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2: Ai-je encore besoin de le présenter? Arnaud Fromage est avec nous. Bonjour Arnaud.
3: Bonjour, bonjour.
2: Pour votre nécessaire minute comtoise, Arnaud, il y a quelques temps, vous nous avez expliqué pourquoi l'emblème de la Franche-Comté était un lion.
3: Mais je ne suis pas allé au bout du raisonnement. Pour rappel, la Franche-Comté adopte le lion vers 1278-79 quand le comte de Bourgogne, Othon IV, décide de se rapprocher du royaume de France. Il décide pour cela d'adopter le lion, le roi des animaux et symbole de la monarchie française. La Franche-Comté n'est d'ailleurs pas la seule région à arborer cet animal que l'on retrouve aussi sur les armoiries de la Normandie ou en Aquitaine et qui est tout autant le symbole de Belfort que de la ville de Lyon parce que oui, il y a une logique là-dedans. Mais voilà, maintenant qu'on a dit ça, reste une question. Pourquoi le lion, qui n'est pas le plus imposant des animaux et qui, soit dit en passant, est une sacrée grosse feignasse, a-t-il pu devenir le roi des animaux et pas la baleine bleue ou le chinchilla?
2: Bon, déjà, ce n'est pas le cas partout, hein.
3: C'est vrai. En Asie, c'est plus souvent l'éléphant ou le tigre qui sont considérés comme les rois des animaux. En Amérique, c'est l'aigle qui règne aux côtés de l'ours, du jaguar ou du puma. En Afrique, le rhinocéros et le léopard sont aussi dans la place aux côtés, c'est vrai, du roi lion. Et en Europe, eh bien avant le lion, c'était l'ours qui était considéré comme le roi des animaux, mais tout va changer au Moyen-Âge. En gros, ce sont des histoires de symboles. Au Moyen-Âge, on se passionne pour la mythologie grecque, dans laquelle Hercule, qui était méga fort, a tué le lion de Némée, dont la peau était pourtant censée être impénétrable. Et puis, la crinière du lion est vue comme une sorte de couronne, ce qui fait bien plaisir aux souverains du continent, d'autant que bon, l'Afrique c'est méga loin et que personne n'ira vérifier.
2: Mais bon, un roi c'est très humain, alors comment un animal peut-il être le roi de quoi que ce soit quelque part, Arnaud ?
3: Là encore, vous marquez un point, mais ce qualificatif de roi des animaux, depuis qu'il s'est débarrassé de sa symbolique royale, est plutôt là pour qualifier ce qu'en zoologie on appelle les super-prédateurs. Ces animaux qui sont tout en haut de la chaîne alimentaire et qui sont relativement imprenables à la baston contre les autres espèces du coin. Et même dans ces cas-là, on devrait dire que ce sont les lionnes qui sont les reines, parce que ce sont elles qui chassent, mais seulement les reines de la savane. Bah oui, si on va par là, chaque type de terrain a son roi. Celui de la jungle amazonienne, ce serait plutôt le jaguar, et celui de nos forêts à nous, eh ben ce serait plutôt le cerf. Mais au fond, une grosse feignasse qui laisse les autres combattre à sa place, qui se fait nourrir et qui prend la lumière, est-ce que ce serait pas ça, la définition d'un roi? Bon bah, je retire tout ce que j'ai dit alors.
2: Alors, retirez tout, retirez tout. Merci beaucoup, Arnaud.
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4: 6h19, c'est votre rendez-vous les gens d'ici. Tous les jours, nous mettons en lumière une personnalité qui fait briller notre région. Elle se confie au micro de Romain Bruneau et aujourd'hui, sortez vos crayons de couleur. À l'honneur, une personne qui, grâce à son invention, transforme les dessins de vos enfants en véritables dessins animés. Direction le 11e arrondissement pour retrouver Romain Bruneau. Romain, vous êtes avec cette créatrice de génie.
5: Et oui, je suis avec Claire Failly. Elle est artiste et auteure. Claire, bonjour.
6: Bonjour.
5: Vous donnez vie aux dessins des enfants avec cette collection de livres. Cahier de dessin animé. On ouvre ce livre. Qu'est-ce qui se passe? Expliquez-nous un petit peu votre idée.
6: Alors, c'est magique, ça marche très simplement. C'est un livre à lire et colorier qui se transforme en dessin animé. Je colorie ma page, je la prends en photo à travers l'application Bling Book et instantanément, mon coloriage se transforme en dessin animé qui me raconte une histoire. La page d'après fait la suite du dessin animé et quand on a tout colorié, ça crée un dessin animé complet de 4 minutes pour les petits livres, de 8 minutes pour les grands livres qui raconte une histoire continue.
5: Il y a plein de thèmes.
6: On a plein de thèmes, on a par exemple les sciences avec les dinosaures ou la mer, on en a sur les contes avec les fables de La Fontaine, on en a sur les héros avec le petit prince, le petit Nicolas, les schtroumpfs, etc. Et puis on en a sur les artistes avec Monet, Van Gogh, Picasso et plein d'autres.
5: D'où vous est venue cette magnifique idée de cahier de dessins animés?
6: L'idée de départ, c'était de donner un nouveau souffle au livre sans le remplacer. Et là, on va ramener la force du numérique avec la force du travail de l'auteur et qui rassemble les générations, puisqu'on travaille même avec des EHPAD. On a 300 EHPAD en France qui utilisent nos livres pour faire colorier les grands-parents avec les petits-enfants de passage, tous ensemble y créer des dessins animés.
5: J'ai même entendu dire que ça va encore plus loin que l'animation du dessin, puisque même l'enfant qui colorie peut apparaître au final dans le dessin animé.
6: C'est ça qui est formidable, c'est qu'une fois qu'on a fait son dessin animé, l'enfant peut aussi, avec l'application l'application Bling Book qui est gratuite, faire un selfie et même enregistrer sa voix. Et là, il devient le héros du dessin animé. C'est lui l'acteur. Il va répondre aux questions que ses propres coloriages lui posent. Donc, il écoute l'histoire qu'on lui raconte ou bien, en plus, il peut raconter la sienne et jouer tel un acteur.
5: Une idée comme ça, création de ce cahier de dessins animés, c'est forcément récompensé.
6: Alors, nous avons été récompensés par le concours Lépine. On a eu la médaille d'or du concours Lépine en 2018. Donc, merci pour la médaille d'or.
5: Cahier de dessins animés, Blink Book. On avait avec nous Claire Failly. Merci Claire.
6: Merci beaucoup.
5: Maintenant, je vais prendre mes petits crayons de couleur et je vais m'attaquer à créer un dessin animé. Promis, je déborde pas en plus.
6: Ah, si vous débordez, c'est pas grave, puisque la technologie va reconnaître le dessin. Ouais. Et donc, au final, le résultat est très beau, même si l'enfant de 3 ans a gribouillé son dessin.
5: J'ai 40 ans.
6: Ça marche aussi.
4: Merci beaucoup Romain Bruno et merci à votre invité Claire Failly, artiste et auteur des cahiers de dessins animés. Et pour voir ce que ça donne, et c'est vraiment très étonnant, n'hésitez pas à aller retrouver dès maintenant la vidéo étonnante de ce cahier animé filmé par Romain sur nos réseaux sociaux Instagram et Facebook ici Paris-Île-de-France. Vous tapez ça dans la barre de recherche et vous allez nous trouver très très vite.
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1: Je vous emmène dans un salon de thé andouillé qui a ouvert ses portes il y a quelques mois. C'était l'été dernier. Ça s'appelle Au coin de la tasse, un lieu tenu par Marie-Annick Vicard Coap. Et comme dans tout bon salon de thé, on peut aussi boire du café. Ça tombe bien, Marie-Annick m'en offre un. Bon, ben merci pour le petit café, Marie-Annick.
2: Eh ben de rien, avec plaisir.
1: Oui, parce que vous aussi, vous buvez un café. Oui. Vous ne buvez pas de thé, alors?
2: Je bois les deux.
1: Quand on vend les deux, c'est bien de connaître les deux.
2: Exactement.
1: Pourquoi vous avez créé ce lieu?
2: Parce que j'avais envie d'ouvrir un salon thé depuis des années. Pour moi, la commune d'Andouillé, ça a été une opportunité. Je suis arrivée sur la commune il y a 2 ans. Et je voulais monter un lieu différent, qui me ressemble, et dans lequel on pouvait accueillir des ateliers, où ce soit aussi un lieu de rencontre intergénérationnelle.
1: Mais vous aviez déjà tenu un commerce avant?
2: J'ai été libraire pendant 10 ans.
1: Je propose qu'on se lève, Marie-Annick. Comme ça, on va pouvoir aller faire le tour de ce salon de thé. Bon, c'est pas si grand que ça, mais il y a quand même plusieurs pièces. Là, on est dans la pièce principale. C'est là où vous proposez le thé, les cafés, il y a quelques gâteaux. C'est vous qui avez fait la décoration de ce lieu, parce que c'est très très joli.
2: Merci beaucoup. Oui, c'est moi. Donc, toutes les tables et les chaises, ça a été chiné dans les différentes recycleries Emmaüs de la Mayenne. Le buffet qui me sert à présenter les cafés, je l'ai acheté chez une dame sur Andouillé aussi. Donc, le meuble 100% local.
1: Il y a aussi un coin librairie. Et puis, nous entrons dans l'autre pièce de ce salon de thé où je continue à parler de décoration avec Marie-Annick. Je vois qu'il y a des photos d'Andouillé, de vieilles cartes postales. Je ne sais pas si on voit d'ailleurs votre commerce sur ces cartes postales?
2: Alors, on voit le bâtiment, effectivement, sur toutes les cartes postales, puisque fin 19e, début 20e, le bâtiment accueillait donc un hôtel, le Lion d'Or, qui ensuite est devenu, dans les années 50-60, la Poste, avant d'être le cabinet notarial dans les années 90, et donc depuis la fin de l'été, un salon de thé.
1: Et c'est dans cette petite salle du salon de thé que sont régulièrement proposés des ateliers. Alors, ça peut être des ateliers d'écriture, de dessin. Je retourne ensuite dans la salle principale où, sur le comptoir, j'observe de très très beaux gâteaux.
2: Je travaille avec la boulangerie d'Andouillé, qui est la Tendresse, qui me prépare cakes et tartes. Et moi, de mon côté, je fais le cheesecake et je fais des scones. Donc, des scones, c'est des petits pains anglais.
1: Bah, moi, je vous prendrais bien un petit bout de gâteau. Alors, avant de partir, c'est cheesecake. Vous faites le cheesecake?
2: Moi, je fais le cheesecake, oui. Je sers ça.
1: Marie-Annick, avant que vous alliez me préparer l'assiette avec du cheesecake, je vois quand même qu'il y a un nain au niveau de la caisse de votre salon de thé.
2: Oui, c'est un nain que m'a offert une amie pour l'inauguration, et j'ai trouvé qu'il avait toute sa place dans la décoration du salon de thé.
1: Mais je pensais que c'était un endroit où, vous savez, comme le petit cochon, on peut mettre sa pièce, mais non, vous n'avez pas prévu ça.
2: Si, mais c'est pas le nain.
1: Ah, c'est pas dans le nain. Ah oui, c'est à côté, on peut mettre une petite pièce.
2: Exactement.
1: Mais attendez, c'est quoi ça?
2: Ça, c'est un personnage des films Ghibli, Voyage de Chihiro.
1: Ça fait du bruit?
2: Oui, tout à fait.
1: Mais c'est trop génial. Il fait un petit rototo à la fin.
2: Exactement, c'est parce qu'il a bien digéré le pourboire.
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3: Être de mauvaise humeur, ça arrive, mais savoir le dire en breton, c'est pas simple. Eh bien, je vais vous l'apprendre. Et puis, les Botorels, coucou, ça va être votre tour aujourd'hui.
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3: Alors, pour les râleurs du matin ou les râleurs de toute la journée, bah ouais, il y en a, on en connaît, hein, ceux qui ne sont jamais satisfaits et aboient au lieu de parler, eh bien, c'est gualimor, le mot à employer. Gualimor et doute, hormintiment. Tu es de mauvaise humeur ce matin? Gualimor et out armintiment. C'est un mot composé donc avec gual en premier qui signifie mauvais, le mal ou le malheur. Employé devant un mot, gual sert à insister sur le côté néfaste, mauvais d'une chose. Par exemple, gualvrudet, c'est une personne de très mauvaise réputation. Donc, gual et immor, gualimor, hein, ça veut dire de mauvaise humeur, de très mauvaise humeur même d'ailleurs. À dire à votre ado, à votre conjoint ou collègue, ou pas en fait, hein, sinon ça va créer la dispute. Mais maintenant, vous saurez dire « Gualimor et des irio », ceci est de mauvaise humeur aujourd'hui, « Gualimor et des irio ». Retenez donc pour aujourd'hui que « gual » signifie « mauvais » en breton, « immor », l'humeur, « gualimor », la mauvaise humeur.
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3: Et maintenant, nos Botorel. Nom de famille assez répandu. Alors, Botorel, ça sonne fortement breton, hein ? Ouais ? Eh ben non. C'est une version bretonnisée d'un nom de famille qui vient de l'ancien français. Il n'y en a pas beaucoup en breton, mais il y en a quelques-uns, comme celui-là. Botorel, ça vient de Boterel, qui avait perduré dans la langue galaise, en Haute-Bretagne. Un nom attesté au XVe siècle. On le trouve aussi chez nos voisins de Cornouailles britanniques, d'ailleurs. Mais Botorel, Boterel ou encore Botrel, comme Théodore, le célèbre chanteur de la Papoulaise, eh bien tous ces noms viennent d'une ancienne forme française, Boterel, qui signifie le petit crapaud. Mais alors, c'est pas un petit crapaud. Ça servait surtout de surnom péjoratif, donné à une personne n'ayant pas des traits de visage des plus beaux, ou d'une personne méprisable, pas agréable du tout. Donc, même si ça semble breton, eh bien l'origine, pour le coup, vient de la partie non-bretonnante de la Bretagne. Et ça a été mis ensuite à la sauce armoricaine, langue bretonne par nos anciens. Voilà, quelques mots de plus et des explications sur notre belle langue bretonne. Je vous dis à demain pour d'autres surprises. Kenwarhoas.
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6: Quelle qualité doit avoir un sportif de haut niveau ?
7: Des forces, des muscles, manger sain et beaucoup boire.
8: Il faut beaucoup, beaucoup s'entraîner pour faire le sport qu'on veut.
9: Pour faire marcher ses muscles.
8: On s'entraîne beaucoup, genre on fait de la muscule, prendre des poids de genre 40 kilos sur ses bras. Et tenir le plus longtemps pour avoir des muscles.
6: Et vous connaissez des sportifs de haut niveau ?
9: Ah oui. Oui, Cristiano Ronaldo,
8: Teddy Riner, Kylian Mbappé,
9: Lionel Messi,
8: Léon Marchand,
9: Félix Lebrun et Alexis Lebrun.
6: Et ils faisaient quoi eux ?
9: Du ping-pong.
6: Vous les avez regardés pendant les JO ?
9: Oui, de temps en temps.
8: Moi, je les ai pas regardés, mais
9: j'ai vu surtout.
8: J'ai vu juste Teddy Riner parce que j'aime bien karaté, mais j'ai arrêté.
9: Moi, j'ai vu beaucoup, beaucoup plus de fois Léon Marchand, même si je préfère beaucoup plus le ping-pong. Il faisait vraiment des trucs magnifiques.
10: Will Bayama, je crois, pour la France, le basketteur. Et après, il y avait un Américain. Après, je sais pas comment on l'appelle, mais ma belle-mère, elle avait crié le King, mais je crois pas que c'est son prénom.
6: Est-ce que vous aimeriez être un sportif ou une sportive de haut niveau, vous ?
10: Oui. Non.
9: Est-ce que ça demande trop d'exercice ?
8: Faire de la piscine, j'aime bien. Ça fait marcher les bras, les jambes en même temps. Et ça demande beaucoup d'entraînement, du coup j'adore.
9: Moi, oui, parce que j'aimerais bien faire beaucoup de ping-pong. Parce que c'est mon sport préféré et Félix Lebrun, il m'a donné un bon coup d'énergie. Maintenant, j'en fais un club et voilà.
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1: La Lorraine regorge de trésors et elle ne le sait pas assez. Des villes, par exemple, qui sont superbes et riches en histoire, parfois à un jet de pierre de chez soi et qu'on ne pense pas toujours à aller voir au moins le temps d'une balade. Vic-sur-Seille est de celle-là. Une cité de caractère en terre mosellane, à moins d'une demi-heure de Nancy, au cœur du riche pays du Saulnois, le pays de la verdure et du sel. Un sel qui a fait la fortune des Gaulois des environs, puis des Romains, puis des évêques de Metz, puis des ducs de Lorraine. Il faut dire que le sel, autrefois, c'était l'or blanc. C'était le seul moyen de conserver longtemps les aliments, la viande notamment. Alors, qui avait la main sur le sel, avait la main sur les réserves. De cette époque très riche, Vic a su garder le meilleur, un patrimoine qui raconte une histoire. Le château des évêques a gardé la porte fortifiée, qui continue d'impressionner ceux qui la découvrent, elle qui prend ses racines au Moyen-Âge, mais qui a tellement bonne mine, parce que la ville en prend bien soin, il faut le dire, tout comme elle prend soin des batraciens qui vivent dans les anciennes douves, qui sont protégés et qui pourraient vous dire en langage grenouille que la Vic est belle, si j'ose dire. Il y a aussi le bel hôtel de la Monnaie, construit à peu près au moment de la bataille de Nancy. Il a donc 550 ans, à peu de choses près. Un bâtiment coiffé d'un étonnant balcon en bois qui fait tout le tour. Et dans lequel vous trouverez d'ailleurs l'office du tourisme avec plein d'idées de randonnée dans le coin. Vic, c'est aussi le musée départemental Georges de la Tour qui affiche une collection exceptionnelle de peintures du XVIIe siècle. Et c'est quand on entre à l'intérieur de ce musée qu'on se demande pourquoi on n'a pas eu envie plus tôt de voir de vrais tableaux, vous savez, ceux sur lesquels on voit la trace du pinceau. Et puis Vic-sur-Seille, ce sont de jolies rues avec de beaux hôtels particuliers. En partant, faites un détour par Marsal, la ville de sel des ducs de Lorraine, ville d'histoire, fortifiée par les Français qui voulaient absolument mettre la main dessus et quand ils l'ont eu, la garder, puisqu'elle était véritablement le bas de laine des ducs de Lorraine. On y voit encore les remparts, la porte de France et dedans l'étonnant musée du sel. Vic-sur-Seille, ville d'art et d'histoire, le Saulnois, pays d'héritage et de nature, bah c'est fin bien. En même temps, c'est Lorrain.
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2: Chaque année, près de 800 000 personnes montent sur un bateau à Strasbourg, soit plus de la population entière de Marseille qui ferait la queue pour voir la petite France. Aujourd'hui, je teste pour vous les coulisses de Batorama. On est bien évidemment à Strasbourg, embarcadère du Palais Rohan. Et il est tôt, il est très tôt. Hein. La ville s'éveille tout doucement et je monte à bord d'une navette Batorama avec Dylan et les capitaines. Autour de nous, l'île est particulièrement silencieuse et on entend juste les clapotis de l'eau contre la coque. Pendant que les premiers touristes dorment encore, eh bien, l'équipage lui prépare déjà la journée. J'ai comme l'impression que je vais prendre part au spectacle que je vois défiler tous les jours devant les fenêtres des studios d'Ici Alsace. Et une fois à bord de la navette, direction le port du Rhin, dans les locaux techniques de Batorama. Avant même qu'un touriste monte à bord, ah bah les bateaux passent par une vérification technique complète. Et Dylan m'explique que chaque navette est contrôlée quotidiennement. Hein. Les niveaux, la sécurité, les systèmes électroniques. Normal, on peut transporter jusqu'à 135 passagers par bateau. En fait, Batorama appartient au port autonome de Strasbourg. C'est le deuxième port fluvial français. Et à l'origine, les visites servaient surtout à montrer la puissance industrielle du port aux investisseurs. C'était pas vraiment pour les touristes. Aujourd'hui, la visite dure environ 1h10. Et on traverse la petite France, la Neustadt et le quartier européen. Et selon le capitaine, la difficulté principale, c'est de réussir à anticiper d'une part le courant, mais aussi les écluses et les autres embarcations. Hein, dans un espace, il faut le dire, relativement petit. Et ça prend pas mal d'entraînement pour réussir à passer un aussi long bateau sous les ponts de Strasbourg. Et moi, eh ben je me fais trimballer et je dois avouer que depuis l'avant du bateau, la ville est encore plus belle. On voit les rues et les façades des bâtiments complètement autrement. J'ai adoré ça. Aujourd'hui, la flotte compte une dizaine de bateaux. Parce que oui, hein, y a du monde. Et pour gérer l'afflux des visiteurs, eh bien j'ai rencontré Lucie. Lucie, elle est agent de quai. Et elle m'explique que ce sont plusieurs centaines de personnes par heure qui montent et descendent des navettes en haute saison. Et le timing est super précis, parce qu'un bateau part environ toutes les 30 minutes. Alors moi, pour montrer ma bonne volonté, eh bien j'ai tenté d'aider à amarrer le bateau. Ah bah c'était une mauvaise idée. Je tirais la corde, mais dans le mauvais sens. Bref, le bateau ne bougeait absolument pas, mais ça a eu le mérite quand même de lancer un fou rire général. Bon, le capitaine m'a même dit que ça arrivait aussi aux marins. Bon, je me dis qu'à travers ça, je viens d'être officiellement adopté par la marine alsacienne. Youhou ! En tout cas, je réalise que derrière l'image romantique des bateaux qui défilent tranquillement le long de l'île, eh bien se cache surtout une organisation quasi aéronautique. Car finalement, Strasbourg, vu d'en haut, c'est sûr, c'est beau, mais vu d'en bas, depuis l'eau, eh ben c'est encore plus beau.
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3: Pour le nourrissage du requin, on fait ce qu'on appelle du target training. Le requin a une cible qui lui est attitrée. Donc là, ici, c'est une petite bouée jaune qu'on va venir plonger dans l'eau. Avec le temps, on a appris au requin à reconnaître cette cible et il sait que quand celle-ci est présente dans l'eau, c'est à son tour de manger.
4: C'est tous les jours à la même heure ?
3: Pour les plus grosses espèces, on va nourrir seulement une fois tous les deux jours parce que ces espèces ont un métabolisme plus lent et ont des réserves plus conséquentes dans leur corps. Pour les petites espèces, comme par exemple les petites demoiselles bleues et vertes qu'on voit à la surface là-bas, ce sont des poissons qui, eux, donc, du coup, ont moins de réserves dans leur corps et qui ont besoin de manger plusieurs fois dans la journée. 3 à 4 fois en général.
4: C'est quoi celui avec une corne là ?
3: Alors ça, c'est ce qu'on appelle un naso. On l'appelle aussi le poisson de licorne. Et chez les mâles, on peut voir cette protubérance sur le crâne, comme une corne en fait, qui va pousser tout au long de sa vie.
4: Elle est à combien de la température de l'eau là ?
3: On est à 26 degrés toute l'année, donc c'est de l'eau de mer qu'on pompe en mer et qu'on va venir chauffer et filtrer avant de la mettre dans nos aquariums. Pour les aquariums dits d'eau tempérée, on a une température de 15-16 degrés à l'année. C'est très agréable de plonger.
4: Vous plongez régulièrement ?
3: On plonge au moins une fois par semaine pour l'entretien de chaque aquarium.
4: Et vous faites quoi dans ce grand aquarium-là ?
3: Tout d'abord, tout ce qui va être l'entretien de la vitre. La vitre fait quand même 11 mètres de haut, donc il faut l'entretenir. On va venir aussi entretenir tout ce qui va être pompe de brassage. Et ces pompes, elles vont venir capter tout ce qui va être, par exemple, les algues qui vont se dégrocher du décor et autres, ou les, par exemple, des restes de nourriture qui n'auraient pas été consommés et qui vont venir se colmater sur la grille de la pompe. Donc on va venir l'entretenir afin qu'elle garde toute son efficacité. Et après, on va pouvoir aussi, par exemple, venir effectuer du bouturage de coraux, puisqu'on a quelques espèces qui poussent dans ce bassin pour augmenter la taille de nos élevages ou, par exemple, pour faire des échanges avec d'autres aquariums.
4: Ah oui, là, c'est les coraux qu'on voit jaunes et marrons là-bas ?
3: Oui, c'est ça.
4: Bah, c'est impressionnant quand même. On se rapproche et là, on voit effectivement la profondeur de l'eau là. Et c'est un peu attirant comme quand on est sur les hauteurs en montagne, on est toujours attiré comme ça par le vide. Là, c'est un peu le même principe.
3: Oui, c'est vrai qu'il y a cette sensation de grandeur, d'être en haut du plus grand bassin, de regarder vers le bas et de se dire mais qu'est-ce qu'il y a au fond ? Peut-être qu'il y a un poisson qu'on ne voit pas, qui est là en bas et qui lui nous attend aussi peut-être.
4: Ouais, lui, là, comment on appelle le naso ?
3: Le naso, c'est ça.
4: Il commence à être impatient, là, il est en train de sortir de l'eau quasiment.
3: Ils attendent là.
4: Bon, je vous laisse faire, allez-y. Là, ils vont sauter dans tous les sens. À vous donner à manger au requin, là.
3: Le poisson destiné au requin.
4: Ah, ça saute dans tous les sens.
3: Ça saute dans tous les sens, ils sont très excités. Hop, ça y est, il l'a eu. On reviendra dans 2 jours pour lui donner un autre poisson.
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1: On sait qu'on est lorrain parce que...
2: Parce qu'on prend des obus pour des cèpes. C'est une histoire qu'on m'a racontée.
1: Ça va aller dans les Vosges.
2: Non, du côté d'Amnéville. Non, j'ai croisé Frédéric, le Fred Kuntz. Vous le connaissez?
1: Non.
2: Il est maître d'école à Amnéville.
1: Je ne connais pas.
2: Il m'a raconté ses aventures. Ça va rappeler des souvenirs à tout le monde.
1: Allez-y.
2: Lorsque, adolescent, il partait en vacances en mobylette.
1: Mm-hmm.
2: Trajet à Gondange, Niederbronn-les-Bains, 150 bornes en cyclo. Largement de quoi faire cuire le steak sous la selle, comme Attila le Hun.
1: Mon père faisait Paris, le Jura, en vélo.
2: En vélo?
1: En
2: mobylette?
1: En mobylette.
2: Ah bah oui, on essaye. Qu'est-ce qu'il avait comme mobylette?
1: Ça devait être un 103 à l'époque, ça devait être ces mobylettes-là.
2: S'ils étaient déjà là, ouais. Ou un Solex. Le Fred.
1: Non, mobylette. Non.
2: Ok, le Fred, il partait avec Bernard, dit Bébert. Le Mac. Le Bled. Le Bled, c'était son nom, pas la destination de ses vacances. Et Mounir, qui aurait dû être au Bled. Et Mounir, le passager de dernière minute, qui s'était dégoté une cacahuète improbable pour se joindre à l'équipage. Une mini-moto, vous savez? Il fallait laisser refroidir toutes les bornes, l'enfer. Fred m'a dit il avait l'air d'un singe sur un paquet de tabac. Mais une vraie équipée sauvage que ceux-là, et puis ces bandes-là, ça roule en triangle, comme les oies sauvages. Pour ceux qui ont une meule moins puissante, profite de l'aspiration. Comme mon Fred, il avait une 103 SP à refroidissement liquide et carbut 17.
1: Ah, la vache.
2: Autant dire qu'il roulait en tête. Sourire béat, les dents éclatées de moustiques, en route pour le camping, la gloire et les grandes découvertes. Parce que ces types-là étaient des chercheurs de trésors, des fanades de la Seconde Guerre mondiale, le genre qui arpente les champs et les forêts, poil à frire entre les pognes, à la recherche de vestiges. Résumé des vacances par le principal intéressé, je cite le Fred, deux points ouvrez les guillemets, on allait chercher des bricoles qu'on ne trouvait jamais. Des chercheurs du trésor au pied de l'arc-en-ciel, en somme.
1: C'est joli, ça.
2: Tente plantée à Sturzelbrunn. Oh la vache, c'est pas facile,
1: c'est pas facile,
2: le matin. Le Beecherland comme terrain de jeu. Les gars vivent la grande vie. Pique-nique tous les jours, et peu importe les guêpes qui les taquinent, ils découvriront que le dernier jour que le nid était précisément sous la table du déjeuner. Les gars, ils s'en foutaient. Les grands soirs, ils sortent au casino de Niederbronn. 15 kilomètres en brêle à travers les bois. La 103 devant, Mounir loin derrière. Vers la fin du congé, alors qu'ils zonent dans un coin qu'on leur a vendu pour être un coin à champignons, ils se baissent pour ramasser des cèpes, et là, bingo, tout un tas d'obus et de munitions de la guerre de 14. Pompiers, gendarmes, des mineurs, les ados sont au comble du bonheur. Des vacances 100% Lorraine, plus locales, tu meurs.
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3: Les petits bonheurs, généralement, ce sont des sourires qui se récoltent tous les jours au hasard des rencontres. Il suffit d'un micro ici, de ne surtout pas prendre de rendez-vous et de ne pas se présenter. Ça marche très bien à Megève, par exemple. Nous sommes donc en Haute-Savoie, sur les hauteurs de Megève, au Mont d'Arbois, pendant que des chevaux sont en train de monter dans une bétaillère.
4: Bonjour.
3: Matin de bonheur, venez vous occuper des bêtes.
4: C'est ça, on vient les mettre au chaud, ouais.
3: Ah, c'est-à-dire que là, ils quittent la montagne?
4: Ouais, ce coup-ci, ouais, c'est bon. Ce coup-ci, on va les ramener, on va les mettre en pension pour cet hiver, ouais. Ils ont passé tout l'été en montagne, donc ce coup-ci, ça y est. Ils vont aller se mettre au chaud pour l'hiver.
3: Ah oui, ils font toute la saison,
4: là,
3: ici?
4: Ouais, ceux-là, ils font toute la saison ici. Il y en a qui sont là pour la monte, il y en a qui sont là pour l'attelage, et puis vu que nous, on est élevage, il y en a, ils sont juste là pour grandir.
3: Vous, c'est pas juste un loisir, c'est votre métier?
4: Ouais, moi, c'est mon métier, ouais. Je suis cocher palefrenier, ouais.
3: Quand vous dites pour l'attelage, c'est les calèches qu'on peut voir à Megève, par exemple?
4: Exactement. C'est ça.
3: Donc, les chevaux, quand ils sont pas attelés, on les voit ici, sur les hauteurs de Megève.
4: Ouais, c'est ça. Nous, on en a à l'Alpette, comme là en face, en haut de la côte 2000. On en a aussi au Mont d'Arbois, là, juste derrière. Et puis, après, au fur et à mesure de la saison, on les fait descendre petit à petit. Puis, là, ils atteignent leur point le plus bas sur Megève. Puis après, on les change de département, et puis voilà.
3: Donc là, ils montent dans le bus.
4: C'est ça, ouais. Ils montent dans le bus. Là, je vais en mettre 4. Là, après, j'ai mon patron qui va arriver, il va prendre le reste, et puis après, on va prendre un camion et une remorque, puis on y charge tout dedans, puis lui, il part cet après-midi.
3: Et là, ils partent où, hein, en résidence d'hiver?
4: Ils partent dans l'Allier, ceux-là. Ils partent dans l'Allier. Ils ont des gros champs de plusieurs hectares, où c'est qu'ils ont du foin, des abris pour eux, de l'eau à volonté, puis voilà.
3: L'Allier, donc en Auvergne, si je ne m'abuse, il fait pas beaucoup plus chaud qu'ici, l'hiver.
4: Non, il fait pas beaucoup plus chaud, mais par contre, ils auront plus d'herbe qu'ici, on va dire. Ils auront moins de neige, ils auront un peu plus de foin, un peu plus d'eau, parce que nous, ici, c'est qu'on est tout de suite dans la neige, et puis nous, on n'a pas assez de foin pour tous les nourrir l'hiver, donc on préfère les mettre en pension. C'est beaucoup plus agréable pour eux. Puis, pour nous, l'hiver, on a déjà bien assez de boulot comme ça, donc au moins, ils ils sont un peu tranquilles aussi de leur côté.
3: Alors justement, vous faites quoi l'hiver si vous avez plus de chevaux ?
4: Alors c'est pas qu'on en a plus, c'est qu'on en a moins. Toute la partie élevage en fait part tout en pension, et en fait l'hiver nous on fait énormément de calèches sur Megève. On a des grosses calèches qui montent jusqu'à 12 personnes. C'est qu'on fait les fondus en calèche en soirée ou midi, et on fait juste des balades en calèche.
3: Bon, vous, j'imagine que le cheval c'est une passion, on fait pas ce métier là par hasard.
4: Mon grand-père était déjà éleveur de chevaux, là maintenant je bosse chez un ami de mon grand-père. Puis voilà, après on fait ça par passion, de toute façon c'est pas par l'argent qu'on va le faire, hein, comme dans tout métier agricole.
3: Même à Megève.
4: Même à Megève, l'agricole ça reste l'agricole, à Megève ou pas.
3: Je peux vous demander votre prénom ?
4: Moi c'est Mathieu, moi.
3: Et c'est quoi le dernier petit bonheur de Mathieu, s'il vous plaît ?
4: Mon dernier petit bonheur, c'est d'avoir fait un galop sur les crêtes de la côte 2000 en plein été avec le soleil couchant. Et ça, je pense que je m'en souviendrai jusqu'à ma mort.
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5: Ici dans le Nord, vous le savez, on aime le ballon. Mais parfois, le ballon a une forme qu'on n'attendait pas.
6: Je m'appelle Perrine Aberstich et je suis directrice générale de la Ligue des Hauts-de-France de rugby.
5: Et vous avez découvert le rugby comment ?
6: C'était à l'Olympique Marquois Rugby quand j'étais en master à l'Université de Lille. Et je cherchais une alternance et je l'ai trouvée à l'OMR. Je pense que ça a été accentué quand même par le fait que, en même temps que dans le rugby, je suis tombée dans le Nord. Le film avait raison, hein, quand on vient, on n'a plus envie de partir.
5: Alors c'est d'autant plus fort qu'on dit que le Nord n'est pas forcément une terre de rugby. C'est vrai ?
6: Bah, c'est en train de le devenir. Aujourd'hui, on le voit sur la métropole lilloise, on a de plus en plus de clubs. Leurs écoles de rugby sont pleines, les sections baby rugby ne désemplissent pas. C'est également le cas dans le Nord et dans l'ensemble des Hauts-de-France où on a beaucoup de nouvelles sections. Aujourd'hui, le rugby se développe aussi parce qu'on a une pratique pour tous et partout. Du rugby adapté, du rugby santé, du rugby à 5. On invite tout le monde, c'est mixte, c'est intergénérationnel et je pense que c'est ça qui fait que ça marche dans les Hauts-de-France.
5: Est-ce qu'il faut avoir joué au rugby pour être directrice du rugby ?
6: Pas du tout, je suis basketteuse de formation. Maintenant, malheureusement, j'entends encore parfois dans les tribunes des gens dire « j'aime pas voir des femmes jouer au rugby » ou « c'est un sport d'hommes ». Donc on est aussi là pour faire changer les mentalités. Aujourd'hui, je gère surtout les équipes. À la Ligue, on est 17 salariés au service du rugby, donc 11 plutôt sur le côté sportif et 6 sur l'administratif.
5: On entend souvent les joueuses et les joueurs de rugby parler de valeurs, mais quelles sont ces valeurs ?
6: Les grandes valeurs du rugby, c'est le respect, la solidarité, l'engagement. C'est ce qu'on essaie de transmettre tous les jours et c'est à nous aussi les adultes, encadrement,

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1: Oh, ce vin là, il est ben trop bon pour la modurer.
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1: À modurer le vin, ça veut dire y rajouter de l'eau. 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
2: L'auteur du livre que je vous présente aujourd'hui dans Toujours à la page les a tous interrogés. Ce père de famille qui, après avoir tué femme et enfant, s'inquiète du sort de sa chienne. Ce japonais cannibale interpellé au bois de Boulogne ou encore ce membre de la Société de protection des oiseaux soupçonné d'être un tueur en série. Jacques Poinaz fut commissaire de police, chef adjoint de la brigade criminelle de la police judiciaire de Paris, également chef de l'unité de coordination de lutte antiterroriste. Cet Ardéchois de naissance témoigne de sa carrière dans « Le temps des aveux », « Le réfrigérateur du japonais cannibale » et autres récits de la brigade criminelle. Un livre paru chez Mareuil Éditions. Le retour sur 13 des enquêtes les plus marquantes de sa carrière avec, en ligne de mire, à une époque où l'ADN n'était pas encore la reine des preuves, l'obtention des sacro-saints aveux. Des aveux qui viennent ou non, et qui dissimule parfois une partie de la réalité, qui laisse aussi souvent l'enquêteur avec un sentiment de frustration. Jacques Poinaz.
3: Oui, de la frustration, parce que les aveux ne sont pas toujours totalement sincères, ou complets, ou indiscutables. Il y a souvent une fragilité de l'aveu, puisque lorsque dans les aveux, on se projette déjà dans le procès et la preuve devant les assises pour les homicides. Mais ces histoires, c'est aussi ce basculement de la personne qui avoue, et souvent, même si le policier avant tout est content d'avoir résolu une affaire, parce qu'une affaire criminelle est toujours un poids pour les policiers, mais il y a également parfois un peu de, sinon de pitié, du moins de tristesse de voir un homme qui parfois avait une vie jusque-là normale et qui bascule dans le monde de la prison pour une longue peine.
2: Mais quelle perception vous avez de ça quand vous êtes face à quelqu'un qui n'est pas un criminel aguerri et qui bascule pour des raisons qui paraissent en fait futiles, si on y pense bien?
3: Alors, je crois que ça reste un mystère de l'homme, un mystère de l'humanité. Comment comprendre que quelqu'un qui a jusque-là eu une vie parfaitement banale, d'un seul coup, pour des raisons difficiles à imaginer, passe à des actes terribles?
2: On voit la grande diversité des affaires que vous avez traitées. C'est d'autant plus agréable à lire qu'effectivement, on ne sait jamais où vous allez nous emmener à chacune des histoires. Comment vous avez fait la sélection?
3: J'ai pris celles qui sont restées dans ma mémoire, je dirais, qui m'ont laissé un sentiment, soit de satisfaction, soit d'échec, ou comme celles qui se passent en Ardèche, où je reviens pratiquement dans mon village natal pour enquêter sur une affaire d'explosifs dans la communauté de l'ex-tueur de l'Ardèche, Pierre Conti. Mais souvent aussi parce que ce sont des affaires qui ont quelque chose de particulier, parfois de presque burlesque, parfois de troublant, comme ces adolescents qui, pour donner un alibi à leur ami, inventent un stratagème un peu diabolique. J'ai essayé de montrer que la réalité est souvent plus surprenante que la fiction même.
2: Et c'est sans doute ce qui est le plus fascinant dans chacune des histoires que nous confie Jacques Poinaz. Et ce qui est captivant, c'est ce récit au plus proche du travail de l'enquête et les impressions, les réflexions que partage l'auteur avec nous au fil de chacune. Alors si vous êtes fan de faits divers, jetez-vous sur Le temps des aveux de Jacques Poinaz, paru aux éditions Mareuil.
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4: Le quotidien d'une personne en situation de handicap, et plus précisément en fauteuil roulant, quelles sont les difficultés du quotidien? Est-ce que c'est galère? C'est ce qu'on va découvrir parce qu'aujourd'hui, j'ai testé pour vous un trajet en fauteuil roulant. J'ai rendez-vous à la radio en centre-ville du Mans. C'est là que je retrouve Damien Loison-Planchon.
5: Bonjour, bienvenue dans mon quotidien de personne en situation de handicap.
4: Damien a 38 ans et le syndrome de Hartnup avec une neuropathie. Ancien informaticien de métier, il est touché par cette maladie très rare. À sa connaissance, c'est même le seul cas en France. Il enchaîne donc les hôpitaux, les spécialistes et les soins du quotidien en attendant que la recherche avance. Tout un ensemble lourd à porter auquel s'ajoute le stress de tous les jours lorsqu'il sort en extérieur. Et pour m'en rendre compte, je vais donc le raccompagner chez lui, ce qui implique de passer par la tant redoutée avenue Bollée et ses travaux. C'est parti, on démarre.
5: Là, tu vois, il y a un exemple, c'est que tu vois le trottoir devant, il est rehaussé. Donc là, moi, je vais m'amuser parce qu'il va falloir que je fasse arrêter tout le monde pour pouvoir faire un demi-tour.
4: Et très vite, je me rends compte des difficultés. Poubelles mal rangées, voitures mal garées, trottoirs abîmés. La liste est très longue et ça devient vite un parcours du combattant.
5: T'as pas le choix, en fait. T'es obligé d'être vigilant sur tout. C'est hyper lourd et puis c'est surtout hyper fatigant et hyper énergétique de réfléchir à comment je fais pour aller d'un point A à un point B en prenant le temps, entre guillemets.
4: Avec parfois l'obligation de devoir prendre des risques parce qu'au fur et à mesure qu'on avance, on arrive sur l'avenue Bollé et problème, certains trottoirs ne sont pas adaptés. Donc, Damien doit aller sur la route.
5: Voilà, et puis alors ça, les voitures qui te klaxonnent alors que, tu fais comme tu peux.
4: Heureusement, Damien garde le sourire, mais il me fait prendre conscience de tous ces petits détails auxquels on ne prête jamais attention. Exemple, les petites marches des devantures d'établissement.
5: Ça, c'est un cabinet de kiné, regarde, t'as deux marches.
4: Et ces petites marches, ça prive carrément Damien de pouvoir accéder à certains commerces tout simples, à commencer par une boulangerie devant laquelle on passe sans pouvoir s'arrêter. Et Damien m'explique que le problème de ces sols mal entretenus, c'est que ça use les pneus plus vite. Au bout de plus d'une demi-heure, on arrive enfin à destination, mais comble du sort, son entrée est en travaux depuis le mois de juin et il est obligé de passer par le parking. Preuve qu'il reste encore du travail en matière d'accessibilité. Et à ce propos, à partir du début d'année 2026, avec son association Les Étincelles 72, ils vont distribuer des flyers
5: à tous les ERP, tous les établissements en recevant du public, pour leur dire comment faire des aménagements. Penser à nous, c'est penser aux autres, c'est-à-dire penser aux personnes âgées qui sont en déambulateur, c'est penser aux dames qui sont avec des fauteuils. Voilà, c'est penser à tout ça.
4: Et pour y penser, quoi de mieux que le Téléthon qui se mobilise dans toute la Sarthe? Alors, ce quotidien de personnes en fauteuil roulant, c'est testé, mais avec toutes les galères, il y a encore du boulot, et ça, c'est pas approuvé par Ici-Maine.
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4: Décibel, toute l'actualité musicale avec ce soir un de vos compositeurs de musique de film préférés. Serra ne monte pas ce soir les marches du Festival de Cannes comme il avait fait en 88 pour la première présentation du Grand Bleu dont il a signé l'inoubliable musique. Non, il est avec nous en direct dans Décibel pour célébrer ses 45 ans de création musicale et vous présenter la tournée anniversaire qu'il fera voyager partout en France à l'automne prochain. On y plonge.
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4: Salut à toutes, salut à tous et bienvenue sur votre radio. Ici, c'est Décibel en direct, l'actualité musicale jusqu'à 21h. Le coup de cœur du jour, c'est la toute nouvelle chanson de Camélia Jordana que vous découvrirez tout à l'heure. L'anniversaire, c'est l'anniversaire d'une toute première fois très importante pour les Rolling Stones. Une première fois qui s'est passée il y a 63 ans, jour pour jour. Vous en saurez un petit peu plus à la fin de l'émission. Shakira a révélé au monde le prochain hymne de la Coupe du Monde de foot, puisqu'elle a à nouveau été choisie par la FIFA, après son Waka Waka assez inoubliable, il faut bien le dire, qui n'avait pas vraiment porté chance à la France. 2010, c'était pas notre meilleure Coupe du Monde, mais bon, pour 2026, on vous fera découvrir cette chanson tout à l'heure, et puis on ira faire un tour à Vienne avec notre envoyé spécial à l'Eurovision, Laurent Petit-Guillaume, qui est allé à l'ambassade de France à nouveau aujourd'hui. J'ai l'impression qu'il y prend ses habitudes, en tout cas il s'est passé des trucs avec les Eurofans et la candidate française Monroe. Vous en saurez plus tout à l'heure. On sera en direct de Vienne avec Laurent Petit-Guillaume. Mais là, à 20h02, il est temps de retrouver mon invité ce soir, c'est Éric Serra. Bonsoir Éric.
5: Bonsoir.
4: Bienvenue dans Décibel. On est ravis de vous recevoir à nouveau. La dernière fois, c'était la première saison de cette émission, je me souviens. Et vous étiez déjà en train de nous parler de live et de concert. C'était autour de la musique du Grand Bleu. Là, c'est autour de tout votre répertoire. Mm-hmm. 45 ans de création musicale. Bon, vous les faites pas. Ça ouais. Fait mal de compter ou pas?
5: C'est horrible.
4: Et à la fois, ça veut dire que voilà, c'était plutôt une bonne voie, cette histoire de musique de film quand même.
5: Oui, oui, oui, je suis très... Je me rends compte de la chance que j'ai justement d'être encore là, après tant d'années, mais en même temps, ouais, je préférais quand ça faisait 5 ans.
4: Alors justement, tiens, est-ce que quand vous aviez 5 ans, 6 ans, 10 ans, quand vous étiez gamin, vous rêviez d'être compositeur de musique de film? Je vous pose la question, parce qu'à vos débuts, vous partiez pas tellement dans ce sens-là. On vous a entendu notamment aux côtés de Higelin.
6: Quel manque de classe.
4: Vous avez fait de la scène avec lui, du studio, vous avez même écrit des chansons ensemble.
5: Oui, celle-ci d'ailleurs.
4: Oui. Oui, je ne l'ai pas choisie au hasard, on bosse un peu, c'est le service public.
5: C'est la toute première, celle-là, en plus, et ça devait faire 15 jours que j'étais avec lui.
4: Ouais. Et il vous a fait confiance?
5: En fait, j'étais en train de jouer de la basse comme ça, et puis j'étais en train de faire ce gimmick de basse, et il a dit c'est quoi ça, et puis il a commencé à chanter dessus, et voilà, c'est devenu une chanson.
4: Ouais, donc à ce moment-là, vous pensiez déjà aux musiques de film, ou bien vous voyiez musicien, peut-être même chanteur, ou en tout cas guitariste, etc.
5: Ouais, non, moi j'avais commencé ma carrière très jeune, à 17 ans, j'étais musicien professionnel, et j'étais parti pour faire une carrière d'instrumentiste. C'était ça qui me fascinait et dont je rêvais depuis que j'étais gosse. Et j'avais jamais pensé faire de la musique de film, ça m'intéressait pas particulièrement. C'est vraiment Luc Besson qui m'a demandé ça. On s'est rencontrés quand on avait 18 ans. Et moi j'étais donc déjà musicien professionnel, lui il avait encore rien fait, il avait été assistant sur un film je crois. Et en fait il a fait son premier court-métrage quelques temps après ça et il m'a demandé de composer la musique. Et au départ moi je lui ai même dit non, je suis pas compositeur, je suis juste musicien. Ouais. Mais il a insisté parce que il sentait quoi que si je devais être compositeur, parce qu'il m'avait vu improviser, c'est ça qui lui faisait penser que j'étais compositeur. Et puis évidemment quelques années plus tard, je l'ai beaucoup remercié d'avoir insisté, parce que Mais vraiment, non, j'avais jamais pensé faire ça et j'ai jamais été particulièrement intéressé par la musique de film.
4: C'est intéressant que vous disiez qu'il vous a beaucoup remercié, que vous l'avez beaucoup remercié, pardon. Mmh. Et j'allais dire, lui aussi peut vous remercier parce que vos musiques, elles ont donné une dimension vraiment supplémentaire au film. Je pense pas, Subway. Il y a des moments comme ça, on voit les images. Enfin, c'est complètement collé, corrélé. Et puisqu'en ce moment, c'est le Festival de Cannes, je me posais la question, qu'est-ce que vous pensez, vous, de la place qui est donnée aux compositeurs de musique de film? Par exemple, à Cannes, il n'y a pas de prix pour la meilleure musique.
5: Ouais, je sais.
4: Il y a un César quand même, que vous avez eu d'ailleurs.
5: Ouais.
4: Mais à Cannes et dans plein de festivals de films, finalement, la musique, c'est un peu la cinquième roue du carrosse, on n'en parle pas, quoi.
5: Ouais, je suis d'accord que c'est pas normal et c'est dommage parce que. Enfin, d'ailleurs, je sais qu'il y a beaucoup de gens qui se battent pour ça, notamment à Cannes, pour qu'il y ait un prix pour la musique.
4: Ouais.
5: Mais apparemment, ils y sont pas encore arrivés. Mais c'est vrai que c'est dommage et puis il n'y a pas de raison. En plus, il devrait y avoir un prix. Il n'y en a plus non plus d'ailleurs aux Victoires de la musique.
4: Ouais. Il n'y a plus rien aux Victoires maintenant. Il y a 5 catégories, il n'y a vraiment plus grand chose aux Victoires.
5: Hein. Ah bon?
4: Ah bah oui, Non, c'est pas ouf. Il n'y a plus l'album rock, il n'y a plus l'album électro. C'est, tous les albums, ils sont dans une seule catégorie. Il n'y a plus de,
5: ah ouais,
4: de niche.
5: Ah, je ne savais pas. Vous voyez.
4: C'est bien, ça vous passionne.
5: À quel point je suis. Ouais.
4: Mais c'est vrai que le compositeur de la musique, il est co-auteur du film officiellement, au même titre que le réalisateur avec le scénariste. Et il me semble parfois, oui, qu'ils sont pas autant considérés que les autres.
5: Ben oui, je ne saurais pas vous dire pourquoi.
4: Je sais pas, faut un autre ministre de la culture, j'en sais rien, mais je trouve que c'est important parce que en plus c'est une façon de faire de la musique qui est différente et qui pourrait parler à plein de gamins qui font de la musique aussi, enfin parler de ce métier-là. Il faut faire de la musique de jeux vidéo, faut faire de la musique pour les séries, enfin c'est
5: ouais, non, il y a beaucoup de travail là-dedans et c'est passionnant. Hein, je dois dire que même si tout à l'heure je disais que j'avais jamais été intéressé par la musique de film. Depuis que j'en fais, par contre, oui, j'adore ça. C'est passionnant à faire. Ça, je m'y intéresse toujours pas plus que ça, mais comme travail, quoi. C'est extrêmement passionnant. C'est magique, en fait. Quand on commence à travailler sur une scène, et puis dès qu'on trouve le truc, quoi, soudain, c'est magique. La scène prend une autre dimension. Soudain, et même soi-même, le compositeur, on se fait attraper nous-mêmes, quoi. C'est vraiment magique. Et l'avantage aussi de la musique de film, par rapport à la musique sans film, c'est que on peut passer d'un style à l'autre sans que ça dérange personne. Alors que si on est chanteur, ou c'est difficile, si on peut pas faire un album de rock et puis après faire un album de jazz, les gens ils vont pas comprendre, quoi.
4: Oui.
5: Alors que dans la musique,
4: faut être Gainsbourg, je vais faire du reggae, mais c'est pas tout le monde.
5: Oui, ouais. Oui, c'est vrai. Gainsbourg, il s'est permis. Et
4: oui,
5: il
4: mais pouvait... c'est rare.
5: Enfin, ouais. Et puis en plus c'est pas exactement. C'était du reggae, c'était la mode de ce moment-là. En fait, il était juste dans l'air du temps, quoi. Et alors que la musique de film, donc, ça a cet avantage, c'est que d'un film à l'autre, moi, j'ai fait des musiques totalement, enfin, plutôt rock, comme Subway, c'était ambiance groupe de rock. Ensuite, Le Grand Bleu Nikita, c'était plutôt, c'était l'ancêtre de l'électro.
4: Ouais.
5: Ensuite, j'ai commencé à intégrer du symphonique là-dedans. Ensuite, j'ai fait certaines BO entièrement symphonique. Enfin bref, ça m'a permis vraiment de passer d'un monde à l'autre sans que ça gêne personne.
4: Ouais, c'est ça. Donc pas de frustration de musicien qu'on peut avoir quand on est, c'est vrai, oui, quand on est dans un style.
5: Du coup, pour moi, c'est passionnant, ça, c'est génial.
4: C'est une vie heureuse, donc professionnelle, que vous allez pouvoir célébrer. Eric Serra live. Il y a toute une série de concerts en novembre, décembre, notamment à Paris, Bercy, l'Accor Arena, comme disent les jeunes, le 6 décembre prochain, et sinon c'est une grande tournée des Zénith et donc sont annoncés sur l'affiche Anna, Lucie, Arthur et les Minimoys, Rollerball, le cinquième élément, GoldenEye, James Bond, c'est vrai qu'on le dit pas assez mais vous avez fait ça aussi, Léon, Nikita, Le Grand Bleu et Subway. Je résiste pas au plaisir d'écouter It's Only Mystery, parce que ça aussi c'est chouette quand même, Eric Serra, de se dire, oui, je fais de la musique de film, mais je fais aussi des tubes du top 50 dans mes musiques de film. Bah ouais.
5: Oui, j'ai pas fait exprès. Hein. Je suis ravi que ce soit un tube.
4: Eric Serra n'a pas fait exprès. Mais quel tube ? It's only mystery.

0: compositeurs de musique de film qui disaient non, je suis pas compositeur. Ah bah voilà ce que ça donne, des musiques de film inoubliables et en plus des tubes, des chansons. Ça, dès le départ, vous vous êtes dit, Eric Serra, que quand vous ferez des musiques de film, vous alliez mettre aussi des chansons dedans, parce que c'est pas obligé, on peut juste faire le score, faire comme ça des musiques instrumentales.
1: Bah, disons que moi, encore une fois, j'avais pas prévu de faire de la musique de film. Du coup, j'ai pas du tout été influencé par ce qui se faisait en musique de film. Donc moi, mes influences et ma culture, c'était surtout à cette époque-là, c'était surtout le rock, tout simplement. Ouais. Moi, je venais de là, et du coup, pour moi, faire des chansons comme ça, c'était assez logique. Puis même le style de musique de toute la BO de Subway, par exemple, c'est de là que je venais. Et je m'étais pas du tout intéressé à ce que faisaient les autres en musique de film. Donc voilà, moi j'ai fait c'est pour ça d'ailleurs, pendant des années, ça me dérangeait qu'on dise que j'étais compositeur de film. Parce que moi j'étais juste musicien et ok, compositeur, mais pas. Je me sentais pas faire partie d'une espèce de confrérie de musique de film. Alors, et cette chanson, je tiens à préciser que je l'ai pas faite tout seul. On l'a composée ensemble avec. Enfin, je l'ai composée. Corinne Marieno a écrit les paroles.
0: De téléphone.
1: Ouais.
0: Ouais.
1: Et ensuite, Louis Bertignac est venu faire les guitares et c'est lui qui a fait un peu la réalisation de la chanson. Et il a amené vraiment beaucoup, quand il a fait la réale, notamment toutes les parties de guitare, c'est lui qui les a écrites, quoi. Et le fameux gimmick, le toup, toup, toup, toup, toup, qu'on entend presque tout le long. C'est lui qui a eu cette idée. Or, mine de rien, c'est le gimmick de la chanson, un peu. Quoi. Donc, on a tout signé ensemble, finalement.
0: Ouais. Est-ce que cette chanson, elle fait partie du spectacle Eric Serra Live, qui va donc célébrer, je le rappelle, vos 45 ans de création musicale à la rentrée, grande tournée. Ça ressemble à quoi?
1: Oui, cette chanson en fera partie, évidemment, parce que je suis un peu obligé, quand même.
0: Je pense que les gens attendent quand même certains...
1: Et puis, contrairement à certains, malheureusement, je n'ai pas fait que des tubes. Donc, les quelques tubes que j'ai faits, il faut qu'ils soient dans le spectacle.
0: Ouais.
1: Je pense à ça parce que l'autre jour, c'était il y a quelques années déjà, mais j'étais à un concert de Sting et j'étais avec lui dans sa loge avant le show, juste avant qu'il monte sur scène. Et il avait sa setlist à la main. Et du coup, je lui ai dit, tiens, fais voir. Et j'ai regardé la setlist. Et là, j'étais assez impressionné quand même, parce que c'était que des tubes.
0: Que des tubes.
1: C'était 100% de méga tubes planétaires.
0: Ouais.
1: Là, effectivement, du coup, ça calme.
0: Donc, il y aura les tubes, Eric Serra live. Est-ce qu'il y aura des extraits de films? Est-ce que c'est un son et lumière? Parce que, alors, moi, j'ai lu des trucs formidables. On me dit que sur scène, vous serez tour à tour bassiste, chanteur, chef d'orchestre. Il y a plein de musiciens avec vous. Ça ressemble à quoi, le show?
1: Alors, on va être environ une trentaine de musiciens, ouais. C'est un genre de groupe pop, entre guillemets, c'est-à-dire batterie,
0: guitare. Groupe pop, ils sont trois, hein. Donc là, c'est 10 groupes pop, vous.
1: Non, mais c'est parce qu'on est un groupe façon, un peu le même que la même formation que j'avais pour le ciné-concert Grand Bleu, c'est-à-dire deux batteries, deux claviers, un sax, une guitare. Moi, principalement à la basse, deux choristes et une vingtaine de cordes. Et moi, j'ai l'intention, de jouer un peu de tout. Je vais m'amuser, comme j'ai la chance de savoir un peu jouer de plusieurs instruments. J'ai envie de m'amuser, quoi. Alors, c'est pas un ciné-concert, contrairement au Grand Bleu. C'est un spectacle musical qui retrace toute ma carrière, quoi. C'est une rétrospective. Il y aura parfois quelques projections, mais c'est pas l'essentiel du spectacle. La plupart du temps, ce sera des lights, des décors, des ambiances qui nous replongeront dans l'ambiance des films, mais sans pour autant avoir des images du film.
0: Alors, notez, parce que Eric Serra live, ça va se passer près de chez vous, les amis, à l'automne prochain, au mois de novembre, au Zénith de Rouen, Lille, Dijon, Rennes, Caen, Brest, Nantes, Poitiers, Bordeaux, Toulouse, Aix-en-Provence, Nice et Montpellier, en décembre à Lyon, Reims, Amnéville, Strasbourg, et donc le 6 décembre, en clôture, grand concert à Paris, Accor Arena. Vous avez parlé du Grand Bleu, il faut qu'on en parle évidemment du Grand Bleu, parce que votre musique, Eric Serra, cette BO, on parlait des tubes de Sting, là c'est un énorme succès, c'est 3 millions d'exemplaires vendus et en 4 secondes, vous êtes sous la flotte avec Jacques Mayol. C'est dingue que vous nous ayez dit que voilà, vous n'aviez finalement pas tant d'expérience que ça en composition de musique de film, parce que tout colle parfaitement, les scènes de comédie.
2: Ayuda !
0: Là, moi, je vois la tête de Jean Reno immédiatement. Immédiatement, il y a des moments romantiques. Et les moments sous l'eau.

0: C'était un travail solitaire, cette BO?
1: Ah bah, c'est toujours un travail solitaire quand on compose. On est tous, enfin moi je suis en tout cas, moi je suis toujours, je suis enfermé dans mon studio tout seul pendant des mois.
0: Ouais.
1: C'est toujours un travail solitaire. C'est comme écrire un bouquin, c'est un travail solitaire.
0: Alors à part que vous, vous n'avez pas été que enfermé dans votre studio, vous avez pris des cours d'apnée pour essayer de comprendre le personnage.
1: Oui, mais ça c'était avant.
0: Ouais.
1: C'est avant de commencer à écrire. C'était oui parce que je voulais absolument ressentir ce dont parlait Jacques Mayol, le vrai Jacques Mayol, dans son documentaire sur lequel il y avait sa voix en voix off. Et ça m'avait complètement bouleversé ce documentaire, je trouvais ça, parce que c'était à la fois un exploit sportif de très haut niveau, il était champion du monde, et en même temps c'était très spirituel, très très zen, très philosophique, et cette combinaison me convenait parfaitement. Donc je voulais absolument aller ressentir ce dont il parlait, parce que je sentais que ça avait l'air tellement fort et tellement beau que je voulais aller le ressentir moi-même. Et pour ça, du coup, je me suis entraîné. Ouais, on a eu de la chance parce qu'on a été initié par Jacques Mayol lui-même.
0: Le champion du monde d'apnée qui vous apprend l'apnée.
1: Voilà, qui nous a appris sa technique et après, on s'est entraîné grâce à sa technique et c'était incroyable.
0: Et ça vous a inspiré?
1: Énormément, oui.
0: Ouais.
1: Ouais. Alors, l'inspiration, elle vient pas instantanément. C'est-à-dire que quand j'étais sous l'eau pendant plusieurs minutes.
0: Combien vous avez fait?
1: J'ai fait 45 minutes.
0: Non, je t'ai fou. Non, mais parce que vous n'aviez jamais fait d'apnée.
1: J'en avais jamais fait. Et en fait, quand on a commencé à s'entraîner, au bout de 3 semaines, j'avais 2 minutes 30.
0: Ah ouais?
1: Ce qui est déjà pas mal, ouais.
0: Oui. Là, moi, par exemple, 2 minutes 30, j'ai le temps de mourir, donc bravo.
1: Oui, quand on n'est pas entraîné, en général, en moyenne, on doit tenir, je sais pas, à 30 secondes.
0: Ouais, c'est ça.
1: Mais dès qu'on s'entraîne, assez rapidement, on atteint des chiffres comme ça.
0: Okay.
1: Après, on est loin des records. Hein. Les records, c'est 7, 8 minutes, même plus que ça,
0: incroyable.
1: Je crois. Mais déjà, 2 minutes 30, ça permet quand même de ressentir des choses qui ressemble à rien d'autre, quoi. C'est unique ce qu'on ressent, et du coup c'est très fort comme émotion. Et en fait ces émotions et la puissance de ces émotions qui sont une nourriture idéale pour la création et la créativité et l'inspiration. Mais c'est pas au moment où j'étais sous l'eau que j'entendais la musique du Grand Bleu. Non, ça c'est pas vrai. Ça c'est pour la version dessin animé.
0: Oui, c'est ça. On va pas faire la version dessin animé, mais on va faire la version où vous chantez, parce que c'était pas évident au départ que vous chantiez. Et c'est vous qui chantez ça. My Lady Blue.
1: Oui, ça non plus, c'était pas prévu. Ouais.
0: Ouais, comme quoi. C'est tout un tas d'heureuses surprises, ces 45 ans de création musicale d'Éric Serra. On l'écoute chanter, donc My Lady Blue. La chanson du Grand Bleu.

0: Et le monde entier découvrit le talent d'Éric Serra en 1988, le Grand Bleu, vendu à plus de 3 millions d'exemplaires, cette bande originale de film, et puis un film qui a été vu par des millions et des millions de personnes aussi, partout dans le monde. Alors vous nous avez emmené sous l'eau, Éric Serra, dans une minute vous nous emmenez dans l'espace, ça vous dit ?
1: Ah bah avec plaisir, oui. Ah,
0: il connaît bien le chemin, à tout de suite.
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0: Space Project UMO, c'est le nom de votre dernier album, Éric Serra. C'est pas une bande originale de film.
1: Non. C'est mon deuxième album.
0: En 45 ans, bravo.
1: Voilà, ouais. Je suis pas ce qu'il y a de plus prolifique, ouais.
0: Ouais, mais l'idée est géniale. Vous êtes passionné par l'espace depuis que vous êtes tout petit, c'est un truc de gamin?
1: Ouais. Oui, c'est un truc de gosse. Bah, j'ai vu quand j'étais gosse les premiers hommes marcher sur la Lune.
0: Ouais.
1: Et à l'époque, c'était de la science-fiction absolue, quoi. Donc ça m'avait totalement fasciné. Et depuis, j'ai toujours été passionné par ça, ouais.
0: Alors, l'album nous emmène dans tout un tas d'endroits du cosmos, de la galaxie, et donc dans la station spatiale internationale, the ISS, le Lebay.

0: 14 titres. Ça commence avec Astronaute et ça finit par Return to My Planet. Donc c'est quand même un petit peu un film, puisque il y a un voyage.
1: Oui, oui, d'ailleurs je l'ai conçu effectivement comme un film. C'est-à-dire chaque scène, chaque...
0: Vous voyez, chanson.
1: chaque morceau représente une phase de l'aventure que vit un astronaute quand il va passer 6 mois dans l'ISS.
0: Ouais.
1: Donc chaque morceau est une phase de ça. Donc c'est comme un film effectivement. Et j'ai fait valider les phases en question par des astronautes.
0: Oui, par une astronaute en particulier. Parlez-nous de votre rencontre.
1: Alors non.
0: Ah.
1: Elle, je suppose que vous parlez de Sophie Adnaud.
0: Oui, Sophie, qui est en ce moment dans l'espace.
1: Oui, donc Sophie, je l'ai rencontrée en juillet l'année dernière. Donc l'album était déjà presque terminé. Donc elle m'a pas beaucoup inspiré puisque l'album était déjà fait. Non, j'avais d'abord rencontré il y a longtemps Thomas Pesquet, Luca Parmitano, qui est l'homologue italien de Thomas, Jean-François Clairvoy, qui est un astronaute des années 90. Donc, c'est surtout eux, enfin, mon expérience personnelle déjà, et des discussions avec eux qui m'ont beaucoup inspiré, beaucoup nourri pour faire ce projet. Ensuite, j'ai rencontré Sophie qui m'a fait un cadeau magnifique. Elle m'a invité à venir assister à son lancement. Donc, j'étais là-bas à Cap Canaveral. J'ai assisté à ça. Et du coup, à cette occasion, j'ai rencontré plein d'astronautes d'un coup. Là, j'en connais plein maintenant.
0: Il y en a plein dans son téléphone.
1: Voilà.
0: Ouais.
1: Et du coup, j'ai sympathisé notamment avec Claudie Aigneret et son mari Jean-Pierre, qui sont adorables. Enfin, qui sont d'ailleurs adorables comme tous les astronautes que j'ai rencontrés. C'est des gens qui m'impressionnent beaucoup.
0: Ça, quand même, dans votre vie, vous en avez croisé. On parlait tout à l'heure de votre rencontre avec Jacques Mayol, un apnéiste incroyable. Là, des astronautes. Enfin, c'est des gens. Alors, c'est des gens comme nous, mais ils sont pas comme nous. Je veux dire, il y a un côté.
1: Ouais, non, ils sont pas comme nous.
0: Alors, si on devait nous faire confiance pour faire tourner la station spatiale, autant vous dire, ce serait compliqué, quoi.
1: Mais justement, j'ai, comme vous venez de le dire, j'ai eu la chance de rencontrer beaucoup de gens dans différents domaines et beaucoup de gens pour qui j'ai beaucoup d'admiration, de respect, etc., qui m'ont impressionné, qui étaient très accomplis dans leur domaine. Ce qui m'étonne le plus, ce qui me surprend le plus avec les astronautes, et d'ailleurs, je me suis rendu compte que c'est tous les gens qui travaillent dans le spatial, c'est-à-dire c'est pas que les astronautes, c'est les gens de l'Agence spatiale européenne, les gens de la NASA,
0: les ingénieurs,
1: les gens du CNES, tout ça.
0: Ouais.
1: C'est tous, j'ai jamais rencontré des gens aussi accomplis dans autant de domaines. Parce que, vous voyez, les autres gens impressionnants quoi que j'ai rencontrés, ils sont accomplis dans leur domaine, éventuellement dans un ou deux domaines, mais les astronautes et les gens, c'est à la fois des athlètes de haut niveau,
0: c'est
1: des scientifiques de haut niveau, et notamment ils ont un don pour la communication, ils sont extrêmement attentionnés, pas du tout méprisant, alors que je sais pas, mais vous savez quand vous êtes, je sais pas moi, si vous vous retrouvez un jour pour une raison X au milieu d'un congrès de médecine, il y a un moment forcément, il y en a qui vont vous sentir un peu mal à l'aise parce que
0: nous on sait pas,
1: vous y connaissez rien en médecine et vous voilà. Et ça, c'est un peu valable dans plein de domaines. Chez les politiques, c'est la même chose. Chez les sportifs, ça va être la même chose en règle générale. C'est-à-dire, s'ils se mettent à parler de sport, à un moment donné, ils vont vous ignorer en partie parce que... Et c'est un peu... C'est logique, d'ailleurs.
0: C'est naturel.
1: Parce que, comme vous y connaissez rien, ils se parlent entre eux, quoi. Eh ben, les astronautes, pas du tout. Et moi, quand je suis arrivé à Cap Canaveral, j'étais un peu intimidé parce que j'arrive là-bas, j'étais le seul artiste dans tous les gens qui étaient sur place. Il y avait des gens du CNES, des gens de la NASA, de l'ESA. Alors il y avait quelques journalistes évidemment, et puis des astronautes. Et vraiment, ce qui m'a sidéré, c'est que je me suis senti, mais adopté. et accueilli dans leur monde comme, mais vraiment comme une adoption, quoi. C'est-à-dire que je n'ai jamais senti la moindre fraction de seconde
0: de supériorité, voilà, de leur part.
1: Ouais.
0: C'est beau, ça.
1: Ils sont, et pour ça, je trouve qu'ils sont admirables. Et quand vous leur posez des questions techniques, par exemple, de vous expliquer comment marche l'orbite, vous expliquer l'orbite. Eh ben, ils vous expliquent ça et c'est super clair. Vous comprenez tout de suite. Alors, ils ont ce don-là. Donc, bref, c'est les gens les plus accomplis que j'ai rencontrés dans ma vie.
0: Alors, cet album, vous leur dédiez, hein, Space Project UMO, il est disponible. Allez l'écouter, le streamer, puisque maintenant, on peut faire ça de manière dématérialisée. Vraiment, vous avez passé un moment dingue. Et il y aura, j'imagine, des extraits aussi sur votre tournée, Eric.
1: Oh bah oui, j'ai envie. C'est mon dernier album. J'en suis très, très fier. Et du coup, évidemment, j'ai envie de jouer. Donc, il y en aura, je sais pas, un ou deux ou trois morceaux, je sais pas.
0: Alors, Space Project, UMO, Subway, Le Grand Bleu, Nikita, Léon, GoldenEye, James Bond, Le Cinquième Élément, Rollerball, Arthur et les Minimoys, Lucie, Anna et 3 points de suspension. Vous allez aimer cette série de concerts. Eric Serra live. Bon anniversaire, Eric. Merci, hein, à votre carrière.
1: Ah,
0: c'est un concert anniversaire.
1: Ah oui, c'est vrai.
0: 45. Enfin, c'est ce qu'on m'a dit.
1: Oui, j'en ai entendu parler.
0: Et bonne tournée, en tout cas, et merci d'être venu nous voir.
1: Bah, avec plaisir, merci à vous.
0: On se dit au revoir avec la Diva Dance du Cinquième Élément.
1: Allez.
0: Eric Serra, featuring la voix de Inva Moula.

0: Le cinquième élément est ce moment fou, The Diva Dance. Eric Serra était l'invité de Décibel. Fascinant, non? Le vendredi 15 mai, demain, c'est la finale de l'Eurovision. Vous allez pouvoir la vivre à la télé, sur France 2, en direct, avec votre radio ici, qui est la fière partenaire de l'événement. Et sur place, nous avons notre infiltré préféré, Laurent Petit-Guillaume. Salut Lolo.
1: Salut Émilie, bonsoir à tous.
0: Alors,
1: qu'est-ce que je me suis infiltré? Oui.
0: Il paraît que là maintenant, Vienne n'a plus aucun secret pour toi.
1: Oui, c'est vrai.
0: Et alors, notamment l'ambassade de France, tu passes ta vie là-bas. Alors, tu y étais hier, tu nous as raconté hier soir la rencontre entre Monroe et les Eurofans. T'es retourné aujourd'hui?
1: En fait, ça s'est passé hier en fin de journée, l'après-midi. Et c'est un très très beau moment qui circule beaucoup sur les réseaux sociaux, dont nos réseaux sociaux à nous. Et c'était l'ambassade de France hier. En fait, ils avaient invité Gigi, c'est le gagnant pour l'Autriche de l'an dernier. Il était accompagné par deux violonistes et il a commencé à interpréter devant les personnes qui étaient là le titre de sa victoire. Alors lui aussi, c'est un artiste qui vient du lyrique, il a une voix haut perché. Monroe là, est arrivé, l'a rejoint et ensemble ils ont chanté ce titre qui nécessite des tessitures mais vertigineuses. C'est beau, c'est très beau. Franchement, allez surfer un petit peu à droite et à gauche, vous verrez des images, elles sont très très belles.
0: Mais oui, bon, notre compte Instagram, c'est ici officiel et vous allez pouvoir retrouver.
1: Ah oui, il y a plein de choses.
0: Bah oui,
1: alors bon, on se prépare pour demain.
0: Oui,
1: alors les popcorn, les chips, le pot de glace, soirée télé imposée, pas improvisée sur France 2.
0: Mais c'est drôle, Laurent, parce que tout le monde a ses traditions. Alors chez nous, tu sais ce que c'est? On fait pizza maison, où en fait chacun fait sa garniture préférée, mais on est obligé de faire un truc, en famille, on est tous sur le canapé à manger des trucs délicieux.
1: Et est-ce que vous mettez des notes? Parce que ça aussi, il y a beaucoup de gens qui m'ont dit on met des notes.
0: Hein, on met des notes.
1: Le stylo, on met des notes.
0: Et on fait des pronos.
1: Ouais. Et puis on dit du mal aussi parfois de certains.
0: Oui, alors on juge énormément les coiffures et les fringues, j'avoue.
1: Bon, un conseil que je vous donne, c'est surtout ne loupez pas l'intro du show. Il y a un sketch à mourir de rire par les deux présentateurs, présentatrices, présentateurs, dont le présentateur parle très très bien français. Il remercie sa maman, vous verrez ça demain.
0: Ah, donc il faut voir dès le début. Ok.
1: Ouais. 25 pays vont donc s'affronter demain soir. Lors des demi-finales hier, plusieurs ont été éliminés, dont la Suisse et le Luxembourg.
0: Oh,
1: je suis désolé.
0: Mais t'aimais bien la Suisse, toi?
1: Toi aussi, oui, exactement.
0: Moi aussi, au revoir les Suisses. À l'année prochaine, c'est pas grave.
1: Ouais, exactement. Alors, concernant les pronostics, les paris, les rumeurs, les bruits de couloir, après les prestations d'hier soir, franchement, hier soir, le public et la salle où se trouvent les journalistes ont acclamé, c'était un triomphe pour l'Australienne, Delta Goodrem, absolument, énorme coup de cœur. Elle passe demain soir en 8e position. Vous verrez le final, ça donne le vertige. Mais je n'en dis pas plus. Écoutons un petit extrait de Eclipse. Alors figure-toi que grâce à ça, elle est remontée dans les prévisions. Elle est deuxième maintenant.
0: Oh waouh!
1: Toujours,
0: oui, belle remontada.
1: Toujours derrière les favoris, les Finlandais. je rappelle que les parieurs se sont souvent trompés. Alors les Finlandais, c'est la fameuse violoniste Linda et le chanteur Pete. Et elle va jouer du violon parce que soi-disant ça remplace sa voix et que soi-disant c'est un duo. Elle ne chante pas, elle chante avec son violon. Bref.
0: Laurent, ça s'entend que tu les aimes pas trop. Dans ta voix,
1: exact.
0: Ça s'entend. Je te le dis.
1: Moi, je suis très Monroe. Et puis, c'est comme ça.
0: On écoute quand même quelques notes ou pas?
1: Ouais, il va falloir s'en souvenir.
0: Ok, on y va. Laurent Petit-Guillaume est un livre ouvert, les amis. Enfin, en tout cas, sa voix. Bon, donc, eux, ils sont bien placés, mais ce n'est pas nos préférés. Tu voulais aussi nous parler de Alexandra Capitanescu?
1: Oui, tu sais, on en a parlé hier ou avant-hier, je ne sais plus, la Roumaine qui fait quand même un truc un peu beaucoup plus rock. Et hier soir, grâce à la demi-finale, elle aussi, elle est remontée dans les sondages. Elle se retrouve cinquième. On en a parlé, c'est un titre qui s'appelle Shock Me, Étouffe-moi, qui avait créé un petit peu la polémique. L'UR voulait même qu'elle modifie ses paroles. Mais bon, ils sont revenus après sur cette décision. Shock Me, hier soir, n'a pas choqué, mais a fait l'unanimité. Attention aux Roumains. Bon, on verra demain.
0: Oui.
1: Ah, j'ai une petite info.
0: Ah, qu'est-ce qui se passe?
1: L'an dernier, qui est-ce qui a donné les points pour la France à la télévision?
0: C'était moi. Mmh. Oui.
1: Bah, ils ont choisi une Miss France cette année. Magali.
0: Oui. Non, mais pardon, tu sais pourquoi c'était moi? Parce que la Miss France qu'ils avaient choisie, elle était ambassadrice de l'UNICEF et elle était partie dans un pays et tout. Et donc au dernier moment, ils m'ont appelée, mais j'ai fait le bouche-trou en fait, moi, l'an dernier.
1: Alors cette année, c'est Magali Ripoll. Tous ceux qui regardent l'émission N'oubliez pas les paroles connaissent Magali. C'est elle qui va donner les points demain soir pour la France.
0: Elle fait quoi? Ah, c'est la chanteuse de N'oubliez pas les paroles.
1: Oui, exactement, qui joue du piano et qui chante.
0: Formidable.
1: Elle te remplace tu étais l'année dernière, c'est elle cette année.
0: D'accord.
1: Mais je parlais de la Miss France parce que Camille Cerf présente l'émission demain soir avec notre Stéphane Bern.
0: Évidemment.
1: Alors, demain, rendez-vous aux alentours de 22h28.
0: On passe disons, c'est 15e... précis. 22h28.
1: Monroe, 15e place.
0: Ah, c'est bien pas mal. Ou pas, c'est pas mal. Qu'est-ce que t'en penses?
1: C'est bien. Non, c'est bien. C'est bien.
0: 15, on ça passe... veut dire quoi? C'est à peu près à la moitié du show?
1: Oui.

0: Tu vas voir, c'est très beau.
1: Ah oui, oui, oui, ça je veux bien croire.
2: Bon, quand même
1: on y croit pour mon euro, alors.
2: Ben, mais oui, franchement.
1: Ça fait 49 ans qu'on n'a pas gagné, Lolo.
2: On m'en parle pas, j'étais devant ma télé.
1: Il y a 49 ans, en 1977, la dernière victoire de la France à l'Eurovision, c'est Marie-Myriam, l'oiseau et l'enfant. D'ailleurs, on peut souligner, Laurent, qu'elle est très sport, Marie-Myriam, et que tous les ans, elle fait des petits tweets, des petits machins pour encourager les candidats français.
2: C'est vrai. Allez, elle va nous porter chance cette année, j'en suis sûr.
1: Allez, on y va, l'oiseau et l'enfant. On se souvient de la dernière victoire de la France à l'Eurovision, un temps que les moins de 20 ans ne peuvent pas connaître. Et bonne soirée, Laurent, à Vienne.
2: Merci. Et rendez-vous demain soir sur France Télévisions, sur France 2.
1: Oui. Allez, Monroe, quand même.

0: 39 ans, Marie-Myriam remportait l'Eurovision, l'oiseau et l'enfant en 1977, tous et toutes avec Monroe. Alors vous le savez, hein, depuis la France, on ne peut pas voter pour la candidate française. Donc à chacun sa technique, sa tactique, mais faisons tout pour l'encourager le plus possible.
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0: Elle n'a pas besoin d'encouragement. Elle a la cote avec la FIFA, la chanteuse Shakira, qui avait marqué les esprits avec l'hymne de la Coupe du Monde 2010. Un peu comme nos Bleus et leur petite grève. Waka Waka, vous vous souvenez? Eh bien, Shakira a de nouveau été choisie par la FIFA pour chanter l'hymne de la Coupe du Monde de foot 2026. Il y aura 48 équipes qui vont s'affronter à partir du 11 juin aux États-Unis, au Canada et au Mexique. Alors du coup, comme il y a trois pays, d'ailleurs, il y aura trois cérémonies d'ouverture avec à chaque fois des concerts, etc. Ça va être vraiment un gros événement musical aussi. La chanson de Shakira s'appelle Die Die, en collaboration avec Burna Boy, et effectivement, c'est complètement taillé pour les stades. On dit « Allez les Bleus » et on commence à la prendre par cœur, à chanter avec...

0: Et ça va rentrer dans la tête de tout le monde, c'est sûr. Die Die, signé Shakira, l'hymne de la Coupe du Monde 2026. Allez les Bleus!
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0: Vous le savez, votre animatrice du soir a une passion pas du tout secrète pour Camélia Jordana. Sa voix, son style, ses choix artistiques aussi qui n'ont pas été faciles parfois pour elle. Elle aurait pu sans doute prendre un chemin plus simple, plus pop, plus variété. Mais non, il y en a là-dedans, Camélia, ça bosse dur. Et la nouvelle chanson qu'elle vient de sortir, je la trouve somptueuse. Elle s'appelle « On se quitte ». Elle donnerait presque envie de se faire larguer. J'ai dit presque. Et je vous annonce que Camélia Jordana continue sa série de concerts intimistes à Paris, dans un écrin, une toute petite salle, dans un hôtel qui s'appelle le Grand Mazarin. Il y a encore deux séries de concerts, les 24, 25, 26 et 27 mai. Et puis ensuite, au mois de juin, les 28, 29, 30 juin, 1er juillet, vous pourrez aussi applaudir Camélia Jordana à la Cité internationale de la langue française, à Villers-Cotterêts. Ce sera le 27 juin. Et puis elle fait quelques festivals, notamment les Suds à Arles le 15 juillet, ou encore le So Good Festival le 26 septembre à Marseille. Découvrez sa nouvelle chanson On se quitte. La dernière fois qu'elle est venue dans Décibel, je lui ai demandé, elle sera sur le nouvel album cette chanson? Elle m'a répondu oui. Après je lui ai dit, mais il sort quand le nouvel album? Et elle m'a dit, quand il sera prêt.

0: On se quitte, Camélia Jordana.
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0: Il y a 63 ans, nos amis, les Rolling Stones, étaient pour la toute première fois en studio pour enregistrer leur tout premier 45 tours qui allait sortir. Ah bah oui, comme tout le monde, ils ont débuté à un moment, les Stones. Alors eux qui vont sortir dans quelques semaines un nouvel album, hein, ce sera le 10 juillet. Et bah voilà, nos Stones, imaginez-vous, il y a 63 ans, jour pour jour, en studio, en train d'avoir un peu les miquettes quand même, parce que c'est pas rien d'enregistrer son premier 45 tours. C'est une chanson qui s'appelle Common, qui est une chanson de Chuck Berry qui datait de 1961. Et donc, les Stones l'ont enregistré à Londres, au studio Olympique, au mois de mai 1963, juste pour le plaisir. On réécoute cette chanson, c'est très court, hein, ça dure moins de 2 minutes, mais je trouve ça beau que, voilà, 63 ans plus tard, merci la technologie, on puisse écouter, plutôt avec un bon son d'ailleurs, le tout premier enregistrement officiel des Rolling Stones.

0: 1963, le tout premier 45 tours des Stones. Bon anniversaire, 63 ans.
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3: Bonjour à tous. Cette semaine, Valérie Damido et Eric Bastien sont en vacances. Nous nous replongeons donc dans les meilleurs moments de l'émission. Au menu, un candidat qui monte les meubles à l'envers. Bon, en même temps, ça peut nous arriver aussi. Un autre qui conseille des coins sympas en Picardie, sans oublier celui qui a exercé une multitude de métiers, ou encore celle qui a failli dormir sur le parking de Disneyland à Paris. Et oui, nos candidats ont plein d'histoires et d'anecdotes à raconter sur votre radio ici.
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3: Musique à présent avec Madonna, Who's That Girl?

0: With That Girl dans la playlist ici, Madonna. En novembre dernier, Valérie Damido et Eric Bastien jouaient avec Lucie d'ici Azur qui adore voyager et Benjamin d'ici Touraine. Alors Benjamin, c'est le chouchou de son club de sport, vous allez comprendre pourquoi. En revanche, si vous avez besoin d'aide pour monter des meubles, surtout, vous ne l'appelez pas.
1: Benjamin, eh bien, il fait de l'aquagym.
2: Alors, moi, je suis dans... je pourrais être avec toi, parce que Benjamin, il fait de l'aquagym avec des petites mamies.
3: Ouais, c'est trop rigolo. La moyenne d'âge, c'est aller 75-80 ans. Oh, Valérie, vous n'en êtes pas là, quand même.
4: Oh, écoute... Non, vous faites du mal, Valérie.
2: J'en suis pas très loin, tu sais, je suis à ça du déambulateur.
4: Hein. Bol de sangria, des pâtes, des mimosas.
3: Ouais. Je suis la mascotte, c'est génial, parce que du coup, moi, j'ai la quarantaine, donc quand, dès que je ne viens pas, elle le remarque, c'est très, très drôle. Oh, vous n'avez pas vu la semaine dernière? Oui, j'arrive. Et ce qui est très drôle, c'est qu'elles sont très souples, très agiles, alors que moi, des fois, je galère, et je vous jure, ça fout des complexes.
2: Ah bah oui, je comprends. Moi, je comprends. Bon, moi, je suis vieille, mais je suis souple. Mais bon, alors, il y a une piscine à Montbazon?
3: Non, c'est à Jouer des Tours, c'est la piscine Bulldo.
2: Ah oui, la piscine de Tours. Alors, par contre, tu n'es pas du tout bricoleur. Il paraît que tu montes même les meubles à l'envers, dis donc.
3: Ah ouais, non, mais c'est une catastrophe, j'ai laissé tomber. Hein. C'est plus la peine. Les meubles à l'envers, les portes à l'envers, j'y passe des heures, je mets trois plombes à comprendre la notice. Donc, je maudis certains types de meubles, si vous voulez, je vais dire.
2: Je vois très bien les meubles suédois avec des noms.
4: Les Strongloof.
2: Moi, j'adore les notices où il y a marqué une personne 16 heures, deux personnes 8 heures. En fait, c'est toujours pareil. C'est une gala pour
4: ils ont fait des efforts.
2: Un cauchemar, je suis d'accord. Et donc, tu n'es pas très cuisinier non plus, hein. Tu fais un peu la base, mais tu as la chance d'avoir un frère cuistot, c'est ça?
3: Ouais, ça c'est top. J'ai un frère cuistot qui fait des super bons petits plats. Et d'ailleurs, il travaille dans un restaurant sur l'île de Ré où il a eu la chance de vous croiser, Valérie.
2: Ah bon, ça?
3: Donc, trop marrant. Saint-Martin de Ré. Alors malheureusement, le restaurant, là, il a fermé l'année dernière. Je ne saurais pas vous redire le nom. Mais du coup, voilà, il vous avait croisé plusieurs fois.
2: Eh ben oui, c'est un peu ma deuxième patrie.
4: C'est votre QG, ça.
2: C'est mon QG, ouais.
3: C'est ça.
2: Alors, on va essayer de marquer un deuxième point, mon Benjamin, avec la deuxième question. Oui. Vrai ou faux? Alors, attention. Elon Musk a appelé un de ses fils XAEA12.
4: Sûr.
2: XAEA12 est-il le prénom d'un des fils d'Elon Musk? Est-ce que c'est vrai? Est-ce que c'est faux? Top chrono, 5 secondes.
3: C'est un personnage tellement particulier que je vais dire vrai.
2: Bah t'as bien raison, parce que on va dire que le gars est complètement... Enfin bref. En 2020, Elon Musk et la chanteuse Grimm, sa compagne, ont nommé leur fils XAEA12 en hommage à leur passion commune. X pour l'inconnu, AE leur lien d'amour et A12 le nom de l'avion espion du couple. Voilà. Bienvenue chez les dingues. Allez, un point de plus, tu as deux.
4: On n'a pas le code Wi-Fi. Lucie est avec nous, ici à Azur, elle a 43 ans, elle habite à Nice, elle est mariée avec Jamel depuis 20 ans, assistante maternelle qui a toujours voulu être maîtresse d'école. Tu adores voyager. Voilà. Toujours l'occasion d'écouter Desireless.
2: Ah oui.
4: Là, tu dis voyage, hop, ça part tout de suite. Hein. Tu as découvert quel pays t'a marqué le plus?
5: J'ai pas un pays en plus vraiment qui m'a marqué le plus. Je crois que chaque pays nous apporte des choses tellement différentes que on est marqué de partout où on passe, en fait, par des choses autres. Mais oui, on adore voyager.
4: Tu as raison. Eh bien, nous allons jouer à présent pour te permettre de marquer un premier point, parce que t'as pas encore ouvert le bal, là. On y croit,
5: Mais oui, surtout que les deux réponses de Benjamin, je les
4: avais. C'est toujours comme ça, madame.
2: Bien évidemment.
4: Allez, je suis sûr que tu vas l'avoir. Écoute cette chanson où on a été la chercher dans les greniers. Hein. Vous vous souvenez de ça? Twin, ils ont fait l'Eurovision, hein, il me semble, avec la moustache. 2014, me dit-on. C'était hier. Salvatore Dali, pour ça qu'on parle de moustache, a créé un parfum avec un flacon qui était en forme de moustache. Souvenez-vous? À moins que ça n'ait jamais existé. Vrai ou faux? Top chrono.
5: Alors, non mais là, c'est des questions incroyables.
4: Incroyables. Vite, vite, vite.
5: Faux.
4: Ouais, on est après le gong, là.
2: Ouais, hein. On est beaucoup trop après le gong.
4: Beaucoup trop après le gong, c'était la bonne réponse. Pourtant, 5 secondes, hein, vraiment, Lucie, j'insiste pour répondre.
2: Oh.
4: Oui, un flacon en forme de nez et de lèvres, mais il n'y avait pas la moustache. Il est sorti en 1983.
5: Mais moi, j'ai pas entendu le gong, alors, vous voyez. Mais honnêtement.
4: Dès que j'ai fini la question, 5 secondes. Voilà, tout de suite, ça part tout de suite, en fait.
2: Alors, nous sommes à 2 pour Benjamin, à pas de points pour Lucie, mais c'est pas grave, il y a encore plein de questions.
4: Oui, Lucie.

0: En concert à partir du mois de juin, Lille, Amiens, Paris et ailleurs. Florent Pagny, bienvenue chez moi. Bienvenue surtout dans les meilleurs moments d'Otaquet. Valérie Damido et Eric Bastien sont à présent avec Sylvie d'ici Provence, l'heureuse propriétaire de Colombe. Mais qui est donc Colombe? Et puis il y a aussi Eric d'ici Picardie, supporter des Gothiques, une équipe de sport qu'il suit depuis des dizaines d'années.
1: Sylvie, sa passion, c'est Marseille. Alors, il paraît que tu dis que tu as du sang bleu. Ça veut dire quoi, avoir du sang bleu? C'est la couleur de l'équipe de Marseille?
2: C'est la monarchie, ça.
3: Ouais, c'est royal.
2: Mais oui.
1: Eh oui, bien sûr.
3: Non, le bleu de Marseille.
1: Eh oui, le bleu de Marseille, de l'équipe de l'OM. Alors, il paraît que tu as une barquette marseillaise.
3: Oui, j'ai une barquette marseillaise avec mon compagnon, mon mari. Enfin, je vais me faire frapper.
1: Oh, aïe. Dis donc, maintenant, tu t'appelles madame. Hein. Alors, attention. Et comment elle s'appelle, cette barquette?
3: Elle s'appelle Colombe. Oh. Elle est sur le vieux port à Marseille.
2: La classe.
1: Eh oui, parce que c'est une barquette. Oui. Les vieilles barquettes, c'est les bateaux traditionnels de Marseille. Et la tienne, en plus, elle date de quand, la tienne?
3: Oh, 1953.
2: Ah, c'est génial.
1: Et tout le monde la connaît à Marseille, ta barquette.
3: Oui, elle est connue. Oui, elle est connue et reconnue. Oui.
1: Bien sûr.
3: Ah, et sur le plan d'eau.
1: Voilà.
2: Bon, on va saluer les équipes d'ici Provence quand même.
1: Mais
2: tout à l'heure,
1: bien sûr qu'on les embrasse. Surtout, on les jalouse parce que
2: c'est vrai.
1: Ils sont au soleil dans une région magnifique.
2: Ils sont à Aix-en-Provence.
3: Venir faire un tour de barquette.
1: Oui, bien sûr. Alors en plus, il paraît que tu fais des rassemblements de bateaux à Marseille, mais dans toute la France aussi.
3: Ouais. Elle navigue. Par la route, attention.
1: Elle a la patate Colombe, hein, non.
3: Elle a la patate Colombe.
1: Exactement. Alors tu fais partie d'une association qui s'appelle les Pescadous de l'Estac. Et donc c'est les Pescadous, c'est les pêcheurs. Et aussi du Marseille Accueil, Culture et Tradition, Association Culturelle.
3: C'est ça, c'est là où se trouve notre bateau au vieux port.
1: Et voilà, et tu vois, elle aime ça. Si elle n'aime pas Marseille, celle-ci.
2: Et la musique qu'on entend, on l'entend dans Le Gendarme se marie, au moment où il se marie, ça se passe justement à Hyères-les-Palmiers, et c'est le Var, les Bouches-du-Rhône.
1: Eh ben super. Bon, t'es prête à jouer et gagner, t'es en tête, hein, t'as 4 points. Est-ce que t'es prête à gagner 3 points de plus?
3: Allez. On va essayer au moins.
1: Allez, je t'emmène en Égypte. Alors, écoute-moi bien. Sylvie, je vais te proposer des... Tu sais, c'est la question à choix multiple. Hein. T'écoutes la question, je te propose des réponses. Alors, écoute bien. Dans la mythologie égyptienne, le dieu solaire, qu'on appelle Ra, ou Ré avec un chapeau, en tout cas c'est Ra, est représenté avec une tête de faucon, loup, chat, Eric Bastien.
2: Faucon et Eric Bastien, c'est pareil.
1: Top chrono, 10 secondes.
3: Eric, non. Un faucon, moi, j'ai dit.
2: Oui, moi, je suis le récon, moi.
1: Et voilà.
3: Non, le pauvre,
2: le plus cher. Le plus cher,
1: celui qui le dit, c'est pas moi. Et oui, c'est le faucon. Et bien sûr, c'est le symbole de la puissance. Il est protégé par le cobra royal et prêt à cracher le feu sur les ennemis. 3 points de plus, 7 points.
2: Eric, est-ce que tu pourrais me parler un petit peu de ta région? Parce qu'on parle beaucoup de Marseille, c'est un peu Interville. Là, aujourd'hui, on a la Picardie contre la Provence. Et toi, je crois savoir que tu supportes, et peut-être que tu vas en parler justement, l'équipe d'Amiens de hockey sur glace, dont voici l'hymne. Génial! Tu reconnais, Eric?
4: Ah oui, c'est les gothiques d'Amiens.
2: Ah, l'équipe s'appelle les Gothiques, d'accord.
4: Bah oui, par rapport à la cathédrale, forcément, d'Amiens, on a une super cathédrale.
2: Bien sûr.
4: Les Orpillons à Amiens, et puis on a une équipe de hockey sur glace, donc je suis supporter depuis 30 ans.
2: Ouais.
4: On a gagné la Coupe de France, on a gagné le Championnat de France.
2: Bah dis donc, bravo.
4: Et bon, mais j'y vais souvent. Après, je loupe pratiquement jamais de match.
2: Ouais, bah oui, si t'es abonné aux Gothiques d'Amiens, on les salue hein, depuis une vingtaine d'années. Bravo, ouais. Et puis ouais, c'est vrai que tu as aussi une très très belle région. Tu as un endroit comme ça en particulier que tu aimes bien en Picardie, où tu vas te ressourcer, où tu vas de temps en temps?
4: Moi j'adore la baie de Somme, forcément. Ouais, la baie de Somme. Et puis les Ortillons d'Amiens, c'est super.
2: Et bah voilà. C'est quoi les Ortillons, pour ceux qui ne connaissent pas, c'est quoi les Ortillons d'Amiens?
4: Ah bah, c'est un peu comme c'est les canaux dans Amiens. On peut, On peut se balader en barque.
2: C'est la petite Venise.
4: C'est un peu comme la Venise verte la Belgique. Là, oui.
2: Non, c'est vrai que c'est très
4: comme
2: joli.
4: C'est un peu comme Bruges, en fait.
2: Je fais un lien avec la barquette, hein, justement, de Sylvie. Parce que c'est vrai que c'est la petite Venise. Et puis, alors quand même, un petit défaut, juste avant de jouer, parce que voilà, on dit que des bonnes choses, mais toi, t'aimes bien que les choses soient organisées, rangées. Mais alors, c'est très militariste. Hein. Il faut que ce soit au carré à la maison, Eric.
4: Oui, il faut que ça soit rangé, quoi, et puis propre, mais bon, c'est peut-être mon côté, comme j'ai fait le service militaire, ça doit être ça.
2: Ah d'accord, ça t'est resté. Bon, ouais, c'est pas très grave s'il y a un petit torchon par terre, un vêtement qui traîne, ça va, tu t'es pas en panique non plus.
4: Non, quand même, il y a pire que moi.
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1: Midi et demi, bienvenue si vous nous rejoignez, vous tombez bien, ce sont les meilleurs moments d'Au Taquet avec Valérie Damido et Eric Bastien, des instants choisis rien que pour vous, à écouter ou à réécouter pour vous changer les idées à l'heure du déjeuner. La suite, c'est juste après Jean Schultes et une chanson que vous n'allez pas pouvoir vous empêcher de fredonner, j'en suis sûre. Alors montez le son pour Confidence sur votre radio ici.

0: politesse, confidence pour confidence sur votre radio ici. Et puisqu'on parle de confidence, Séverine d'ici Brézizel raconte maintenant à Valérie Damido et Eric Bastien la rencontre avec son mari. Quant à Sébastien d'ici Pays de Savoie, il partage son petit coin de paradis qui se situe en Savoie, évidemment.
1: Le petit coin de paradis à notre Sébastien, c'est les Hauts de Maurienne et surtout le village d'Écho ou Écotte, je ne sais pas comment on dit. Écho ?
2: Écho.
1: Et c'est là où a été tourné Belle et Sébastien.
3: Oh là là.
1: Alors moi, quand j'étais petite, c'était mon petit feuilleton. J'étais amoureuse du petit garçon qui jouait.
3: Ça se comprend.
1: T'es tellement mignon. Voilà. Alors, qu'est-ce que tu fais pour aller... Tu pars, il paraît, camper là-bas, tout seul et tout.
2: Alors, j'ai eu camper tout seul, avec mes enfants, avec ma compagne. Des petites nuits aussi en couple. Voilà, on a... Et puis, bah, forcément, de la randonnée. Un petit peu de trail aussi. Et du ski de randonnée. Voilà, visiter les glaciers, un peu tout, quoi, les plateaux.
1: Eh ben oui. Les glaciers, tu fais bien d'en parler, parce qu'il paraît que tu rêves de partir en Islande.
2: Exactement.
1: Ouais. Et alors, ça s'organise, ça, ou pas ?
2: Non, pas encore.
1: Ah !
2: Non, mais je sais pas quand, mais c'est vrai que c'est un pays...
3: Je recommande.
2: Depuis très longtemps.
1: C'est un très, très, très joli endroit. Alors, tu as presque réalisé tout ton rêve, puisque ton rêve, c'était d'avoir un salon de barbier à ton compte. C'est-à-dire que là, c'est pas encore totalement à toi, c'est pour ça que tu dis que c'est presque réalisé ?
2: Oui, enfin, c'est, voilà, bon, je loue un local, donc c'est-à-dire que oui, je suis pas à moi à 100%, quoi.
1: Oui, mais enfin, c'est quand même ton business, on s'en fiche, la location, c'est un...
2: Après, j'imaginais aussi un peu différemment quand j'étais un peu plus jeune, quoi.
1: Ah oui.
2: Mais forcément, on a toujours des choses qui modifient au cours des années.
1: Ah bah moi, quand j'étais petite, je voulais être écuyère de cirque, hein, tu vois, donc bon.
3: Vous n'êtes pas loin.
1: Je bosse dans un cirque, mais je ne suis toujours pas écuyère. Alors, il paraît
3: Mais vous mettez des coups de cravache.
1: Ah bah, j'aimerais bien savoir avec qui.
3: Bah moi, hein, vous me faites mal, hein, régulièrement. Voilà, des petits coups comme ça, là, verbalement, bien sûr.
1: Oh là vous là, pas là, coups de cravache. Tu es gênant. Alors, il paraît que tu es un peu de tête de mule, c'est vrai ?
2: Oui, bien sûr.
1: Ah oui, bien sûr. Bon, écoute, en même temps, tu l'assumes. Hein. J'adore l'idée que tu assumes. Ça veut dire que tu es têtu ou tu veux toujours avoir raison ? C'est pas pareil.
2: Un peu des deux, on va dire. Un mix des deux.
1: Ah bah d'accord, ok. Un peu des deux. Très bien. Alors, tu as 3 points. Séverine a 5 points. Là, je te donne l'occasion d'en marquer 5 d'un coup. Écoute bien la question. Tu regardes des séries ?
2: Non.
1: Ah, merde. Alors, bon.
3: On est mal.
1: Alors, écoute bien. Quelle série Netflix ? Tu vois ce que c'est Netflix quand même ?
2: Oui.
1: Bon, voilà. Quelle série Netflix raconte l'ascension d'une jeune américaine qui débarque à Paris ? Top chrono, 10 secondes.
2: L'ascension ?
1: Ouais, enfin, qui raconte l'histoire de la jeune américaine qui débarque à Paris.
3: Mais oui.
2: La voyageuse.
1: Ça s'appelle Emily in Paris. Ah oui, c'est le gros carton Netflix. Là maintenant, il paraît que là dans la prochaine saison, elle est à Milan, puis après elle ira, je sais pas, à Bourg-en-Bresse. Emily voyage partout avec tous ses clichés, les bérets à Paris, les tout ça. Bon bref. Et oui, donc bon bah pas de points, mais maintenant tu iras voir la série ou pas. Voilà.
3: Emily in Savenay, in Brézizel, oh, ouais. Vit à Séverine, bien sûr, Emily en Bretagne. Séverine, on va faire un peu de shabadabadabadabada.
1: Shabadabada.
3: Alors, on a parlé de François, hein, tout à l'heure à midi, c'est ton chéri, ça fait 22 ans que vous connaissez. Parlons de cette rencontre, c'est grâce à la cousine Renée. Qu'est-ce qu'elle a fait, la Renée ?
4: En fait, Renée, c'est la cousine de ma maman. Et elle gardait à l'époque le frère de François, elle était nourrice.
3: D'accord.
4: Donc, voilà, et un jour, quand j'avais 20 ans, je crois 22 ans, ouais. En fait, elle a, je ne sais pas si c'était arrangé, mais elle a fait un petit repas chez elle.
3: Oui.
4: Marie-François est venue la voir, parce qu'ils avaient gardé des liens, sa famille, avec René, et puis moi, bah, la cousine de ma mère. Et donc, on était plein de jeunes autour de la table. Et après, on allait faire un petit tour à la plage.
3: Attends, stop. J'arrête l'histoire. Vous avez été à la plage.
4: Oui.
3: J'écoute la suite. On y va. On est à la plage. Comme dans
4: un
3: homme
4: et
3: une femme.
4: Il fait beau, il fait chaud. Et puis, bah voilà, on a appris à se connaître sur la plage. Et...
3: Mmh.
4: Il n'y a rien eu, mais un mois plus tard, on s'est revus et ça l'a fait.
1: Dans une attends, boîte excusez-moi, de nuit. J'interromps l'histoire. Il fait beau, il fait chaud à la plage. Bon, c'est pas en Bretagne, alors.
4: Oui, Valérie, à Pornic, il fait beau l'été. Il fait bon, 25 degrés.
1: Ouais, chaud, t'emballes pas quand même. C'est pas non plus... Hein, voilà.

0: Vous écoutez ici, Sia, Gimme Love. Place à José maintenant, José d'ici Gironde, qui nous raconte toute sa vie professionnelle avec beaucoup d'humour. Et Nelly d'ici Cotentin, qui a eu la joie de marier son fils. Elle explique pourquoi à Valérie Damido et Eric Bastien sur votre radio ici.
1: Alors, nous sommes avec José qui habite à Canéjan, en Gironde, qui est marié, qui a deux enfants, qui est fan de bulldog et qui vient de débaucher. Il a débauché de quoi ? Il est préparateur de commandes et livreur, c'est ça ?
2: Oui, tout à fait, sur une société qui s'appelle AEH à Villeneuve-d'Ornon.
1: Okay.
2: Voilà, particulier, professionnel, livraison, produits d'entretien, tout type pour les sols, pour tout ce qui est nettoyage, voilà, vend des chariots. Il faut venir nous voir à Villeneuve-d'Ornon.
1: D'accord, bien sûr. Alors, mais avant de faire ça, dis donc, ton père t'avait poussé à bosser dans un resto et t'étais cuisinier.
2: Voilà, en fait, une anecdote, c'est que mon père était un peu un don juan, façon de parler, donc il rencontrait pas mal de dames, on va dire. Et jusqu'au jour qu'il a rencontré une dame qui était très amie avec le directeur de la Casa Nostra sur Mérignac, une pizzeria. Ouais. Et du coup, il m'a dit, mon fils est un peu un branleur, donc j'aimerais qu'il travaille.
3: Entre le don juan et le branleur, on est bien là.
2: Hein. Et oui, voilà, oui, je suis un phénomène, on va dire.
1: Ah ouais.
2: Du coup, qu'est-ce qui s'est passé, c'est que j'ai commencé en tant que cuisinier.
1: Ouais.
2: Et j'ai débarrassé la table et tout. Et puis il me dit, ça serait bien de t'essayer un samedi en salle, avec un pantalon et une chemise blanche. Du coup, j'ai essayé. Donc, il me voyait que je me sentais à l'aise. Et ça a commencé comme ça, après la restauration. Et après, j'ai fait ça pendant au moins 25 ans.
1: Ah ouais, quand même.
2: Ouais. Et puis après, je suis parti en intérim. Après, j'ai ouvert la société lavage de voitures. Voilà, que je continue un petit peu actuellement. Mais bon, en ce moment, c'est un petit peu compliqué. Enfin, c'est forcément avec tout ce qui se passe dans le monde. Et puis, le pouvoir d'achat est compliqué. Et puis après, je suis reparti en restauration. Je travaille sur Gradignan, un restaurant sur Bordeaux, sur Gradignan, pardon. Et il y a deux messieurs qui sont venus manger au restaurant et qui m'ont demandé si je connaissais un livreur. Et puis, ils ont vu dans mon regard que j'étais intéressé. Et du coup, il y a eu feeling et il fallait que je démissionne rapidement. Donc, j'ai demandé mon avis. J'en ai parlé à ma femme qui m'a dit, écoute, si tu le sens, fonce. Et j'ai foncé, donc j'étais au début un peu le Pierre Richard, je savais rien faire, rien ne monte pas l'aspirateur, pas très très mauvais, bref. Et puis maintenant, ça fait 4 ans et demi, 5 ans que je suis dans cette société où je suis très très bien.
1: Eh ben voilà.
3: Ce n'est que le volume 2 de ses mémoires, de l'encyclopédie qui sort très bientôt. Hein. Voilà.
1: Bon, c'est super. Alors, est-ce que tu vas aller au ski ? Est-ce que tu vas gagner ? On va le voir tout de suite. T'as déjà un point. Je vais poser la deuxième question, vrai ou faux. Tiens, je te mets les frères Jacques.
4: Est-ce que c'est bon, la photographie ?
1: Alors, on va parler photographie, José. Écoute bien ma question. La première photo de toute l'histoire de la photo, c'était une photo de chat. Est-ce que c'est vrai ? Est-ce que c'est faux ? Top chrono, 5 secondes.
2: Je dirais que c'est faux.
1: T'as raison, c'est totalement faux. La première photo de l'histoire prise en 1826 par Nicéphore Nips. Ça montre une vue depuis la fenêtre du gars. Il n'y a pas de chat. Donc bravo, un point de plus, t'as deux.
3: Nelly, c'est à toi de nous raconter ton œuvre.
1: Ouais.
3: Allez, raconte-nous ton œuvre, on y va. C'est parti. Date de naissance, enfance, adolescence. On t'écoute.
5: Tout s'est passé à Cherbourg.
3: D'accord, tout s'est passé à Cherbourg.
5: Déjà, voilà.
3: T'as commencé il y a 66 ans.
1: Avec les parapluies de Cherbourg.
3: Oui, les parapluies, bien sûr. Vous avez tourné.
5: Ah bah oui, les fameux parapluies de Cherbourg.
3: Tu as tourné dans le film, Nelly, dans les parapluies de Cherbourg.
5: Ah non, j'étais trop petite.
3: Je sais pas, moi, d'accord. Je pensais
1: attends, elle a presque mon âge.
3: Elle a 66 ans.
1: Ouais. Bah oui, donc 66 ans.
3: C'était quand, parapluie de Cherbourg ?
5: J'étais trop jeune pour tourner dans le film.
1: Ouais. Bah c'était, à mon avis, elle devait...
5: Il y a eu beaucoup de...
1: Ouais, t'as
5: beaucoup de Cherbourgeois qui ont été figurants dans ce film.
3: On va vérifier quand est-ce que c'est sorti.
1: C'est en 60, je crois, 61.
5: C'est en 62.
1: Ouais, tu vois.
3: Ah oui, donc c'était juste avant.
5: Ouais, il me semble, ouais.
3: Tu adores faire le jardin et alors surtout sarcler. Alors je ne savais pas ce que ça voulait dire sarcler, tu vas nous l'expliquer.
5: Oui, c'est enlever les mauvaises herbes.
3: Voilà, mauvaises herbes.
5: Et ça me vide la tête, ça me fait du bien.
3: Ça te détend, c'est très bien. Oui. Tu aimes cuisiner également.
5: Oui.
3: Mais alors, tu cuisines surtout le salé. Allez, régale-nous un peu, là, midi 20.
5: Oui, je préfère le salé au sucré. Comme je me persuade que je ne sais pas faire le sucré, je rate les gâteaux.
3: Ouais. Mais alors, c'est quoi ton plat signature ? Enfin, t'as plusieurs plats signatures que t'aimes bien faire. Il y a quoi ?
5: J'aime bien faire, j'en ai fait la semaine dernière, de la joue de porc confite au miel et au cidre.
3: Joue de porc, c'est bien, c'est lourd, mais ça va. Et puis,
5: c'est très léger.
3: Et la tagine de poulet au citron ?
5: Oui, parce que j'ai un citronnier. qui est couvert de citron, donc j'en profite.
3: Oh là. Citron du jardin du Cotentin, c'est excellent. Ouais. Et alors un petit mot pour vous dire que quand même la Marseillaise, s'il vous plaît, pour madame. Oui, madame Nelly a été élue pendant 20 ans dans une commune proche de Cherbourg. Maire adjointe, ouais. Madame, pendant 15 ans. Faut te représenter, non, 2026.
5: Ouais, ce qui m'a d'ailleurs permis de célébrer le mariage de mon fils.
3: Oh, ça, c'est génial.
1: Oh, génial.
3: Oh, super. Bah, écoute,
5: beaucoup de chance. C'est un moment, beaucoup d'émotions.
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1: Nous sommes avec José qui est en tête avec 7 points, Nelly qui s'est wake up a little bit avec 4. Et surtout, alors notre ami José, hein, qui donc habite en Gironde, qui joue avec Ici Gironde, qui fait des apéros avec les voisins, qui aime le foot. Mais alors par contre, tu détestes les sensations fortes. Il paraît qu'un jour à Disney, t'as fait les manèges, mais t'as crié tout le long sur ta pauvre femme.
2: Oui, tout à fait, parce qu'en fait, on est avec des amis et sur les attractions, il y a toujours des panneaux. Et marquer attention pour ceux qui sont cardiaques, etc. Et comme moi, ils savent très bien que je suis dit tête en l'air et que je suis toujours un peu cuit les oiseaux, je ne voyais pas les panneaux. Et ah le problème, c'est que je suis monté dans les manèges, donc j'ai fait pas mal de manèges à Disney, où j'en suis même très fier, parce que, voilà, des looping company. Et je l'ai un peu traité de tous les noms dans le monde des Nemo.
1: Ah, je comprends. Ah, je comprends, parce
3: ça fait
1: que
3: plaisir.
1: Comme il est cuit les oiseaux. Ça fait longtemps que je n'avais pas entendu cette expression. Tu es en tête, mais est-ce que tu vas le rester? Tu as 7 points. Je te propose de tout de suite marquer 5 points de plus avec Carlos. Météo.

0: C'est Carlos, c'était le fils de Françoise Dolto.
1: Il nous manque, c'est
0: ça
1: sympa.
0: Ça me régale.
1: Toujours la bonne humeur avec Carlos.
0: Toujours. Alors, José, attention. Quel objet sert à mesurer la pression atmosphérique? Quel objet sert à mesurer la pression atmosphérique? Top chrono, 10 secondes.
2: Quel objet? Un baromètre.
1: Nanomètre, il a dit.
0: Non, un baromètre.
1: Un baromètre, il a dit.
0: C'est bien, t'es sourd en plus d'être aveugle. Alors, bien sûr que c'est un baromètre. C'est un objet inventé au XVIIe siècle par Evangelista Torricelli, un disciple de Galilée. C'est très simple, hein, quand la pression monte, l'aiguille en haut au soleil. Quand la pression baisse, aiguille en bas. Eh ben, c'est que vous êtes en Bretagne. Voilà, 12 points, c'est un sans faute pour José.
1: Oh, ça va, ça va. J'ai cru que c'était Evangeli qui l'avait créé, parce que vous avez dit créé par Evangeli. Heureusement que vous avez continué Evangelista Torricelli, parce que Evangeli qui crée le baromètre. Écoutez, elle peut créer des choses.
0: Oh, ça va, c'est bon. Merci Florent, merci mon Flo, parce que là, ça faisait longtemps que j'attendais que tu te réveilles.
1: Bon, Nelly, ici Cotentin, qui habite à Cherbourg, dans le Cotentin, dans le 60, avec son petit parapluie. Il pleut aujourd'hui ou pas dans le Cotentin, ou c'est un cliché, ma question?
3: Très beau, magnifique.
1: Très beau, ok. Eh ben écoute, nous il pleut. Bon, il y a quelques années, t'es parti à Disney lors d'une sortie en famille. T'as dormi à l'hôtel et puis bah, tu retrouvais plus ton hôtel. Tu pouvais plus y aller. Alors comment tu t'es débrouillé pour rentrer à l'hôtel?
3: Alors il y a très longtemps et oui, on est sorti du parc. On avait pris les deux jours sur le parc et le premier soir, donc on est sorti du parc et il n'y avait pas grand-chose autour de nous, voire rien du tout. Il y avait un commerce qui était allumé, pas de bus, pas de taxi, rien du tout. Donc je suis allée demander, on m'a dit « Ah non, non, mais... » Alors je ne sais plus où on avait réservé l'hôtel, hein, c'était à quelques kilomètres de là. Et dans le commerce, ils m'ont dit « Ah non, non, mais les bus ne vont pas là, au-delà d'une certaine heure. »
1: Oui.
3: Ah bon? Je me dis, alors un taxi. Ah non, mais les taxis non plus ne se rendent pas là-bas.
1: D'accord.
3: Voilà.
1: Alors,
3: donc on était
1: seuls
3: sur le parking, à plusieurs kilomètres de notre hôtel, ne sachant que faire. Donc j'ai vu qu'il y avait des bus de tourisme qui étaient là. Donc je suis allée voir le chauffeur, je lui ai expliqué mon cas. Et il arrêtait pas de me dire, c'est coquet.
1: Il va te ramener.
3: Oui. Oh là là. Et on fait quoi? Et au bout de 5 minutes, il m'a dit, bon, j'ai pas le droit, parce qu'il attendait des groupes qui voulaient sortir du parc. Il m'a dit, j'ai pas le droit, mais tant pis, je vous emmène.
1: Oh, il est sympa.
3: Donc, il est venu nous conduire devant notre hôtel.
0: Chauffeur, si t'es champion, pose donc ta petite question.
1: Non, bah, le bus pour toi toute seule, quoi, c'est génial. Hein.
3: Bah, non, on mettait 5 dans le bus, voilà.
1: Allez, on va jouer. Avec une émission de télévision française. Ça vaut 5 points, Nelly, s'il te plaît. Tu sais que sur cette question, tu peux ne pas reprendre la main parce que tu n'as pas assez de points. Mais tu peux quand même monter un peu.
3: Ouais.
1: Quelle émission de télé française des années 80 réunissait Evelyne Leclerc, Fabien Egal, Simone Garnier et Charlie Oleg? Top chrono 10 secondes. Evelyne Leclerc, Fabien Egal, Simone Garnier, Charlie Oleg.
3: Ouais, c'était le midi peut-être.
1: Non, mais non, il avait son or, Charlie Oleg, il est formidable.

0: Non, ça c'est Guilux.
1: Ah non, mais il disait toujours formidable, Charlie Oleg. Ah oui. Alors, je vous ai peut-être fait la voix de Guilux. Bon.
0: Tournée manège.
1: Bien sûr, tournée manège.
0: Allez, tournée manège.
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0: Porto Vecchio, Julien Doré. Et voilà, les meilleurs moments d'Otaka, c'est terminé. Lundi, vous retrouvez Valérie Damido et Eric Bastien en direct avec de nouveaux candidats qui tenteront de gagner un séjour pour 4 personnes au parc Astérix. J'étais ravie de passer cette semaine avec vous. À bientôt.
1: Allez, bon week-end à tous. J'ai envie de vous dire, amusez-vous bien, kiffez bien. Puis on se retrouve quand, Eric ?
2: On se retrouve lundi avec grand plaisir entre 12h et 13h pour Otaka.
1: Allez, yalla.

0: Qu'est-ce qu'on aime démarrer la journée avec la guitare de Mark Knopfler, c'était Dire Straits, Walk of Life.
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0: Bonjour, bon réveil, c'est vendredi, on a le sourire évidemment, heureux de vous retrouver avec l'équipe des Leftos au rendez-vous, Saveria, Mélodie, Fabien, Christophe et Paul Tillier. Bonjour Paul.
3: Bonjour Johan, bonjour à tous. À la une ce matin, les aides carburants, pas de mesure générale, mais un nouveau paquet d'aides dévoilé hier soir, des aides ciblées, prolongées jusqu'à la fin de l'été. La crise du carburant, loin d'être terminée.
0: On en parle dans le journal. Tony, tiens, ce week-end, vous partez peut-être pour une petite escapade ou même si vous projetez déjà vos prochaines vacances pour cet été. On vous donne un bon plan ce matin, la solution pour payer le parking deux fois moins cher en vacances. Explication dans 5 minutes avec Valère Coréard. 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Dernière ligne droite pour vous.
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0: Vendredi 22 mai, bon réveil, belle fin de semaine, 5h. À la une, les aides carburants prolongées jusqu'à la fin de l'été.
3: Signe que la crise que nous traversons est loin d'être finie. Nouveau paquet de mesures dévoilé hier par le Premier ministre Sébastien Lecornu. Plus de 700 millions d'euros débloqués et des aides ciblées prolongées. 3 mois de plus pour les pêcheurs, les agriculteurs, les artisans du BTP et les transporteurs. L'indemnité pour les gros rouleurs passe de 50 à 100 euros. 3 millions de personnes concernées. Autre mesure, le montant maximal des primes carburant versées par les employeurs passe de 300 à 600 euros des primes nettes d'impôts. Encore faut-il que les patrons les versent, déplore Pierre Chasseret, c'est le délégué général de l'association 40 millions d'automobilistes.
4: J'entends bien que pour les entreprises qui pourront se permettre de verser cette petite prime à leurs salariés, c'est super. Sauf que là, le gouvernement est en train de retourner la charge de la responsabilité. En fait, il dit, nous, on fera rien, mais par contre, on vous autorise, vous, les entreprises, à le faire. Ça me rappelle un dessin animé, Astérix et Obélix, en fait. Vous vous souvenez d'Obélix, comment il partage le gâteau? Il prend l'énorme part pour lui. Ben, c'est exactement ce que fait le gouvernement sur les taxes et la fiscalité sur les carburants. Il demande à tous les autres acteurs de faire un effort. Non, l'effort qui doit être fait aujourd'hui dans un pays qui, pardonnez-moi, mais en termes économiques, se casse la gueule. La seule chose qu'on peut faire aujourd'hui, la seule solution, il n'y en a pas 50, c'est la baisse de la fiscalité sur les carburants. C'est la seule mesure aujourd'hui que les Français attendent. La TICPE qui a été transformée en accise de mobilité, cette taxe, elle est 2,5 fois supérieure aux préconisations européennes. Donc on peut la baisser.
3: Des aides carburants saupoudrées, qu'en pensent les Français à la pompe? On vous emmène tout à l'heure en reportage à 5h32. À Décines, près de Lyon, 4 interpellations hier soir après l'incendie volontaire d'un immeuble. Il y a 10 jours, qui avait fait 3 morts. Christophe Vincent, 2 mineurs sont notamment en garde à vue.
5: 4 personnes âgées de 16 à 18 ans sont en garde à vue. Leur arrestation résulte de l'enquête ouverte par le parquet pour dégradation ayant entraîné la mort, homicide volontaire en bande organisée et association de malfaiteurs. Toutes ont été interpellées dans l'agglomération lyonnaise. Les enquêteurs privilégient toujours la thèse du règlement de compte sur fond de trafic de drogue. Ces dernières semaines, des départs de feu et des fusillades avaient créé un climat de tension dans ce quartier situé aux portes du Groupama Stadium. L'incendie avait pris à 7h40 du matin dans un immeuble de 7 étages. Une femme de 61 ans et deux hommes de 28 ans avaient péri. L'un d'eux en se jetant par la fenêtre. 14 personnes avaient été hospitalisées. Hier soir, le ministre de l'Intérieur et le préfet ont salué le travail des enquêteurs. 80 sinistrés sont toujours sans logement.
3: Christophe Vincent, à Lyon, à Paris, deux hommes et une femme, animateurs dans le périscolaire, présentés à un juge aujourd'hui. Ils sont suspectés de gestes à caractère sexuel sur une vingtaine d'enfants dans 3 écoles de la capitale. C'est la plus grande catastrophe aérienne française. Le crash du Rio Paris en 2009, 228 morts. Hier, la cour d'appel a condamné Airbus et Air France, jugés coupables d'homicides involontaires. Le constructeur et la compagnie aérienne avaient été relaxés en première instance. Ils écopent donc de 225 000 euros d'amende. Symbolique, mais désastreux pour l'image. Leurs avocats annoncent un pourvoi en cassation.
0: 5h03 sur votre radio ici. La finale de la Coupe de France de football, c'est ce soir.
3: Lens contre Nice au Stade de France, 21h. Les Lensois, deuxième de Ligue 1, ont l'occasion de rendre leur saison encore un peu plus belle et pourront compter Vanessa Lamar sur le soutien de leurs jeunes supporters.
2: T-shirt sans et or sur le dos, Matisse mise évidemment sur une victoire du RC Lens.
6: 2-1 ou 2-0, j'aimerais.
2: But de qui ?
6: Florian Thauvin ou Océane. Ils peuvent très bien gagner la coupe, parce qu'ils ont une bonne équipe, un bon effectif.
2: Océane, abonné au club, voit deux fois plus grand.
7: 4-0. Ah là, ça va le faire, on va battre Nice. On va la victoire, on va la coupe.
2: Devant leur télévision, ces toutes petites sont équipées pour la soirée.
8: Hier, ils nous ont acheté un maillot exprès pour le porter. Il est tout rouge, avec à l'arrière écrit RC Lens. Vendredi 22 mai.
2: Théo, collégien lensois et joueur de football à Liévin, est un privilégié.
7: Ce match, je vais le suivre au Stade de France, à Paris, avec le groupe 1906 que mon oncle fait partie. Je suis fan depuis tout petit, j'ai déjà fait des essais dans ce club. Ça va être un très très bon match pour gagner peut-être la Coupe de France que Lens n'a jamais décroché. On est sur la bonne voie.
2: Ses amis Timothée et Naël seront à Bollard.
9: Au grand écran, ils ont des bons joueurs, ils ont un bon gardien surtout. Ça fait longtemps qu'ils n'ont pas eu de trophée.
2: La main sur le cœur, ils donneront de la voix pour leur équipe.
7: La terre. C'était le charbon.
2: Près de 50 000 supporters devraient se déplacer au Stade de France. 38 000 suivront la rencontre à Bollard.
7: Des mineurs de France.
3: Vanessa Lamar, coup d'envoi 21h dans une atmosphère brûlante grâce aux supporters, mais pas que. Un dôme de chaleur se pose au-dessus de la France. Il fera 35 degrés à Dax aujourd'hui, 30 en Bretagne, 32 à Toulouse. On ne parle pas encore de canicule d'après les climatologues, mais bien d'un épisode de chaleur exceptionnel lié au changement climatique. Retour des normales prévues mercredi prochain.
0: Ah justement, bah la
3: un sur le ciel.
0: Ah bah ouais, le soleil qui s'impose très largement aujourd'hui sur le pays. On notera simplement alors des développements de cumulus cet après-midi sur les massifs des Alpes et des Pyrénées, mais ailleurs c'est vraiment le ciel qui reste très dégagé. On parlait de la chaleur. Bah on a déjà de la douceur ce matin à Strasbourg, à Dijon et Limoges, 12 degrés. À Paris, Lille, Chambéry, Châteauroux, on a 13 en ce moment. À Rennes et Caen, 14. À Toulouse et à Nantes, 16. 17 à Marseille et Bordeaux, 18 à Nice pour les maximales, entre 26 et 31 degrés en général. Sur le pays jusqu'à 35, notamment dans le sud-ouest. Et donc demain, l'été va prendre à nouveau ses quartiers sur notre pays avec des conditions estivales qui vont perdurer à dimanche et donc on l'a évoqué une grande partie de la semaine prochaine.
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0: 5h06, excellent réveil, on a le sourire déjà parce qu'on est ensemble et puis c'est vendredi, mais pas n'importe quel vendredi, celui qui annonce un pont, bah oui, celui de la Pentecôte avec le lundi férié évidemment, vous allez peut-être en profiter, partir pourquoi pas sur un coup de tête, ça tombe bien, le coup de folie est toujours plus agréable avec Thierry Pastor. Bon vendredi.

0: Thierry Pastor, le coup de folie, et pensez à éviter le coup de soleil aussi, avec le soleil qui va pas mal taper aujourd'hui.
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0: Bon Paul, hier nous avons eu le tirage au sort de Roland-Garros, on a scruté les tableaux, analysé les chances des favoris, ouais, mais on a très peu parlé d'une certaine joueuse au profil pourtant très atypique.
3: Dites-moi.
0: Elle s'appelle Mireille, elle vient du club de Waterloo, c'est dans le Nord, et à 80 ans,
3: quoi,
0: elle s'apprête, ouais, 80 ans, elle s'apprête à fouler la terre battue de la porte
3: Génial.
0: D'Auteuil. L'histoire est folle, en fait, Mireille n'a pris sa première raquette qu'il y a 7 ans seulement, donc c'est peu, et depuis en fait c'est le coup de foudre avec ce sport. Chaque jour, à l'entraînement, elle défie des joueuses qui pourraient être ses filles, avec une règle d'or, prendre la balle au bon pour ménager ses épaules, mais elle ne rien lâcher sur le mental. Pour elle, en fait, le tennis est une thérapie contre les douleurs, c'est un moteur qu'il apportera dès le 26 juin au championnat de France des plus de 80 ans qui vont se dérouler donc à Porte d'Auteuil. Son rêve, c'est passer un tour et pourquoi pas hériter du casier numéro 59. Pourquoi ? Parce que ce casier numéro 59, c'est celui d'un certain Raphaël Nadal.
3: Évidemment.
0: Ben oui, légende de Roland-Garros, en tout cas, quoi qu'il arrive,
3: on lui souhaite.
0: Mireille a déjà prévu de ramener un peu de terre battue dans ses bagages. Vous retrouvez son portrait sur ici.fr. 5h11. Bah tiens, après le sport, Paul, on met les pieds dans l'eau ce vendredi.
3: Ouais, vague de chaleur exceptionnelle en France à partir d'aujourd'hui et jusqu'à mercredi. Je vous offre ce matin le bruit des vagues dans votre café et les premiers baigneurs dans l'Atlantique.
0: C'est un vrai bonheur. Pour la musique, on se réveille avec le maître. La voix de Freddie Mercury et le groupe Queen, Show Must Go On. On l'écoute dans 5 minutes, mais avant, par ici les économies.
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0: Bonjour Valère Coréard.
5: Bonjour Johan.
0: Chaque jour avec vous, un bon plan pour notre pouvoir d'achat. Aujourd'hui, vous vouliez nous parler d'une astuce pour garer sa voiture pas chère quand on part en vacances.
5: C'est un vrai sujet ça, quand on prend la voiture pour aller en vacances. Une fois sur place, on peut se retrouver à chercher une place, un parking gratuit, parfois très éloigné du centre-ville. Il peut y avoir aussi le sujet gare, le sujet aéroport. Quand on va sur le lieu en voiture et qu'il faut payer 2 semaines de parking, ça peut vite faire monter la note et s'ajouter à un budget parfois déjà contraint. Donc à ce sujet, j'ai peut-être une solution intéressante pour vous. Une société propose de mettre en relation des particuliers. D'un côté, une personne qui a de la place dans un jardin, un garage vide par exemple, et de l'autre, quelqu'un qui a besoin de stationner sa voiture le temps d'un week-end ou d'un séjour plus long. Un petit revenu et une petite dépense, tout le monde s'y retrouve. Cette société s'appelle Casa Park, c'est le parking chez l'habitant.
0: Ouais, intéressant. Et cette solution est vraiment moins chère qu'un parking classique ?
5: Le fondateur promet 50% moins cher et avec du service, parce que l'idée c'est que la personne qui vous accueille vous dépose ensuite sur votre lieu final de destination. Allez jeter un œil, donc casapark.fr, C-A-S-A-P-A-R-K. Vous pouvez créer un compte gratuitement, vous inscrire en tant que hôte pour accueillir les véhicules des voyageurs ou rechercher une place de parking. Alors comme souvent dans l'économie collaborative, des rencontres, des économies, du gagnant-gagnant aussi, et puis la tranquillité d'esprit, ce qui n'est pas du luxe quand on part se reposer. Je vous recommande au passage d'écouter le dernier numéro de la version magazine de cette chronique, au sommaire vacances à petit prix mode d'emploi. Ça se passe sur ici.fr. Et sinon, vous, qu'est-ce que vous pensez de cette solution ? Est-ce que vous seriez prêt à tenter ? Pensez à m'écrire par ici les économies @radiofrance.com.
0: Merci beaucoup Valère, et demain nous on vous retrouve dans votre mag à 13h05. En attendant, tous les bons plans de la semaine, on vous les met en détail sur ici.fr, page par ici les économies.
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0: 5h14, bon Paul, on va le constater encore aujourd'hui, le thermomètre est sans dessus dessous.
3: Après le temps maussade, voilà le soleil et l'été en avance. Une vague de forte chaleur s'abat sur la France. Hausse des températures brutales, plus 10 degrés en un clin d'œil. Le mercure atteindra les 35 degrés cet après-midi dans les Landes, 30 à Paris, Rennes ou Strasbourg, 30 degrés aussi à La Rochelle, où les plages se remplissent. Gérald Paris, premier bain de soleil, on aurait tort de ne pas en profiter.
8: 14 degrés dans l'océan, mais pour Bénédicte, une Rochelaise de 61 ans, pas de souci, elle a déjà fait quelques longueurs.
9: Fraîche, mais bonne. Aujourd'hui, c'est mon premier bain. Ce matin, je me suis dit, il fait beau, même si c'est pas très chaud le matin, l'eau est là le matin. Je me pose pas la question, j'y vais, c'est tellement agréable. Et puis même pas de vent sortant, rien du tout. C'est très calme, personne dans l'eau, donc c'est un bonheur. C'est la première fois cette année en mer.
8: Bénédicte habite à deux pas de la plage depuis 40 ans. Elle n'y va pas toute l'année, mais se baigne plus de 6 mois, du mois de mai à octobre. Un peu à l'écart, au calme, mais sans serviette de plage, Léonie, 17 ans, une élève en terminale du lycée Valin, concentrée sur des notes inscrites sur un cahier qui vole un peu au vent.
10: Je travaille mon grand oral, je passe à un grand oral blanc cet après-midi, de géopolitique.
8: Fallait réviser à la plage aujourd'hui ?
10: Oui, j'avais pas envie d'aller au lycée, donc je me suis dit que la plage était un peu plus plaisant.
8: Il y a du soleil, ça vous fait du bien ?
10: Oui, clairement, j'en avais besoin.
8: Un peu stressé quand même ou...
10: Oui, carrément. Mais ça va le faire.
8: L'histoire ne dit pas si Léonie a réussi ou pas son oral, mais en fin d'après-midi, des centaines de lycéens et d'étudiants n'ont pas manqué de se retrouver sur la plage pour fêter le retour du beau temps.
3: Et voilà, pour le bruit des vagues, absolument, pour cet épisode de forte chaleur précoce. La France donc sous un dôme de chaleur, hein, comme une casserole et son couvercle, l'air chaud, qui remonte du Maroc et de l'Espagne et vient stagner au-dessus de l'Hexagone. Ce phénomène est lié au changement climatique, ça ne fait aucun doute pour les scientifiques. Un retour des normales de saison est attendu mercredi prochain.
0: Bon, j'ai bien noté l'eau à 14 degrés. Vous laisseriez tenter ou pas, Paul ?
3: 14, j'y vais, ouais.
0: Ouais, franchement, ben moi aussi. Eh ben allez, on va enfiler le maillot et
3: par la Rochelle.
0: On part à la Rochelle. 5h16, tiens, on est en plein Festival de Cannes. Samedi a lieu d'ailleurs la clôture. Mm-hmm. Et il y a une émission qui fait l'actualité sur France 5, ça s'appelle Cannes ce soir. Elle est présentée par Karim Rissouli. Il va nous en dire un petit peu plus dans les coulisses télé, mais avant, Show Must Go On. Rien de mieux que Queen pour bien démarrer la journée avec la grande famille ici qui est réunie pour votre réveil.

0: Ah, ça fait toujours quelque chose d'écouter ce titre de Queen, The Show Must Go On. Ça, on adore. L'éphéméride de ce 22 mai, on souhaite un bon anniversaire. Tiens, on parlait de Roland Garros, on souhaite un bon anniversaire aujourd'hui à Novak Djokovic.
1: Je Roland.
0: À Roland aussi, pourquoi pas, s'il nous écoute. 56 ans pour Naomi Campbell. Tiens, 22 mai, c'est le Sherlock Holmes Day. Pourquoi? Parce que c'est le jour de naissance de son créateur, Sir Arthur Conan Doyle. Et fait insolite, Doyle a fini par tellement détester son personnage qu'il a tenté de le tuer en fait dans ses livres avant que la pression du public ne l'oblige à le ressusciter. Sherlock qu'on adore en livre, c'est vrai. Vous aimez cet univers un peu polar, vous Paul?
2: Sherlock Holmes surtout. Je suis très très fan de Sherlock Holmes, j'adore les polars.
0: Absolument. Ah ben ça vous va bien. On l'aime en tout cas en livre comme au cinéma. 7e art, on en parle justement dans les coulisses télé ce matin.
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0: On retrouve Patrice Gascoigne avec ses coulisses télé aujourd'hui. Patrice, à la veille de la clôture du Festival de Cannes, vous nous parlez de l'émission de Karim Rissouli, Cannes ce soir, diffusée sur France Télévisions.
4: Pas de Festival de Cannes sans le générique du Festival de Cannes. Cette musique mise en place au festival en 1990 est signée du compositeur Camille Saint-Saëns, extraite de son œuvre Le Carnaval des Animaux. Alors il n'y a pas d'animaux sur le plateau de l'émission quotidienne de France 2 Cannes ce soir. Émission proposée depuis lundi en seconde partie de soirée qui proposera sa dernière ce soir après la finale de la Coupe de France avec toujours une présentation signée Karim Rissouli. D'ailleurs Karim Rissouli, est-ce qu'il y a plus de stress à faire ses directs en extérieur, loin de son studio et de ses repères de ce soir sur France 5?
5: Il y a à la fois un peu plus de stress, mais qui est compensé par un plaisir de dingue et une chance folle d'être ici et de faire les émissions à Cannes. Le stress, il n'est pas lié au fait d'être en direct, parce que c'est ce que je préfère, je crois, le direct dans mon métier. Et que quand on est à Paris sur ce soir, on est systématiquement tous les soirs dans les conditions du direct. Il n'y a jamais de montage. Et que d'ailleurs, on est aussi en direct quand l'actualité l'exige. Donc non, le stress, il n'est pas lié au direct, mais plus au fait que quand on est à Cannes, on sort de notre zone de confort. C'est pas le même plateau. Un plateau, ça s'apprivoise. Et c'est pas la même matière. On délaisse, en gros, la guerre, la politique, les crises en tout genre pour le cinéma et la culture. Donc ça change, même si le cinéma permet, bien sûr, et c'est ce qu'on fait, de raconter le monde et la société.
4: Karim Rissouli, un invité qui annule, une averse qui tombe. Le propre d'un direct à Cannes en extérieur, c'est que tout peut changer, non?
5: Clairement, oui, tout peut changer. Alors, côté météo d'abord, les averses, on gère. On a un toit, donc ça, on gère. Non, c'est plutôt le vent qui est l'ennemi numéro un quand on est en plateau en extérieur et qu'on a des fiches qui peuvent s'envoler à tout moment. Et puis oui, après Cannes, je crois que c'est l'événement culturel le plus médiatisé au monde. Donc il y a une concurrence totale. Un invité peut se rajouter aussi à une heure de l'antenne. Et franchement, si John Travolta ou Penelope Cruz, Javier Bardem, n'importe qui de ce calibre-là, ou qu'on a envie de recevoir à tout prix, nous dit à une minute de l'antenne, on vient chez vous, évidemment on fait de la place et on s'adapte.
4: Les petits secrets de Karim Rissouli qui présente ce soir sur France 2, la dernière de Cannes ce soir. Quant à moi, même sans palme, je reviens demain pour de nouvelles coulisses télé.
0: Merci beaucoup Patrice Gascoigne. 5h23, on parle souvent du faste du château de Versailles, mais saviez-vous qu'il a été conçu pour surveiller? Oui, mais pour surveiller qui? Pour surveiller quoi?
1: Grande question.
0: Réponse de Stéphane Bern, justement, dans 3 minutes. Mais avant, peu importe, c'est le nouveau Zazie qui fait son grand retour aujourd'hui avec cette nouvelle chanson. Et on vous la propose en exclusivité ce matin sur votre radio ici. Peu importe.

0: importe.
1: Le tout nouveau Zazie, peu importe, sur votre radio ici. 5h27, un peu d'histoire avant l'actu. Stéphane Bern, ce matin, on voyage au temps où un palais royal servait aussi de cage dorée.
2: Le château de Versailles ressemble au plus grand caprice royal de l'histoire de France. En réalité, c'est surtout un outil de contrôle politique. En 1682, Louis XIV décide que sa cour, son gouvernement et lui-même vont déménager à Versailles. Vu de loin, l'affaire ressemble à une fantaisie royale et à un palais qui n'est pensé que pour éblouir. Sauf que ce n'est pas tout. Derrière les dorures, il y a une stratégie très sérieuse. Versailles est un instrument de contrôle politique, car oui, le roi Soleil avait un côté plus sombre.
3: Si seulement tu connaissais le pouvoir du côté obscur.
2: 40 ans plus tôt, la noblesse s'était révoltée contre le pouvoir royal. Pendant ce qu'on a appelé la fronde. Le roi Soleil était enfant à l'époque, mais il n'a pas oublié. Alors plutôt que de laisser les princes et autres marquis libres de vaquer à leurs occupations, il les attire à Versailles comme la lumière attire les papillons et ce faisant, les isole de leur fief. Ainsi, à trop vouloir s'approcher du soleil, ils s'y brûlent les ailes. D'autant qu'au château, la vie est rythmée par les règles de l'étiquette qui devient un outil de domination. Pour espérer un regard du roi, chacun doit s'incliner devant sa grandeur royale et passer une bonne partie de ses journées à assister à son lever, attendre dans les antichambres, rivaliser d'élégance, une sorte d'émission de télé-réalité mais en version royale. Et pendant ce temps, le pouvoir se concentre aux mains du monarque absolu. Pour ce qui était de contrôler la cour, le roi Soleil en connaissait vraiment un rayon. Versailles, ce n'est pas qu'un château. Pour Louis XIV, c'était l'application parfaite de l'adage « Garde tes amis près de toi et tes ennemis encore plus près ».
1: Merci beaucoup Stéphane Bern pour ce voyage dans le temps à retrouver en podcast sur ici.fr et l'application ici. Petite question Paul, comment s'appelle votre compagne s'il vous plaît ?
4: Romane.
1: Romane, on salue Romane
4: oui,
1: ce matin. Pourquoi ? Parce qu'il y a un lien avec Stéphane
4: oui.
1: Bern, vous n'auriez pas dû me dire ça. Pourquoi ? Dites-le nous ce matin.
4: Parce qu'elle a un merveilleux t-shirt Stéphane Bern qu'elle porte, il est très très kiffé, il est très joli, voilà, avec la grosse tête de Stéphane Bern au milieu.
1: Ça lui fera plaisir.
4: Absolument, cas, absolument.
1: Si on peut organiser une rencontre, on le fera, vous pouvez prévenir votre compagne. N'hésitez pas, oui. On va lui faire dédicacer le t-shirt. Bon, nous ce matin, alors on ne vous offre pas le t-shirt Stéphane Bern, mais on vous offre le cadeau de la semaine, la boîte de jeux Par ici les économies, chronique de Valère Correard, qui se transforme donc en jeu de cartes ludique, parfait pour vous amuser, faire des économies en famille. 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Nous sommes le vendredi 22 mai. Il est 5h30. Toute l'actualité en France et dans le monde, c'est le 90 secondes avec vous, Paul Tillier.
5: La crise du carburant partie pour durer. Plus de 700 millions d'euros d'aides débloqués hier soir par le Premier ministre Sébastien Lecornu. Toujours pas de mesures générales, mais des aides ciblées. Celles déjà en place pour certains secteurs comme l'agriculture, la pêche, le BTP ou les transports sont prolongées jusqu'à la fin de l'été. Les fonctionnaires et les aides à domicile intègrent le dispositif et verront leurs indemnités kilométriques revalorisées. Autre mesure, le plafond de la prime carburant versée par les employeurs passe de 300 à 600 euros. Un revirement judiciaire dans l'affaire du crash du Rio Paris en 2009, 228 morts. Relaxés en première instance, Airbus et Air France ont été reconnus coupables hier en appel d'homicides involontaires. Ils se pourvoient en cassation. À Paris, deux hommes et une femme, animateurs dans le périscolaire, présentés à un juge. Aujourd'hui, ils sont soupçonnés de gestes à caractère sexuel sur une vingtaine d'enfants dans plusieurs écoles de la capitale. À Décines, près de Lyon, quatre interpellations hier soir, dont deux mineurs, après l'incendie criminel d'un immeuble il y a 10 jours qui avait fait 3 morts. La piste d'un règlement de compte sur fond de trafic de drogue est privilégiée. En football, OGC Nice contre RC Lens, finale de la Coupe de France ce soir au Stade de France, c'est à 21h. Et puis un dôme de chaleur au-dessus du pays à partir d'aujourd'hui et jusqu'à mercredi. 35 degrés dans le sud-ouest, 30 en Bretagne. Températures exceptionnelles pour un mois de mai, jusqu'à 12 degrés au-dessus des normales de saison.
1: L'info du jour avec la crise du carburant, c'est parti pour durer.
4: Oui, j'y suis pas du tout.
1: Pardon. Au moins jusqu'à la fin de l'été. Pardon, j'avais pas changé mon petit pas.
4: Ça
1: vous savez.
4: Aussi.
1: Voilà, un petit peu de rodage. 700 millions d'euros d'aide, donc débloqués par Sébastien Lecornu hier soir. Le Premier ministre prolonge les aides ciblées pour les gros rouleurs et certains secteurs, agriculture, pêche, transport, BTP. Les fonctionnaires et les aides à domicile pourront aussi bénéficier d'aides carburant. Des aides ciblées donc, mais toujours pas de mesures générales à la pompe. Les automobilistes font grise mine, comme à Aix-en-Provence, Christophe Van Ven.
0: Federico vient de raccrocher, pas le téléphone, mais le pistolet de la pompe. La barre des 100 euros pour celui qui travaille dans une start-up et qui attend toujours une baisse directe.
6: On paye les taxes, on le retrouve dans l'essence. C'est mon argent.
0: Catherine a attendu d'avoir le réservoir à sec.
7: La guerre là-bas en Iran ne va pas s'arrêter, donc on est pénalisé.
0: Face aux millions annoncés par le gouvernement, Kevin résume.
8: C'est une petite pièce qu'on jette dans l'eau, quoi.
0: Une pièce dans l'essence, en l'occurrence. Mohamed, lui, en a ras le réservoir des annonces.
8: Ça devient ridicule.
0: Chauffeur routier à Marseille.
8: Y a rien qui baisse, en fait, compte, quoi.
0: Qu'est-ce que devrait faire ce gouvernement?
8: Comme tout le monde le sait, il faut baisser sa marge, baisser la taxe sur le carburant.
0: En ciblant, le gouvernement rate sa cible, estime Roger, retraité.
9: Ça crée quelques animosités. Pourquoi les uns, pourquoi les autres? Il n'y a pas que les agriculteurs, que les routiers qui ont de la peine à finir le mois.
0: Adil, jeune entrepreneur, a fait son deuil du quoi qu'il en coûte et il trouve qu'on est beaucoup trop sévère avec ce gouvernement.
10: On est toujours là à critiquer l'État, mais bon, je ne pense pas que l'État aussi, ça soit très facile pour eux. Il faut serrer la ceinture et puis il faut aller de l'avant, quoi.
0: Et ce Niçois qui dirige 4 commerciaux promet de leur doubler la prime carburant. C'est l'une des mesures de Sébastien Lecornu.
1: Christophe Van Ven avec des automobilistes qui en ont ras le réservoir. Une des mesures très commentées, c'est le gouvernement qui double le plafond de la prime carburant versée par les entreprises à leurs salariés. Elle passe de 300 à 600 euros, sauf que c'est au bon vouloir des entreprises.
4: Bon, ce matin, on va aussi vous donner une bonne nouvelle avec le soleil qui va s'imposer sur le pays très largement. Simplement quelques développements de nuages cet après-midi sur les massifs des Alpes et des Pyrénées, mais ailleurs, c'est vraiment un ciel qui reste bien dégagé. Les températures de la douceur déjà relevée en ce moment à Strasbourg et à Dijon 12, à Paris, Lille, Chambéry et Châteauroux 13 degrés, à Rennes et à Caen 14, à Toulouse, Nantes 16, on a 17 à Marseille, à Bordeaux 18 à Nice. Il y a aussi vos messages sur la page Facebook ici. Didier qui dans le Puy-de-Dôme a relevé 11 degrés, même température à Amnéville, on salue Fabrice, 13 à Guéret, merci Maya, 14 à Mialet en Périgord, ça c'est une info de Ginette, 15 dans le département du Var à La Garde, on salue Denise, 18, voilà une belle destination aussi, Arcachon pour aller tremper les pieds dans l'eau avec Marie-Christine, 19 à Artiglouve, c'est dans les Pyrénées-Atlantiques, on salue Marie-France. Pour les maximales, compris cet après-midi entre 26 et 31 en général sur le pays, on ira jusqu'à 35 degrés dans le sud-ouest et puis demain samedi, ça va rester un temps très estival, ça va perdurer dimanche avec une grande partie aussi de la semaine prochaine.
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4: 5h34, bon réveil, c'est une journée aussi chargée que tiens qui s'annonce sur les routes avec le week-end de la Pentecôte. Heureusement, votre radio ici est là aux quatre coins de la France pour vous guider, vous accompagner avec info, musique, bonne humeur, ça c'est le programme parfait. Et ça démarre dès maintenant avec Laurent Voulzy, Les Nuits sans Kim Wilde. Très bon vendredi.

0: Laurent.
1: Laurent Voulzy, les nuits sont Kim Wilde. Et la voix que vous entendez, justement, la voix féminine, c'est celle de Kim Wilde. Évidemment, 5h39, bon réveil.
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1: C'est pas vrai, c'est le rendez-vous qui chaque matin prend soin de vous alerter face aux arnaques du moment. Et Paul, ce vendredi, c'est une arnaque aux faux banquiers.
3: Oui, qui commence avec le SMS d'un faux livreur. Ah. Décryptage avec Aude Razzo dans 5 minutes.
1: Pour la musique du réveil, c'est avec Indochine. Le chant des signes arrive dans 5 minutes avec le groupe Indochine. Mais avant, on accueille Daniel qui est à Tours. Bonjour Daniel.
4: Bonjour.
5: Bonjour Yann.
1: Ravi de vous accueillir de bon matin. Quel est le programme pour vous?
5: Ben là, je suis en train de faire des tartes et puis pour ce midi. Et puis, on fera la pétanque cet après-midi.
1: Ouais, franchement, c'est le programme.
5: Ce midi et puis là, je fais des tartes. Chacun fait ce qu'il y a un petit truc.
1: Programme rêvé, franchement, on adore. Des tartes à quoi, Daniel? On est curieux avec Paul ce matin.
5: Ben, il y en a une aux fraises, une aux pommes et une aux poires.
3: Vous nous enverrez une part dans le studio quand même, Daniel.
5: Ah ben, si vous voulez.
1: Franchement, non mais vous assurez.
5: Il faut les faire de bonne heure à cette heure-là, parce que sinon après, il va faire trop chaud.
1: Ah ben, je suis entièrement d'accord. Ah ouais, ça y est, c'est vrai. Vous y prenez en amont et ça, c'est très bien. Mais vous recevez de la famille ou pas, Daniel, ce week-end?
5: Moi, j'ai un pote qui a une maison et puis à la campagne, il fait un terrain de boule.
1: Ah là là, le programme, c'est génial. On valide ce programme. On a envie de vous rejoindre, cher Daniel.
3: Envoyez pas les tartes de l'avenir, ouais.
5: Il y a le rosé avec.
1: Avec modération, ouais. Évidemment. Mais vous savez clairement nous parler. Bon, nous, ce matin, on vous offre le jeu de cartes par ici, les économies, pour profiter justement avec les copains ce week-end, Daniel. C'est le jeu de Valère Correa pour vous amuser, pour trouver des solutions chez vous pour faire des économies au quotidien. Daniel, profitez bien de ces moments avec les copains et vous nous direz comment étaient les tartes.
5: D'accord, bah normalement, elle
1: devrait
5: être bonne.
1: Ouais. Il n'y en aura plus. Daniel, on vous souhaite une très très belle journée. Merci de votre fidélité.
4: Bonne journée.
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1: C'est pas vrai, le rendez-vous anti-arnaque. Aude Razzo, une auditrice vous a contacté parce qu'elle a été victime d'un faux banquier.
8: Oui, et son témoignage, c'est ce que je lui ai dit, est extrêmement précieux parce qu'il va nous permettre de décortiquer les méthodes des escrocs. L'arnaque aux conseillers bancaires, attention, c'est toujours probablement la plus dévastatrice. Pour Céline, tout commence avec le SMS d'un faux livreur, pas un faux banquier, hein, notez bien. Un faux livreur lui dit que son colis ne rentre pas dans la boîte aux lettres. Céline clique pour reprogrammer sa livraison, ou en tout cas c'est ce qu'elle pense, et elle paye quelques euros pour ça. L'arnaque, la grosse arnaque, elle vient juste après, coup de fil en fin d'après-midi, c'est un conseiller du service des fraudes. L'homme dit à Céline qu'elle est victime de fraude, référence au texto du livreur sur lequel elle a cliqué. Il faut faire vite, dit-il, avant que les escrocs aient accès à son compte en banque. Sauf que l'escroc, c'est lui qui veut accéder au compte en banque de notre auditrice.
1: Mais Aude, comment fait-il pour accéder justement à son compte ?
8: Alors, écoutez bien, c'est important, il demande à Céline d'ouvrir l'application de sa banque et de faire un partage d'écran. Ça veut dire que l'escroc, là, voit tout ce qui s'affiche sur le smartphone. Céline reçoit même un mail qui lui dit qu'elle est bien en ligne avec un conseiller appelé Pascal Runan et qui l'invite à, je cite, suivre scrupuleusement ses instructions. Je vous précise tout ça parce que on voit bien là à quel point l'arnaque est crédible. Céline me dit « j'ai honte, je me sens ridicule », mais il n'y a pas à se sentir ridicule et surtout, notre auditrice a fini par avoir le bon réflexe, elle a douté. Elle a dit à l'homme, je trouve quand même tout ça un peu bizarre, et bim, le voilà qui lui raccroche au nez. Doutez toujours, c'est important, ça peut vous sauver.
1: Merci Aude, cette auditrice a aussi eu le bon réflexe en vous écrivant sur notre adresse email ici.arnaque avec un s@radiofrance.com. Si vous êtes vous aussi témoin ou victime d'une arnaque, n'hésitez pas à partager, c'est le bon réflexe hein, pour nous sensibiliser. Chronique à retrouver sur ici.fr, page C'est pas vrai, 5h44. Voici Indochine et le chant des signes pour bien démarrer la journée. Bon réveil.

0: Indochine, le chant des signes Indochine, groupe qui avait fait notamment le Stade de France, ils avaient établi un record d'affluence. Bon, ça a été battu il y a une semaine, je crois, par un certain Joule, qui a fait 100 000 entrées. Pas du tout, 100 000 entrées au Stade de France. Tiens, avant de démarrer la journée, est-ce que vous prenez quelques compléments alimentaires avec le petit déjeuner?
1: Moi?
0: Ouais.
1: Oui, ça m'arrive de prendre de la créatine le matin.
0: Ah, ça c'est pour avoir des gros muscles.
1: Pour faire la musculation.
0: Exactement. Eh bien, on va parler justement avec le magazine Ça m'intéresse dans un instant. Chaque matin sur votre radio ici, on parle de ce qui fait votre quotidien, l'actualité qui marque votre journée. C'est avec l'équipe d'ici matin. Bonjour.
2: Bonjour les amis. Dans le journal de 6h de Marie Rouarche, on s'intéresse à cette nouvelle arnaque dans les PO. Plusieurs plaintes ont déjà été déposées ces derniers jours, notamment pour des vols ou des tentatives de vol. Les détails sont à retrouver dans une dizaine de minutes. Dans ma rue, Virginie Sinclair, toujours en balade du côté d'Argelès-sur-Mer. Et ce matin, Virginie va s'essayer à l'acrobranche. On prend un petit peu de hauteur et on pousse la porte de Paradise Aventure.
3: Et alors toi, t'as fait quoi?
4: Moi, j'ai fait le vert, le bleu, et je sais pas, j'ai un petit peu tout fait.
3: Et c'était comment?
4: Super. Avec les skateboards.
1: Ouais, on a un skateboard volant sur le parcours bleu. Et c'est très ludique, c'est marrant et tout le monde s'amuse. Les adultes aussi peuvent faire du skate sur notre parc. Donc voilà, Jean-Philippe, il est en train de remettre en place un harnais. Voilà.
5: Alors là, je suis en train de libérer monsieur de son mousqueton, voilà, pour qu'il puisse faire le premier petit parcours de démonstration.
2: Dans ma rue, c'est à retrouver tout à l'heure à 6h20. La météo de ce vendredi avec encore une très belle journée dans les Pyrénées-Orientales, du soleil, pas de vent et des températures estivales pour tout le département. Les températures prévues par Météo France ce matin, 18 degrés à Perpignan, 17 à Collioure et la Roque des Albères, 15 à Arles-sur-Tech, Thuir, Saint-Paul-de-Fenouillet, 13 à Prades et 10 aux Angles. Vous n'hésitez pas, vous aussi, vous partagez la météo à la maison, dans le jardin ou sur le balcon, direction la page Facebook Ici Roussillon pour commenter la photo du jour. Elle est signée Caroline. En attendant, retour de Johan Guérin et de Paul Tillier sur votre radio Ici Roussillon.
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0: 5h49, la une de la presse.
1: Compléments alimentaires vraiment utiles? C'est la question que pose dans son nouveau numéro le magazine Ça m'intéresse.
0: Et on en parle avec son rédacteur en chef. Bonjour Stéphane Delazéry.
7: Bonjour.
0: Un plaisir de vous retrouver ce matin. Déjà, qu'est-ce qu'on appelle complément alimentaire?
7: Alors déjà que celle ou celui qui n'en a jamais pris lève le doigt, hein. Mieux dormir, rester en forme, booster sa vitalité, ça donne envie. Surtout s'il s'agit de prendre une gélule plutôt que de se mettre au sport, hein, ou au régime. Alors par définition, hein, selon les autorités, un complément alimentaire, c'est une source concentrée de nutriments, vitamines et minéraux, ou d'autres substances et plantes ayant un effet nutritionnel et physiologique, dont le but est de compléter le régime alimentaire normal. Une définition assez large, hein, donc pour tous les produits qui ne sont pas des médicaments, puisqu'ils n'ont pas besoin d'autorisation de mise sur le marché. Mais ça plaît. Hein, 2/3 des Français en ont consommé au cours des 24 derniers mois, et 3/4 d'entre eux les considèrent comme efficaces.
0: On va rester dans les chiffres. Quel est un petit peu le panier moyen, et quel est le rapport très concret des Français avec ces compléments alimentaires? Parce qu'on en parle de plus en plus.
7: Oui, on estime que le marché, il a atteint 3 milliards d'euros en 2025, hein, c'est selon les chiffres du syndicat des compléments alimentaires, le SINADIET. C'est une progression de plus de 2,5% par rapport à l'an dernier. Et il a doublé, en fait, c'est un marché qui a doublé en 10 ans. Preuve qu'il y a une vraie appétence pour les promesses de ces produits. Le panier moyen des Français est autour d'une 40aine d'euros par an, avec une prédilection pour les vitamines, les minéraux, les produits de la ruche, les probiotiques et les oméga-3. Pour les motifs qui reviennent assez souvent en boucle, hein, booster son immunité, sa vitalité, mieux dormir, les compléments anti-stress et mieux digérer.
0: Mais concernant les vitamines, parce qu'on entend parfois un peu tout et son contraire, il faut faire attention.
7: Oui,

0: Chez une personne en bonne santé, généralement, une alimentation équilibrée et diversifiée, hein, ça couvre tous nos besoins. Je mets de côté des cas particuliers, des femmes enceintes, des femmes carencées en fer, etc. Mais pour revenir aux vitamines, manger une orange et un kiwi chaque jour apporte la quantité recommandée en vitamine C. On peut en prendre, bien sûr. Plus, ça changera pas grand-chose, notre corps l'éliminera, la vitamine C. Mais d'autres vitamines, effectivement, sont à manier avec plus de précaution, car on peut parfois tomber sur du surdosage avec des conséquences. La vitamine A, par exemple, peut provoquer, dans le pire des cas, des comas. Ou la vitamine D, provoquer un excès de calcium dans le sang, ce qui peut avoir des conséquences, voire des calculs rénaux, etc. Donc tout est une question de dosage aussi, il ne faut pas se ruer à fond non plus et en consommer comme des bonbons.
1: Ouais. Vous parlez de dosage, justement pour nos leftos qui auraient du mal parfois à s'endormir, on prend parfois de la mélatonine, là aussi c'est à prendre avec prudence et avec un bon dosage.
0: Alors, la mélatonine, il faut savoir que c'est une hormone que l'on sécrète la nuit, elle influe sur notre horloge biologique, notre rythme jour-nuit, et ça participe à notre endormissement. Elle est d'ailleurs prescrite, un dosage de 2 mg dans le cadre de troubles du sommeil. Mais la mélatonine est déconseillée dans de nombreux cas. Les enfants, les ados, les femmes enceintes, des personnes atteintes de certaines pathologies, maladies inflammatoires, asthme, etc., etc. Donc, efficace sûrement, à prendre ponctuellement, mais surtout avec prudence, selon son état de santé aussi. Pas encore, faut toujours prendre un avis d'un professionnel de santé.
1: Prudence, en tout cas, c'est le maître mot. Stéphane de Lazéry, merci pour ces précisions ce matin. Pour en apprendre plus sur ces fameux compléments alimentaires, rendez-vous dans le dernier numéro de Ça m'intéresse, qui est à la une des kiosques, 5h53. Si vous avez des ados à la maison que vous ne savez plus comment leur parler, ça arrive. Muriel Jordan vient à votre rescousse ce matin avec les mots à ne plus utiliser face à eux. On met à jour notre dictionnaire, mais avant, ne partez pas sans moi. Vous l'avez reconnu, c'est Céline Dion, 5h53, bon réveil.

0: Ne partez pas sans moi, Céline Dion, 5h56, c'est votre rendez-vous entre info et humour avec Muriel Jordan qui tous les jours s'arrête sur une tendance. Grâce à vous Muriel, on va pouvoir mieux communiquer avec nos ados, avec en fait la nouvelle génération.
1: Oui, et surtout grâce à moi, vous allez éviter de vous taper la honte en essayant de parler le langage de la jeune génération sans forcément bien la maîtriser. Quels sont les mots démodés? Quels mots vous devriez absolument éviter d'employer auprès des moins de 25 ans, histoire d'éviter de vous faire taxer de vieux boomer qui comprend rien? J'ai mené ma petite enquête au paradis de l'acné et des appareils dentaires, direction les collèges et les lycées. Premier cas, vous êtes dans le salon, votre ado a ramené des potes. Peut-on encore dire « Salut les jeunes ».
2: Les jeunes, c'est un peu beauf, un peu mignon.
3: C'est les anciens qui disent ça en général.
4: C'est nos parents qui disent.
3: Tous nos parents ils disent bah les jeunes.
2: Quand les parents ils disent les jeunes, on est en mode vous êtes des vieux.
1: Et si les parents ils disent ça, ça me fait gaulerie.
2: Non, on les aime parce qu'ils sont comme ça les vieux. En vrai.
1: Qu'est-ce que tes parents disent qui te saoule?
5: Par exemple avec ma grand-mère ils disent les mêmes choses. C'est des trucs faut pas mettre. J'ai oublié l'expression. Faut pas pousser mémé. Ouais, exactement. Faut pas pousser mémé dans les orties ou des choses comme ça. Des expressions vraiment de vieux en fait.
1: Ça on peut plus dire ça. Faut pas pousser mémé dans les orties.
5: Non, faut plus dire.
1: Voilà. Alors évitez ce genre de cascade avec vos enfants ou petits enfants parce que vous risquez de baisser drastiquement votre cote de popularité et atteindre celle par exemple d'Emmanuel Macron auprès des Français. Vous imaginez la débâcle? Attention. Donc les parents, les grands-parents, il ne faut pas vous ringardiser.
0: Bon, si on connaît ces mots devenus démodés, Muriel. Ça veut dire qu'on a été jeune dans les années 70 ou 80. C'est vrai que ça ne nous rajeunit pas. Y a-t-il d'autres expressions à bannir?
1: Oui, prenez votre petit carnet et notez.
6: Ça, ma daronne, elle m'a sorti ça l'autre jour. Elle m'a dit, c'était quoi? C'était, oui, quand on se prend un vent, on dit il s'est pris un vent. Visiblement, à l'époque, on disait in the wind. In the wind, ma daronne m'a sorti ça l'autre fois et j'étais choqué. Je me suis dit, waouh, plus personne dit ça aujourd'hui.
1: Toi, t'as pas le béguin pour quelqu'un?
6: Non, ça c'est du bourrin aujourd'hui. On a plus un crush, je sais pas.
1: Est-ce que toi, il y a des mots que ta mère ou ton père emploie et qui te foutent la honte?
7: La teuf, ouais, la teuf.
8: Pas la teuf. Je sais pas, boom, jeans, tout ce qui va avec.
9: Ça gaze. Je déteste ça.
1: Ta mère, elle dit ça gaze. Alors, essayer de parler comme nos ados, c'est une intention louable. Mais attention, parce que ça peut faire l'effet inverse. Cet étudiant de 19 ans a vécu ça avec ses parents.
10: Moi, ils emploient des expressions de jeunes, mais dans le mauvais contexte. C'est-à-dire, genre malaisant, ils vont le dire. Déjà, plus personne dit ça. Et surtout, ils disent, oh là là, j'ai mal dormi, j'étais mal mis, c'était malaisant. Des trucs comme ça.
1: Alors qu'en fait, ça veut pas dire ça.
10: Ça veut pas dire ça. Elle pense que wesh, ça veut dire oui. Donc tu lui poses une question, elle répond wesh.
1: Voilà, vous savez tout sur les mots qui ne sont plus du tout tendance. Mais comme j'aime être à contre-courant, vous savez, je terminerai dignement cette chronique par un à plus dans le bus. Hein. Voilà. Je sais, carton rouge.
0: Merci beaucoup, Muriel Jordan. Tiens, si l'équipe d'ici matin a aussi des petites expressions désuètes, partagez-les. On adore. Bon vendredi.
11: Moi, j'en ai quand même un paquet, Marie, d'expressions de l'ancien temps.
12: Oui, mais c'est vrai qu'on en a plein.
11: Mais là, tout de suite à 5h59.
12: Non, elles viennent pas là.
11: Beaucoup trop tôt. Installez-vous, on est ensemble jusqu'à 9h.
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11: Allez, on ouvre un œil et puis l'autre, c'est Ici Roussillon, il est 6h.
14: 6h.
11: Le journal, c'est avec Marie Roarch. Bonjour Marie.
12: Bonjour Régis, bonjour à tous.
11: Alerte à l'arnaqueuse dans les PO.
12: Plusieurs plaintes ont déjà été déposées ces derniers jours pour des vols ou des tentatives de vol par ruse, comme on dit. Méfiez-vous si une femme s'approche de vous, vous parle en espagnol et vous montre sur son téléphone les photos d'un chien soi-disant perdu. Elle va probablement ensuite chercher à vous enlacer pour se faire réconforter et en profiter pour vous déposséder en toute discrétion. Brigitte, une canetoise, en a été victime il y a quelques jours.
15: Je me fais aborder par une femme, petite, brune, et puis elle me montre son téléphone avec un petit chien. Moi, je ne parle pas l'espagnol, donc elle me disait gracias. Puis d'un seul coup, elle vient à me faire comme si, à me prendre comme une embrassade. Mais alors, ça a duré longtemps. Hein. Évidemment, ça a duré longtemps, parce que le temps de défaire le collier, mais moi, je ne sentais rien du tout, tellement il y avait du vent. Mon petit chien qui tirait et tout le bazar. Et bellissima, ben oui, en veux-tu des bellissima. Mais j'ai rien senti, hein. J'ai strictement rien senti. Et à 17h, je descends la veste de mon jogging, puis là, je dis, merde, mon collier. Mais je ne le quittais jamais. Pour l'enlever, écoutez, je m'étais un quart d'heure. Ben, c'est un collier en or d'une valeur de 4000 euros que mon défunt mari m'avait payé en décembre 2021 et je ne le lâchais jamais. C'est une valeur sentimentale. c'est comme si je perdais mon mari une deuxième fois.
12: Brigitte a porté plainte à Canet. Un habitant de Font-Romeu a lui aussi porté plainte après avoir été abordé à Narbonne et lui aussi promenait son chien lorsqu'il a été visé. Un ressortissant serbe condamné à 3 ans de prison ferme par le tribunal judiciaire de Perpignan. Il écope aussi de 10 ans d'interdiction du territoire et d'une amende douanière de plus d'1,5 million d'euros. Le 28 mars dernier, il a été intercepté sur la 9 au boulot à bord d'une Tesla immatriculée en Hongrie. À l'intérieur étaient dissimulés 26 pains de cocaïne, près de 31 kilos de drogue. Et la lutte contre le trafic de drogue, justement, objectif prioritaire du préfet des PO. Hier, 4 Perpignanais interpellés mi-avril lors d'une opération coup de poing quartier du Champ de Mars ont été condamnés à des peines allant de 6 mois de prison avec sursis à 11 mois de prison ferme. Autre prévenu jugé hier à Perpignan, un habitant d'Elne, âgé de 21 ans, soupçonné d'avoir volé les roues de 26 véhicules en mai et juin de l'année dernière à Villelongue-d'Elmont, Bage, Ortafa ou encore Bagnouche-Delsaspre. Il est condamné à 15 mois de prison, dont 6 mois ferme. Compte rendu d'audience à lire sur ici.fr.
11: Un plan à 710 millions d'euros pour limiter l'impact de la flambée des prix des carburants.
12: Plan dévoilé hier par Sébastien Lecornu. Plusieurs dispositifs déjà en place sont prolongés jusqu'à la fin de l'été par le Premier ministre, comme la prime aux gros rouleurs qui passe de 50 à 100 euros pour environ 3 millions de salariés modestes qui ont besoin de leur voiture pour aller travailler. Le gouvernement veut aussi faciliter le recours aux primes carburant versées par les employeurs. Leur plafond passe à 600 euros. Par ailleurs, des aides spécifiques sont reconduites ou renforcées pour plusieurs secteurs, le BTP, la pêche, l'agriculture ou encore le transport routier. Ce rebondissement, maintenant dans le long feuilleton des ZFE, les zones à faible émission, censées bannir les véhicules les plus polluants des cœurs de ville, le Conseil constitutionnel censure leur suppression via la loi de simplification de la vie économique au motif que la mesure était trop éloignée du texte initial, d'après les sages. Une victoire pour la santé, estime l'association Respire, qui appelle malgré tout à des ZFE plus justes et efficaces et à une relance des aides pour changer de véhicule. Les ZFE sont souvent accusés d'exclure les plus modestes des cœurs de ville. Les médecins de la clinique Medipol à Cabestany suspendent leurs activités. Ils estiment ne pas pouvoir travailler en sécurité alors que le mouvement de grève des personnels entre aujourd'hui dans sa 5e semaine. Les patients hospitalisés seront toujours pris en charge, mais il n'y aura aucune nouvelle entrée, au moins jusqu'à mardi. Les négociations entre grévistes et direction, elles, sont toujours au point mort.
11: À Perpignan, la Casa Musicale fête ses 30 ans.
12: Et elle s'offre pour l'occasion des œuvres d'art tout en symboles. Elles ont été inaugurées hier soir dans la cour de l'Arsenal, qui abrite l'association dédiée à la culture urbaine et populaire, d'imposantes colonnes réalisées main dans la main par l'artiste originaire de Boulternère, Grégory Cortès, et des apprentis du BTP CFA Occitanie de Perpignan. Des œuvres basées sur le recyclage d'anciens exercices d'élèves, explique Grégory Cortès.
4: Il se trouve que le bâtiment, c'est le premier producteur de déchets dans l'industrie, avant la mode. Par conséquent, ce qui est intéressant, c'est que ces exercices d'apprentis sont réutilisés pour produire de nouvelles œuvres. Il y a les métalliers, les coffreurs, les électriciens, les plombiers. Là, ce sont donc des exercices de métallerie. Là-bas, on a des plombiers qui ont fait ce qu'ils appellent la goutte d'eau, qui est un élément, évidemment, qui rappelle leur propre pratique. Goutte d'eau qui est posée sur un socle, était produit par les apprentis coffreurs. Donc, ce qui est intéressant, c'est que chaque colonne, excepté celle-ci, mais qui renvoie à la culture vraiment, celle que j'ai réalisée, qui renvoie à la culture de la Casa Musicale, mais chaque colonne renvoie vraiment au métier qui les produisent, voilà, par la matière et par le savoir-faire.
12: Ces œuvres vont rester dans la cour de l'Arsenal au moins un an. Vous pouvez les voir pendant les heures d'ouverture et pendant le festival Idai Huelta dans 2 semaines. Les sentiers du massif du Canigou sont en mauvais état. C'est un immense chantier à ciel ouvert qui a été lancé en urgence pour tenter de rendre ses accès aux randonneurs à temps pour la saison. Des sentiers endommagés ou coupés par les chutes d'arbres après cet hiver marqué par les tempêtes et les importantes chutes de neige. On en parlera tout à l'heure à 7h45 avec notre invité Aude Vivès, maire de Prades, vice-présidente du syndicat Canigou Grand Site.
11: Justement, le nouvel entraîneur des Dragons catalans était l'invité de 100% Dragon hier soir.
12: Tout juste nommé, l'Australien John Cartwright était dans notre studio après avoir rencontré les joueurs, les autres membres du staff et à quelques heures de son tout premier déplacement avec les Drax à York ce week-end. Sa mission, relancer la saison des Dragons catalans, 8e au classement, à 2 victoires de la 6e place qualificative pour les phases finales. Les Dragons qui restent surtout sur une claque 58-10 reçue le week-end dernier à Wakefield. Alors pour relancer la machine, il fallait quelqu'un d'expérience. John Cartwright, ancien entraîneur de grosses équipes australiennes et de Hull FC en Super League, était l'homme de la situation d'après le président catalan Bernard Gouache.
7: J'ai senti qu'il y avait besoin d'une reprise en main de ce jeune monde, peut-être pas assez expérimenté, aussi bien au niveau des joueurs qu'au niveau des coachs ou des adjoints. Mais je crois qu'il fallait une personne mûre, une personne qui connaisse ce rugby à 13 sur le bout des doigts. Et je crois qu'on a eu de la chance, j'espère, et je le crois, qu'on a eu la chance de tomber sur la bonne personne. John étant libre, et sachant qu'il était libre, je pense qu'on a saisi l'occasion. Ben, j'espère qu'avec lui, va s'ouvrir pour les semaines à venir une nouvelle ère des Dragons catalans, avec comme objectif toujours le même. Avec cette équipe de jeunes, peut-être renforcée, on va en discuter avec John, et bien essayer d'accrocher cette sixième place qui serait pour nous, après deux saisons très difficiles, il était temps de faire bouger un petit peu le cap et d'aller vers autre chose. Et j'espère que cette autre chose, c'est John qui va nous l'apporter demain avec cette équipe jeune. C'est tout ce que je demande à John de mettre en place pour les semaines à venir.
12: L'émission 100% Dragon, à voir ou à revoir sur notre site ici.fr et sur notre chaîne YouTube 100% Rugby Catalan, ici Roussillon. Et puis une forme de consécration pour Anaïs Grandot, la jeune ailière catalane qui vient d'honorer ses 5 premières sélections avec le 15 de France dans le tournoi des 6 nations. Elle est retenue dans l'équipe type du tournoi avec 3 autres françaises, Ambre Moyembe, Madou Soufalraclo et Pauline Bourdon-Sensus.
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12: Mais c'est un beau vendredi qui nous attend, Régis.
11: Oui, il n'y a pas grand chose à dire, j'ai envie de vous dire. Du soleil pour tous les Pyrénées orientales aujourd'hui. Si, cet après-midi, Météo France annonce des nuages tout rikiki sur Sayagouz et sur le Haut-Val-Espire. Vous savez quoi, on peut quand même préciser l'indice UV qui est de 8. Hein, donc on fait attention, on met de la crème solaire. Ce serait bête de prendre un gros coup de soleil alors que l'été n'est pas encore arrivé. Et pour les températures, c'est très agréable des réveils. Avec 18 degrés à Perpignan, 17 à Port-Vendres et Saint-André, 16 à Reynès, 13 à Vassa et 10 à Bolcaire.
12: On va atteindre les 30 degrés cet après-midi du côté de Céret et de Saint-Paul-de-Fenouillet. Il fera 29 à Prades, 28 à Sorède, 26 degrés à Perpignan, à Thuir, 25 degrés sur la côte Vermeille, 20 degrés sur le Cap-Cyr.
11: Même météo de l'autre côté des Alberts. On attend 18 degrés ce matin à Figueres et 26 degrés cet après-midi.
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11: Et comme c'est vendredi et que généralement le vendredi soir, qu'est-ce qu'on fait ? On fait la fête, Marie. Et voici vos années 80 au réveil avec Imagination. Il est 6h08.

0: Radio qui vous met de bonne humeur dès le réveil, c'est Ici Roussillon, il est 6h12.
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0: Bonjour les amis, comment ça va les copains ce matin? Ça y est, c'est bientôt le week-end.
3: Oui.
0: Week-end de 3 jours. Week-end de la Pentecôte. 3 jours pour profiter du soleil et de la chaleur en pays catalan. On termine cette semaine avec toute l'équipe d'Ici Matin, de bonne humeur comme chaque jour. JB est à la réalisation. Aïcha est au standard au 04 68 35 5000. Nous sommes le 22 mai, vendredi 22 mai. Nous fêtons les Émile ce matin. Bon anniversaire. Et je sais que ça va vous faire plaisir, Marie, parce que lundi ça démarre. Roland Garros.
3: Oui.
0: Et un grand champion de Roland Garros qui fête son anniversaire aujourd'hui, c'est Novak Djokovic.
3: Ah. En fait,
0: c'est 39 ans.
3: Ah oui.
0: Ouais, je crois qu'il était plus vieux que ça, moi.
3: Vers la fin de la carrière.
0: Il est plus jeune que moi. Le mannequin Naomi Campbell fête quant à elle ses 56 ans.
3: Ah oui.
0: Et Camille Lou, rappelez-vous, on l'avait découverte notamment dans 1789, Les Amants de la Bastille, ou encore plus récemment dans la série de TF1, Cat Size. Elle fête aujourd'hui ses 34 ans. Elle est toute jeune. Voilà, bah écoutez, c'est comme ça, il y a beaucoup de talent, en tout cas, ça c'est une très bonne nouvelle. Vous avez des escaliers à la maison, Marie ?
3: Oui.
0: Et vous avez tendance à être essoufflé ou pas quand vous voulez monter ?
3: Non, pas tout.
0: Bah justement, des fois ça arrive, on voit si c'est normal ou pas avec le docteur Kierzek dans moins d'une minute.
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0: 6h14, c'est l'heure de prendre soin de votre santé, comme chaque matin avec notre docteur maison, le docteur Kierzek. Bonjour docteur, ce matin on s'intéresse à l'essoufflement en montant les escaliers. C'est normal mais pas toujours, hein.
5: Bonjour à tous, monter des escaliers c'est plus dur que de marcher sur le plat, mais quand vous gravissez des marches, vous luttez contre les gravités, donc vous soulevez votre propre poids à chaque pas. Donc oui, c'est tout à fait normal de voir sa respiration s'accélérer un peu. Vos muscles réclament plus d'oxygène, le cœur pompe plus fort, c'est la mécanique du corps en action. Une respiration rapide pendant 1 minute ou 2, tout ça c'est normal, mais ça redevient normal rapidement aussi, c'est une réaction physiologique banale. C'est pas tout à fait normal quand vous êtes à bout de souffle après un effort qui est beaucoup plus modéré. C'est là où l'essoufflement est inquiétant. C'est l'essoufflement qui va changer. Je m'explique. Vous étiez capable de monter vos 3 étages sans problème il y a 6 mois et aujourd'hui vous êtes à bout de souffle après un seul étage. Ça, c'est un signal d'alarme. Si vous êtes essoufflé plus de 3 minutes après l'effort, là, c'est un autre signal. Vous ne redescendez pas finalement en pression. Et puis, surtout, si l'essoufflement s'aggrave, si c'était d'abord à un effort, puis à un moindre effort, puis au repos ou pour des effort minime, par exemple pour enfiler vos chaussures, là il ne faut pas attendre. Ce qui doit aussi vous alerter, ce sont les signes d'accompagnement. Allez, une douleur dans la poitrine, un gonflement des chevilles, des palpitations cardiaques ou des sueurs. Si vous avez l'un de ces signes, n'attendez pas parce que derrière il peut y avoir des causes plus graves. Ça peut être le cœur, ce qu'on appelle l'insuffisance cardiaque débutante, ça peut être une maladie pulmonaire, la bronchite pulmonaire chronique obstructive ou de l'asthme. Ça peut être aussi une anémie, bref, il y a plein de causes qu'il va falloir trouver.
0: Et docteur, est-ce qu'il y a des bons gestes à adopter pour améliorer son souffle au quotidien ?
5: Si votre essoufflement est isolé et qu'il ne s'accompagne d'aucune douleur ni signe alarmant, alors c'est probablement juste un déconditionnement physique. En fait, vous manquez d'entraînement et le manque d'activité régulière, la sédentarité, le surpoids ou une perte de masse musculaire, par exemple, après une maladie ou une hospitalisation, c'est les causes les plus fréquentes. Ce qui est formidable, c'est que ça se corrige. Le meilleur traitement, c'est justement de continuer à monter les escaliers. Alors évidemment, pas d'emblée jusqu'au 7e étage en courant, mais progressivement. Vous commencez par 1 étage, puis 2, vous faites une petite pause et vous intégrez des activités cardio douces comme la marche rapide, la natation ou le vélo. Et puis adopter une bonne technique aussi, monter les marches une par une, tranquillement, en expirant par la bouche, en poussant sur une jambe avec de la régularité. Vous verrez, vous allez reconditionner votre système cardiovasculaire et dans l'immense majorité des cas, votre corps vous dit simplement réveille-toi, bouge-toi un peu, donc pas de panique, pas de fatalité non plus, l'essoufflement, ça se travaille. Allez, d'ici là, portez-vous bien.
0: Merci beaucoup docteur Kierzek, on retrouve évidemment podcast sur ici.fr. Jean-Louis Aubert maintenant pour chanter avec son café du matin et la petite touillette. Voici Temps à nouveau, il est 6h17.

0: réveil, on vous fait chanter avec Jean-Louis Aubert à 6h20 sur votre radio ici au Sion. Ce matin, dans ma rue, direction le Paradise Aventure à Argelès-sur-Mer, ce grand parc d'acrobranche pour toute la famille et en pleine nature, au programme tyrolienne, pont de singe et même skateboard volant.
1: Bonjour.
2: Et bonjour Étienne.
1: Bonjour, enchanté.
2: Comment allez-vous?
1: Très très bien, comme tous les jours.
2: Et surtout, bien occupé.
1: Bien occupé, ouais, on a déjà du monde, c'est super, c'est très bien, donc c'est parfait.
2: On est ici à Paradise Aventure avec beaucoup d'extérieur, des tyroliennes, des jeux, des ponts, des enfants, du matériel. Racontez-moi un peu comment se déroule ce parc.
1: Donc ce parc est ouvert donc, tous les jours, hein, de 10h à 19h non-stop. Et ce qui est bien, c'est qu'on peut y passer toute la journée. Une heure comme toute la journée, avec les petits, les tout petits, hein, vraiment à partir de 2 ans. Comme pour les plus grands, on a les parcours noirs qui sont vraiment très difficiles. Tout le monde s'amuse chez nous. Et ce qui est très important, c'est la sécurité. On ne peut pas enlever les deux mousquetons en même temps. Tout le monde est accroché, c'est génial.
2: Bon, là, vous êtes bien équipé pour faire quoi?
1: Alors moi, je suis le moniteur, donc je suis responsable de l'acrobranche. Donc moi, j'ai un harnais parce que parfois, il y en a qui ont peur. Au secours, Étienne, viens me chercher. Et de suite, je dois monter et les récupérer.
2: On peut aller voir?
1: Mais bien sûr, avec plaisir. Sur la droite, nous avons une tour qui fait une dizaine de mètres avec différents niveaux de difficulté, hein, comme sur les pistes de ski, parcours vert, parcours bleu, parcours rouge et parcours noir, le plus difficile.
2: Et alors toi, t'as fait quoi?
3: Bah moi, j'ai fait le vert, le bleu et je sais pas, j'ai un petit peu tout fait.
2: Et c'était comment?
3: Super. Avec les skateboards.
1: Ouais, on a un skateboard volant sur le parcours bleu. Et c'est très ludique, hein, c'est marrant et tout le monde s'amuse. Les adultes aussi peuvent faire du skate sur notre parc. Donc voilà, Jean-Philippe, il est en train de remettre en place un harnais. Voilà.
4: Alors là, je suis en train de libérer monsieur de son mousqueton, voilà, pour qu'il puisse faire le premier petit parcours de démonstration.
2: Donc c'est le vert.
4: Donc là, je viens de les briefer, de leur expliquer l'utilisation des mousquetons, du matériel. Là, il va tester. S'il a besoin encore un peu d'aide, bah, je peux l'aider encore un peu avant de leur montrer le plan du parc. Et après, ils sont libres et autonomes d'aller là où bon leur semble.
2: Ah oui, d'accord. Il faut quand même d'abord se familiariser
4: oui,
2: ici.
4: Oui, parce que c'est un matériel assez capricieux, mais où ils travaillent l'un avec l'autre. Ils appellent ça le système click-it, où vous avez toujours en sécurité.
2: Alors, ça se passe comment pour toi?
5: Un peu compliqué à comprendre, mais c'est très facile une fois qu'on a compris.
1: S'il a compris au ras du sol, c'est déjà une bonne chose pour qu'il puisse ensuite monter sur des exercices un peu plus haut. Et là, ils sont sur le niveau vert numéro 1.
3: À l'aide.
1: Certains enfants sont espiègles, bien entendu, et ils appellent à l'aide juste pour embêter les moniteurs.
2: Bon, ça rigole bien en tout cas.
1: Oui, bien sûr, bien sûr. Bien sûr.
2: C'est ton papa là-haut?
3: Oui.
2: Comment il se débrouille?
3: Il est le meilleur.
2: Donc là, il marche sur un fil.
1: Voilà, il marche, c'est un classique en acrobranche, ça s'appelle le pont singe. C'est deux câbles parallèles. Et là, il va enchaîner derrière là avec une tyrolienne.
2: Bon, vous venez de faire la tyrolienne, le pont de singe?
6: Oui, c'était la première fois que je faisais ça avec les enfants et j'ai trouvé ça super ludique, super agréable. Affronter les peurs de la petite, elle a même fait jusqu'au parcours bleu. Donc franchement, c'est avec plaisir qu'on reviendra ici.
0: Francis Cabrel, Pascal Obispo, c'est nouveau, vous le découvrez maintenant à 6h23 sur ICR Océan.

0: Le nouvel album de Pascal Obispo sort aujourd'hui, ça s'appelle Héritage, avec 13 duos dont Benabar, Renaud ou encore celui-ci avec Francis Cabrel que vous découvrez à l'instant. C'était Il faudrait que pleuve l'amour.
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0: 6h27 sur votre radio ici Roussillon, c'est vendredi, il va faire beau. Mais comment va se passer la journée du côté des astres? Eh bien réponse avec Catherine Viguier, l'horoscope. D'ailleurs Catherine, on fête un anniversaire aujourd'hui.
4: Le vôtre, cher Gémeaux, joyeux anniversaire.
5: Bélier, durant environ 4 semaines, vous franchissez les frontières en pensée comme en acte.
6: Taureau, il y a une chance de faire fructifier vos gains et vous ne vous en privez pas.
7: Gémeaux, vous illuminez le monde de par votre aura et vous trouvez les mots pour vous raconter.
8: Cancer, tout va bien, à une condition, c'est de rester discret sur votre vie privée.
9: Lion, le soleil, votre maître, est en signe ami. Eh bien, le résultat, votre aisance à briller en société.
10: Vierge, c'est le moment de trouver un travail et d'assumer de nouvelles responsabilités.
11: Balance, bonne nouvelle, le soleil en signe d'air comme le vôtre, avec au programme l'évasion sous toutes ses formes.
12: Scorpion, vous êtes doué pour voir au-delà des apparences, c'est une grande force qui désarme.
13: Sagittaire, plein feu sur votre vie relationnelle, amoureuse ou professionnelle.
14: Cher Capricorne, vous êtes particulièrement appliqué à vos tâches et super motivé.
15: Verseau, vous allez aimer les semaines à venir qui vous éveillent et réveillent vos sentiments.
16: Poisson, on privilégie la raison, vous allez apporter votre intuition un côté moins cartésien.
17: Et pour nous tous, on prend quelques minutes pour se parler.
0: Merci beaucoup Catherine Viguier et bon anniversaire à nos amis les Gémeaux. Cet horoscope est à retrouver en podcast évidemment sur ici.fr et à partager de toute urgence. Avant 7h, on va jouer au C'est Kiki à une anecdote. On vous offrira vos places pour aller au Bacchus Festival, aller voir sur scène Bon Entendeur, Vanessa Paradis ou encore, eh bien vous le verrez avant 7h.
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0: 6h29, bonjour, bienvenue sur la première radio des Pyrénées-Orientales, ici Roussillon, également sur le canal 3 de la TNT pour démarrer le week-end avec toute l'équipe d'ici matin. Marie Rouarche, bonjour.
18: Bonjour Régis, bonjour tout le monde.
0: John Bourgeois, bonjour.
19: Bonjour Régis, bonjour Marie, bonjour à tous.
0: 6h29, Marie, on s'informe, les médecins de Medipôle suspendent leur activité.
18: Au moins jusqu'à mardi, ils estiment ne pas pouvoir exercer dans de bonnes conditions alors que le mouvement de grève dans la clinique de Cabestany entre aujourd'hui dans sa 5e semaine. Une nouvelle assemblée générale des personnels est programmé ce matin à 10h. 6 mois de prison ferme pour un voleur de roues. Peine prononcée hier par le tribunal correctionnel de Perpignan. Un jeune homme de 21 ans, habitant d'Elne, a été reconnu coupable de 11 vols de roues de voiture à cette époque l'an dernier dans les secteurs de Bages, Ortafa ou Ville-Longue-d'Elmonts. On va y revenir après l'info à 6h30. Paul Tillier et ses nouvelles aides face à la flambée du prix des carburants dévoilées hier.
20: Un nouveau paquet d'aides carburants dévoilé hier soir par le Premier ministre Sébastien Lecornu. 710 millions d'euros. Les mesures pour les secteurs du BTP, transport, agriculture et pêche sont prolongées jusqu'à la fin de l'été. Les fonctionnaires et les aides à domicile intègrent le dispositif. L'aide aux gros rouleurs passe de 50 à 100 euros. 3 millions d'automobilistes concernés. Les versements doivent démarrer d'ici 10 jours. Une décision historique saluée par les familles des victimes du crash du Rio Paris en 2009. 228 morts. Airbus et Air France, relaxés en première instance, ont été condamnés hier soir en appel, reconnus coupables d'homicides involontaires. Leurs avocats annoncent un pourvoi en cassation. La maman de deux petits garçons, 4 et 5 ans, retrouvés seuls au Portugal, a été arrêté hier avec son compagnon. Les enfants disparus depuis une dizaine de jours après le signalement de leur père à Colmar ont été retrouvés en pleurs au bord d'une route. Selon leur récit, leur mère les aurait abandonnés dans une zone boisée après leur avoir bandé les yeux. Soigner les soignants, la ministre de la Santé présente des mesures ce matin pour leur venir en aide. Prévention, pause obligatoire, temps de récupération. Les soignants sont plus nombreux que le reste de la population à tomber malade. malades et à souffrir d'addiction à l'alcool, au cannabis ou aux anxiolytiques. Une vague de chaleur exceptionnelle s'abat sur la France à partir d'aujourd'hui et jusqu'à mercredi. 35 degrés dans le sud-ouest, 30 en Bretagne ou à Paris. Une atmosphère très chaude pour la finale de la Coupe de France de football ce soir à 21h. Le RC Lens affronte l'OGC Nice au Stade de France.
18: Merci Paul Tillier. Un voleur de roues condamné à Perpignan hier, sacrée mésaventure, arrivé il y a tout juste un an à des habitants de Villelangue-d'Elmont, Ortaffa, Bages ou encore Bagnouls-d'Elzaspre. Ils ont découvert au petit matin leur voiture sur parpaing. Plus une seule roue. Le voleur est un habitant d'Elne, un jeune homme de 21 ans déjà condamné pour des vols en Réunion et identifié presque par hasard, Simon Colboc.
1: Tout commence lors d'une garde à vue pour un vol de scooter. Les gendarmes fouillent le téléphone du prévenu et tombent sur des photos de roues volées. Oui, je les ai posées sur ma voiture et sur celle de ma mère, mais je ne savais pas qu'elles étaient volées. Ah bon ? S'étonne la présidente. Mais on vous les a livrées de nuit, vers 3h du matin. Après Uber Coke, c'est Uber Roux. Vous trouvez ça normal, vous ? Depuis le début de l'audience, le jeune homme de 21 ans a réponse à tout. Attitude irritante, hein, dira même la procureure, mais là, il se tait, se vante-t-il le visage. Un de ses amis s'est dénoncé par écrit pour les vols à Villelangue-d'Elmont, mais pour les autres, le jeune homme nie tout. Pourtant, son téléphone a borné dans 26 communes les nuits où des vols de roues ont eu lieu autour d'Elne. J'aime seulement me balader la nuit dans le département, rien de plus. Oui, et c'est pour ça qu'il vous faut de bons pneus, répond la présidente, pas dupe. Problème, les bornages ne sont pas tous assez précis. La procureure ne demandera des condamnations que pour 11 des 26 vols.
18: Le voleur finalement condamné à 15 mois de prison, dont 6 mois ferme, compte rendu d'audience à lire sur ici.fr.
0: L'info du Sud ce matin se penche sur le prochain voyage du pape à Barcelone.
18: Léon XIV qui célébrera notamment le 10 juin une messe à la Sagrada Familia. 4000 fidèles sont attendus, 200 à 250 dignitaires de l'église, le roi et la reine d'Espagne, le premier ministre espagnol, 600 choristes, 1600 journalistes. On revient sur ce déplacement avec François David à 6h50.
0: La météo de ce mercredi avec une très très belle journée. Du soleil, pas de vent. Bref, c'est l'été avant l'été. On va se régaler. Et les températures, elles sont plutôt agréables dès le réveil avec 18 degrés à Perpignan et Sorède, 14 à Prades, 17 à Cerbère, 11 à Font-Romeu et 16 degrés à Arles-sur-Tech, Thuir et Céret.
18: Ça chauffe cet après-midi. Jusqu'à 30 degrés sera la maximale pour le Bas-Val-Espire. 30 degrés également sur le Fenouillède. 29 degrés à Prades et Estagel. 26 degrés à Thuir, à Perpignan. 23 à Argelès-sur-Mer. Et puis 21 degrés au Barcarès.
0: À Gérone aussi, on aura une très belle journée avec du soleil toute la journée. 18 degrés le matin, 28 degrés l'après-midi. John, sur la route, c'est plutôt calme. Hein.
21: Ça se passe bien. Alors, je vois une petite info à vous donner sur le site InfoRoute 66. La RD 5D à Rivesaltes est fermée en raison d'un problème de réseau d'eau. Voilà, actuellement fermée à la circulation. Il est préférable de ne pas se rendre dans ce secteur du côté de Rivesaltes. Voilà, sinon ça se passe bien. Ça roule à 7h06 04 68 35 5000. Si vous voyez quelque chose, vous n'aurez pas vu.
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0: Vous la sentez cette petite odeur de week-end qui s'approche là ?
21: Je la sens très fort.
0: Il va falloir résister un petit moment avant d'aller à la plage avec France Gall.

0: Pascal est là dès le réveil à 6h38 pour vous accompagner dans la salle de bain avec ici Roussillon et vous accompagner avec vos messages météo que vous laissez chaque matin. D'ailleurs, un grand merci, hein, vous êtes de plus en plus nombreux sur la page Facebook ici Roussillon.
1: Ouais, moi je résiste ne pas rejoindre Maggie qui est à Argelès plage et nous envoie une photo de la plage à Argelès. Là, ça donne envie d'y être, ça sent déjà le week-end. Il fait 17 degrés, nous dit Maggie sur le Facebook ici Roussillon, pas de vent et du soleil dans la journée. On a qui d'autre? On a par exemple Eliane à Terrasse ce matin, 15 degrés, ciel dégagé, une belle journée ensoleillée, bonne et agréable journée nous souhaite-t-elle.
0: Merci. Il y a aussi le WhatsApp ici Roussillon, 04 68 35 5000, vous pouvez nous laisser un message vocal ou des photos ou même un message météo.
1: Bah oui, avec le fidèle François de Kaya ce matin, 16 degrés, ciel dégagé, pas de tramontane. Nous envoie en plus une petite photo sympathique. Merci François.
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0: Chaque matin, Pierre Vergès rencontre celles et ceux qui font briller les Pyrénées-Orientales au niveau sportif. Et ce matin, on va découvrir dans Bouger que nous avons un tireur d'élite en pays catalan.
1: Ah oui.
0: Pierre, il a rencontré le champion du monde universitaire et qui évolue au niveau national en tir sportif de vitesse olympique. Il s'appelle Charles Richard Crosseur.
4: Charles Richard, comment as-tu découvert le tir sportif ?
5: J'ai découvert à l'issue d'un stage en centre aéré. J'ai fait des forums d'associations pour trouver un club et je me suis inscrit à la rentrée scolaire.
4: Le tir sportif de vitesse, quelles sont les règles ?
5: Les règles, c'est d'essayer de mettre son impact le plus au centre d'une cible. Au pistolet à plomb, elle est positionnée à 10 mètres et le centre de cible fait 1 cm de diamètre. Et le but, c'est de répéter ce geste plusieurs fois. Il y a des séries en 8 secondes, en 6 secondes, puis en 4 secondes. Donc c'est ça la vitesse olympique.
4: Quelles sont les qualités d'un bon tireur, justement?
5: Il y a tout type de profils dans le tir. Il y a des profils très hyperactifs, d'autres très centrés, très minutieux. Il faut des qualités personnelles, capables de se concentrer beaucoup, puis surtout travailler, comme dans n'importe quel sport, finalement.
4: Alors, on a Gérard, qui est le coach et le papa. Justement, on parlait des qualités. Quelles sont ses qualités et les points à améliorer?
6: Alors, ses qualités sont très simples. Hein. C'est qu'il est hyper intelligent et qu'il capte très, très vite ce qu'un coach, qu'un entraîneur peut lui dire. Et il s'adapte très, très, très facilement au milieu dans lequel il est. Son petit défaut qu'il a fallu beaucoup, beaucoup, beaucoup travailler, c'est un manque de concentration sur la distance de 30 minutes d'une compétition.
4: Alors, votre club, c'est la Société Catalane de Tir de Saint-Cyprien. Parlez-nous de ce club.
6: Et c'est un club qui a plus de 50 ans aujourd'hui et dont la particularité, c'est qu'il a toujours été dans le vent du tir sportif avec une école de tir performante qui aujourd'hui comporte 25 gamins et qui accueille chaque année tous les enfants de la région qui voudraient s'initier au tir sportif.
4: Combien de licenciés ?
6: 550 licenciés à ce jour. C'est un des gros clubs du département.
4: Alors Charles Richard, toi tu es tireur de haut niveau. Comment tu intègres un jeune débutant qui veut accrocher au tir sportif?
5: Bien sûr, les pâtires, tout le monde se côtoie. Le pâtir est ouvert à tous. Donc forcément, on en arrive à des débutants qui côtoient des sportifs de haut niveau ou des tireurs qui ont beaucoup plus d'expérience. À la fin, on finit par échanger toujours sur le matériel, les différentes techniques. Puis ça devient un lieu de rencontre sociale et sportif.
0: Et en tout cas, merci à Pierre Vergès. Comme chaque matin, il nous fait découvrir ces passionnés de sport dans les PO. Quand est-ce qu'on vous voit dans Bouger, vous? Avec le futsal?
1: Bon oui, on fait du futsal. Et d'ailleurs, on en a déjà parlé dans une des chroniques de Pierre Vergès. Mais pourquoi pas parler de futsal? Ouais, avec Pierrot. Je vous le dis, moi, j'ai une petite info sur Pierre Vergès, c'est qu'il est super en forme. Je l'ai croisé hier dans les couloirs de la radio et il y pète la forme.
0: Et voilà. Pour retrouver Pierre Vergès, c'est sur ici.fr.
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0: 6h42, comme chaque matin, ce sont les conseils de notre veto qui nous accompagne au petit déjeuner. Et alors là, le printemps est là, le beau jour aussi, les fleurs sont jolies et qui va avec. Les abeilles sont là aussi. Et justement, quand on promène son chien, nous on a tendance à se faire piquer par les abeilles, mais nos chiens aussi. Et du coup, est-ce que c'est dangereux pour eux? On voit ça avec vous, docteur, ce matin. J'imagine que vous avez beaucoup de consultations sur le sujet. Hein.
8: Et c'est effectivement un motif de consultation très fréquent au printemps ou en été. La bonne nouvelle, c'est que dans la majorité des cas, une piqûre d'abeille chez le chien n'est pas plus grave que chez nous. Si votre animal s'est fait piquer sur le flanc ou sur la patte, vous allez observer un gonflement localisé. Il va se lécher avec insistance parce que ça brûle. C'est douloureux, mais ce n'est pas une urgence. Cependant, il ne faut surtout pas banaliser l'incident et passer à autre chose, car la gravité dépend en réalité de la zone piquée et de la réaction immunitaire de votre chien.
0: Alors, est-ce que c'est plus dangereux s'il se fait piquer sur le museau ou même carrément dans la gueule ?
8: Effectivement, en fonction de l'endroit, le niveau d'alerte n'est plus du tout le même. Si la piqûre a lieu à l'intérieur de la bouche, sur la langue ou dans la gorge parce qu'il a avalé l'insecte, le gonflement des tissus peut provoquer un blocage des voies respiratoires et provoquer une asphyxie. C'est une urgence absolue. L'autre danger, c'est le choc anaphylactique, c'est-à-dire une réaction allergique extrême. Un chien peut être allergique au venin sans qu'on le sache. Si vous voyez son visage se déformer complètement, ses babines et ses paupières gonflées des deux côtés de façon spectaculaire pour lui donner une tête d'hippopotame, c'est un œdème de coin. Si cela s'accompagne de vomissements, de diarrhée ou qu'il peine à respirer, n'attendez pas une seconde, filez en clinique.
0: Alors, quels sont les gestes de premier secours, au moins à la maison ?
8: Alors, s'il s'agit d'une abeille, le dard est souvent resté planté dans la peau avec sa petite poche à venin accrochée. L'erreur absolue, c'est d'essayer de le retirer avec une pince à épiler. Vous allez simplement presser la poche et injecter tout le venin restant. L'astuce, c'est de racler doucement la peau avec une carte de crédit pour l'expulser sans l'écraser. Et ensuite, envelopper un glaçon dans un gant de toilette ou un torchon et appliquez-le sur la piqûre pendant une dizaine de minutes pour calmer l'inflammation.
0: Merci docteur Pierre Fabin. Dans un instant, on va parler du voyage du pape à Barcelone qui sera bientôt du côté de la Sagrada Familia. On en parle juste après Elton John dans l'info du Sud, il est 6h40.

0: maison ou déjà au travail avec Rocketman sur Ici Roussillon. Il est 6h47. L'info du Sud, c'est l'info qui fait la une en Catalogne, à 20 jours de la visite du pape à Barcelone pour bénir notamment la plus haute tour de la Sagrada Familia. Les responsables de la basilique ont dévoilé hier les détails de la cérémonie. Et François David, le moins que l'on puisse dire, c'est que les organisateurs ont vu les choses en grand, en très grand.
1: Oui, on peut dire que ce sera à la hauteur de la tour de Jésus-Christ qui, du haut de ses 172 mètres, en fait l'édifice religieux le plus haut du monde. Dans le détail, 4000 fidèles vont prendre place à l'intérieur de la basilique, tandis qu'un dispositif d'écran géant permettra à 4000 autres de suivre l'événement depuis l'extérieur, devant la façade de la Nativité. Plus de la moitié des participants vont être des paroissiens de Barcelone. Des invitations ont été réparties dans les paroisses de la ville, chargées de les redistribuer. S'ajoutent 200 à 250 dignitaires de l'Église, parmi lesquels de très nombreux évêques venus de tout le pourtour méditerranéen. Côté politique et protocolaire, l'événement va réunir aussi du très haut niveau, le roi et la reine d'Espagne, le premier ministre Pedro Sanchez, le président de la Generalitat Salvador Illa, ainsi que le maire de Barcelone. Et puis la dimension musicale sera elle aussi monumentale, avec 600 choristes qui sont mobilisés pour accompagner la liturgie.
0: Et l'événement sera suivi en direct dans le monde entier.
1: Pas moins de 1600 journalistes ont demandé leur accréditation pour couvrir la visite du pape. La retransmission sera assurée notamment par les télévisions publiques espagnoles et catalanes, tandis qu'une salle de presse gigantesque sera installée rue de Majorque, à quelques mètres de la basilique, avec pour objectif de gérer ce flux médiatique international hors du commun.
0: Et puis cette visite du pape ne se limitera pas à la Sagrada Familia. La veille, le 9 juin, un grand rassemblement est prévu au stade olympique de Montjuïc.
1: Un événement qui devrait réunir environ 37 000 personnes. L'arrivée du pape est prévue à 20h. Léon XIV, dans une voiture décapotable, va d'abord faire le tour du stade pour saluer la foule. Et puis ensuite, il y aura une veillée de prières et de chants avec la présence du mythique chœur de garçons de Montserrat et du chanteur Sergio Dalm, l'une des plus grandes stars espagnoles de la chanson, qui va interpréter notamment ce titre, Alza la Mirada, le titre officiel de la visite du pape.

0: Merci François David. L'info du Sud est à retrouver en podcast dès maintenant sur ici.fr. 6h50, on joue, on s'amuse, on se régale ensemble et on gagne des cadeaux. On tente de gagner des cadeaux en jouant. C'est Kiki a une anecdote parce qu'il va falloir de nous dire qui c'est ce matin. Parce que ça va vous permettre d'aller au festival 100% épicurien d'Argelès-sur-Mer.
1: Ouais, pour la soirée complète hein, du vendredi à 5 juin, vous savez, on a des places tous les jours. Et là, on en a deux de places pour le Bacchus Festival, pour cette soirée du vendredi avec sur scène Vanessa Paradis, Lily Wood and the Prick. Et puis, bon entendeur, vous avez évidemment en plus de ça le cadre magique du parc de Valmy. Tous ces vins du Roussillon qui sont là avec des stands à consommer, bien évidemment, avec modération.
0: Et en plus, comme c'est complet, vous ne pouvez les acheter nulle part.
1: Eh ben non, c'est grâce à Ici Roussillon, vous pouvez les gagner, ces places.
0: Et il faut nous dire ce matin, c'est Kiki a une anecdote. On écoute cet indice sonore.
2: J'ai rencontré d'abord un producteur de chez Marathon qui m'a proposé de faire Sous le soleil, grâce à qui j'ai acheté un synthé, grâce à qui j'ai commencé à apprendre à jouer du piano réellement. Grâce à ça, j'ai pu avancer et on sait ce qui se passe avec.
0: Mais des indices dans cet extrait.
3: Oui,
0: Marie a hoché la tête en entendant
1: l'un d'entre eux.
0: Et vous?
1: Et j'ai hoché la tête aussi en entendant l'un d'entre eux.
0: Bon, j'imagine que...
1: Mais par contre, j'ai pas trouvé.
0: Ah, vous avez pas trouvé?
1: Non. La voix me dit quelque chose, mais je ne sais pas pourquoi je ne l'ai pas.
0: Jean-Baptiste, à la réalisation, est-ce qu'il a le C'est Kiki à une anecdote? Non, il ne l'a pas, il réfléchit. Aïcha, au standard, est-ce qu'elle a le C'est Kiki? Non, Aïcha l'a pas. Donc ça veut dire qu'il est possible que maintenant on repasse un extrait. Écoutez bien, il y a quand même des petits indices dans ce qu'il dit.
2: J'ai rencontré d'abord un producteur de chez Marathon qui m'a proposé de faire Sous le soleil, grâce à qui j'ai acheté un synthé, grâce à qui j'ai commencé à apprendre à jouer du piano réellement. Grâce à ça, j'ai pu avancer et on sait ce qui se passe avec.
1: C'est bon, je l'ai.
0: Eh ben, à vous de jouer si vous l'avez à la maison. 04 68

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0: Emmanuel Moire à 6h55 sur votre radio ici Roussillon. Alors c'est qui a une anecdote? La réponse juste après ça.
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0: On joue ce matin 6h56 au C'est qui a une anecdote qui permet d'aller dans cette soirée qui est complète du côté de...
10: Du Bacchus Festival du côté du parc de Valmy à Argelès-sur-Mer. On a en effet deux places pour cette deuxième soirée, celle de Vanessa Paradis, Lily Wood and the Prick et Bon Entendeur.
0: Pour jouer avec nous ce matin, on a Arnaud. Bonjour Arnaud.
11: Et bonjour.
10: Bonjour Arnaud.
0: Arnaud, vous faites quoi dans la vie?
11: Alors, je suis artisan en rénovation dans le bâtiment.
0: Ah bah, il y a du boulot en ce moment.
11: Oh, même l'hiver, il y a du boulot.
0: Non mais comme il y a eu la tempête et tout, là, j'imagine que... On doit réparer.
11: Exactement, aujourd'hui je vais faire une réparation de toit.
0: Ah ben voilà.
11: De gouttière.
10: Eh ben comme quoi, voilà.
0: Arnaud, est-ce que vous pensez avoir reconnu c'est qui a une anecdote? On va réécouter cet indice sonore.
12: J'ai rencontré d'abord un producteur de chez Marathon qui m'a proposé de faire Sous le soleil, grâce à qui j'ai acheté un synthé, grâce à qui j'ai commencé à apprendre à jouer du piano réellement. Grâce à ça, j'ai pu avancer et on sait ce qui se passe avec.
0: Arnaud, vous pensez à qui ce matin?
11: Alors je pensais à Sofiane Pamart.
0: Ah non, c'est pas la bonne réponse.
2: Pianiste aussi.
10: Ah oui, dès qu'il a acheté un synthé, donc je comprends l'idée de Sofiane Pamart.
0: C'est bien, c'est pas
11: lui. En tout cas, on l'a entendu au Festival de Cannes il y a pas longtemps.
0: Ah, ouais. C'est pas bête. C'est vrai qu'on joue beaucoup avec l'actualité le matin. Et non, ce n'est pas ça, Arnaud. À très vite, vous rejouez quand vous voulez.
11: Merci beaucoup. Passez une super journée.
0: Vous aussi. Bon courage, Arnaud. Au revoir. Nathalie est avec nous. Bonjour, Nathalie. Nathalie, bonjour. Vous nous entendez, Nathalie?
13: Oui, je vous entends.
0: Nathalie, vous nous écoutez d'où?
13: Depuis Saleil.
0: Vous pensez avoir reconnu c'est qui a une anecdote?
13: Alors, moi, je suis comme Arnaud, hein, j'y vais à petits pas. Est-ce que ce serait pas Nicolas Sirkis?
0: Ah non!
2: Mais non plus!
0: Non plus, on l'a pas. Ah, c'est vrai qu'il faisait du synthé.
10: Et finalement, ouais, c'était pas si simple.
0: Ah oui, mais écoutez, c'est complet, Vanessa Paradis. On n'avait pas le donné comme ça.
13: Dommage, gros bisous.
0: À bientôt, Nathalie.
10: Bisous, Nathalie.
0: Florence est avec nous. Bonjour, Florence.
14: Bonjour.
0: Florence, comment ça va ce matin?
14: Eh bien, ça va très bien avec ce beau soleil.
0: Ce temps magnifique et ce week-end de 3 jours qui approche.
14: Ah oui, oui, oui.
10: Florence, on compte sur vous là. Oui. Attention, hein.
0: Attention,
14: moi,
0: Florence.
14: Je pense que c'est Pascal Obispo.
0: Oh, vérifie. Oui.
2: Ah.
0: Oui. Soleil. Il parle de cette chanson de Sous le soleil qui était le générique de la série Sous le soleil.
2: Eh oui.
10: Eh ben, vous savez que moi, vous m'apprenez quelque chose. Je m'étais pas dit que c'était Pascal Obispo qui avait fait Sous le soleil.
0: Et ben voilà.
2: Vous le savez maintenant.
0: Maintenant, c'est cadeau. Bah, on en apprend plein de choses le matin. Bravo. En tout cas, Florence, vous irez au Bacchus Festival.
14: Merci beaucoup. Merci.
10: Et Florence, un petit cadeau en plus parce que vous irez quand même pour voir une certaine Vanessa Paradis. Vous allez vous régaler, Florence, avec Vanessa Paradis?
14: Ah oui, ça va être génial.
10: Bon, bien, Lily Wood and the Prick aussi est Bon Entendeur au parc de Valmy, la soirée du vendredi 5 juin.
0: Florence, quelle est la première radio des Pyrénées-Orientales?
14: Ici Roussillon.
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0: Merci d'avoir choisi Ici Roussillon, c'est bientôt le week-end, il est 7h.
2: 7h.
10: Le journal Marie Roarch avec un serial voleur de roues de voiture condamné hier à Perpignan.
2: Un habitant d'Elne, âgé de 21 ans, déjà connu de la justice pour des vols en réunion. Cette fois donc, il est condamné à 15 mois de prison, dont 6 mois ferme, pour avoir dépouillé des véhicules de leurs roues. 26 vols recensés en mai et juin de l'année dernière à Ortaffa, Bage, Bagnouls d'Elsace, pour encore Villelongue d'Elmont, sous vie Clarisse Goncalves, une des victimes.
1: Je vois ma voiture comme ça sur parpaing, bah forcément je pleure, j'appelle ma mère, j'appelle les gendarmes, l'assurance. Mais sur le coup je me dis, ah bah heureusement que je suis en tout risque, parce que bah comme c'est mon véhicule pro, je me suis dit je veux du tout risque au cas où. Et au final c'est, ah bah non mais vous n'êtes pas prise en charge pour les roues. Donc ça a été très compliqué, même le remorquage, pour pouvoir me rendre au travail. C'est entre 1h10 et 1h30 à pied, pour faire Villelongue d'Elmont-Sorède, donc mon cabinet. Mais en plein été, c'était chaud. C'est surtout le temps perdu, comme aussi il n'y a pas beaucoup de transports en commun dans les petits villages du département. Bah, faut faire à pied quand on n'a pas d'autre choix. Donc voilà. Ça faisait du coup un an que j'étais dans la région. J'étais quand même de région parisienne, banlieue, j'ai jamais eu de soucis avec mes voitures. Je me suis dit, mais où est-ce que je suis arrivée au bout d'un an? On me vole mes roues, c'était devant chez moi. C'est là où on se rend compte que dans le même village, il y en a eu 4 ou 5 des vols. Et sans compter les villages d'à côté, que ça peut arriver tout le temps en fait. Et personne n'entend rien.
2: Compte rendu d'audience à lire sur ici.fr. Hier également, 4 Perpignanais étaient à la barre du tribunal de Perpignan, interpellés mi-avril lors d'une grosse opération au coup de poing des forces de l'ordre, quartier du Champ de Mars. Offensive contre les trafics, ils écopent de peine de 6 mois de prison avec sursis à 11 mois ferme pour trafic de cigarettes ou trafic de stupéfiants. La lutte contre le narcotrafic, ce sont aussi ces saisies de plus en plus nombreuses sur l'autoroute A9. Un ressortissant serbe vient d'être condamné à 3 ans de prison ferme, intercepté au boulot le 28 mars dernier avec 26 pains de cocaïne, près de 31 kilos de drogue dissimulés dans plusieurs caches de sa Tesla immatriculée en Hongrie. Le tribunal l'interdit aussi de territoire français pour 10 ans et lui inflige une amende douanière de plus d'1,5 million d'euros. Une femme vous approche, vous parle en espagnol en vous montrant sur son téléphone des photos de son chien soi-disant perdu. Fuyez. Au moins 2 habitants des PO ont porté plainte ces derniers jours pour vol ou tentative de vol. L'arnaqueuse arrive à enserrer ses victimes pour leur dérober des bijoux notamment. Il semble qu'elle s'en prend à des personnes qui baladent leur chien.
10: La crise au Moyen-Orient dure. Le gouvernement dévoile une nouvelle série d'aides.
2: Ou plutôt prolonge, voire augmente certaines aides déjà en place pour pallier la flambée des prix des carburants. Mesure dévoilée hier par le Premier ministre Sébastien Lecornu, une enveloppe supplémentaire de 710 millions d'euros, Isabelle Raymond.
16: L'aide aux gros rouleurs passe de 50 à 100 euros pour quelques 3 millions de personnes modestes qui ont absolument besoin de leur voiture pour aller travailler. Le guichet ouvre mercredi prochain avec un versement promis sous 10 jours sous condition de ressources. Le gouvernement fait aussi un geste en direction des employeurs qui voudraient aider leurs salariés dans l'achat de carburant avec une procédure simplifiée et le plafond de l'aide défiscalisée doublé pour atteindre 600 euros. Encore faut-il que les chefs d'entreprise se saisissent véritablement de la mesure. De leur côté, les aides en direction des professions les plus touchées par la hausse des prix des carburants sont prolongées jusqu'à la fin de l'été. Pêcheurs, agriculteurs, transporteurs routiers, secteur du BTP, avec de nouvelles mesures spécifiques pour les taxis, les aides à domicile et les fonctionnaires par le biais d'une ristourne fiscale avec le renforcement de l'indemnité kilométrique.
2: Le gouvernement retourne la charge de la responsabilité vers les entreprises, déplore Pierre Chasseret, délégué général de l'association 40 millions d'automobilistes. Il réclame une baisse de la fiscalité sur les carburants, 2,5 fois supérieure aux préconisations européennes en France, d'après lui. Le conflit entre dans sa 5e semaine à la clinique Medipol à Cabestany et les discussions entre grévistes et direction n'ont toujours pas abouti. Elles se déroulent depuis 2 jours à l'inspection du travail sous l'égide du médiateur envoyé par le préfet. Hier, les médecins de la clinique ont fait savoir qu'ils suspendaient leurs activités dans l'impossibilité, disent-ils, de soigner en toute sécurité. Pas d'admission à Medipol jusqu'à mardi au moins. On dit souvent que c'est le cordonnier le plus mal chaussé. Ça vaut aussi pour les soignants, souvent mal soignés. La ministre de la Santé présente ce matin 13 mesures pour améliorer la santé des soignants. Les statistiques sont sans appel. Plus de la moitié d'entre eux consomment de l'alcool, du cannabis ou des anxiolytiques. Ils souffrent davantage de douleurs chroniques que le reste de la population. Stéphanie Rist préconise une prévention dès les études, des pauses obligatoires pendant les gardes ou encore un numéro vert pour demander de l'aide. L'addiction aux écrans, on a pris l'habitude de la mesurer au temps passé sur ces écrans? Eh bien, d'après un rapport publié aujourd'hui par l'Observatoire français des drogues et des tendances addictives, ce n'est pas suffisant. L'important, c'est d'évaluer dans quelles conditions ces écrans sont consommés. Les notifications permanentes, les allers-retours incessants entre applications ou entre réseaux sociaux provoquent une forme d'hypervigilance chez les jeunes, à la clé des troubles du sommeil, de l'attention, de l'anxiété, des risques dépressifs. Les experts plaident pour davantage de prévention et un accès progressif au smartphone selon l'âge.
10: Un grand chantier et une course contre la montre dans le massif du Canigou.
2: Pour rendre aux randonneurs et aux amateurs de nature l'accès aux sentiers du Canigou, la pluie, le vent, la neige de l'hiver ont fait chuter des arbres et sérieusement endommagé ces accès. Mais les travaux commencent à porter leurs fruits, se félicite Daniel Beau, maire de la Bastide dans le Val-Espire et président des collectivités forestières dans les Pyrénées-Orientales.
17: Une partie des sentiers ont déjà été remis en état. Excepté le Val-Espire, je dirais que tout le reste du massif, sur une altitude en dessous de 1500 mètres, c'est à peu près réalisé. Et au niveau du sommet, alors, c'est praticable pour certains, avec toute la prudence nécessaire et les équipements. L'idée pour nous, c'était justement de dégager au moins les refuges au plus tôt. Donc aujourd'hui, la principale difficulté, c'est les arbres qui sont tombés, qui sont enchevêtrés les uns dans les autres. Le travail est tellement colossal, on estime à plus de centaines de journées de tronçonnage, rien qu'en tronçonnage. On ne peut pas laisser ce bois à terre dans certains secteurs, en particulier sur les pistes forestières, avec un risque incendie qui risque d'être là. Et c'est aussi un bois avec une vague de chaleur qu'il est annoncé. Elle risque d'attraper certains champignons, certaines maladies, et le transmettre aux arbres qui sont debout.
2: Les refuges sont de nouveau accessibles, à part celui des Cortalets pour l'instant. Et on va en reparler tout à l'heure à 7h45 avec notre invitée, Aude Vivès, maire de Prades et vice-présidente du syndicat Canigou Grand Site. Une Catalane dans l'équipe type du tournoi des Six Nations féminins, Anaïs Grando, l'ailière, originaire de Saint-Félieu-d'Amont. Elle a honoré ses 5 premières sélections avec l'équipe de France lors de ce tournoi et inscrit 5 essais. Et puis sur notre chaîne YouTube 100% rugby catalan ici Roussillon, vous retrouvez l'émission de 100% Dragon d'hier soir. Les premiers mots du nouvel entraîneur des Dracs, John Cartwright, coach australien tout juste arrivé en pays catalan pour relancer la machine des Dracs 8e de Super League avant leur déplacement à York ce week-end.
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2: On plaque tout, on part à la plage, Régis.
10: Oui, parce qu'aujourd'hui on sera...
19: Le soleil.
2: C'est une obsession.
20: On a joué avec le soleil.
10: Mais attendez, vous rigolez ou quoi? On a le soleil, on l'a pas vu depuis le début de l'année.
2: Tant que ça.
10: Bah, si, c'est vrai.
2: Vous êtes marseillais, non, sur les bords.
10: Bon, les températures sont estivales. On n'a pas de vent aujourd'hui sur les Pyrénées-Orientales. Ah ouais. On a 18 degrés à Perpignan et Sorède, 16 à Thuir, Serré, Totavel, 17 à Cerbère et 14 à Prades.
2: 20 à 30 degrés au meilleur de la journée sur le pays catalan, 20 sur le Cap-Cyr, 30 degrés sur le Bas-Val-Espire, sur le Fenouillède.
21: En fait, c'est comme si je disais, vous n'avez pas bafouillé depuis le début de l'année.
10: Non, mais c'est vrai. Vous avez bien raison.
21: Pas possible.
2: 23 degrés à Argelès-sur-Mer, 26 degrés à Sayagouz et sur la plaine du Roussillon, 28 degrés à Is-sur-Tête.
10: À Figueres aussi, on attend une très belle journée aujourd'hui avec 19 degrés ce matin et 26 cet après-midi. Sur les routes, c'est plutôt calme encore à ce moment.
21: C'est encore calme en effet sur ces routes des Pyrénées-Orientales. N'hésitez pas à nous appeler, à nous faire signe. Aïcha vous répond au 04 68 35 5000. S'il se passe quelque chose, n'hésitez pas aussi à nous envoyer un message WhatsApp. C'est le même numéro, le 04 68 35 5000.
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10: D'ailleurs, je veux savoir ce que vous avez prévu ce week-end, vous deux.
2: La saucisse catalane. Exactement, passage au championnat du monde de la saucisse catalane. Moi, les deux jours. Hein.
10: Ah oui?
21: Alors moi dimanche, samedi, je suis encore en réflexion parce qu'il y a aussi pas mal de choses. Il y a la fête de la cerise à Serré.
10: Voilà, il y a plein de choses, il y a plein de gourmandises. Autant vous dire qu'on se régale. On va avoir un week-end ensoleillé, donc on va pouvoir en profiter un maximum. On se réveille tout d'abord à 7h09, tranquillement, avec la personnalité préférée des Français. Voici Jean-Jacques Goldman.

0: 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On se réveille ensemble, on démarre le week-end, on finit la semaine avec John Bourgeois et toute l'équipe d'ici matin.
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0: C'est vrai qu'il nous change la vie lui aussi chaque matin avec ici ça marche.
3: J'exagère vraiment sur toutes ces phrases. Hein,
0: pas du tout,
3: Régis.
0: Je trouve que vous nous en apprenez chaque jour. Hier, écoutez, je me suis régalé avec les glaces du Canigou, mais aujourd'hui, est-ce qu'on va encore déguster quelque chose?
3: Je vous apprends des choses, mais est-ce que je change la vie là quand même? Bon, on va un petit peu loin. En tout cas, peut-être que la vie de certaines personnes a changé depuis qu'ils ont rencontré une certaine Valérie Martinez, puisqu'elle a créé la seule agence de mannequins seniors d'Occitanie. Et cette agence, eh bien, elle organise un grand défilé sur l'allée des Pins, face à la mer, sur l'esplanade Charles Trenet, en fait, du côté d'Argelès-sur-Mer. C'est demain. Alors, je vous en parlais parce qu'en fait, l'agence de mannequins seniors, elle cartonne ici. Elle a été créée en octobre 2024. J'ai plein de choses à vous dire sur cette agence créée par Valérie Martinez dans quelques instants pour...
0: Si ça marche. Avant ce défilé de mode, on va parler de Roland Garros. Ça débarque dimanche. Et dans un instant, on en parle dans mon œil avec David Oussiou. Parce que hier, à Roland Garros, justement, Gaël Monfils a inventé un nouveau tennis, juste pour le plaisir. On voit ça en détail juste après ça.
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0: 7h15 sur votre radio ici Roussillon, c'est le moment eh bien, de parler de Roland Garros pour les amateurs de tennis avec David Oussiou. Et il s'est passé quelque chose d'étonnant hier, David.
6: Et là, c'était juste pour le plaisir. Les copains d'abord, il fallait voir le champion français tellement heureux de voir débarquer ses meilleurs potes.
7: Elina Svitolina, Novak Djokovic, Richard Gasquet.
6: Au monde pour jouer un tennis très original avec des règles inventées par Gaël Monfils. Terrain réduit, échange ultra rapide, une partie en 9 points, des coups improbables, des joueurs qui rigolent presque autant que le public. Bref, exactement tout ce que certaines reprochent aujourd'hui au paddle. Cette soirée, elle tombait en pleine polémique parce que la semaine dernière, dans l'Express, la philosophe Julia de Funès, oui, la petite fille de l'acteur, s'en est prise à ce sport pratiqué désormais par plus de 850 000 Français. Selon elle, il symbolise une époque qui veut réussir sans souffrir, sans apprendre vraiment, presque sans échouer. Elle dit même que le développement personnel est à la philosophie ce que le padel est au tennis. Elle a en partie raison. C'est vrai qu'il faut parfois des mois pour réussir un beau geste au tennis, des mois à envoyer des balles dans le filet, alors qu'au padel, on peut s'amuser en 5 minutes. Est-ce que c'est si grave? Est-ce qu'on est obligé de souffrir pour mériter le plaisir? Est-ce qu'un sport doit forcément humilier avant de procurer une sensation? Hier soir, devant un Roland-Garros plein à craquer, des champions adulés faisaient exactement l'inverse. Des points rapides, des règles simplifiées. Comme si même les grands champions finissaient eux aussi par revenir à l'essentiel. Jouer. Et peut-être qu'après une journée de travail entre amis, à 40, 50 ans, beaucoup de Français ne cherchent pas l'enfer de Roland-Garros, mais juste du plaisir. Alors désolé, mais chez les deux finesses, je préfère le grand-père. Et au tennis, j'ai adoré mon fils hier soir, qui au passage a battu Djokovic.
0: Eh ben merci beaucoup David Oussiou. Mon œil, évidemment, ça se retrouve en podcast sur l'application ici. Pensez à la télécharger quand vous partez un week-end de 3 jours comme ça pour nous avoir dans la poche avec Daniel Balavoine. Il est 7h.

0: On s'est régalé à 7h20 dans le studio ici Roussillon avec Daniel Balavoine.
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0: Avoir plus de 50 ans et être mannequin, ici ça marche. Le concept de ce rendez-vous des belles initiatives prend tout ce sens aujourd'hui avec l'agence que vous allez nous présenter, John Bourgeois, la seule agence de mannequins senior d'Occitanie.
2: Oui, elle s'appelle Chic Senior, modèle agency. Elle cartonne et elle organise même un défilé ce week-end, demain même. L'idée vient d'une certaine Valérie Martinez, il y a 2 ans.
3: Alors j'avais déjà fait du mannequinat et à l'aube de mes 50 ans, je me suis dit pourquoi pas continuer sur Perpignan, les alentours, Montpellier, Narbonne, Toulouse, Béziers, Carcassonne. Il n'y a pas d'agence de mannequinat. Je me suis aperçue qu'il fallait partir sur Barcelone pour apprendre déjà le mannequinat avant de pouvoir se promouvoir pour des publicités, pour des défilés, pour... voilà.
2: Cette agence sociale sur la Côte Vermeille décide alors de lancer sa propre agence de mannequins senior, c'est-à-dire que le seul critère pour devenir modèle, Régis, Marie, c'est d'avoir plus de 50 ans.
3: On vient comme on est, alors on peut avoir des petites rondeurs, hein. On sait que notre corps, quand on vieillit, on a commencé à avoir nos rides. Puis on s'aperçoit qu'il y a des choses qui se transforment. Alors, j'ai monté aussi cette agence pour changer la perception sur le vieillissement. On nous met un peu de côté à partir de 50 ans. Pourquoi ? Parce qu'on a nos rides, parce que voilà, on est beau avec nos rides, avec nos cheveux blancs.
2: Venez comme vous êtes, c'est un petit peu comme le slogan de la grande enseigne là. Aujourd'hui, ce sont 15 mannequins bénévoles puisqu'il s'agit pour l'heure d'une association des mannequins hommes et femmes de toute la région.
0: Mais alors, qu'est-ce qu'ils font exactement ?
2: Ah, ils sont déjà formés toutes les 2 semaines, le vendredi soir, dans une salle de Perpignan, formés à prendre la pose, à défiler, à savoir mettre en valeur les vêtements qu'ils portent ensuite lors de défilés événements. Chic Senior Model Agency a déjà défilé pour les Galeries Lafayette, pour Cap Dona, aux Euphoriques du Barcarès, puis demain, rendez-vous à Argelès.
3: Donc ça se situera sur l'esplanade Charles Trenet, à côté de la mer. On a un lieu idyllique. On aura un énorme tapis rouge de 10 mètres de long. Donc on va en pouvoir profiter parce qu'on va se croire à Cannes. Et ça sera sur Argelès-sur-Mer.
2: Et oui, avec l'association des commerçants d'Argelès-sur-Mer. Demain à 16h, les mannequins seniors défileront avec les vêtements en fait des boutiques de l'Allée des Pins. Il devrait y avoir du monde car Valérie Martinez me le confirme. Chic Senior Model Agency, ici ça marche.
3: Ça cartonne très très fort, ne serait-ce que quand on défile maintenant. Tout le monde nous demande à quand notre prochain défilé. On a des fans parce qu'il y a des personnes de tout âge qui viennent nous voir, mais effectivement qu'on a beaucoup de seniors qui viennent nous voir. Et pourquoi ? Parce qu'on est en vogue. La mode maintenant, c'est pour les seniors. Et vous remarquerez, parce que maintenant c'est le Festival de Cannes, et vous remarquerez qu'on voit de plus en plus de seniors, entre autres Jeanne Fonda, que j'adore.
2: Je suis sûr que Jeanne Fonda, elle aimerait bien le concept de Valérie Martinez qui, au vu du succès, a pour projet d'en faire plus tard son métier.
0: Et en tout cas, c'est une très bonne initiative. Ici, ça marche, c'est à retrouver en podcast sur ici.fr. Et comme ça sent l'été, qu'un week-end de 3 jours se prépare où on va certainement glisser la serviette, voici Enrique Iglesias, il est 7h24.

0: Ça sent bon l'été sur votre radio ici Roussillon avec Enrique Iglesias, c'était Bailamos.
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0: 7h29, Marie Roarch, on s'informe. Près de 31 kilos de cocaïne découverte dans une Tesla.
10: La voiture immatriculée en Hongrie a été interceptée fin mars sur la 9 au boulot. Elle circulait dans le sens Espagne-France. Son conducteur vient d'être condamné à Perpignan à 3 ans de prison ferme, 10 ans d'interdiction du territoire français et à une amende douanière de plus d'1,5 million d'euros. 30 ans, ça se fête pour marquer ces 3 décennies d'existence. La Casa Musicale, lieu dédié aux cultures urbaines et populaires à Perpignan, installe des œuvres monumentales dans la cour de l'Arsenal, fruit du travail d'un artiste et d'apprenti du BTP. Reportage après l'info à 7h30. 710 millions d'euros d'aide annoncés par le gouvernement. Paul Tillier.
11: 710 millions d'euros d'aide carburant débloqués hier soir par le Premier ministre Sébastien Lecornu. Les dispositifs déjà en place pour les agriculteurs, les pêcheurs, les transporteurs et professionnels du BTP sont prolongés jusqu'à l'été. Les aides à domicile et les fonctionnaires qui utilisent leur véhicule intègrent le dispositif. Enfin, l'aide pour les 3 millions de gros rouleurs passe de 50 à 100 euros. Les premiers versements sont attendus d'ici 10 jours. Au Portugal, la mère de 2 petits garçons retrouvés seuls au bord d'une route près de Lisbonne a été arrêté hier soir avec son compagnon. Les enfants, 4 et 5 ans, étaient portés disparus depuis une dizaine de jours et le signalement de leur père à Colmar. Selon les deux garçons, leur mère leur a bandé les yeux et les a abandonnés dans une zone boisée. À Paris, 3 animateurs dans le périscolaire, 2 hommes et une femme, présentés à un juge aujourd'hui. Ils sont soupçonnés de gestes à caractère sexuel sur une vingtaine d'enfants dans plusieurs écoles de la capitale. Une centaine d'enquêtes similaires sont en cours dans les établissements scolaires parisiens. Les Français, de moins en moins attachés au livret A, 4e mois consécutif de baisse, avec plus d'1 milliard d'euros en moins sur l'ensemble de ces livrets. Les épargnants lui préfèrent d'autres produits plus rémunérateurs. Une vague de chaleur précoce en France. À partir d'aujourd'hui, le mercure grimpe brutalement, plus 15 degrés par endroit. Il fera 35 dans le sud-ouest. Le mercure dépassera aussi les 30 degrés au nord du pays. Du football, ce soir, la finale de la Coupe de France. Le RC Lens affronte l'OGC Nice. C'est à 21h au Stade de France.
10: Merci Paul Tillier. À Perpignan, la Casa Musicale a 30 ans et pour fêter l'anniversaire de ce lieu culturel devenu incontournable, des œuvres monumentales ont été installées dans la cour de l'Arsenal qui abrite l'association à la manœuvre un artiste mais aussi les apprentis du BTP CFA d'Occitanie de Perpignan. Rosalia MacArthur, vous avez assisté aux toutes dernières retouches.
12: Au milieu de la cour, ça bourdonne. Perceuse, visseuse, marteau, un vrai concert de chantier.
4: penché sur les 5 colonnes géantes, les apprentis électriciens s'occupent de la touche finale.
12: Là, concrètement, on met en place les éclairages. Il faut que ça soit visible de jour comme de nuit.
4: Donc, Lucas, 24 ans, fixe des bandeaux LED sur un socle.
12: Mettre en valeur les structures, c'est-à-dire bien orienter la lumière, ça éclaire bien, que ça soit joli. Mettre en sécurité aussi.
13: Mais elles sont discrètes, là, ces lumières, on les voit pas d'ici.
12: Non, on les voit pas, mais ça, c'est le travail de l'électricien. Le but du jeu, c'est de tout cacher, comme si c'était un peu de la magie.
4: Chaque œuvre raconte un métier. Une colonne en forme de goutte pour les plombiers, des volets en bois pour les menuisiers. En tout, 150 apprentis ont participé au projet. Nathan, en CFA métallerie, a dessiné les plans des socles. Aujourd'hui, il découvre le résultat grandeur nature.
14: C'est plutôt cool parce que le CFA avait pas ces démarches-là avant. C'était plutôt des petites pièces qui n'avaient pas trop d'utilité, qu'on fabriquait et qu'on jetait même par la suite. Et là, on est très content que tout le monde puisse voir notre travail, surtout à la Casa Musicale. Ça met un peu la lumière sur le métier.
4: Les colonnes font 5 à 6 mètres de haut avec du bois, du métal, des couleurs et surtout uniquement des matériaux recyclés.
15: Alors là, c'est des bombes de graphe qui composent entièrement la colonne que j'ai retournée, coupée.
4: Derrière ce projet hors norme, c'est l'artiste catalan Grégory Cortès. Il a travaillé main dans la main avec les apprentis.
15: Alors l'idée, c'était vraiment d'être dans le ton de la Casa Musicale. Donc cette colonne que j'ai réalisée avec des bombes de graphe, évidemment, c'est une évocation de la culture du graphe, la culture urbaine. C'est au-delà du clin d'œil, c'est une manière de poursuivre cette culture, mais différemment, quoi. Ici, c'est une colonne qui est faite à partir de débris, au sommet de laquelle j'ai découpé des CD, qui sont évidemment cette évocation de la musique, la boule à facettes.
4: Ces sculptures resteront visibles pendant au moins un an dans la cour de l'Arsenal.
10: Ces œuvres ont été officiellement inaugurées hier soir à la Casa Musicale.
0: L'hiver et ses conditions météo difficiles ont laissé beaucoup de traces dans le massif du Canigou.
10: Des arbres sur le flanc des sentiers impraticables. C'est un immense chantier à ciel ouvert qui est en cours dans le massif pour rendre ces sentiers aux randonneurs avec l'arrivée de la belle saison. On en parle dans une dizaine de minutes avec notre invité ce matin, Aude Vives, maire de Prades, vice-présidente du département en charge du tourisme et vice-présidente du syndicat Canigou Grand Site.
0: On jette un coup d'œil à la couleur du ciel de ce vendredi. Elle sera bleue. Bleu avec une boule jaune et il fera chaud aujourd'hui. Bon, on aura du beau temps partout dans les Pyrénées-Orientales aujourd'hui et pour tout le département. Pas de vent prévu aujourd'hui et pour les températures, c'est très agréable dès le réveil avec 18 degrés à Perpignan-lès-Sorède, 11 à Font-Romeu, 16 à Thuire, Céré, Arles-sur-Tech et Totavel et 15 degrés à Saint-Paul-de-Fédouillet.
10: On atteint la barre des 30 degrés à Céré au meilleur de la journée, 30 degrés également à Caudiès-de-Fenouillet, il fera 28 degrés à Ille-sur-Tête et à la Roque des Alberts, 26 degrés à Perpignan, à Saint-Estève, à Thuire, 25 degrés sur la côte Vermeille, à Prats-de-Moyaux, 21 degrés à Font-Romeu.
0: Du soleil aussi du côté de Gérone toute la journée avec 20 degrés ce matin et 28 degrés l'après-midi. Sur les routes, ça y est,
16: ça commence à ralentir dans certains secteurs, notamment aux entrées de Perpignan, mais encore rien de bien méchant. Une petite info à vous donner au cas où, la RD 5D du côté de Rivesaltes est fermée depuis hier. C'est celle qui s'appelle aussi l'avenue Victor Hugo. Donc voilà, elle est fermée à cause notamment d'un problème de réseau d'eau. Vous faites attention, vous ne vous rendez pas sur ce secteur, bien évidemment. Si vous avez d'autres infos de ce type, n'hésitez pas, 04 68 35 5000, un appel ou un WhatsApp.
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0: Et si comme nous vous aimez les années 80, attention, en direction le Parc des Expos des Perpignan pour avoir une super soirée.
16: Une super soirée, la folie des années 80 avec notamment quelqu'un que vous entendez là comme ça qui arrive, il sera sur la scène comme d'autres stars des années 80. C'est
0: Jean-Pierre Madère.

0: 7h39 sur votre radio ici Roussillon. Jean-Pierre Madère qui sera avec toute la troupe de la folie des années 80 and Friends. Ce sera le 26 juin à Perpignan avec ici Roussillon.
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0: Et comme chaque matin, pour bien démarrer le week-end, notre petite douceur qui s'appelle Rulio Leon. Bonjour Rulio.
3: Bon dia tout homme.
0: Comment ça va Rulio?
3: Très bien et vous?
4: Bon dia Rulio.
0: Week-end de 3 jours pour vous?
3: Week-end de 3 jours pour moi, non, jamais. Moi je travaille dimanche, d'ailleurs je peux en glisser un mot. C'est à Sorède, hein. Venez nombreuses et nombreux à partir de 16h au Jardin de la Mairie. Ça va être une très belle après-midi, hein. on va être tous ensemble. Il va faire super beau, puis je ferai avec tout mon groupe, ça va danser, ça va chanter.
0: Mais avant de vous voir en live à Sorède, on vous a le matin à 8h-20 pour jouer au blind test et gagner un pendentif grenat.
4: On a un petit avant-goût de Rulio qui peut vous permettre en effet de régaler bien la personne de votre choix. 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
3: On joue au 04 68 35 5000. Vous devez nous donner le titre de la chanson ainsi que son interprète d'origine. 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
0: À vous de jouer maintenant. 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

0: Dès les premières notes, c'était très reconnaissable et ça se voit aux appels au standard d'ici Roussillon. Ouais. Il y a du monde ce matin avec Stéphane. Bonjour Stéphane.
1: Bonjour.
2: Bonjour Stéphane.
3: Bon dia.
0: Comment ça va Stéphane ce matin?
1: Ça va, on va bosser.
0: Ouais, mais week-end de 3 jours pour vous ou 2 jours?
1: Ouais, on va faire 3 jours. Ouais.
0: C'est bien déjà avec ce soleil qui est là, ces températures estivales, on va en profiter.
1: Ah oui, on va bien profiter.
0: Ouais. Stéphane, je vous présente Julio Léon.
1: Enchanté, Julio.
3: Stéphane, très content de vous accueillir ce matin, j'espère que vous avez trouvé la réponse.
1: J'espère aussi.
0: Ben, on vous écoute.
1: Je sais pas le style Christophe Maé.
0: Alors, on a une partie de la réponse.
3: On a une partie de la réponse.
0: Je dis oui pour le nom de l'artiste. En revanche, c'est pas le bon titre.
1: Ah, on s'attache alors.
0: On vérifie.
4: On s'attache.
0: Oui.
3: Bravo.
0: Je commençais à voir les yeux de John se décomposer en disant « Non, on va pas pouvoir lui offrir. »
5: Ah ouais, moi Stéphane, je voulais vous offrir ce pendentif.
3: On a sué.
5: Là, quand même.
1: Ah bah c'est super.
5: Il est pour qui Stéphane, un pendentif Grenat? Je rappelle qu'on vous dit c'est à l'occasion de la fête des mères, mais c'est pas obligé que ça soit pour votre maman. Hein.
1: Non, ça va être pour ma femme.
3: Ah, comment s'appelle-t-elle?
1: Karine.
3: Est-ce que Karine là, elle vous écoute à votre avis en ce moment même ou pas?
1: Non.
3: Elle est au dodo. Bon bah gardez bien la surprise et vous lui faites dimanche prochain alors.
1: Ok, ça marche, bah c'est super.
3: Qu'est-ce que vous faites ce dimanche?
1: On va faire une virée en bateau.
3: Ah bon ouais, oui je comprends.
0: Ah oui, parce que sinon il vous
3: aurait dit de voir embarquer à Sorède avec moi.
0: Eh ben écoutez, bonne balade en bateau Stéphane, à très vite.
1: Allez, merci, à très vite, au revoir.
0: Julio, bah, bon week-end et puis bon concert du côté de Sorède.
3: À vous aussi, Fins Dillions, on se retrouve demain pour Somi à 7h56.
0: Exactement, Stéphane, quelle est la première radio des Pyrénées-Orientales?
1: Sur Roussillon, bien sûr.
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0: 7h44, c'est un immense chantier qui est en cours sur les flancs du Canigou. Il faut dire qu'à la sortie de l'hiver, il ne reste quasiment plus un seul sentier de randonnée praticable dans tous les massifs. C'est donc une course contre la montre qui s'est engagée pour tout remettre en état. Et pour en parler ce matin, notre invité, Aude Vivès, maire de Prades, vice-président du département en charge du tourisme et vice-président du syndicat Canigou Grand Site.
10: Bonjour Aude Vivès.
11: Bonjour.
10: Un chantier de cette ampleur dans le massif du Canigou au sortir de l'hiver, c'est du jamais vu.
11: C'est vrai, mais bon, on a fait face à 3 tempêtes, à un fort enneigement, avec des précipitations extrêmement fortes. Donc fatalement, oui, il y avait du boulot et les équipes ont été à pied d'œuvre pour pouvoir tronçonner, pour pouvoir rendre ces chantiers praticables. Et je remercie d'ailleurs les agents du syndicat mixte, du département, de la communauté de communes et de l'ONF qui travaillent depuis quelques semaines et qui travailleront encore. On a quand même un certain nombre de sentiers dans le Vallespir qui doivent encore être travaillés. Donc la vigilance est de mise pour les randonneurs. Attention, renseignez-vous auprès des offices de tourisme pour justement vérifier vos itinéraires. Ne partez pas la fleur au fusil et préparez-vous aussi parce que effectivement les sols sont meubles et la chute d'arbres qui ont été aussi impactés par la sécheresse peut arriver. Donc la vigilance est de mise.
10: C'est ça le principal problème, ce sont ces arbres qui sont tombés avec le poids de la neige, avec le vent aussi, vous l'avez évoqué.
11: Tout à fait, c'est ça le principal problème, les sentiers ont été impactés. Le sol aussi a été impacté. Donc, c'est vrai que le fait de rester sur les sentiers est d'autant plus important, non seulement parce que écologiquement c'est mieux, mais aussi pour la sécurité dorénavant.
10: Et ça veut dire que le travail a commencé il y a quelques semaines, on peut dire ça comme ça, quelques semaines à peu près.
11: Ah oui, il y a des centaines d'heures de tronçonnage depuis le début du mois de mars, dès que ça a été accessible, parce que tous les sentiers ne sont pas accessibles du fait de la neige, puisqu'on a encore de la neige au Canigou, ce qui fait magnifique encore. Il est magnifique et sur le massif. Mais c'est vrai que oui, l'accessibilité, dès que ça a pu être fait, les équipes se sont lancées à l'assaut des sentiers empêchés.
10: Est-ce qu'il a fallu établir des priorités vu l'ampleur justement du chantier?
11: Oui, bah il y a tout un plan, hein, une organisation, hein, c'est inter-institution, hein, donc c'est vrai qu'il y a eu une coordination remarquable d'ailleurs avec l'ensemble des acteurs. Donc oui, il y a eu une organisation qui est encore à l'œuvre. Oui.
10: Je crois qu'il a fallu, enfin, ont été privilégiés les accès aux refuges, notamment pour commencer.
11: Notamment, bah toujours, on part par le plus grande fréquentation, par les grands les sentiers de grande randonnée, puis ensuite les itinéraires qui sont inscrits, les sentiers intercommunaux. Donc là, c'est là-dessus qu'on travaille par rapport à la fréquentation pour sécuriser au maximum l'accessibilité.
10: Vous parliez du Val-Espire, c'est le secteur qui a vraiment été le plus impacté?
11: C'est celui qui est le moins accessible peut-être, donc c'est vrai qu'on y est encore, enfin les agents y sont encore à pied d'œuvre pour ouvrir le maximum, mais c'est vrai que l'ampleur de la tâche était grande, donc voilà, comme on peut pas tout faire en un claquement de doigts, c'est phasé et ce sera accessible par la suite.
0: 7h47, notre invité ce matin, c'est Aude Vives.
10: Les sentiers ont commencé à rouvrir, hein, vous le soulignez. Est-ce que vous pensez que certains n'auront pas rouvert pour la saison? Est-ce que c'est envisageable?

0: Rouvert, ceux qui n'ont pas rouvert.
1: Les offices de tourisme, indubitablement, ce sont eux qui collectent et qui peuvent retranscrire un certain nombre de limitations, puisque c'est en temps et en heure. Encore une fois, on travaille vraiment ensemble sur tout le massif pour justement diffuser une information la plus juste. Et encore une fois, se renseigner aussi sur les conditions météorologiques. La montagne change, c'est elle qui est la plus forte. Hein. Le randonneur s'adapte et donc il faut s'adapter en permanence. Donc encore une fois, vigilance, partir avec les moyens d'appel aussi au secours et une carte hygiène pour bien préparer son itinéraire en corrélation avec les offices de tourisme.
0: Et un équipement adéquat, il faut le rappeler
1: toujours,
0: aussi,
1: toujours.
0: Évidemment. Il y a un grand rendez-vous qui se profile dans un mois dans le massif du Canigou, c'est la Trobade. Est-ce que les difficultés actuelles, les chantiers en cours, ça peut menacer cet événement ?
1: Non, pas sur la Trobade. Les différents sentiers sont sécurisés. Après, on n'est pas à l'abri effectivement d'un coup de vent. Donc, comme pour toute randonnée en fait, hein, il faut toujours avoir cette vigilance. Mais elle ne sera pas impactée. C'est une fête traditionnelle qui est regardée, qui est attendue. Elle sera tout à fait comme les autres années faisable et j'encourage effectivement les personnes qui sont en capacité de le faire parce que c'est une très belle expérience.
0: Faire perdurer cette tradition. Puisqu'on évoque le massif du Canigou, Audivès, on sait que le refuge des Cortalets est fermé pour 2 ans pour mener d'importants travaux. Est-ce que ces travaux-là ont pu commencer ?
1: Pas encore. Le refuge des Cortalets est encore ouvert jusqu'au 28 juin, donc n'hésitez pas, profitez-en s'il reste de la place. Et ensuite, on aura effectivement le commencement des travaux pour 2 saisons. Le refuge n'est pas fermé, puisqu'il y aura 15 lits sous tente marabout avec une restauration. Là-dessus aussi, la continuité du refuge est acquise, sachant qu'il y a d'autres refuges aussi, et c'est là où on encourage les visiteurs à aller s'égayer sur tout le massif, à faire le tour, et à s'adapter aussi, parce que au-delà des 15 places, le bivouac est autorisé, il y aura une restauration aussi à emporter, qui permet en fait par le bivouac de découvrir le lieu des Cortalets, 2150 mètres, et aussi de s'attaquer au pic du Canigou. Alors encore une fois, une préparation est nécessaire, le matériel, être capable de porter son matériel, parce que c'est pas le même type de randonnée hein, évidemment. Donc en plus des 8 à 10 heures de marche, il faut aussi porter son matériel. C'est quelque chose qu'il faut anticiper et s'informer auprès des, encore une fois, des offices de tourisme, des gardiens de refuge, non seulement pour les disponibilité, mais aussi pour préparer au mieux son itinéraire et son séjour.
0: La vigilance, la préparation, toujours de mise. Merci
1: toujours.
0: Beaucoup, Audivès, d'avoir été avec nous ce matin. Je rappelle donc que vous êtes maire de Prades, vice-présidente du département en charge du tourisme et vice-présidente du syndicat Canigou Grand Site. Bonne journée.
1: Merci, vous aussi.
2: Interview à retrouver en podcast sur ici.fr. Dans un instant, restez avec moi, on vous emmène en balade du côté du marché de Haine avec Christophe. On va aller voir les courgettes, les carottes, les choux raves. Avant ça, je vous propose d'écouter ensemble ce titre qu'on aime beaucoup dès le réveil.

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1: À 7h54, on vous accompagne en voiture ou à la maison avec Pink sur votre radio ici au Roussillon. Avant de faire un petit tour du marché, John, je vous propose, c'est d'aller lire un petit peu tous ces messages qu'on reçoit, parce que là, j'ai les yeux sur le WhatsApp ici au Roussillon. On a reçu une très belle photo de Monique, ouais. De sa randonnée.
2: Ouais, une photo prise de camping, nous dit-elle, pendant sa randonnée. Une journée magnifique, une photo du Canigou. Quelle vue encore de notre montagne sacrée catalane. Elle nous souhaite un bon week-end à tous, Monique. Et elle habite Balestavie, justement au pied du Canigou. Donc, quelle vue doit-elle avoir, Monique?
1: Et vous n'hésitez pas, vous aussi, à partager tous vos messages, et même des messages vocaux, hein, sur le WhatsApp ici au Roussillon, au 04 68 35 5000. Christophe est avec nous sur le marché de Haine. Bonjour, Christophe.
3: John.
2: Bonjour Christophe.
3: Ça va bien?
1: Ça va et vous?
3: Impeccable, ouais, c'est bon, le ciel est bleu, le soleil brille, tout va bien.
1: Et la bonne humeur toujours du côté de Haine. Alors qu'est-ce qu'on a comme beaux légumes là ce matin?
3: Ah, légumes, ouais.
1: Ça c'est... Eh bien vous, on savez quoi pas. Pour le savoir, rendez-vous... on n'a pas de réseau, mais on a des légumes à Haine, et ça c'est pas mal. Je crois qu'il y a du chou rave, il y a de belles carottes là en ce moment pour faire des carottes râpées. Je sais que c'est un peu la spécialité de Marie.
4: J'en ai d'autres quand même.
1: Mais Marie les fait très très bien.
2: Moi je ne les ai pas goûtées, alors j'aimerais bien que vous en rameniez.
4: Passez commande, John.
1: Bon, je sens que Marie va faire la gamelle de tout le monde lundi.
4: Voilà. Comme je ne serai pas là, vous vous débrouillerez.
1: Bon, en tout cas, on embrasse Christophe et tous ceux qui sont sur le marché de Haine. N'hésitez pas à aller vous y balader, parce qu'en plus, il fait doux ce matin, il fait beau et on a plein de bons légumes du côté de Haine. Dans un instant, on va parler du château de Versailles. Est-ce que vous savez pourquoi Louis XIV, il a envoyé toute sa cour là-bas?
4: Non.
1: Eh bien, justement, non. On va découvrir ça. C'est très intelligent. On voit ça dans moins d'une minute.
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1: C'est l'heure de parler histoire comme chaque matin à 7h57 avec vous, Stéphane Bern. Bonjour Stéphane.
11: Bonjour Régis. Bonjour les Pyrénées-Orientales.
1: Et ce matin, on voyage au temps où un palais royal servait aussi de cage dorée.
11: Le château de Versailles ressemble au plus grand caprice royal de l'histoire de France. En réalité, c'est surtout un outil de contrôle politique. En 1682, Louis XIV décide que sa cour, son gouvernement et lui-même vont déménager à Versailles. Vu de loin, l'affaire ressemble à une fantaisie royale et à un palais qui n'est pensé que pour éblouir. Sauf que ce n'est pas tout. Derrière les dorures, il y a une stratégie très sérieuse. Versailles est un instrument de contrôle politique, car oui, le roi Soleil avait un côté plus sombre.
12: Si seulement tu connaissais le pouvoir du côté obscur.
11: 40 ans plus tôt, la noblesse s'était révoltée contre le pouvoir royal.
13: Pas content !
11: Pendant ce qu'on a appelé la fronde.
13: Pas content !
11: Le roi Soleil était enfant à l'époque, mais il n'a pas oublié.
14: Non, rien n'a changé.
11: Alors plutôt que de laisser les princes et autres marquis libres de vaquer à leurs occupations, il les attire à Versailles comme la lumière attire les papillons et ce faisant, les isole de leur fief. Ainsi, à trop vouloir s'approcher du soleil, il s'y brûle les ailes. D'autant qu'au château, la vie est rythmée par les règles de l'étiquette qui devient un outil de domination. Pour espérer un regard du roi, chacun doit s'incliner devant sa grandeur royale et passer une bonne partie de ses journées à assister à son lever, attendre dans les antichambres, rivaliser d'élégance, une sorte d'émission de télé-réalité mais en version royale. Et pendant ce temps, le pouvoir se concentre aux mains du monarque absolu. Pour ce qui était de contrôler la cour, le roi Soleil en connaissait vraiment un rayon. Versailles, ce n'est pas qu'un château. Pour Louis XIV, c'était l'application parfaite de l'adage « Garde tes amis près de toi et tes ennemis encore plus près.
1: Ouais, ouais, c'est ce que je fais avec John Bourgeois tous les matins, je le garde près de moi. Mais non, je vous adore, vous le savez très bien. Voyage dans le temps et ces petites anecdotes à partager à la machine à café, c'est à retrouver évidemment au podcast sur notre application. Ici, on va jouer ensemble avant 8h30. Alors, qu'est-ce qu'on joue? Qu'est-ce qu'on se poile le matin? Dis donc, on va jouer au C'est quoi qui? Et non pas au C'est Kiki, au C'est quoi qui est dans le café.
2: Ouais, pour gagner deux places pour le Bacchus Festival à Valmy-Argelès-sur-Mer pour la soirée du samedi 6 juin, la dernière avec Skip de Youse, Kyo et Suzanne.
1: On va se régaler pour jouer ensemble. Eh bien, rendez-vous tout à l'heure. Et puis, on parlera de quoi aussi? On ira du côté du parc Aventure Paradise à Argelès-sur-Mer avec Virginie Sinclair dans ma rue.
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1: Il est 8h, belle matinée de vendredi, c'est Ici Roussillon.
0: Buitoras.
1: Le journal, c'est avec Marie Roarch. Et attention, une arnaqueuse sévit en ce moment dans l'Aude et les Pyrénées-Orientales.
4: Oui, une arnaque au chien perdu. Méfiez-vous, si une femme s'approche de vous, vous parle en espagnol et vous montre sur son téléphone les photos d'un chien soi-disant perdu. Elle va probablement ensuite chercher à vous enlacer pour se faire réconforter et en profiter pour vous dépouiller en toute discrétion. Brigitte, une canetoise, en a été victime il y a quelques jours.
15: Je me fais aborder par une femme, petite, brune. Et puis elle me montre son téléphone avec un petit chien. Moi, je parle pas l'espagnol, donc elle me disait gracias, gracias, gracias. Et puis d'un seul coup, elle vient à me faire comme si, à me prendre comme une embrassade. Mais alors, ça a duré longtemps. Hein. Évidemment, ça a duré longtemps parce que le temps de défaire le collier, mais moi, je sentais rien du tout tellement il y avait du vent. Mon petit chien qui tirait et tout le bazar. Et bellissima, bellissima. Ben oui, en veux-tu des bellissima. Mais j'ai rien senti. Hein. J'ai strictement rien senti. Et à 17h, je descends la veste de mon jogging. Puis là, je dis, merde, mon collier. Mais je ne le quittais jamais, jamais, jamais. Pour l'enlever, écoutez, je mettais un quart d'heure. Ben, c'est un collier en or d'une valeur de 4000 euros que mon défunt mari m'avait payé en décembre 2021. Et je ne le lâchais jamais. C'est une valeur sentimentale. C'est comme si je perdais mon mari une deuxième fois.
4: Brigitte a porté plainte à Canet. Un habitant de Font-Romeu a lui aussi porté plainte après avoir été abordé à Narbonne. Et lui aussi promenait son chien lorsqu'il a été visé. Il avait dissimulé 31 kilos de cocaïne dans sa Tesla. Un ressortissant serbe a été condamné à Perpignan à 3 ans de prison ferme et une amende douanière de plus d'1,5 million d'euros. Intercepté le 28 mars dernier sur l'A9 au Boulou en provenance d'Espagne, il est également interdit de territoire français pour 10 ans. Les saisies se multiplient sur l'A9 et les forces de l'ordre se montrent régulièrement dans les quartiers de Perpignan, priorité dans la lutte contre le narcotrafic. 4 jeunes interpellés mi-avril, quartier du Champ de Mars, ont été jugés hier et condamné à des peines de 6 mois de prison avec sursis à 11 mois de prison ferme pour trafic de cigarettes et trafic de stupéfiants. Le tribunal de Perpignan qui condamne aussi un voleur un peu particulier, un habitant d'Elne, un jeune homme de 21 ans qui comparaissait hier pour 26 vols commis en mai-juin de l'année dernière dans le secteur de Villelongue-d'Elmonts, Bagnoules-d'Elzaspre, Bages ou Ortaffa. Des vols de roues de voiture. Les victimes découvraient leur véhicule sur parpaing le matin. Le prévenu, déjà connu de la justice pour des vols en réunion, a été identifié presque par hasard, Simon Colboc.
16: Tout commence lors d'une garde à vue pour un vol de scooter. Les gendarmes fouillent le téléphone du prévenu et tombent sur des photos de roues volées. Oui, je les ai posées sur ma voiture et sur celle de ma mère, mais je ne savais pas qu'elles étaient volées. Ah bon ? S'étonne la présidente. Mais on vous les a livrées de nuit, vers 3h du matin. Après Uber Coke, c'est Uber Roux. Vous trouvez ça normal, vous ? Depuis le début de l'audience, le jeune homme de 21 ans a réponse à tout. Attitude irritante, hein, dira même la procureure, mais là, il se tait, se ventile le visage. Un de ses amis s'est dénoncé par écrit pour les vols à Villelongue-d'Elmonts, mais pour les autres, le jeune homme nie tout. Pourtant, son téléphone a borné dans 26 communes les nuits où des vols de roues ont eu lieu autour d'Elne. J'aime seulement me balader la nuit dans le département, rien de plus. Oui, et c'est pour ça qu'il vous faut de bons pneus, répond la présidente, pas dupe. Problème, les bornages ne sont pas tous assez précis. La procureure ne demandera des condamnations que pour 11 des 26 vols.
4: Et le voleur finalement condamné à 15 mois de prison, dont 6 mois ferme, compte rendu d'audience à lire sur ici.fr.
1: Le gouvernement présente ses nouvelles aides pour pallier la flambée des prix des carburants.
4: Sébastien Lecornu prolonge et amplifie en fait des aides déjà en vigueur, une enveloppe supplémentaire de 710 millions d'euros. Les aides aux secteurs les plus impactés, BTP, agriculture, pêche, transport sont prolongés jusqu'à l'été. La prime au gros rouleur est doublée de 50 à 100 euros pour les 3 millions de salariés qui ont besoin de leur véhicule pour aller travailler. Les entreprises sont invitées à verser une indemnité carburant à leurs salariés via un dispositif simplifié et un plafond désormais fixé à 600 euros. Aucune annonce sérieuse pour Manuel Bompard, le coordinateur de la France Insoumise. Des mesurettes inefficaces pour Marine Le Pen qui appelle à baisser immédiatement et massivement les taxes sur l'ensemble des énergies. Le Conseil constitutionnel censure la suppression des ZFE, les zones à faible émission censées faire disparaître les véhicules les plus polluants des centres-villes. C'était une mesure de la loi de simplification de la vie économique, mais pour les sages, elle était trop éloignée du texte initial. Une bonne nouvelle pour les écologistes qui plaident malgré tout pour un dispositif plus juste, plus respectueux des uns et des autres, souvent accusés d'exclure les plus modestes des cœurs de ville faute de pouvoir changer de véhicule. Les médecins de la clinique Medipol suspendent leur activité jusqu'à mardi au moins. Ils affirment ne pas pouvoir exercer en toute sécurité alors que le mouvement de grève des personnels entre dans sa cinquième semaine. Aucune nouvelle admission. Les patients déjà hospitalisés restent bien sûr pris en charge. Quant aux négociations entre grévistes et direction, elles sont toujours au point mort.
1: Le nouvel entraîneur des Dragons catalans est arrivé à Perpignan.
4: Prise de marque, prise de contact hier avec les joueurs, avec les autres membres du staff pour John Cartwright, le coach australien tout juste débarqué en pays catalan et qui s'apprête à reprendre l'avion pour l'Angleterre pour le déplacement des Drax à York ce week-end. Sa mission, relancer la saison des Dragons catalans, 8e au classement, à 2 victoires de la 6e place qualificative pour les phases finales. Les Dragons qui restent surtout sur une claque, 58-10, reçus le week-end dernier à Wakefield. Pour relancer la machine, il fallait quelqu'un d'expérience. John Cartwright, ancien entraîneur de grosses équipes australiennes de LFC en Super League, était l'homme de la situation d'après le président catalan Bernard Gouache.
0: J'ai senti qu'il y avait besoin d'une reprise en main de ce jeune monde, peut-être pas assez expérimenté, aussi bien au niveau des joueurs qu'au niveau des coachs ou des adjoints. Mais je crois qu'il fallait une personne mûre, une personne qui connaisse ce rugby à 13 sur le bout des doigts. Et je crois qu'on a eu de la chance, j'espère, et je le crois, qu'on a eu la chance de tomber sur la bonne personne. John étant libre, et sachant qu'il était libre, je pense qu'on a saisi l'occasion. Ben, j'espère qu'avec lui va s'ouvrir pour les semaines à venir une nouvelle ère des Dragons catalans, avec comme objectif toujours le même, avec cette équipe de jeunes, peut-être renforcé, on va en discuter avec John et bien essayer d'accrocher cette 6e place qui serait pour nous après 2 saisons très difficiles. Il était temps de faire bouger un petit peu le cap et d'aller vers autre chose et j'espère que cette autre chose, c'est John qui va nous l'apporter demain avec cette équipe jeune. C'est tout ce que je demande à John de mettre en place pour les semaines à venir.
4: Et John Cartwright était l'invité de notre émission 100% Dragon hier soir, à voir ou à revoir sur notre site internet et sur notre chaîne YouTube 100% Rugby Catalan, ici Roussillon. Une belle reconnaissance pour Anaïs Grand à 15, la toute jeune ailière catalane. Elle fait partie de l'équipe type du tournoi des 6 nations féminins. Elle qui a honoré ses 5 premières sélections en bleu lors de ce tournoi et inscrit 5 essais.
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4: L'été continue, Régis.
1: C'est ça, avec du soleil toute la journée et pour tout le département, sans vent, des températures très agréables et ce, dès le réveil, avec 18 degrés ce matin à Perpignan et Sorède, 17 à Cerbère, 14 à Prades, 16 à Cérétuire, Totaval et Arches-sur-Tech et 11 en Cap-Cire.
4: Et cet après-midi, ça grimpe jusqu'à 30 degrés, la maximale pour le Bas-Val-Espire, pour le Fenouillède. Il fera 28 degrés du côté de Saint-André, 26 degrés à Sayagouze et à Perpignan, 25 degrés à Prats-de-Moyaux, 22 degrés à Canet-en-Roussillon.
1: Et pas de jaloux à Figueres, là aussi, on aura une très belle journée avec 19 degrés ce matin et 26 l'après-midi. Sur les routes du département, ça se passe comment, John, à 8h07?
2: Oh, ça ralentit, ça avance tout doucement du côté des entrées de Perpignan, aussi dans le centre-ville, par exemple, sur le boulevard Mercadet, vous avez 8 minutes de ralentissement selon ma carte du trafic. On en a cependant l'habitude. Si vous êtes témoin de quelque chose dont on a un petit peu moins l'habitude, n'hésitez pas à nous donner l'information, à la partager aux autres auditeurs d'ici Roussillon au 04 68 35 5000.
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1: D'ailleurs, n'hésitez pas non plus à nous dire ce que vous avez prévu ce week-end avec ce joli temps-là. Si vous allez bronzer et profiter de la vitamine D, n'hésitez pas. Ouais. Vous enregistrez un message vocal, 20 secondes, hein. Ça suffit.
2: Ouais, c'est ça. Vous pouvez partager votre bon plan aussi sur le WhatsApp ici Roussillon pour profiter de ce week-end ensoleillé.
1: 04 68 35 5000, on a hâte de vous attendre. Avant ça, voici Étienne Dao.

0: Épaule Tatou, 8h12, c'est ici Roussillon avec Étienne Dao.
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0: Si je vous dis Shambhala, Furious Baco ou encore Dragon Khan, ça vous fait penser à quoi ?
3: À Port Aventura World, le parc d'attractions de Salou, Régis.
0: Oui, on va pouvoir vous y emmener avec toute l'équipe d'ici Roussillon. Vous allez pouvoir profiter des attractions. Imaginez ne pas faire la queue.
3: Ouais,
0: et aller directement dans les attractions. Mais alors, comment on fait pour gagner ce séjour ?
3: Alors, justement, oui, on vous offre un séjour. On va partir avec Rulio Léon et moi-même. On vous fait vivre toutes les attractions de Port Aventura. On vous inclut le repas, le logement, on s'occupe de tout. Pour gagner donc ce séjour, Régis, il faut faire une vidéo que vous nous envoyez sur notre WhatsApp au 04 68 35 5000. L'idée de cette vidéo, c'est de nous convaincre que vous êtes la bonne équipe à emmener à Port Aventura. On cherche 4 personnes. Voilà, une famille, des amis, vous faites comme vous voulez. Vous allez faire toutes ces attractions. 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On va vous filmer, en fait, pour faire vivre aux autres, partager votre expérience à Port Aventura World aux autres auditeurs d'ici Roussillon.
0: Voilà. On a déjà reçu beaucoup, beaucoup de vidéos. Et je peux vous dire qu'il y en a qui sont très, très drôles.
3: Ouais, ouais, très drôles. Donc, il y a du niveau. Donc, soyez originaux. Et puis, je vous le dis, pour envoyer cette vidéo, vous avez jusqu'au 12 juin prochain. Le séjour, lui, il aura lieu le premier week-end de 2 juillet. Il faut être disponible ce premier week-end-là.
0: Alors, un conseil, les amis, il y a un week-end de 3 jours qui se prépare. Là, vous avez le temps avec toute la petite famille de préparer cette vidéo et de nous l'envoyer. Le WhatsApp ici Roussillon. Vous le connaissez. C'est le 04 68 35 5000. Dans un instant, on va parler arnaque, comme chaque matin, avec Audrazo, on s'intéresse aux faux banquiers.
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0: On évite les pièges aux arnaques chaque matin sur votre radio ici Roussillon à 8h15 avec Aude Razo dans C'est pas vrai. Et Aude, une auditrice vous a contacté. Elle a été victime d'un faux banquier.
5: Oui, et son témoignage, c'est ce que je lui ai dit, est extrêmement précieux parce qu'il va nous permettre de décortiquer les méthodes des escrocs. L'arnaque au conseiller bancaire, attention, c'est toujours probablement la plus dévastatrice. Pour Céline, tout commence avec le SMS d'un faux livreur, pas un faux banquier, hein, notez bien. Un faux livreur lui dit que son colis ne rentre pas dans la boîte aux lettres. Céline clique pour reprogrammer sa livraison, ou en tout cas c'est ce qu'elle pense, et elle paye quelques euros pour ça. L'arnaque, la grosse arnaque, elle vient juste après, coup de fil en fin d'après-midi, c'est un conseiller du service des fraudes. L'homme dit à Céline qu'elle est victime de fraude, référence au texto du livreur sur lequel elle a cliqué. Il faut faire vite, dit-il, avant que les escrocs aient accès à son compte en banque. Sauf que l'escroc, c'est lui qui veut accéder au compte en banque de notre auditrice.
0: Mais alors, comment il fait pour accéder à notre compte ?
5: Alors, écoutez bien, c'est important. Il demande à Céline d'ouvrir l'application de sa banque et de faire un partage d'écran. Ça veut dire que l'escroc, là, voit tout ce qui s'affiche sur le smartphone. Céline reçoit même un mail qui lui dit qu'elle est bien en ligne avec un conseiller appelé Pascal Runan et qui l'invite à, je cite, suivre scrupuleusement ses instructions. Je vous précise tout ça parce que on voit bien là à quel point l'arnaque est crédible. Céline me dit j'ai honte, je me sens ridicule, mais il n'y a pas à se sentir ridicule et surtout, notre auditrice a fini par avoir le bon réflexe, elle a douté. Elle a dit à l'homme, je trouve quand même tout ça un peu bizarre, et bim, le voilà qui lui raccroche au nez. Doutez toujours, c'est important, ça peut vous sauver.
0: Mais merci beaucoup, en tout cas, pour tous ces conseils. Aude Razo, chaque matin à 8h15, notre rendez-vous anti-arnaque, c'est pas vrai, que vous retrouvez en podcast sur ici.fr. 8h17, on joue non pas au C'est Kiki, mais au C'est Quoi Qui est dans le café ce matin. Ça vous permet d'aller au Bacchus Festival, ça y est, ça approche, c'est dans... Allez, moins de 15 jours.
3: Ouais, c'est ça. Oh, j'ai hâte.
0: Moins de 15 jours.
3: J'ai hâte, moi.
0: Bah, nous aussi, on attend que ça. C'est notre fête de fin d'année, un petit
6: petite
0: peu.
6: Petite récréation.
3: Qu'est-ce que vous aimez, vous, Marie, au Bacchus Festival ?
6: Ah, le cadre, je crois.
3: Ouais, le cadre L'ambiance. De Valmy.
6: Oui.
3: C'est juste magique. On a une belle vue, on a des bons vins, on a des bons producteurs locaux et on a des artistes incroyables sur scène avec Kyo, Skip the Use ou encore Suzanne.
0: Vous avez vu Marie ? Il m'a pas demandé ce qui me plaît, ce que j'aimais moi au Bacchus.
3: Non, parce que vous, je le sais déjà.
0: Et qu'il allait être obligé de dire l'abus d'alcool est dangereux pour la santé.
3: Avec modération, s'il vous plaît, Régis.
0: Toujours.
3: La fête, par contre, sans modération.
0: Ah bah bien sûr, le Bacchus Festival, vous voulez vos places et notamment voir Suzanne sur scène. Il va falloir ce matin nous dire c'est quoi qui est dans le café. Tendez bien l'oreille.
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0: Oui, j'ai mis jusqu'au bout. Alors, est-ce que vous l'avez, c'est quoi qui est dans le café ?
3: On l'a, puisque un jour, vous vous étiez trompé. Vous avez donné le mauvais mot à l'antenne en annonçant cette jolie chanson.
0: Et vous savez quoi ? Autodérision de fou. Regardez.
3: Alors ? Oui, on attend.
0: C'est l'heure de faire couler le café. Vous prenez quoi, vous, avec votre café ?
7: Je le prends noir.
0: Et vous, John ?
8: Un tout petit peu de sucre.
0: Un petit peu de sucre. Bon, ça tombe bien parce que elle met un cafard dans le café. C'est Zazie, les 8h08. Vous l'avez, vous, à la maison, ce c'est quoi qui on met dans le café ?
3: Ah oui, bah là, vous avez carrément bien aidé, là.
0: Il fallait écouter. Bon, écoutez, je pensais pas qu'il y avait tout cet extrait-là quand je l'ai mis. Vous savez, c'est vendredi, on sait se détendre, nos sur et sur ou sur. C'est Actu Local, musique et bonne humeur. Si vous pensez avoir la bonne réponse, attention, hein, on rappelle une chose, John.
3: Oui.
0: On cherche pas le prénom de la chanteuse, on a tous compris que c'était Zazie.
3: On veut savoir ce qu'il y a dans ce fameux café de Zazie.
0: Alors, qu'est-ce qu'il y a dans ce café ? On vous attend. Lui, il cartonne au cinéma avec le biopic sur sa vie dans le monde entier. Voici un grand classique signé Michael Jackson, c'est Billy.

0: 8h23, Michael Jackson, Billie pour démarrer cette journée de vendredi, ce week-end de 3 jours. Oui, c'est le week-end de la Pentecôte. On joue ensemble au C'est quoi qui ce matin. C'est quoi qui est dans le café qui vous permet d'aller au Bacchus Festival. C'est dans 15 jours, ça y est.
1: C'est dans 15 jours et nous, on vous offre deux places pour la soirée de samedi. Celle du samedi à 6 juin avec Kyo, Suzanne et Skip de Hughes au parc de Valmy d'Argelès. Je vous rappelle, on vous en offre tous les jours des places pour cet événement ici Roussillon, le Bacchus.
0: Rien que Kyo, on va retrouver notre adolescence.
1: Ça, c'est clair.
0: La folie. J'aurais 12 ans et demi. Vincenza est avec nous. Bonjour, Vincenza.
2: Bonjour.
0: Comment
2: Bonjour.
0: Ça va ce matin?
2: Ça va très bien, ça va.
0: Ouais, vous nous écoutez d'où?
2: Du boulot.
0: Du boulot. Et quel temps là? Il fait ciel bleu, j'imagine.
2: Il fait très bon déjà. C'est chaud.
0: On va en profiter hein, un maximum. J'espère que dans 15 jours, il fera ce même temps du côté du Bacchus Festival. Vous allez tenter de gagner vos invitations ce matin avec ce C'est quoi qui est dans le café.
1: Mm-hmm.
0: On réécoute cet indice sonore.
3: Dans le café, j'ai du mal à digérer parfois.
0: Alors, à votre avis, Vincenza, c'est quoi qui est dans le café?
2: Un canard.
0: Un canard, on vérifie.
1: Bravo!
0: Alors pourquoi j'ai choisi Zazie? Rien à voir avec le Bacchus Festival, hein, même si elle est déjà montée sur la scène du Bacchus Festival.
1: Oui.
0: C'est parce qu'aujourd'hui sort son nouveau titre.
1: Ah!
0: Et on va le découvrir ensemble avant 9h. Ce sera aux alentours de 8h45. Vous aurez la chance de découvrir le nouveau titre de Zazie.
1: Donc on donne pas le titre, on laisse le suspense.
0: On peut donner le titre, il n'y a pas de secret, ça s'appelle Peu importe.
1: Peu importe.
0: Voilà.
1: Bien, ok.
0: Et en tout cas, Vincenza, ça vous permet de, eh bien, d'aller au Bacchus Festival.
2: Ah, super, génial.
1: Alors, vous voulez voir qui vous absolument sur scène? Alors, j'imagine tout le monde, hein. Il y a qui au Suzanne et Skip de Hughes?
2: Oui, bien sûr, oui, c'est ce que je voulais voir, Skip de Hughes et Kyo.
1: Et Kyo, notamment. On a un petit extrait qui traîne de Kyo, tiens.
0: C'était en duo avec Sita.
1: Ouais, ouais.
0: Ouais.
1: Et on est d'accord, Vincenza, on va chanter à tue-tête hein, là, avec
2: oui,
1: ça.
2: Oui, on connaît tout.
0: Là, on connaît par cœur. Bravo, Vincenza. Une dernière
2: Merci.
0: Question. Quelle est la première radio des Pyrénées Orientales?
2: Ici Roussillon, bien sûr.
0: Rapidement, on ne regarderait pas nos météos Facebook sur notre Facebook ici Roussillon.
1: C'est comme vous voulez, Régis. Vous me le dites. Moi, je les ai tous là.
0: Allons-y.
1: Ils sont nombreux encore à ces messages ce matin avec Jocelyne à Toulouse. 17 degrés, point devant. Les oiseaux sont là dans la journée. 29 degrés, nous prévoit-elle à Toulouse avec un beau soleil. Et puis, on a quoi d'autre? On a Jean-François, 14 degrés ce matin. Mais lui, il est un petit peu plus haut, dans l'Hérault, à Lignon-sur-Orbe.
0: On attend vos messages sur nos réseaux sociaux.
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0: Ce matin avec Virginie Sinclair, on part au Paradise Aventure à Argelès-sur-Mer pour faire de l'acrobranche au programme tyrolienne, pont de singe et même skateboard volant.
10: Bonjour.
11: Et bonjour Étienne.
10: Bonjour, enchanté.
11: Comment allez-vous?
10: Très très bien, comme tous les jours.
11: Et surtout, bien occupé.
10: Bien occupé, ouais, on a déjà du monde, c'est super, c'est très bien, donc c'est parfait.
11: On est ici à Paradise Aventure avec beaucoup d'extérieur, des tyroliennes, des jeux, des ponts, des enfants, du matériel. Racontez-moi un peu comment se déroule ce parc.
10: Donc ce parc est ouvert donc, tous les jours, hein, de 10h à 19h non-stop. Et ce qui est bien, c'est qu'on peut y passer toute la journée. Une heure comme toute la journée. avec les petits, les tout petits, hein, vraiment à partir de 2 ans. Comme pour les plus grands, on a les parcours noirs qui sont vraiment très difficiles. Tout le monde s'amuse chez nous. Et ce qui est très important, c'est la sécurité. On ne peut pas enlever les 2 mousquetons en même temps. Tout le monde est accroché, c'est génial.
11: Bon, là, vous êtes bien équipé pour faire quoi ?
10: Alors moi, je suis le moniteur, donc je suis responsable de l'acrobranche. Donc moi, j'ai un nez parce que parfois, il y en a qui ont peur. Au secours, Étienne, viens me chercher. Et de suite, je dois monter et les récupérer.
11: On peut aller voir ?
10: Mais bien sûr, avec plaisir. Sur la droite, nous avons une tour qui fait une dizaine de mètres avec différents niveaux de difficulté, hein, comme sur les pistes de ski, parcours vert, parcours bleu, parcours rouge et parcours noir, le plus difficile.
11: Et alors toi, t'as fait quoi ?
12: Bah, moi, j'ai fait le vert, le bleu et je sais pas, j'ai un petit peu tout fait.
11: Et c'était comment ?
12: Super. Avec les skateboards.
10: Ouais, on a un skateboard volant sur le parcours bleu. Et c'est très ludique, hein, c'est marrant et tout le monde s'amuse. Les adultes aussi peuvent faire du skate sur notre parc. Donc voilà, Jean-Philippe, il est en train de remettre en place un harnais. Voilà.
13: Alors là, je suis en train de libérer monsieur de son mousqueton, voilà, pour qu'il puisse faire le premier petit parcours de démonstration.
11: Donc c'est le vert.
13: Donc là, je viens de les briefer, de leur expliquer l'utilisation des mousquetons, du matériel. Là, il va tester. S'il a besoin encore un peu d'aide, bah, je peux l'aider encore un peu avant de leur montrer le plan du parc. Et après, ils sont libres et autonomes d'aller là où bon leur semble.
0: Merci beaucoup, Virginie Sinclair, dans ma rue, c'est sur ici.fr.
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0: 8h29, l'info dans les PO, Marie Rouarche, des peines de 6 mois de prison avec sursis et 11 mois de prison ferme pour 4 Perpignanais.
14: Interpellés tous les 4 lors des opérations anti-narcotrafic menées par les forces de l'ordre dans le quartier du Champ de Mars, mi-avril, condamnés donc pour trafic de cigarettes et trafic de stupéfiants. Dans l'info du Sud, ce matin, Barcelone se prépare à recevoir la visite du pape Léon XIV les 9 et 10 juin prochains. Les organisateurs ont dévoilé hier les détails de cette visite qui s'annonce grandiose avec en point d'orgue une messe célébrée à la Sagrada Familia. On y revient après l'info à 8h30 et ses incidents à Paris, Paul Tigre.
15: Une rixe impliquant une centaine de supporters de l'OGC Nice a eu lieu cette nuit à Paris, rapporte ici Azur. 65 interpellations, 6 blessés, dont un gravement. Les supporters présents à Paris pour la finale de la Coupe de France de football ce soir entre Lens et Nice ont déambulé dans les rues et cherchaient à en découdre avec les passants, précise la préfecture de police. C'est tout ce qu'on n'aime pas dans le football, réagit Philippe Diallo, président de la Fédération Française de Foot. La maman de deux petits garçons 4 et 5 ans, retrouvé seul au bord d'une route au Portugal, a été arrêté hier avec son compagnon. Les enfants étaient portés disparus depuis une dizaine de jours après le signalement de leur père à Colmar. Selon leur récit, leur mère les aurait abandonnés dans une zone boisée après leur avoir bandé les yeux. Un nouveau paquet d'aide carburant dévoilé hier soir par le Premier ministre, 710 millions d'euros. Les mesures pour le BTP, le transport, l'agriculture et la pêche sont prolongées jusqu'à l'été. Les fonctionnaires et les aides à domicile intègrent le dispositif. L'aide aux gros rouleurs passe de 50 à 100 euros. 3 millions d'automobilistes concernés. Les versements doivent démarrer d'ici 10 jours. Le ministère de la Santé présente des mesures ce matin pour venir en aide aux soignants. Prévention, pause obligatoire, temps de récupération. Les soignants sont plus nombreux que le reste de la population à tomber malade et à souffrir d'addiction à l'alcool ou au cannabis ainsi qu'aux anxiolytiques. Les températures qui s'envolent en France, 35 degrés dans le sud-ouest, 30 degrés en Bretagne et dans le nord du pays cet après-midi. La vague de chaleur se poursuit jusqu'à mercredi.
14: Jusqu'à 30 degrés aussi chez nous cet après-midi dans les Pyrénées-Orientales. Merci Paul Tillier. Cap au sud, comme chaque matin, pour voir ce qui fait l'actu en Catalogne. Dans moins de 3 semaines maintenant, le pape Léon XIV sera à Barcelone. Il célébrera une messe dans la Sagrada Familia, notamment pour bénir sa plus haute tour. Et le moins que l'on puisse dire, François David, c'est que les organisateurs ont vu les choses en grand, en très très grand.
16: Oui, on peut dire que ce sera à la hauteur de la tour de Jésus-Christ qui, du haut de ses 172 mètres, en fait l'édifice religieux le plus haut du monde. Dans le détail, 4000 fidèles vont prendre place à l'intérieur de la basilique, tandis qu'un dispositif d'écran géant permettra à 4000 autres de suivre l'événement depuis l'extérieur, devant la façade de la Nativité. Plus de la moitié des participants vont être des paroissiens de Barcelone. Des invitations ont été réparties dans les paroisses de la ville, chargées de les redistribuer. S'ajoutent 200 à 250 dignitaires de l'Église, parmi lesquels de très nombreux évêques venus de tout le pourtour méditerranéen. Côté politique et protocolaire, l'événement va réunir aussi du très haut niveau, le roi et la reine d'Espagne, le premier ministre Pedro Sanchez, le président de la Generalitat Salvador Illa, ainsi que le maire de Barcelone. Et puis la dimension musicale sera elle aussi monumentale, avec 600 choristes qui sont mobilisés pour accompagner la liturgie.
14: Et l'événement sera suivi en direct dans le monde entier, François.
16: pas moins de 1600 journalistes ont demandé leur accréditation pour couvrir la visite du pape. La retransmission sera assurée notamment par les télévisions publiques espagnoles et catalanes, tandis qu'une salle de presse gigantesque sera installée rue de Majorque, à quelques mètres de la basilique, avec pour objectif de gérer ce flux médiatique international hors du commun.
14: Et la visite du pape ne se limite pas à la Sagrada Familia. La veille, le 9 juin, Léon XIV sera au stade olympique de Montjuïc.
16: Un événement qui devrait réunir environ 37 000 personnes. L'arrivée du pape est prévue à 20h. Léon XIV, dans une voiture décapotable, va d'abord faire le tour du stade pour saluer la foule. Et puis ensuite, il y aura une veillée de prières et de chants avec la présence du mythique chœur de garçons de Montserrat et du chanteur Sergio Dalm, l'une des plus grandes stars espagnoles de la chanson, qui va interpréter notamment ce titre, Alz a la mirada, le titre officiel de la visite du pape.
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14: L'info du Sud avec François David, vous la retrouvez sur notre site ici.fr.
0: Un chantier gigantesque en cours dans le massif du Canigou.
14: Avec un gros défi, rouvrir un maximum de sentiers de randonnée pour la saison estivale. Des sentiers endommagés, entravés par les chutes d'arbres après l'hiver difficile que nous venons de vivre. On en reparle dans le journal de 9h.
0: Mais d'abord, on s'intéresse à la météo de ce vendredi avec un joli soleil partout dans les Pyrénées-Orientales. Pas de vent, pas de nuages, un ciel bleu. Et ce sera comme ça tout le week-end dans le 66. Et pour les températures, elles sont agréables dès le réveil avec 18 degrés à Perpignan et Sorède, 15 à Saint-Paul-de-Fenouillet, 16 à Arles-sur-Tech, Thuir, Céré et Tautavel et 11 degrés à Font-Romeu.
14: On le disait avec Paul Tillier, la maximale aujourd'hui, ce sera 30 degrés sur le département. 30 degrés pour Céré, pour Saint-Paul-de-Fenouillet, 28 degrés du côté d'Is-sur-Tête, 26 degrés sur la plaine du Roussillon, 25 sur la côte Vermeille, 21 degrés au Barcarès et à Font-Romeu.
0: À Gironde aussi, on aura une très belle journée aujourd'hui avec 20 degrés ce matin et 28 degrés cet après-midi. Sur les routes, c'est toujours un peu chargé à cette heure-ci, à 8h34. John.
1: Toujours chargé aux entrées de Perpignan, aussi à l'entrée de la zone d'activité d'Argelès-sur-Mer. Si vous arrivez depuis Saint-André sur cette D618, au niveau du rond-point de la zone d'activité d'Argelès, vous avez 3 minutes de plus sur votre temps de trajet quotidien. N'hésitez pas, vous êtes au volant de votre voiture sur les routes DAPO, vous êtes témoin d'un danger potentiel sur ces routes, vous nous appelez, vous nous laissez un message WhatsApp, le numéro 04 68 35 5000. Sachez que si vous nous appelez, c'est Aïcha aujourd'hui qui vous répond.
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0: Allez, sur la route du travail, même dans les ralentissements, on vous fait chanter à 8h35 avec Louise Attaque. Voici ton invitation.

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1: Louise Attaque, 8h38, vous êtes peut-être en voiture, on vous a fait chanter avec ton invitation. Et si vous êtes à la maison, profitez-en ce matin pour commenter la page Facebook ici aussi. On parle de la météo qu'il y a dans votre jardin ou sur le balcon.
2: Ouais, Régis, vous leur avez posté à nos auditeurs d'ici Roussillon une jolie petite photo sous laquelle vous commentez, vous donnez oui votre température chez vous ce matin. On a, tiens, Elne, 16 degrés ce matin, nous dit Hélène. Le soleil brille de tous ces feux dans un ciel bleu côté mer comme côté montagne. On a quoi sur le WhatsApp de la radio 04 68 35 5000 et des photos souvent que vous nous envoyez, comme Virginie qui nous dit bonjour à toute l'équipe ici Roussillon. Je vous envoie une photo de mon fils de 21 ans qui habite à Estoé, ce magnifique petit village qui est éleveur sur notre montagne sacrée, le Canigou. Voilà une photo de son fils. Coucou aussi de Elena, tiens, à Port-Vendres avec 20 degrés, une photo de Goéland.
1: Eh ben c'est joli en tout cas, moi ça m'a fait voyager le matin, ça m'a fait sortir de ce studio ici Roussillon grâce à vous. Vous n'hésitez pas à vous partager tout ça sur nos réseaux sociaux.
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1: 8h39, l'USAP et Mucovi 66 unis dans la mêlée pour la bonne cause. John, on parle d'une jolie opération ce matin pour Visca USAP, c'est l'instant sans cœur d'ici matin. Un partenariat qui existe depuis 22 ans entre l'USAP et l'association Mucovi 66.
2: Oui, c'est-à-dire la vente de t-shirts solidaires qui permettent de récolter des fonds pour aider à la recherche pour la lutte contre la mucoviscidose. Mucovi 66 et l'USAP se réunissent chaque année pour créer ce t-shirt aux couleurs sans cœur, qui réunit en son dos les signatures des joueurs du club de rugby à 15 catalans. L'idée, elle est partie en fait d'une discussion entre Stéphane Mathieu, le président de Mucovi 66, et Bernard Gouta, ancien joueur et entraîneur de l'USAP, parrain du fils de Stéphane Mathieu, atteint de la mucoviscidose. Les deux hommes se sont en fait dit...
4: Qu'est-ce qu'on pourrait faire justement pour mobiliser, pour sensibiliser, essayer de récolter un maximum de fonds, tout en ayant un message de combat et de solidarité en fait, qui rassemble en fait le rugby, le combat sur un terrain, la solidarité et le combat contre la maladie des gens qui souffrent en fait de la mucoviscidose ou d'autres pathologies. Mais là, on parle de mucoviscidose. Et on a trouvé l'idée de faire signer les joueurs dans le dos chaque année. Alors cette année, il s'appelle Unis dans la mêlée. Alors ça résume tout en fait. Et je suis content parce que les gens répondent présents. Et on avance aussi au niveau de la recherche. On a fait beaucoup d'avancées. Et c'est ça. Je le répète souvent, c'est le combat de ma vie. Et je pense que toutes ces années ont payé.
2: Le t-shirt qui est au prix de 10 euros pour soutenir l'action de Stéphane Mathieu. Il est en vente sur le site de Mucovi 66 et surtout il sera officiellement lancé le 30 mai prochain. Régis, le jour de la dernière rencontre à domicile de la saison pour l'USAP, ce sera face à Castres. 300 t-shirts seront en vente dans l'enceinte des Mégirales.
4: Donc on aura un stand où on présentera le t-shirt. Et cette année, pour remercier aussi tous les gens qui nous soutiennent, parce que c'est important, sans les gens qui font des dons, sans des partenaires, le combat, il avance pas et on peut pas faire grand chose. Donc on aura deux tickets gagnants. Donc ça sera un t-shirt acheté, un ticket de grattage offert. Et donc il y a un maillot de l'USAP dédicacé de la saison et un maillot de Castres Olympique dédicacé aussi.
2: Vous voulez voir ce t-shirt de l'USAP pour Mucovi 66, vous allez sur la page Facebook de l'association avec ce slogan, donc Unis dans la mêlée. Je peux juste vous dire qu'il y en a eu un des slogans en 22 ans, 22 différents. Alors on a pas de victoire sans de grands hommes, joli. Transformons l'essai ensemble, ou encore celui-là, moi c'est mon préféré. Ta sueur d'aujourd'hui sera ton sourire de demain.
1: Ah, c'est joli ça, c'est vrai. Je valide aussi.
2: Que des phrases qui ont du sens et qui unissent le rugby avec la lutte contre la maladie.
1: 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Je vous l'avais promis, il arrive.
2: Le nouveau Zazie ?
1: Exactement, c'est le grand retour de Zazie, son nouveau titre, peu importe, c'est juste après ça.
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1: Vous découvrez le nouveau Zazie sur votre radio ici au Roussillon. C'était Peu importe, il est 8h46. Ça vous a plu?
2: Oui, voilà, j'allais vous demander ce que vous en pensez. Moi, j'aime beaucoup.
1: Ah, moi, je vous Zazie à fond et j'ai hâte de le réécouter.
3: Ça, elle est trop forte, Zazie.
1: Ah oui, c'est ça, ça marche. C'est l'invité du dernier café. Et attention, ce matin, alerte aux gourmands, puisque ce week-end, il y a le championnat du monde de la saucisse catalane qui revient à Toulouse pour sa 5e édition au parc de Clairefonds. 12 bouchers charcutiers qui vont s'affronter pour devenir champions du monde. Et pour en parler ce matin, on est avec le coprésident du Catalan Saucisse Club, Jérémy Fourquet. Bonjour.
4: Bonjour, Yves.
2: Bonjour, Jérémy.
1: Comment ça va, Jérémy, à quelques heures du début du championnat du monde de la saucisse catalane?
4: Eh bien écoute, on a tous les invités qui sont sur la route, qui sont en transit, qui nous envoient des messages. On a tous les bouchers qui préparent leurs saucisses et qui vont commencer à nous livrer à partir de cet après-midi, entre cet après-midi et demain. Donc là, la pression monte pour les bouchers parce qu'ils veulent tous remporter le titre. Et puis on a le festival qui est en train de se monter à Clairefonds, dans le parc, et toutes les équipes sont là. Là, ils sont en train de manger des croissants, tu vois, devant un petit café avant de travailler. Bien sûr, des croissants locaux, du café qui a été torréfié.
1: Toujours.
4: On est sur un festival très locavore.
1: Je disais, il y a 12 artisans qui vont être en compétition, qui vont, comme vous, vous êtes un épicurien. Qu'est-ce qui fait une vraie bonne saucisse catalane?
4: Bon, déjà, c'est un peu le drame qu'il n'y en ait que 12, parce que nous, c'est super triste de devoir en sélectionner que 12, alors qu'on a tellement de bons producteurs, donc ça nous fait mal au cœur. Mais c'est le job. À un moment, on ne peut pas en avoir 40 en finale. Sinon, c'est plus une finale. Déjà, des finales à 12, on n'en voit pas beaucoup. Mais ce qui fait une bonne saucisse catalane, en fait, il y a trois grands, type de critères, c'est bien sûr la qualité de l'aspect visuel cru,

0: au parc de Clairefonds à Toulouse. Moi, j'aimerais bien avoir des versions. Vous avez quoi comme autre version que le hot dog à la saucisse de ces restaurateurs?
1: Alors, il y a plein de belles choses. Hein. Je vais essayer de te mettre l'eau à la bouche, mais en gros, il y a un restaurateur qui fait un pop-corn de saucisse.
0: Un pop-corn de saucisse?
1: Ouais, ah ouais, tout à fait. Ça va être super bon. On a une pizza avec une saucisse mozzarella et sauce chimichurri. Oh, plutôt côté Amérique latine. On a nos Italiens qui nous ont fait une piadine de saucisse fumée, tu vois, catalane, avec un peu de scaramouza fumée et quelques pickles.
0: Oh, yeah, yeah.
1: Après, qu'est-ce qu'on a d'autre? On a le Gali à Prades qui fait un genre de tacos du sud avec des belles escalivades confites et la saucisse catalane.
2: Oh là là, ça va être dur de faire un choix.
0: C'est normal d'avoir déjà envie d'une saucisse catalane à 8h49.
1: Mais on a aussi des possibilités de manger la saucisse au naturel, grillée,
0: oui,
1: à l'instant. Ça, c'est important.
2: Et finalement, faire travailler les bouchers avec les restaurateurs locaux, c'est pas une manière de montrer qu'on peut faire finalement plein de choses avec la saucisse catalane?
1: De toute façon, tu sais, hein, quand t'es un peu créatif, tu peux faire plein de choses avec beaucoup. Mais une saucisse, à la base, c'est quelque chose de tellement simple qu'on n'y pense presque plus.
2: C'est ça.
1: Mais on peut aller loin, et quand elle est bien faite, comme celle des finalistes et de nos beaux producteurs du département, c'est vrai que voilà, c'est toujours un régal quand c'est bien cuit.
2: Bon, là, on parle beaucoup de saucisses depuis ce matin, mais pendant ce week-end, on va aussi s'amuser parce qu'il y a plein d'animations, il y a des concerts, il y a plein de choses qui nous attendent là-bas.
1: C'est vrai que la saucisse partie demain, moi, toujours, on peut manger, boire et profiter de toutes ces spécialités. On a fait en sorte d'avoir que des boissons locales, même les jus de fruits sont bio et locaux avec nos amis de chez Cibio, la bière Millenari. Et on a fait cette année un grand bar à vin premium, très, très ludique, avec, bien sûr, l'alcool est à consommer avec modération. Voilà, et avec beaucoup de plaisir. Mais voilà, on a fait un grand bar à vin premium avec toute une catégorie de vins à des prix très accessibles. On a fait très attention aux tarifs. C'est pour ça qu'on propose même demain soir une saucisse partie. Et l'entrée est gratuite pour demain soir. On voulait faire quelque chose de très ouvert.
0: Un vrai bon plan. Alors, je vous le précise, que vous voulez d'autres infos sur tout ce qui va se passer au championnat du monde de la saucisse catalane, au Saucisse Club Festival. Vous avez Arnaud Hamelin, Jérémy, qui sera avec vous tout à l'heure entre 16h et 19h pour nous plonger dans les coulisses de cet événement gourmand des PO.
2: Eh ben, merci beaucoup, Jérémy.
1: Merci.
2: Je rappelle que le championnat du monde de la saucisse catalane, c'est ce samedi et dimanche au parc de Clairefonds à Toulouse. À très vite, Jérémy, et bon courage pour ce week-end.
1: Merci à vous et au plaisir d'accueillir tout le monde sur le parc et de venir trinquer et déguster un bout de saucisse ensemble.
2: On sera là. Voici Madonna, il est 8h51.

0: Madonna, 8h55 sur votre radio ici au Roussillon. Madonna qui sera de retour avec un nouvel album dès le mois de juillet. On a hâte de découvrir ce que ça va donner.
1: Vous apprenez plein de choses.
0: On est là ce matin. Qu'est-ce que vous voulez? Lui nous apprend plein de choses chaque matin sur notre santé. C'est le docteur Kierzek et ce matin, on s'intéresse à l'essoufflement en montant les escaliers. Alors, est-ce que c'est normal ou
1: pas? Vous êtes déjà essoufflé, vous?
0: Oui. On voit ça avec vous, docteur Kierzek. Bonjour.
2: Bonjour à tous. Monter des escaliers, c'est plus dur que de marcher sur le plat. Mais quand vous gravissez des marches, vous luttez contre les gravités. Donc, vous soulevez votre propre poids à chaque pas. Donc, oui, c'est tout à fait normal de voir sa respiration s'accélérer un peu. Vos muscles réclament plus d'oxygène. Le cœur pompe plus fort. C'est la mécanique du corps en action. Une respiration rapide pendant une minute ou deux, tout ça, c'est normal. Mais ça redevient normal rapidement aussi. C'est une réaction physiologique banale. C'est pas tout à fait normal quand vous êtes à bout de souffle après un effort qui est beaucoup plus modéré. C'est là où l'essoufflement est inquiétant. C'est l'essoufflement qui va changer. Je m'explique. Vous étiez capable de monter vos 3 étages sans problème il y a 6 mois et aujourd'hui vous êtes à bout de souffle après un seul étage. Ça, c'est un signal d'alarme. Si vous êtes essoufflé plus de 3 minutes après l'effort, là, c'est un autre signal. Vous ne redescendez pas finalement en pression. Et puis, surtout, si l'essoufflement s'aggrave, si c'était d'abord à un effort, puis à un moindre effort, puis au repos ou pour des effort minime, par exemple pour enfiler vos chaussures, là il ne faut pas attendre. Ce qui doit aussi vous alerter, ce sont les signes d'accompagnement. Allez, une douleur dans la poitrine, un gonflement des chevilles, des palpitations cardiaques ou des sueurs. Si vous avez l'un de ces signes, n'attendez pas parce que derrière il peut y avoir des causes plus graves. Ça peut être le cœur, ce qu'on appelle l'insuffisance cardiaque débutante, ça peut être une maladie pulmonaire, la bronchite pulmonaire chronique obstructive ou de l'asthme, ça peut être aussi une anémie, bref, il y a plein de causes qu'il va falloir trouver.
0: Est-ce qu'il y a des bons gestes pour améliorer son souffle au quotidien?
2: Si votre essoufflement est isolé et qu'il ne s'accompagne d'aucune douleur ni signe alarmant, alors c'est probablement juste un déconditionnement physique. En fait, vous manquez d'entraînement et le manque d'activité régulière, la sédentarité, le surpoids ou une perte de masse musculaire, par exemple après une maladie ou une hospitalisation, c'est les causes les plus fréquentes. Ce qui est formidable, c'est que ça se corrige. Le meilleur traitement, c'est justement de continuer à monter les escaliers. Alors évidemment, pas d'emblée jusqu'au 7e étage en courant, mais progressivement. Vous commencez par un étage, puis deux, vous faites une petite pause et vous intégrez des activités cardio douces comme la marche rapide, la natation ou le vélo. Et puis adopter une bonne technique aussi, monter les marches une par une, tranquillement, en expirant par la bouche, en poussant sur une jambe avec de la régularité. Vous verrez, vous allez reconditionner votre système cardiovasculaire et dans l'immense majorité des cas, votre corps vous dit simplement réveille-toi, bouge-toi un peu, donc pas de panique, pas de fatalité non plus, l'essoufflement, ça se travaille. Allez, d'ici là, portez-vous bien.
0: Merci beaucoup docteur Kierzek. On se retrouve évidemment lundi matin avec toute l'équipe d'ici matin.
1: Bah oui.
0: En pleine forme parce qu'on sera là, c'est férié, mais on sera là dès 6h30 sur le canal 3 de la TNT.
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0: 8h58 sur votre radio ici Roussillon. Visiblement, ce n'est pas un problème d'animateur, mais un problème de tranche horaire. Le retard sur cette émission, c'est assez courant.
1: Ouais, c'est ça, Philippe Anglade, tous les jours il est en retard, donc bah, lui il a voulu respecter les bonnes traditions. Il s'appelle Loïc Escorihuela.
0: Bonjour Loïc.
6: Bonjour, comme Philippe quoi, voilà, moi je respecte évidemment.
0: Mais vous voyez bien que...
6: mes aïeux.
1: Vous imitez le talent finalement.
0: Et me fâcher le Philippe là ce matin. D'ailleurs ça tombe bien parce qu'en parlant de Philippe, on parle de musée.
6: Exactement. C'est le sujet du jour. Non, on en parle. Quelle était votre plus belle visite de musée? C'était où? Quel artiste? Quelle expo? C'est Jean-Roch Dumont Saint-Prié, directeur conservateur du musée d'art moderne de Série, qui est notre expert du jour. Le musée Grévin ne compte pas. Par contre,
0: écoutez, non, je parlais du musée de la culture en Catalogne. Il sait tout sur tout.
6: C'est vrai.
0: On est toujours sur
6: le. On n'a toujours pas dérivé. Voilà. Vous nous appelez 0468 35 5000 pour témoigner votre musée préféré, pourquoi vous aimez y aller.
1: Eh bien, on vous souhaite une très très bonne émission et nous on vous dit à lundi.
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6: Merci d'avoir choisi ici Roussillon, la première radio du département. Il est 9h.
7: No waters.
6: Les infos avec Marie Rouarche. Bonjour Marie.
7: Bonjour Loïc.
6: Les sentiers reprennent vie dans le massif du Canigou.
7: Un chantier toujours en cours dans le massif, sorti très endommagé des tempêtes de l'hiver. La pluie, le vent, la neige ont sérieusement endommagé les accès. Le travail est en cours depuis que la météo le permet. Les sentiers sont donc progressivement rendus aux randonneurs, mais il faut rester très prudent. Alerte haute vivesse, la maire de Prades, vice-présidente du syndicat Canigou Grand Site.
8: On a fait face à trois tempêtes, à un fort enneigement, avec des précipitations extrêmement fortes. Donc fatalement, oui, il y avait du boulot et les équipes ont été à pied d'œuvre pour pouvoir tronçonner, pour pouvoir rendre ces chantiers praticables. Et je remercie d'ailleurs les agents du syndicat mixte, du département, de la communauté de communes et de l'ONF qui travaillent depuis quelques semaines et qui travailleront encore. On a quand même un certain nombre de sentiers dans le Vallespir qui doivent encore être travaillés. Donc la vigilance est de mise pour les randonneurs. Attention, renseignez-vous auprès des offices de tourisme pour justement vérifier vos itinéraires. Ne partez pas la fleur au fusil et préparez-vous aussi parce que effectivement les sols sont meubles et la chute d'arbres qui ont été aussi impactés par la sécheresse peut arriver. Donc la vigilance est de mise.
7: Aude Vives était notre invité à 7h45, interview en vidéo, en intégralité sur notre site ici.fr. Attention à l'arnaque au faux chien perdu. Une femme sévit actuellement dans l'Aude, dans les Pyrénées-Orientales. Elle approche ses victimes, leur parle en espagnol, leur montre sur son téléphone des photos de son chien, soi-disant perdu. Elle enlace la personne au prétexte de se faire réconforter, la dépouille de ses bijoux. Au moins deux plaintes ont été déposées par des habitants de Canet et Font-Romeu accostés alors qu'ils promenaient eux-mêmes leur chien. Lui, sa manie, c'était le vol de roues. Un habitant d'Elne, âgé de 21 ans, soupçonné d'avoir volé les roues de 26 véhicules en mai et juin de l'année dernière à Villelongue-d'Elmonts, Bages, Ortaffa ou encore Bagnols-Elzaspre. Il a été condamné hier à Perpignan à 15 mois de prison, dont 6 mois ferme. Compte rendu d'audience à lire sur ici.fr. Le tribunal de Perpignan qui condamne aussi un ressortissant serbe à 3 ans de prison ferme. Il écope également de 10 ans d'interdiction du territoire, d'une amende douanière de plus d'1,5 million d'euros. Le 28 mars dernier, il a été intercepté sur la 9 au boulot à bord d'une Tesla immatriculée en Hongrie. À l'intérieur étaient dissimulés 26 pains de cocaïne, près de 31 kilos de drogue. 65 gardes à vue, 6 blessés dont un grave hier soir à Paris après des incidents qui ont impliqué les supporters de l'OGC Nice, présents pour la finale de la Coupe de France de foot qui oppose les Aiglons au RC Lens ce soir. D'après la préfecture de police, une centaine de supporters se sont réunis dans le 10e arrondissement de la capitale, cherchant visiblement à en découdre.
6: Et puis en plan à 710 millions d'euros pour limiter l'impact de la flambée des prix des carburants.
7: Plan dévoilé hier par Sébastien Lecornu, plusieurs dispositifs déjà en place sont prolongés jusqu'à la fin de l'été par le Premier ministre, comme la prime aux gros rouleurs qui passe de 50 à 100 euros pour environ 3 millions de salariés modestes qui ont besoin de leur voiture pour aller travailler. Le gouvernement veut aussi faciliter le recours aux primes carburants versées par les employeurs. Leur plafond passe à 600 euros. Par ailleurs, des aides spécifiques sont également reconduites ou renforcées pour plusieurs secteurs, BTP, pêche, agriculture ou encore transport routiers. Les médecins de la clinique Medipôle à Cabestany suspendent leurs activités. Ils estiment ne pas pouvoir travailler en sécurité alors que le mouvement de grève des personnels entre aujourd'hui dans sa 5e semaine. Les patients hospitalisés sont toujours pris en charge, mais il n'y aura aucune nouvelle admission, au moins jusqu'à mardi. Les négociations entre grévistes et direction, elles, sont toujours au point mort.
6: À Perpignan, la Casa Musicale fête ses 30 ans.
7: Et elle s'offre pour l'occasion des œuvres d'art tout en symboles. Elles ont été inaugurées hier soir dans la cour de l'Arsenal, qui abrite l'association dédiée à la culture urbaine et populaire, d'imposantes colonnes réalisées main dans la main par l'artiste originaire de Boule Ternaire, Grégory Cortès, et des apprentis du BTP CFA Occitanie de Perpignan. Des œuvres basées sur le recyclage d'anciens exercices d'élèves, explique Grégory Cortès.
9: Il se trouve que le bâtiment, c'est le premier producteur de déchets dans l'industrie, avant la mode. Par conséquent, ce qui est intéressant, c'est que ces exercices d'apprentis sont réutilisés pour produire de nouvelles œuvres. Il y a les métalliers, les coffreurs, les électriciens, les plombiers. Là, ce sont donc des exercices de métallerie. Là-bas, on a des plombiers qui ont fait ce qu'ils appellent la goutte d'eau, qui est un élément évidemment qui rappelle leur propre pratique. Goutte d'eau qui est posée sur un socle a été produit par les apprentis coffreurs. Donc, ce qui est intéressant, c'est que chaque colonne, excepté celle-ci, mais qui renvoie à la culture vraiment, celle que j'ai réalisée, qui renvoie à la culture de la Casa Musicale, mais chaque colonne renvoie vraiment au métier qui les produisent, voilà. Par la matière, et par le savoir-faire.
7: Ces œuvres vont rester dans la cour de l'Arsenal au moins un an. Vous pouvez les voir pendant les heures d'ouverture et aussi pendant le festival Ida y Vuelta dans 2 semaines. Et puis une forme de consécration pour Anaïs Grandot, la jeune ailière catalane qui vient d'honorer ses 5 premières sélections avec le 15 de France dans le tournoi des 6 nations. Elle est retenue dans l'équipe type du tournoi avec 3 autres françaises, Ambre Moyembe, Madoussou Falraclo et Pauline Bourdon-Sensus.
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7: L'été continue.
6: Ah bah c'est Loïc. Une tempête de ciel bleu, j'ai envie de vous dire.
2: Ça nous change.
6: Ça nous change, effectivement. Grand généreux soleil en vendredi absolument délicieux. Vous attend, mesdames et messieurs, 25 degrés cet après-midi à Cerbère, 26 à Sayagouze, c'est pour dire, hein, 27 à Perpignan, 30 degrés à Prades ou encore à Serré en Catalogne Sud, un petit peu moins, 27 à Barcelone, mais 33 quand même attendu dimanche. Un coup d'œil sur votre week-end, justement, demain, sensiblement comme aujourd'hui. Il fera encore même un petit peu plus chaud dimanche, 33 degrés aussi à Y-sur-Tête, 31 à Sorède, du ciel bleu, du soleil, pas de nuages. On va être bien.
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6: On ira tous au musée ce matin, c'est le sujet du jour, 04 68 35 5000, on en parle. Quelle est votre plus belle visite de musée? C'était où? Quel artiste? Quelle expo? Vous nous le dites et puis on ira tous au paradis en attendant avec Michel Polnareff sur Ici Roussillon, première radio DPO.

0: Il n'y a que des bonnes nouvelles aujourd'hui hein. Pour vous. Déjà, on est vendredi, vous écoutez ici Roussillon, la première radio des PO, et après le paradis, on s'en va au musée. Ça, quasiment pareil.
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1: Bienvenue chez vous.
0: En tout cas, c'est pareil pour lui, notre invité du jour. Il s'appelle Jean Roch du Mont-Saint-Priest, c'est le directeur conservateur du musée d'art moderne de Céré. Bonjour Jean Roch.
3: Bonjour Loïc.
0: Très ravi de vous avoir avec nous aujourd'hui pour ce sujet qui est assez intéressant, parce que on va parler de culture, d'ouverture au monde, également d'ouverture à l'art. Votre plus belle visite de musée, c'était où? Quel artiste? Quelle exposition? Pourquoi cette expo vous a aussi procuré une telle émotion? Première question, avant d'accueillir notre première auditrice Fabienne, vous, Jean Roch, vous n'avez pas le droit de répondre serré. C'est quoi votre musée préféré? Ou du moins un des musées qui vous a le plus marqué, vous, dans votre vie?
3: Alors, dans ma vie, évidemment, le Centre Pompidou, parce qu'il y a une vraie histoire personnelle avec ce musée, mais si on doit choisir un autre musée en dehors de France, je pense que je choisirais peut-être le National Musée d'Oslo, où j'ai vu une exposition extraordinaire. Louise Bourgeois, qui m'a énormément marqué, avec un soin très précis sur l'accueil du public, sur la lumière, sur le soin apporté aux œuvres, et voilà, j'en garde un souvenir inouï.
0: Louise Bourgeois, qui est votre collègue, en fait, à Oslo, vous avez dit?
3: Alors, Louise Bourgeois, c'est une grande artiste. C'est une grande artiste, et voilà, il y avait une expo dédiée à son œuvre. Vous savez, ces grandes araignées qu'on peut voir notamment à Bilbao, mais aussi beaucoup de très belles sculptures. Et ça, j'en garde un souvenir inouï. Mais il y a beaucoup d'autres musées, notamment peut-être au Caire, avec l'ancien musée de la place Tahrir qui était vraiment bouleversant pour plein de raisons. Par la générosité, par la beauté de l'accrochage. Mais je pense à plein d'autres musées que j'adore. Et plus on va voir les musées, plus on les aime. Et plus on les aime, plus on a envie de découvrir les artistes. Et de former son œil, de lire l'art.
0: Et c'est ce qu'on partage ensemble ce matin sur Ici Roussillon. Fabienne est avec nous. Bonjour Fabienne.
4: Bonjour tout le monde, comment allez-vous?
0: Très bien vous-même, vous nous appelez d'où?
4: De Perpignan, mais là je suis sur l'autoroute, je m'en vais en Espagne.
0: Ah, où ça?
4: Avec ce beau soleil.
0: Vous partez en vacances?
4: Pas du tout, je m'en vais faire des courses et de l'essence.
0: Ouais, vous allez éviter la TVA, quoi. Je comprends. Bon, Fabienne, c'est vrai qu'il y a de très beaux musées en Catalogne du Sud, en Espagne, plus généralement à Madrid notamment. On en parlera peut-être tout à l'heure avec Jean Roch. Qu'est-ce qui vous amène, vous? Les musées, ça vous parle?
4: Alors voilà, les musées, ça me parle parce que je les ai tous fait à Perpignan et refait et re-refait et re-refait. Et je trouve qu'on a de très très beaux édifices, avec évidemment des très belles collections. Hein. Quand on voit l'hôtel Pams, tout ce qu'il y a dedans, avec Job, avec les vitraux à l'intérieur. On a le Castillet, j'étais avant-hier d'ailleurs, pour monter jusqu'en haut, il y avait une petite exposition. Oui. Il y a le Campo Santo, il y a le couvent des Minimes, il y a la chapelle Saint-Dominique, des fois aussi quand il y a des expositions. On a vraiment beaucoup de chance, mais celui que je préfère, et alors c'est tout bête, hein, quand il y a des expositions ou pas, même juste en visitant comme ça l'édifice, c'est la chapelle du Tiers-Ordre.
0: La chapelle du Tiers-Ordre, vous connaissez celui-là, Jean-Roch?
3: Ah oui, c'est un lieu où question. Il y a souvent des belles expositions.
4: Voilà, et non seulement ces belles expositions, mais en plus, quand vous levez la tête, il y a une espèce de fresque au plafond dans les voûtes, et ça rappelle un peu Michel-Ange, on a de la chance, hein.
0: C'est vrai qu'on a de la chance du côté de Perpignan. Vous êtes une grande amatrice d'art, ce que je comprends, depuis toujours ou...
4: Alors, depuis toujours. Mes parents, c'était beaucoup l'ancien. Bon, c'était évidemment tout ce qui est, entre guillemets, les expositions de Maria-Louise. Il y avait beaucoup d'expositions aussi, poterie, des choses musées sur Saint-Lycens. Mais voilà, eux, c'était vraiment l'ancien, l'Empire, les collections Empire, Louis XIII... nature morte et tout ça. Et moi, c'est plutôt complètement l'inverse. Je serais plutôt Dali, Picasso, dans toutes ces expositions-là, un peu moderne, cubisme, toutes ces choses-là. Je préfère franchement tout ce qui est un peu décalé, comme d'ailleurs le musée Dali à Figueres. Hein.
3: Et vous êtes aussi la bienvenue au musée de Céret. Est-ce qu'on a vraiment ces collections?
4: Je ne suis jamais allée.
3: Alors... Là, c'est l'occasion idéale, peut-être avec la fête de la cerise. On a une ouverture pour la nuit des musées ce week-end de 18 à 22h libre. Et puis sinon, il vous reste encore 10 jours pour aller voir la très chouette exposition Mimosa d'Hippolyte Engen.
4: Ah ben c'est avec plaisir. Franchement, c'est vraiment avec grand grand plaisir. Et ce que j'aime bien maintenant et sur Perpignan, c'est que d'ailleurs j'avais acheté une statue et un tableau. Il y a des artistes qui sont en train de monter dans le style que j'ai. C'est les Prince Art. Je sais pas si vous connaissez. Ils font des expositions. C'est des en face les anciennes dames de France. Des fois il y a le magasin Isota. Ils exposent aussi là. C'est pas un musée. Mais des fois, ils font des expositions et ils font des choses de toute beauté. Je ne sais pas si vous connaissez.
3: Alors, je vois effectivement le lieu et puis les artistes, ouais, effectivement.
4: Et ça, écoutez-moi bien, j'espère, enfin, je ne les connais pas particulièrement, hein, je ne les connais même pas du tout, à part si j'ai acheté une statue et un tableau. Je suis sûre qu'ils vont aller très loin et plus tard, on en reparlera comme Dali, j'en suis sûre.
0: Vous savez quoi, on va garder ce passage, Fabienne.
3: Oui.
0: On va garder ce passage, parce que quand ils seront effectivement connus, on dira, voyez, sur Ici ou Sion, avec Fabienne, on vous l'avait dit.
3: Exactement.
4: Voilà, c'est ça.
0: Fabienne, merci beaucoup. C'était un plaisir de vous avoir avec nous ce matin. Et puis, vous faites comme Fabienne. On va avoir Catherine, d'ailleurs, tout à l'heure, qui va venir nous témoigner journée. Également. Bonne journée, Fabienne. Bonne route en Espagne.
4: Ouais, c'est ça.
0: Hein? Allez, au parfait. Revoir. Ramenez-moi un petit peu de sauce tomate espagnole. Elle est excellente, c'est vrai. On va continuer donc avec Catherine qui va nous dire pourquoi elle aime les musées, où c'est qu'elle est allée, quel est son artiste préféré, quelle exposition. Puis on parlera aussi du musée de Céré avec Jean Roc du Mont-Saint-Prier puisque c'est le directeur et le conservateur de ce musée d'art moderne. Famille ou pas famille? Voici la nouveauté avec Charles Doré sur Ici Roussillon.

0: Elle est ici, votre famille, sur Ici Roussillon. Il est 9h20, on parle de musée ce matin.
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0: On parle de musée, on parle surtout de vous, de vos expériences. Pourquoi vous aimez aller au musée? Qu'est-ce que vous trouvez dedans? Qu'est-ce que ça vous apporte? Qu'est-ce que ça vous procure? Quel artiste vous aimez? Et puis, où vous êtes allé? On peut parler de musée partout en France et partout dans le monde. Surtout qu'on a avec nous un spécialiste, un expert, c'est Jean-Roch Dumont-Saint-Prier. C'est le directeur conservateur du musée d'art moderne de Céret. Jean-Roch, on a avec nous Catherine. Bonjour Catherine.
3: Bonjour Catherine.
0: Comment allez-vous?
4: Bonjour. Très bien.
0: Voilà. Vous écoutez Ici Roussillon depuis quelle ville?
4: Depuis Corbert.
0: Les Cabanes?
4: Non.
0: Tout court.
4: Corbert.
0: Bon, voilà. On mélange pas les torchons et les serviettes, attention.
4: Alors, du coup, ça n'a rien à voir, il y a deux Corbert, et comme on a souvent des soucis de facteurs qui confondent les deux, c'est parfois un peu pénible. Mais ceci étant, je suis à Corbert.
0: Allez, voilà. Balle perdue pour la poste.
4: Ils peuvent pas grand-chose.
0: Voilà. Catherine, ma chère Catherine, vous les musées, ça vous parle?
4: Ah oui, beaucoup, énormément, absolument.
0: Vous aimez la culture.
4: On fait chaque année d'ailleurs avec mon mari notre petite virée parisienne en fonction des expos qui nous intéressent. On y est allé là il y a 3 semaines. On est allé voir Renoir à Orsay. On est allé voir Matisse au Grand Palais. C'est des moments absolument. Et puis on est allé voir les peintres de l'âge d'or espagnol à Jacques Marandré. Enfin, on a passé 2 jours à baigner dans la peinture et nous on adore ça.
0: Vraiment. Baigner dans la peinture, c'est beau ça.
4: Ah ouais, vraiment, c'est le cas de le dire, ouais.
0: Je vois Jean-Roch, il hoche de la tête depuis tout à l'heure. Catherine, c'est pas n'importe
4: quoi. Voilà, oui, absolument.
0: Jean-Roch, ça vous évoque quoi quand vous entendez ça, Catherine parler de tous ces artistes, de tous ces musées, de ces œuvres?
3: Ah ben moi je trouve ça magnifique parce qu'effectivement l'art et les musées c'est ce qui relie, c'est ce qui permet de prendre un peu de recul. En même temps c'est ce qui permet de se plonger souvent, comme vous le dites, dans un bain de fantaisie, d'esprit critique, d'histoire aussi. Et c'est vrai que voilà, je pense que plus on va voir les musées, plus on les aime, plus on découvre des choses qui peuvent être très touchantes, plus on trouve de l'émotion. Et donc ça, Catherine, je partage votre avis.
0: Est-ce qu'il y a une œuvre précise, Catherine, qui vous a marqué, qui est restée dans votre tête?
4: Ah mais elle est toujours là, et je ne peux pas me passer d'aller la voir si possible, c'est les Nymphéas de Monet à l'Orangerie des Tuileries. Pour moi, c'est Nymphéas, c'est variations sur ces étendes, sur l'étang de Giverny, vu à travers l'œil de Monet, un œil de plus en plus fatigué, de plus en plus malade. Il a la cataracte, il ne veut pas se faire opérer parce qu'il a peur de l'opération. Et c'est Clémenceau qui va lui dire, mais enfin mon ami, quand donc vous ferez-vous opérer? Ça suffit, il faut y aller maintenant. Mais en même temps, ça donne des images de ces étangs à l'automne en particulier, que c'est absolument, mais c'est sidérant. Moi, je peux rester assise 2 heures dans cette salle ronde qui les contient et ne pas en bouger parce qu'on a tout là. On a à la fois le bruit de ces étangs, le bruit de l'eau tout douce. On a le bruit des feuilles. On a probablement aussi les oiseaux qui sont autour. Et si vous restez là, et en fait, ce qui est très bien, c'est que les Nymphéas à l'Orangerie, les gens ne parlent pas. Il y a très peu de bruit. On regarde. Et c'est une plongée dans l'impressionnisme. Et c'est fabuleux. J'adore. Voilà.
3: Et alors justement, Catherine, puisque vous parlez de l'Orangerie, figurez-vous qu'on a la chance d'avoir des très beaux prêts cet été de ce musée pour une grande exposition Picabia Méditerranée, qui est une exposition d'intérêt national. Cette exposition ouvrira le 26 juin à 18h à Céret. Et en attendant, vous pouvez retrouver encore pour 10 jours au musée Mimosa, le duo d'artistes Hippolyte Engen, et surtout une petite expo la danse en parallèle aussi, voilà, au musée. Donc
4: j'aime beaucoup le musée de Céret. J'étais allé y voir une expo qui m'a beaucoup marqué, c'était Soutine.
3: Oui.
4: J'avais adoré Soutine. Et puis lorsque j'y vais, c'est souvent avec des amis qui sont pas d'ici, et en particulier toute la série de Picasso sur les corridas en bas. C'est moi j'adore. C'est superbe. C'est j'aime bien. C'est voilà.
3: Ouais.
4: Je suis allé plusieurs fois à Céret et toutes les fois pour voir des expos qui m'ont vraiment vraiment marqué. Oui, tout à fait.
3: Ouais, je suis très touché d'entendre ça. Et c'est vrai que le musée de Céret à l'échelle européenne, c'est inouï. C'est le plus grand musée voilà de ce territoire entre en Catalogne Nord, et puis pour le sud de la France et la Catalogne aussi.
0: C'est une... Est-ce qu'il y a un équivalent? Parce que c'est vrai que c'est un très gros musée, un très beau musée pour une ville comme Céret, une petite ville, hein, c'est presque surdimensionné comme musée. Est-ce qu'il y en a d'autres en France?
3: Alors il y a pas beaucoup d'exemples, peut-être le musée de Pont-Aven, qui est un musée qui nous ressemble un peu pour son ancrage dans le site, mais ce qui fait la spécificité de Céret, c'est que ces continuités d'artistes qui sont passés par là, la très grande qualité de la collection, et puis voilà le positionnement aussi transfrontalier dans un territoire rural qui en fait toute la singularité, la spécificité. C'est une collection à l'identité très forte et très belle.
0: Merci beaucoup Catherine.
3: Merci Catherine.
4: Si je peux me permettre de dire une dernière
0: bien
4: chose, en plus, si vous voulez, les visites à Céret, ça vous apprend toujours quelque chose. Moi, j'ignorais complètement, par exemple, la vie de Chaïm Soutine. Je n'en savais pratiquement rien lorsque une de mes amies, que vous connaissez certainement d'ailleurs, Madame Marie-Claude Valaison, m'avait dit, mais il faut absolument aller voir Soutine à Céret. J'avais aucune idée de ce que c'était que Soutine. Et en même temps, on apprend que ces hommes ont vécu là, exactement comme Matisse a vécu à Collioure. Ben justement, on a retrouvé à Paris, il y a 3 semaines, ces vues de Collioure par Matisse à travers la fenêtre, la chambre rouge, etc. Et on apprend comme ça en même temps que ces hommes ont vécu là, se sont intéressés à notre coin. Moi, je trouve que c'est superbe. Voilà.
0: On ressort toujours plus intelligent, érudit, ah oui, émerveillé de Céret que quand on y rentre. Merci beaucoup, Catherine.
4: Bonne journée à vous.
0: À très bientôt. Vous faites comme Catherine, hein, vous nous appelez 04 68 35 5000. Ça peut même être, j'ai envie de vous dire, le musée du bonbon, si ça vous fait plaisir. Venez parler avec nous. Qu'est-ce que vous aimez dans les musées, les artistes, les expositions? Donnez-nous des bonnes adresses aussi, pourquoi pas. Et essayez de le mettre au défi, notre conservateur du musée d'art moderne de Céret. Qu'est-ce qu'on se fait? Michel Berger arrive avec la groupie du pianiste juste après ça.
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0: très important, hein. Très important. C'est ma prescription, Michel Berger, pour commencer un vendredi. C'est toujours très très bien.
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0: Ça met de bonne humeur. Hajime, ici, tous les jours à vos côtés, avec des idées, des bons plans, des sorties et une invitation au dojo du Boulou demain après-midi. Écoutez.
2: Bonjour à tous. Notre club, le Kenkyo Karaté, situé au Boulou, vous propose ce samedi 23 mai 2026 une journée porte ouverte pour les enfants et adolescents à partir de 6 ans et jusqu'à 17-18 ans. Donc ça se passe au complexe sportif des Échards, au dojo du Boulou, et de 14h30 à 16h30. Et cette journée est entièrement gratuite. Voilà, nous espérons vous voir nombreux lors de cet après-midi.
0: Eh bien, merci beaucoup, vous aussi, hein, si vous avez des infos à diffuser, n'hésitez pas à nous envoyer un message vocal sur notre WhatsApp ici Roussillon au 04 68 35 5000.
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0: On est de retour, on en parle, ici Roussillon, 9h33, avec notre invité Jean-Roch Dumont-Saint-Prié, directeur conservateur du musée d'art moderne de Céré, dont la trajectoire de vie est absolument incroyable. On va en parler. Non mais si, on va en parler, parce que la question qui se pose, c'est, à seulement 31 ans, vous êtes déjà directeur conservateur du musée d'art moderne de Céré, c'est pas rien. Et donc la question que je vous ai posée hors antenne, je vous la repose, ce qu'on va faire profiter nos auditeurs, c'est, est-ce que vos parents étaient déjà dans les musées, qu'est-ce qu'ils faisaient? Et là, vous m'avez dit, ils font
4: Berger, exactement. Berger. Voilà, donc on avait des, enfin la famille élevait des moutons en Limousin. Et la chance que j'ai eue, c'est que dans mon village, il y avait une association de développement culturel qui recevait des artistes, des musiciens, des gens de théâtre. Et quand j'avais 6 ans, je découpais des billets pour entrer dans la salle de spectacle. Et j'avoue que voilà, j'ai eu quand même beaucoup de chance de pouvoir rencontrer ces artistes. Et le lien entre la culture et le territoire, c'est ça qui me fait vivre. Et je trouve que c'est ça qui... je trouve vraiment beaucoup de sens dans mon métier, parce que continuer à faire venir des artistes, c'est ça aussi qui donne du souffle à un territoire, qui permet de donner des idées, d'élever. Voilà.
0: La trajectoire est folle, hein.
4: J'ai
0: fils de Berger, directeur conservateur, mais en même temps, c'est une bonne nouvelle. Ça veut dire qu'on n'a pas forcément l'obligation d'avoir des parents qui vivent dans le 16e pour travailler dans un musée.
4: Exactement. Et puis surtout, les musées, c'est pour tout le monde. Il n'y a pas d'exception. Toutes les personnes qui disent « Ah oui, mais moi, j'aime pas beaucoup l'art et tout », ben en fait, venez et voyez, parce que vous allez voir, vous allez pas être déçus si vous venez au musée de Céré.
0: On n'a pas l'obligation d'être éduqué, forcément,
4: non.
0: Pour venir dans...
4: Non, surtout pas.
0: Vous voyez ce que je veux dire, hein,
4: au sens
0: large, mais...
4: En fait, surtout pas. Les musées, c'est pas pour les gens qui connaissent déjà tout, sinon ce serait terrible. Là, c'est trouver une petite émotion, et puis petit à petit, c'est comme apprendre à lire, c'est... On peut trouver son compte, enfin, ce qui permet de se nourrir soi-même. Dans les musées, on fait son miel, mais avec son expérience aussi. C'est ça qui est beau. Il n'y a pas à tout savoir, sinon serait...
0: Exactement. Pas besoin de savoir parler du vin pour en boire.
4: Exactement.
0: Avec modération, bien sûr. Bien entendu.
4: Exactement.
0: Pas besoin d'être sommelier.
4: Mais si on apprend à connaître le vin, ensuite, on apprécie de plus en plus, quoi.
0: On reste ensemble. On va voir Paul. Paul qui est de Casse de Peine. C'est un de nos auditeurs. Il va avoir des choses à nous dire. Mais avant ça, on va retrouver The Connells, 74-75, sur Ici Roussillon.
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0: The Connells pour vous accompagner en ce vendredi 22 mai sur Ici Roussillon. Bonne fête les Émiles aujourd'hui.
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0: Et on parle d'art, on parle de culture, on parle de musée. Pourquoi vous aimez y aller? Y a-t-il des artistes qui vous touchent plus que d'autres? Les expositions que vous avez vues. Avec nous, notre spécialiste, c'est Jean-Roch Dumont-Saint-Prier, directeur conservateur du musée d'art moderne de Céret. Jean-Roch, avec nous, on a Paul. Il nous vient de Casse-de-Peine. Bonjour Paul.
3: Oui, bonjour.
4: Bonjour Paul.
3: Bonjour. Voilà. Donc en fait, moi, je voulais parler d'une catégorie de musées qu'on oublie un peu, qui sont très intéressants. Étant originaire de la région parisienne, j'ai eu l'occasion de les faire à l'évolution de tous ces musées qu'il y a eu. C'est tout ce que j'appelle les musées de nature et de science. Parce que c'est l'art de la nature et l'art de la science. Et qu'on découvre, par exemple, il y a le Palais de la Découverte, qui est un des premiers musées qu'on découvre avec toute la partie scientifique, qui était un des premiers musées scientifiques de Paris. Il y a le musée des arts et métiers. Ça, c'est des musées très intéressants qu'on apprend. Il y a le musée, évidemment, le muséum d'histoire naturelle avec toutes ces différentes salles d'exposition, salles minéralogie, tout ça, les minéraux et tout, c'est impressionnant. C'est des trucs qui sont super. C'est de l'art dans un sens, parce que c'est quand même d'un côté, que ce soit côté scientifique, les créations de ces gens qui ont créé des choses à l'époque qui sont présentées dans ces musées, on découvre que c'est un travail de recherche aussi bien qu'un peintre sur un tableau.
4: Ouais. Complètement d'accord avec vous. Moi, j'ai autant de plaisir à visiter les musées d'histoire naturelle que les musées d'art. Voilà, c'est dans les deux cas, on s'émerveille, quoi.
3: Oui, non, c'est vrai qu'on découvre beaucoup de choses de l'origine. Par exemple, au Palais de la Découverte, il y a le pendule de Foucault. Ça, c'est un truc que quand on le voit fonctionner, on n'imagine pas que c'est grâce à ça qu'on voit que la Terre tourne.
4: Ouais.
3: Donc, et c'est vrai que c'est génial. C'est un des premiers qui a montré la rotation de la Terre grâce à ça. C'est vrai que c'est des choses qui existent. Et je crois qu'il avait été présenté, il avait été récupéré, il était présenté à l'exposition universelle, je sais plus de quelle année, à Paris, où il avait été récupéré, parce qu'avant il était dans le dôme d'une autre. Il a été déplacé, parce qu'à l'origine il n'était pas dans le musée des arts et métiers, en fait. Mais c'est vrai que c'est tout ça, c'est des choses qu'on découvre. On voit que avant nous, il y a beaucoup de gens qui ont travaillé aussi bien sur les recherches, quand on voit tout ce qui est présenté au muséum d'histoire naturelle, que ce soit les plantes, tous les fossiles, toutes les espèces animales et autres. Et puis les minéraux, moi c'est surtout la salle des minéraux géants là, qui est impressionnante, où il y a des géodes, où on pourrait presque monter dedans tellement elles sont grandes. C'est impressionnant. Moi, je me souviens, étant gamin, j'avais les yeux qui brillaient quand j'arrivais là-dedans. Hein. C'est vrai que c'est... Puis ça reste après un côté aussi, on s'évoque sur le problème derrière de préservation, de conservation de tout ça, dire dans le milieu réel. Donc ça a un impact aussi pour les générations d'après, je pense.
4: Ouais. C'est tout à fait juste dans un moment où effectivement la biodiversité s'effondre. On a besoin de ces musées-là aussi pour nous rappeler que le vivant est précieux. Et moi, j'ai des souvenirs aussi magnifiques en Occitanie de très beaux muséums, notamment à Toulouse, hein, pas si loin. Et puis même à Perpignan, il y a des belles choses à voir.
3: Voilà. Et actuellement, un que j'ai eu l'occasion de visiter, qui est en cours de réfection complète, qui va sans doute être très beau à visiter après, c'est celui de Nantes.
4: Oui, tout à fait.
3: Parce que c'est la seule fois où j'ai vu un sélacanthe à l'époque,
4: ah oui.
3: Que je connaissais pas, le fameux poisson de Madagascar. Et c'est vrai qu'il est conservé, il était conservé dans du espèce de formol, là, à moitié une solution liquide là. C'était un peu bizarre. Et là, ils sont en train de tout remettre en œuvre pour lui rendre son côté justement musée. Je sais pas s'il sera ouvert pour la nuit des musées. Je sais pas où ça en est, mais je sais qu'il y a eu un très gros travail de déménagement, de recensement, de préservation. J'avais vu ça là, qu'il y a eu un travail énorme pour conserver justement tout ce qui est préservé dans ce musée pour le remettre après. Donc c'est aussi ce travail de conservation, de travail de conservateur et de préservation de musée.
0: Eh bien Paul, merci beaucoup. Merci d'avoir soulevé ce fait qu'il n'y a pas que des tableaux, des peintures dans des musées.
3: Voilà.
0: Et qu'il y a aussi l'histoire de l'humanité, de la faune et de la flore également à visiter. Paul, merci.
3: Ben, je vous en prie, merci. Bonne journée.
0: À très bientôt. Merci d'écouter Ici Roussillon, 04 68 35 5000. Si vous aussi, vous voulez dire un petit dernier mot dans cette émission, on en parle, des musées. On va surtout parler forcément quand même du musée de Céret, puisqu'il y a la fête de la cerise qui arrive. Il va y avoir des nocturnes, il y a de très belles expositions à venir également. Restez avec nous sur Ici Roussillon.
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0: 9h46, ici au Roussillon, on a la chance d'avoir à Céré Jean-Roch Dumont-Saint-Prier, directeur conservateur du musée d'art moderne de Céré, 31 ans, Jones.
4: Merci
0: voilà.
4: Loïc.
0: Voilà. Est-ce que quand on est jeune et qu'on arrive conservateur d'un musée d'art moderne, on refait les choses un petit peu à son image, on donne notre souffle?
4: Alors, moi, j'ai surtout cherché en arrivant à écouter et à prendre la mesure de ce lieu exceptionnel, de bien connaître les collections. Et puis après, évidemment, on a beaucoup retravaillé avec l'équipe sur le nouveau parcours d'art contemporain. On propose des expositions, mais moi, je suis pas tout seul. J'ai une équipe formidable qui m'accompagne. Et sans l'équipe, voilà, je ferais pas grand chose, rien du tout d'ailleurs.
0: Évidemment. Donc, l'union fait la force.
4: Ouais, l'union fait la force.
0: Il y a du mouvement ce week-end du côté de Céré, puisque je vous rappelle, miam miam, la cerise.
4: Oui, donc, la fête de la cerise ce week-end, c'est iconique ça.
0: Effectivement, et on aura d'ailleurs le plaisir d'avoir dans sa match un invité qui va nous parler de cerise. C'est de la cerise, c'est de la fête, c'est du bonheur, c'est du plaisir et c'est de la culture, parce que le musée d'art moderne de Céré, évidemment, se met à l'heure également.
4: Exactement, avec une très belle proposition tout au long de ces 3 jours de fête à partir d'aujourd'hui, et puis également lundi, puisque exceptionnellement le musée sera ouvert ce lundi de Pentecôte. On a effectivement, Loïc, samedi une nocturne de 18h à 22h. Voilà, dernière entrée 21h15, mais qui est gratuite. Donc c'est le moment en plus où vous pourrez aller au musée, entrée libre, pour voir, si vous ne l'avez pas encore vu, l'exposition Mimosa pour les 10 derniers jours. Donc c'est vraiment le moment ce week-end où il faut foncer au musée, à la fois à la fête de la cerise et puis au musée pour rêver un peu.

0: Sofia, la Fondation MAFRE, le musée Picasso de Barcelone, quelle chance on a d'avoir cette grande exposition d'un des fondateurs du dadaïsme qui a une grande histoire en Catalogne avec toutes les avant-gardes, Marie Laurencin, Delaunay, Marcel Duchamp, aussi Sonia, enfin voilà, beaucoup beaucoup d'artistes magnifiques qui vont être présentés au musée dans cette expo chorale. À partir du 26 juin. Donc voilà, préparez-vous à revenir au musée, à y aller, à revenir, parce que vraiment, là, il y a du lourd.
1: Avant de se dire au revoir, on peut le rappeler, il n'y a pas besoin d'être bac plus.
0: Ah non, surtout pas. Musée. Ah non, mais vraiment pas, venez comme vous êtes. Vraiment, c'est l'idée de pouvoir rêver un peu sans tout connaître, et au contraire. Venez vraiment avec votre regard, c'est ça qui est précieux. Moi, j'apprends énormément tous les jours avec vous, avec votre regard. Donc, il n'y a pas une façon de voir, mais simplement, on est là pour l'équipe, pour vous accompagner, pour vous donner des billes. Mais c'est vraiment vous, c'est le regardeur qui fait l'œuvre. Donc, on a envie de partager ça.
1: Merci beaucoup, merci d'avoir été notre invité et notre expert ce matin, Jean-Roch Dumont-Saint-Prix, je rappelle, directeur conservateur du Musée d'Art Moderne de Céret.
0: Mille merci Loïc.
1: Avec grand plaisir.
0: À très bientôt au musée.
1: Promets-moi.
0: Oui.
1: Non, c'est le titre de Vita.
0: Ah oui, d'accord. Juste si tu veux me faire des promesses, enfin on peut.
1: C'était voulu là.
0: D'accord.
1: 9h50. Okay. À tout de suite avec Paris ici les économies. C'est vrai.

0: À 9h53 sur Ici Roussillon, je vous promets des économies.
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0: Avec Valère Coréard, chaque jour, avec vous, un bon plan pour notre pouvoir d'achat. Aujourd'hui, vous vouliez nous parler d'une astuce pour garer sa voiture pas chère quand on part en vacances.
3: C'est un vrai sujet, ça, quand on prend la voiture pour aller en vacances. Une fois sur place, on se retrouve à chercher une place, un parking gratuit, parfois très éloigné du centre-ville. Il peut aussi y avoir le sujet de la gare, de l'aéroport, quand on va sur le lieu en voiture et

0: s'il faut payer 2 semaines de parking, ça peut vite faire monter la note et s'ajouter à un budget déjà contraint. À ce sujet, j'ai peut-être une solution intéressante pour vous. Une société propose de mettre en relation des particuliers. D'un côté, une personne qui a de la place dans un jardin, un garage vide par exemple, et de l'autre, quelqu'un qui a besoin de stationner sa voiture le temps d'un week-end ou d'un séjour plus long. Un petit revenu, une petite dépense, tout le monde s'y retrouve. Cette société s'appelle Casa Park, c'est le parking chez l'habitant.
1: Mais c'est malin ça, cette solution, elle est vraiment moins chère qu'en parking classique ?
0: Le fondateur promet 50% moins cher et avec du service, hein, parce que l'idée c'est que la personne qui vous accueille vous dépose ensuite sur votre lieu de destination. Allez jeter un œil sur le site casapark.fr, casa, C-A-S-A, park, P-A-R-K.fr. Vous pouvez créer un compte gratuitement, vous inscrire en tant qu'hôte pour accueillir les véhicules des voyageurs ou rechercher une place de parking. Or, comme souvent dans l'économie collaborative, des rencontres, des économies, du gagnant-gagnant aussi, puis la tranquillité d'esprit, hein, ce qui n'est pas du luxe quand on part se reposer. Je vous recommande au passage d'écouter le dernier numéro de la version magazine de cette chronique. Au sommaire, vacances à petit prix, mode d'emploi, tout est sur ici.fr. Et sinon, qu'est-ce que vous pensez de cette solution ? Est-ce que vous seriez prêt à tenter ? Mon mail, parisilleséconomies@radiofrance.com.
1: Mais je la trouve excellente, Valère Coréard, votre solution tous les jours à vos côtés. C'est ça l'intérêt d'ici Roussillon, première radio des Pyrénées-Orientales. Nick Kershaw se prépare avec The Riddle sur ici Roussillon. À tout de suite.
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0: De 10h à 11h sur Ici Roussillon, bienvenue chez vous avec David Rochier, notre baladeur, ses bonus et son best-of en ce vendredi. On va parler de cerises ou encore de très très bonnes charcuteries et de saucisses catalanes, notamment avec ce week-end le championnat du monde de saucisses catalanes dont Ici Roussillon est évidemment partenaire.
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0: Ici Roussillon, c'est la première radio du département. Il est 10h.
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0: On s'informe avec Marie Rouarche à 10h. 26 habitants des Pyrénées-Orientales ont retrouvé leur voiture sur parpaing.
3: Et c'était l'an dernier, à cette époque de l'année, dans le secteur de Bages, Ortaffa, Villelongue-d'Elmonts, Bagnouls-Elzastre. Le voleur de roues était jugé hier à Perpignan. Un habitant d'Elne, âgé de 21 ans, condamné au final pour 11 de ses vols confondus par le bornage de son téléphone les nuits des vols. Il écope de 15 mois de prison dans 6 mois ferme, compte rendu d'audience sur ici.fr. Hier également, 4 Perpignanais étaient à la barre du tribunal de Perpignan, interpellé mi-avril lors d'une grosse opération coup de poing des forces de l'ordre, quartier du Champ de Mars, offensive contre les trafics. Ils écopent de peine de 6 mois de prison avec sursis à 11 mois ferme pour trafic de cigarettes ou trafic de stupéfiants. Une femme vous approche, vous parle en espagnol en vous montrant sur son téléphone des photos de son chien soi-disant perdu, fuyé. Au moins 2 habitants des Pyrénées-Orientales ont porté plainte ces derniers jours pour vol ou tentative de vol. L'arnaqueuse arrive à enserrer ses victimes pour leur dérober des bijoux. Notamment, il semble qu'elle s'en prend notamment à des personnes qui baladent leurs chiens. Une centaine de supporters niçois venus en découdre à Paris, d'après la préfecture de police. Une bagarre a éclaté hier soir dans le 10e arrondissement de la capitale. 65 personnes ont été interpellées, 6 ont été blessées, dont une gravement. Les raisons de ce déchaînement de violence restent inconnues. Elles se sont déroulées en marge de la finale de la Coupe de France de foot, prévue ce soir entre l'OGC Nice et le RC Lens. La consommation de carburant a baissé de 14% en France depuis le début du mois de mai, après déjà 11% en moins en avril. La faute, bien sûr, à la flambée des prix des carburants, annonce du ministre de l'Économie, Roland Lescure, ce matin, alors que le gouvernement a détaillé un plan à 710 millions d'euros hier pour prolonger et amplifier les aides mises en place pour les gros rouleurs et les secteurs impactés. Ces aides sont un hors-sujet complet, juge aujourd'hui Sophie Binet, la patronne de la CGT. Rien pour augmenter les salaires, rien pour bloquer les profits, estime. Et puis une catalane dans l'équipe type du tournoi Destination Féminin, Anaïs Grando, l'ailière originaire de Saint-Félieu-d'Amont, qui a honoré ses 5 premières sélections avec l'équipe de France lors de ce tournoi et inscrit 5 essais.
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3: C'est un très beau week-end qui s'annonce, Loïc.
0: On peut enfin faire sécher le linge dans le jardin et sur le balcon.
3: C'est une bonne nouvelle.
0: C'est plutôt une bonne nouvelle. Il va faire beau aujourd'hui, cet après-midi. Il va faire beau également ce week-end. Grand généreux soleil non-stop, j'ai envie de vous dire. Cet après-midi, 25 à Cerbère, 26 en Cerdagne, c'est pour dire, 27 du côté de Perpignan, pied des Dames de France, 30 degrés si vous êtes du côté de Prades, ainsi qu'à Serré, en Catalogne du Sud. Un coup d'œil à Barcelone, il fera 27 degrés cet après-midi, 33 dimanche, 33 degrés dimanche aussi à Y-sur-Tête, ou encore 31 du côté de Sorède. Bref, vous l'aurez compris, il va faire beau, et puis sur la route, tout roule, encore quelques petits bouchons à la limite, des petits ralentissements. Tranquille, rien de bien méchant du côté du Mas-Balland, et si vous repassez par Techno-Sud ou la prison de Perpignan, partout ailleurs, c'est OK.
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0: Ah ben avec ce lundi de Pentecôte, on va faire qu'est-ce qu'elle nous dit, Désirless, pour pas parler français du tout. Voyage, voyage sur Ici Roussillon. On va voyager également avec David Rochier, notre baladeur. Vous allez voir, on va vous emmener dans des endroits très très sympas du pays catalan, bien sûr.

0: Actu local musique et bonne humeur, 10h07. Merci d'avoir choisi ici Roussillon.
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0: Et en ce 22 mai, bonne fête à tous les Émile. Aujourd'hui, bonne fête, messieurs. Alors, vous le savez, le vendredi entre 10h et 11h, c'est les best-of de David Rochier, notre baladeur. On part ensemble à la découverte des talents du pays catalan, de la charcuterie à Ponteia aujourd'hui, des cerises acérées ou encore un apéritif sans alcool fabriqué chez nous. Vous allez vous régaler. Mais avant ça, Virginie Sinclair et ses spécialistes avec un anti-inflammatoire naturel. C'est après le nouveau titre de Marine et ça s'appelle Escroc.

0: Je vois Jenny qui réalise cette émission chantée sur Marine. C'était la gagnante de la Star Academy. C'est vrai qu'elle est douée, hein. Elle est bien, Marine. Je vous prépare aussi Blondie avec Art en Glace dans quelques minutes.
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0: Mais avant ça, lâchez le kétoprofène. Virginie Sinclair et sa spécialiste vous ont dégoté un anti-inflammatoire naturel.
3: Et oui, aujourd'hui, mettons l'honneur sur une plante qui ne manque ni de caractère ni de vertu, le cassis. Souvent réduit à ses baies gourmandes, eh bien le cassis cache un arsenal naturel dans ses feuilles et dans ses bourgeons. Pauline Moreau, vous êtes herboriste de père en fille à Perpignan. Qu'est-ce qu'il y a dans ce cassis ?
4: Le cassis appelé Ribes nigrum, de la famille des Saxifragacées. On l'appelle aussi le groseillier noir. Alors, on récolte sur cet arbrisseau les feuilles. Les feuilles au contour triangulaire, on les récolte à partir de juin. Et les bourgeons de feuilles, on les récolte au tout début du printemps. On retrouve le cassissier dans des endroits plutôt ensoleillés et à l'abri du vent, mais surtout dans les haies, les bois humides, vraiment à l'état sauvage. Si vous partez en sortie botanique avec nous, on vous montrera que les feuilles de cassis peuvent être froissées sur une piqûre de guêpe, par exemple, ou de frôlon, comme le plantain serait utilisé pour des piqûres d'ortie. Sa saveur en tisane rappelle celle du fruit et son odeur est très agréable.
3: On peut dire que c'est une plante très polyvalente. Quelles sont toutes ses propriétés ?
4: C'est une plante diurétique, c'est-à-dire qu'elle fait pisser. Désolée, et oui, c'est vraiment le mot. Pisser, c'est le mot thérapeutique. Alors, on l'associe, nous, à l'herboristerie, avec le frêne, la reine des prés, pour éliminer les toxines et favoriser la bonne perte de poids. Le cassis est aussi utilisé pour favoriser la mobilité. Il a vraiment une action anti-inflammatoire et on l'utilise au quotidien à l'herboristerie pour les rhumatismes et les douleurs articulaires. En bourgeon, le cassis, c'est un véritable adaptogène. On l'emporte vraiment partout. C'est dans une toute petite fiole. Ce sont des bourgeons de feuilles, donc de l'arbre du cassissier, ajoutés à un petit peu d'eau, d'alcool et de glycérine, que l'on emporte partout. Ça a une action anti-inflammatoire très très puissante. Donc pour l'asthme, pour les bronchites, les rhinites et toutes les douleurs, quelles qu'elles soient.
3: C'est cette petite bouteille là ?
4: Exactement, la petite fiole. Je l'ai toujours dans le sac, dans la voiture, à droite à gauche, quand je pars chez des amis.
3: Et à quoi c'est quelques gouttes sous la langue ?
4: Alors on met directement 5 gouttes pures dans la bouche, 3 fois par jour. Ou alors, si on préfère, dans un tout petit peu d'eau.
3: Merci beaucoup, Pauline Moreau.
4: Merci, Virginie. À bientôt.
0: Le sirop de cassis ne compte pas, bien évidemment. Merci d'avoir choisi ici Roussillon. J'espère vous passer un très bon vendredi à nos côtés en parlant de tendance. Je vous parle de tendance parce qu'évidemment, la nature est notre meilleur allié santé. On vient de l'entendre et tendance avec Muriel Jourdan également dans un instant. Et une solution pour mieux communiquer avec vos ados. C'est pas évident, mais nous, on a la solution sur ici Roussillon. Voici Art of Glass avec Blondie.

0: Je vous vois danser, hein. C'était en 79. On était en train de bouger dans le studio aussi, comme en 1979. Ça ne nous rajeunit pas, mais qu'est-ce que c'était bon. On va continuer avec ces tendances. Muriel Jordan dans un instant. Et je vous l'ai dit, une petite solution pour mieux communiquer avec vos ados. Et surtout, oubliez certains mots. Il ne faut plus les dire parce que les ados nous trouvent has-been à cause de ça. Tout de suite.
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6: Il est 10h20 et c'est votre rendez-vous entre info, humour, Muriel Jourdan qui tous les jours s'arrête sur une tendance, un phénomène de société. Grâce à vous Muriel, on va pouvoir mieux communiquer avec nos ados, avec la jeune génération.
7: Oui, et surtout grâce à moi, vous allez éviter de vous taper la honte en essayant de parler le langage de la jeune génération sans forcément bien la maîtriser. Quels sont les mots démodés? Quels mots vous devriez absolument éviter d'employer auprès des moins de 25 ans, histoire d'éviter de vous faire taxer de vieux boomer qui comprend rien? J'ai mené ma petite enquête au paradis de l'acné et des appareils dentaires, direction les collèges et les lycées. Premier cas, vous êtes dans le salon, votre ado a ramené des potes. Peut-on encore dire « Salut les Gents ».
8: Les Gents, c'est un peu beauf, un peu mignon, un peu...
9: C'est les anciens qui disent en général.
10: C'est nos parents qui disent.
9: Tous nos parents, ils disent « les Gents ».
8: Quand les parents ils disent « les Gents », on est en mode « vous êtes des vieux ».
7: Et si les parents, ils disent « ça me fait gaulerie ».
8: Non, non, on les aime parce qu'ils sont comme ça les vieux en vrai.
7: Qu'est-ce que tes parents disent qui te saoule?
11: Par exemple avec ma grand-mère, ils disent les mêmes choses. C'est des trucs, faut pas mettre... Ah, j'ai oublié l'expression.
12: Faut pas pousser mémé dans
11: les... Ouais, exactement. Faut pas pousser mémé dans les orties ou des choses comme ça. Des expressions vraiment de vieux, en fait.
7: Ça, on peut plus dire, ça. Faut pas pousser mémé dans les orties.
11: Non, faut plus dire.
7: Voilà. Alors, évitez ce genre de cascade avec vos enfants ou petits-enfants parce que vous risquez de baisser drastiquement votre cote de popularité et atteindre celle, par exemple, d'Emmanuel Macron auprès des Français. Vous imaginez la débâcle? Attention. Donc, les parents, les grands-parents, il ne faut pas vous ringardiser.
6: Ah, ça perd l'hypopète. Si on connaît ces mots devenus démodé, ça veut dire qu'on a été jeune dans les années 70 ou 80, Muriel, et ça nous rajeunit pas. Est-ce qu'il y a d'autres expressions à bannir?
7: Oui, prenez votre petit carnet et notez.
13: Ça, ma daronne, elle m'a sorti ça l'autre jour. Elle m'a dit, c'était quoi? C'était, oui, quand on se prend un vent, on dit il s'est pris un vent. Ah, visiblement, à l'époque, on disait in the wind. In the wind, ma daronne m'a sorti ça l'autre fois et j'étais choqué. Je me suis dit, waouh, plus personne dit ça aujourd'hui. Quoi.
7: Toi, t'as pas le béguin pour quelqu'un?
13: Non, ça se dit bourrin aujourd'hui. On a plus un crush, je sais pas.
7: Est-ce que toi, il y a des mots que ta mère ou ton père emploie et qui te foutent la honte?
8: La teuf, ouais, la teuf.
14: Pas la teuf, je sais pas, boom, jeans, tout ce qui va avec.
15: Ça gaze. Je déteste ça.
7: Ta mère, elle dit ça gaze. Alors, essayez de parler comme nos ados, c'est une intention louable. Mais attention, parce que ça peut faire l'effet inverse. Cet étudiant de 19 ans a vécu ça avec ses parents.
16: Moi, ils emploient des expressions de jeunes, mais dans le mauvais contexte. C'est-à-dire, genre malaisant, ils vont le dire, déjà plus personne dit ça. Et surtout, ils disent, oh là là, j'ai mal dormi, j'étais mal mis, c'était malaisant. Des trucs comme ça.
7: Alors qu'en fait, ça veut pas dire ça.
16: Ça veut pas dire ça. Elle pense que wesh, ça veut dire oui. Donc tu lui poses une question, elle répond wesh.
7: Voilà, vous savez tout sur les mots qui ne sont plus du tout tendance. Mais comme j'aime être à contre-courant, vous savez, je terminerai dignement cette chronique par un à plus dans le bus. Hein. Voilà. Je sais, carton rouge.
6: En voilà une chronique pas piquée des hannetons. 10h22. Vous avez peut-être l'âge donc d'être papa, hein, si vous avez déjà entendu cette expression, peut-être même beau papa. Vianney, avant David Rossier, c'est venu s'inédit du vendredi ici au Sillon, les 10h23, c'est vendredi 22 mai, c'est le lundi de Pentecôte, vous travaillez peut-être pas, ce qui veut dire que tout est bien, s'il y a du soleil et du beau temps.

0: Mais oui, c'est important, il faut s'aimer. 10h26.
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0: Non mais c'est vrai qu'avec Jenny, après la chronique de Muriel Jourdan, son nous vieux, pas vieux, on avait des conversations du style, voilà, ben moi, je prenais le vélo, j'allais voir les copains, c'était mieux avant, il est là Vincent, il peut sortir, on allait faire des cabanes, et c'est là où on se dit, ça y est, peut-être, oui, effectivement, on est vieux. Allez, parlons apéro, à présent, sans alcool, s'il vous plaît, avec David Rochier, notre baladeur, qui nous amène à la rencontre de Nicolas. Il est la cinquième génération d'une famille de vignerons installés à Bâche, dans les PO. Il est le créateur, surtout, d'un apéro sans alcool. Il l'a baptisé P7, en hommage à son grand-père. C'est une sorte de vermouth à 0 degré, avec du vin désalcoolisé, des plantes d'ici, un apéro méditerranéen à boire, donc sans modération.
3: Oui, on a eu un coup de cœur pour Nicolas Galli qui nous a présenté récemment sur une barque à Collioure un apéritif d'ici, un apéritif méditerranéen sans alcool. C'est P7, hein, c'est ça Nicolas?
4: Exactement, ouais. C'est ça.
3: Avec 5 bouteilles différentes, pourquoi?
4: Parce qu'on est le concept de P7, c'est de mettre en avant les 5 goûts de la langue. Donc le salé, le sucré, l'acide, l'amer et l'umami qui est l'harmonie des 4 saveurs. Là j'ai lancé les 2 premiers produits qui sont l'amer et l'acidulé. Dans l'amer, on est sur un univers d'orange amer, d'absinthe, de fenouil, un petit peu de lavande et du romarin, alors que le zesti qui est le second, on va être plus sur l'univers de la bergamote, de la verveine, de la cardamone et du citron jaune. Donc c'est très acidulé, on peut le consommer avec une limonade. Et ouais. l'amer, donc le bitterly que j'ai appelé, ça se consomme très bien avec un tonique.
3: Alors vous, qui êtes petit-fils, arrière-petit-fils de vigneron, qu'est-ce qui vous a donné envie de créer cet apéritif sans alcool?
4: Mais je voulais être au goût du jour. Aujourd'hui, je suis né dans les années 80, donc de famille vigneronne, 5 générations. J'ai travaillé toute ma vie dans différents pays, toujours dans le vin. J'ai eu la chance de bourlinguer et en revenant, je voulais créer quelque chose d'unique. Et donc, je suis parti sur l'univers de l'apéritif avec un concept bien précis, bien spécial. Mais je tiens quand même à souligner que la moitié du produit, c'est fait avec du vin désalcoolisé. Et chez P7, on prend le Merlot, ouais, qui est un cépage qu'on connaît très bien ici, qui est vinifié en blanc de noir. Donc ça apporte une fraîcheur et une acidité qui est excellente. Et ensuite, donc on l'assemble avec une distillation de plantes méditerranéennes.
3: Alors on veut goûter, on veut déguster un P7, ce nouvel apéro sans alcool. Donc là, vous avez préparé les verres avec un petit zeste.
4: Un petit zeste, exactement.
3: Hein, c'est voilà, ça.
4: Avec un petit zeste.
3: Ouais. Alors, je vous tiens le micro, comme voilà, ça vous pouvez servir les verres.
4: Alors vous êtes plutôt acidulé ou plutôt amer en général, David?
3: Amer, j'aime bien.
4: Amer, on est... Ouais. Allez, très bien. Donc on va partir sur l'amer. Voilà. Donc en général... On fait 60 ml de P7, ouais, avec 30 ml de tonique. Il n'y a pas d'alcool. C'est ça qui est bien. Et donc, j'aime bien là, le présenter avec un petit tonique. D'accord. Et donc là, vous avez... je vais m'en servir un.
3: Ouais, je
4: servir,
3: pose le verre.
4: Voilà. Et moi, je vais me prendre un petit zesti, ici.
3: Donc là, c'est la version plutôt...
4: Alors ça, c'est la version plus acidulée. Plus donc acidulée. On est dans l'univers du citron, de la verveine, de la bergamote. Et donc ça, je vais me le servir... avec une petite limonade, ouais, voilà, et ça va me faire un spritz sans alcool, parfait pour
3: la limonade, elle est là.
4: Exactement, ouais. Et donc ça c'est parfait parce que ça fait partie des boissons complètement désaltérantes pour l'été, et qu'on soit sur un bateau, ouais, ou à la maison avec des amis, voilà, à la tienne, David.
3: On goûte, on déguste donc P7. Ah oui, c'est très bon. Ouais.
4: Voilà, donc c'est puissant en bouche, c'est quand même assez équilibré. L'amertume, j'ai voulu faire une amertume douce, c'est complexe. Et pour le zesti, il y a un bon équilibre avec l'acidité, la fraîcheur, et c'est très aromatique.
3: Et il y a un vrai côté apéro, c'est ça que j'aime.
4: Exactement,
3: aussi.
4: C'est très méditerranéen.
3: Et on les trouve où si on est intéressé?
4: Donc là, pour l'instant, ça va être sur le site internet de p7.com,
3: ouais.
4: 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Mm-hmm. Et donc petit à petit, je vais présenter P7 donc chez tous nos amis cavistes, qui j'espère nous encourageront pour faire découvrir P7, ouais, à nos auditeurs.
3: Et vous pouvez également le déguster sur la barque que l'on vous a fait découvrir il y a quelques jours, hein, sur votre radio ici Roussillon, à Collioure, Turquesa Balade, qui vous emmène donc comme ça en excursion sur la Côte Vermeille. Merci beaucoup.
4: Merci.
0: Eh ben voilà, 10h30 apéro. Bah oui, on peut dire oui maintenant. À suivre, la fête de la cerise à Céré, c'est ce week-end, David va s'y rendre, mais pour l'heure, ici tous les jours à vos côtés.
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0: Deux frères, deux voix, deux artistes, deux talents. Xavier Mathéo au chant et aux percussions. Séba au chant et à la guitare qui s'unissent pour un concert unique demain soir, 19h au Théâtre de l'Étang de Saint-Estève. Un concert pendant lequel la fratrie revient aux sources. Xavier Mathéo.
2: Pour ce concert-là, on va proposer quelque chose de soul et de reggae. C'est ce qui nous a, je vais dire, formé dans la musique, même si aujourd'hui je suis un peu plus éclectique, moi, de ma part. Mais on va proposer, voilà, ce qui est notre source, en fait, tout simplement. C'est une très belle scène, et de la partager avec mon grand frère, c'est vraiment magnifique.
0: Le grand frère, Seba, justement, écoutez. Dans un voyage musical de l'Amérique des 60s jusqu'à Kingstown. C'est demain soir à 19h au théâtre de l'Étang. 10 euros, vraiment pas cher le voyage, surtout pour des artistes pareils.
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0: Losing My Religion. 10h31 ici, Roussillon. A tout de suite.

0: REM avec Losing My Religion sur ICI Roussillon, les 10h36. Bon vendredi, bonne matinée. Très vite, on vous amène à Serré avec notre baladeur David Rochier. Et pour la musique, on vous prépare Elton John, Kiki Dee ou encore Matt Pokora.
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0: Ah oui, de la bonne humeur. 10h37, ce week-end, c'est la fête de la cerise à Serré. Vous retrouverez des cerises partout, sur les étals, mais aussi dans le boudin, dans les charcuteries catalanes, même dans les bières de la brasserie Capdona et aussi, bien sûr, en pâtisserie chez les différents artisans de la ville. Justement, David Rochier, vous êtes avec une boulangère du côté de la boulangerie Béret à Serré.
5: Bah oui, figurez-vous que pendant l'émission, on n'a même pas eu le temps de goûter les spécialités que Bérénice nous a ramenées de sa boulangerie Béret, ici à Serré. Bonjour Bérénice.
6: Bonjour.
5: Pour la fête de la cerise, ce week-end, vous avez préparé des spécialités.
6: Ouais, celle-ci, c'est une première. Ouais. C'est une petite brioche, donc on va être sur un format individuel, avec un confit de cerise, un petit sablé par-dessus et des noisettes torréfiées sur tout le tour.
5: Alors la recette, elle est venue facilement, il y a eu plusieurs essais.
6: Non, elle est venue facilement. C'est un premier essai. C'est en fait une déclinaison que je fais. Je fais déjà ça avec des fraises quand elles commencent à être que je ne peux plus les passer pour les pâtisseries. Je retransforme. On ne jette rien et ça permet de faire ces jolis produits.
5: Alors là, comment vous l'avez travaillée, la cerise ? Parce que ce qui est marrant, c'est qu'elle ne coule pas.
6: Alors en fait,
5: c'est comme une confiture, non ?
6: La base, ouais. En fait, on part sur une, on dénoyote, on écotte et on dénoyote et après on fait cuire la cerise. Et une fois qu'on en est là, on rajoute un peu d'amidon de maïs, du sucre et après ça fait un insert qui passe au four. Donc en fait, il y a deux cuissons, ce qui permet que ça ne coule pas partout.
5: Et vous allez présenter ça ce week-end pour la fête de la cerise. C'est important à chaque fois d'avoir des recettes nouvelles pour chaque fête.
6: Il y a les classiques et je suis encore au tout début de mon aventure, donc on essaie de créer de la nouveauté et de voir ce qui fonctionne aussi auprès des gens, ce qu'ils aiment. Et si ça fonctionne, on recommence l'année prochaine.
5: Voilà. Et donc votre boulangerie, elle se trouve rue Victor Hugo et vous le disiez, ça fait un an et demi.
6: Ouais.
5: Et vous êtes une toute jeune boulangère avec la passion de ce métier. C'était vraiment un choix de devenir boulangère.
6: Oui, c'était un choix. J'ai fait un stage une fois et j'ai découvert cette passion. Je suis tombée amoureuse du métier et je suis un peu tombée dedans. Mmh. Adulte, mais je suis tombée dedans.
5: Et quand vous avez fait votre reconversion, notamment au CFA de Rivesaltes, il y avait quelques filles ou pas dans la filière ?
6: On était en première année, on était plus de filles que de garçons. Et après, j'ai passé plusieurs diplômes. Après, en brevet professionnel, j'étais la seule fille.
5: Et aujourd'hui, donc, vous êtes une des boulangères ici à Serré. La boulangerie, ça s'appelle Béret, donc au 6 rue Victor Hugo. Ces pâtisseries, on les déguste sous les cerisiers. On était chez vous, Clément, c'est Cangali. Elles sont belles, les pâtisseries, là.
7: Elles sont magnifiques. Voilà, Béret, elle se fournit chez nous pour les cerises. Et voilà, c'est magnifique de voir ce qu'elle arrive à faire après avec nos fruits frais. Voilà, comment on peut ensuite les transformer. Et on a envie de goûter.
5: Eh bien, allez-y. je vous laisse goûter. Vous pouvez, d'ailleurs, une fois que vous avez goûté à cette pâtisserie, aller déguster les bières à la cerise de Capdona. On en a parlé également pendant notre émission dans les vergers de chez Cangali. Une bouchée. Ça a l'air bon.
7: C'est excellent. C'est excellent.
5: J'imagine quand on est producteur de goûter ces cerises qui ont été retravaillées, ça fait plaisir ça aussi.
7: Ouais, carrément, c'est une fierté de voir ce qu'on peut faire aussi. Nous, on est spécialiste du fruit frais. Mais de voir après tout ce qu'on peut faire aussi, on va travailler aussi avec la boucherie des Arcades qui font
5: du boudin,
7: etc. à la cerise. Donc c'est très sympa de goûter aussi autre chose.
5: La cerise est en fête ce week-end. Il y a Laura de chez Capdona qui est là également.
8: Un peu la bouche pleine parce que c'est tellement bon. Et c'est surtout que de se régaler de ces pâtisseries avec les fruits de chez nous et de se dire qu'en plus on peut les accorder avec les bières, la blanche et la cerise, c'est magnifique.
5: Voilà. Et tout ça sous les cerisiers qui sont chargés de fruits cette année. Merci de nous avoir régalé ce matin.
6: Merci à vous et vous êtes les premiers à les déguster, à les découvrir.
5: Et d'ailleurs chez vous, il y a des bonnes pâtisseries mais aussi surtout du bon pain au levain.
6: Oui. et sur des farines bio ou en culture raisonnée.
5: Allez découvrir cette boulangerie Béré avec la boulangère Bérénice qui vous accueille donc rue Victor Hugo ici à Céret.
0: Ah bah merci beaucoup, j'espère que vous aimez la cerise hein, par contre. Vous voyez qu'elle est vraiment chouette, hein. Elle est pleine de couleurs, de bonnes saveurs aussi cette saison en pays catalan, vous la vivez évidemment. En écoutant votre radio locale ici Roussillon, prochain bonus avec le dernier livre d'Hélène Legré, une compilation des histoires les plus extraordinaires qui se sont passées chez nous dans les Pyrénées-Orientales. C'était quoi déjà la réplique dans La Cité de la Peur ? On peut tromper 1000 personnes une fois, mais on ne peut pas tromper 1000 personnes 1000 fois. Mais on peut écouter 1000 fois le titre du nouveau morceau de Matt Pokora. Il est 10h41.
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1: 10h44, 1000 fois avec Matt Pokora.
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1: Histoires inouïes du pays catalan, c'est le nom du dernier livre d'Hélène Legret, une compilation des histoires les plus extraordinaires qui se sont passées chez nous dans les PO. Et ce livre, on le feuillette à la terrasse, dans le café, au cœur de Perpignan par exemple.
4: Ben, je prends un café en plein cœur de ville, je suis place de la Loge avec Hélène Legret. Bonjour Hélène.
5: Bonjour, bonjour David, bonjour à tous. En direct donc de la terrasse du Grand Café de la Bourse.
4: Ici. Et vous nous expliquez dans l'émission qu'on a consacrée au Grand Café de la Bourse que les cafés sont apparus à Perpignan à la fin du XVIIIe siècle.
5: Milieu du XVIIIe siècle, quand la Bourse, donc dans la Loge de Mer, était un théâtre. Et donc on a fait ces cafés pour pouvoir prendre un coup en attendant d'aller à la représentation. Et c'est devenu très vite. Là où on parlait politique et c'est le, vrai, ouais. Le cœur effervescent de Perpignan à la belle époque.
4: Et ça, ça vous plaît d'être ici en plein cœur de Perpignan pour parler de votre dernier livre, Hélène Legret raconte, un peu comme Pierre Bellemare à l'époque.
5: Mais oui, voilà, j'ai l'impression d'être bellemarisée en quelque sorte. Je deviens une institution.
4: Ouais, je ne vous ai même pas présenté aux auditeurs d'ici Roussillon qui vous connaissent par cœur. Pendant des années, vous avez tenu des chroniques à la radio pour raconter justement l'histoire du pays catalan.
5: Et c'est 82 ces chroniques, ouais, qui sont justement dans ces histoires inouïes du pays catalan. On a fait une sélection il y a sur 4 années, donc comptez presque 200 chroniques par année. On a pris les 80 les plus étonnantes, on va dire.
4: Des histoires extraordinaires ici, il y en a énormément. Quelques-unes des histoires alors que l'on retrouve ici qui sont peut-être les plus marquantes pour vous.
5: Oh ben je cite souvent parce que ça m'a beaucoup amusé quand Buffalo Bill est venu à Perpignan. Ouais.
4: Imagine, avec des vrais Indiens d'Amérique.
5: Avec des vrais Indiens, des vrais cowboys, une vraie diligence, etc. Ils étaient là où il y a Leclerc Sud actuellement, ou là où il y avait avant l'usine à gaz, qui était le terrain chef de bien. Et ils se sont installés là. C'était un grand cirque finalement. Et les Perpignanais avaient été un peu déçus parce que c'était le soir, il n'y avait pas beaucoup de lumière, il y avait beaucoup de fumée. Ils n'avaient pas vu grand chose.
4: Alors, et ça, on est en quelle année?
5: Oh ben là, on est donc fin du 19e siècle. Voilà, donc c'est pareil. C'est, imaginez, quoi, comme on disait, les peaux rouges à l'époque, maintenant on ne le dit plus évidemment, mais qui débarquent à Perpignan. Moi, ça me fait rêver. Qu'est-ce que vous voulez?
4: Ouais, vous parlez également des personnages qui n'ont pas forcément marqué l'histoire, alors qu'ils sont importants, comme le frère du maréchal Joffre.
5: Voilà, c'est ce qui m'amusait beaucoup aussi, c'était d'aller chercher derrière les évidences. C'est pour ça qu'il s'agit d'histoires inouïes. Tout le monde connaît le maréchal Joffre, lui il est de Rivesaltes, hein, Joseph Joffre, mais il y avait François. Et François, il était architecte et c'était quelqu'un de très altruiste qui voulait remodeler Perpignan, etc., qui est mort pauvre d'ailleurs, et qui méritait bien qu'on lui consacre une chronique.
4: Ces histoires, vous êtes allé les chercher comment? Vous avez notamment travaillé beaucoup sur les archives des journaux de l'époque?
5: Alors les archives pour les plus récents, oui bien entendu, de l'Indépendant, hein, en particulier, parce qu'il paraît depuis 1846, donc il y a de quoi faire, mais aussi évidemment dans des livres, dans des documents, puis des gens qui venaient me voir me disant, mais est-ce que vous savez que... Alors j'allais creuser, et effectivement ça méritait bien d'être dans ces chroniques et dans ce livre.
4: Et ce livre, vous le présentez en ce moment, il y a plein de signatures, on les donne au fur et à mesure à la radio sur ICI Roussillon. Je sais que ces histoires du pays catalan, elles inspirent aussi vos romans, parce que vous êtes historienne, mais aussi bien sûr romancière, avec plus de 20 romans qui
5: achètent... Je suis en train d'écrire le 26e.
4: Et à chaque fois, vous trouvez l'inspiration dans des histoires extraordinaires du pays catalan.
5: Ben oui, par exemple, je suis en train de travailler sur le traité des Pyrénées, sur comment on est devenu français. La frontière, c'est un problème très actuel et nous, on l'a vécu à l'époque, donc au XVIIe siècle. Et à la Révolution française, plus d'un siècle après, on ne se sentait toujours pas français. Vous voyez ce que vivent aujourd'hui des tas de populations qui sont sous les feux, malheureusement, de l'actualité mondiale.
4: Et en attendant donc votre 26e roman, qui sortira, j'imagine, en octobre prochain.
5: Fin octobre, début novembre, comme d'habitude.
4: Eh bien, on se plonge dans cette lecture des histoires inouïes du pays catalan qu'on peut aller grappiller comme ça, butiner. Oui,
5: voilà. C'est un bouquet à effeuiller quand vous voulez.
4: Ouais, ces histoires toutes plus extraordinaires les unes que les autres. Et en ce moment, vous faites la tournée des librairies pour présenter cet ouvrage aux lecteurs catalans.
1: Butiner, 10h48. Hélène dédicace son ouvrage le 23 mai demain à Rennes, le 6 juin à la FNAC de Perpignan. Dernier bonus dans un instant et de la bonne charcuterie. Elton John, Kiki D, Don't Go Breaking My Heart.

0: Ah mais ça met de bonne humeur forcément. Elton John, 10h51, la suite avec David Rochier autour de charcuterie et d'un bon vin. Ah, elle est dure parfois la vie. Hein. Merci d'avoir choisi ici Roussillon.
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0: Bienvenue chez vous, et c'est l'after même de Bienvenue chez vous, j'ai envie de vous dire quand arrive l'heure de la dégustation, pour David Rochier évidemment, autour d'un bon vin, d'un plateau de charcuterie. On est dans les Aspres ce matin à Ponteilla avec un vigneron et un charcutier.
4: Ah ben oui, une fois que les micros sont coupés, ben nous on déguste en général quand on est en reportage. Exemple chez vous, Charles Pérez, on est au Mas Bécha autour d'un vin rosé.
5: Oui, voilà, un vin rosé, Sierra Grenache, comme ouais. Du Roussillon, avec un tout petit peu d'élevage en barrique qui lui donne vraiment beaucoup de fruité et beaucoup de puissance. Donc parfait pour accompagner ben, les plats de printemps, les légumes de printemps et l'été. Ouais. Voilà, et avec un plateau de charcuterie, ça fait parfait.
4: Ben voilà, vous allez nous expliquer pourquoi ce vin se marie bien avec un plateau de charcuterie. Avant cela, on la trouve où cette cuvée?
5: Le Mas Bécha rosé classique, vous pouvez le retrouver chez beaucoup de cavistes à Perpignan et dans les alentours, à Canet, à Thuire, voilà, dans beaucoup d'adresses. Vous pouvez regarder sur le site internet du Mas Bécha pour trouver les revendeurs ou au caveau sur rendez-vous.
4: Voilà, on prend rendez-vous avec vous et on vient ici au caveau directement qui se trouve sur la route entre Poyestre et Ponteilla. Le plateau de charcuterie, c'est vous qui l'avez constitué, hein, Victor, la maison Canrénal ici à Ponteilla. Alors, rappelez-nous un petit peu ce qu'on a là.
6: Alors là, on retrouve des spécialités catalanes, le fouet catalan, le boudin noir ou boutifard, le pas de fèdre et l'emblématique carne de parole.
4: Ah, ces recettes, vous les avez apprises où, vous?
6: Moi, je les ai apprises durant mon apprentissage à la maison Toupin, surtout. Et après, on se renseigne via les collègues ou via les professeurs aussi du CFA.
4: Ouais, alors vous avez repris hein, cette charcuterie emblématique ici à Ponteilla en 2022. Après une reconversion, vous aviez fait des études d'ingénieur, ça n'avait rien à voir. Aujourd'hui, 4 ans après, quel bilan vous en tirez?
6: Eh ben aujourd'hui on est content. Moi je suis très heureux de faire ce métier aujourd'hui. C'est très gratifiant et puis d'arriver à sortir des produits comme ça de qualité, voir les gens revenir, ça c'est quelque chose qui me tient à cœur.
4: C'est quoi votre plaisir justement à produire des bonnes charcuteries catalanes?
6: Le pain, c'est de surtout perpétuer la culture catalane et aussi de voir que

0: les clients sont contents, quoi.
1: Quels sont les autres plats ou spécialités qu'on peut trouver chez vous, chez Can Rénal?
0: Alors, chez nous, on aime bien aussi faire la saucisse catalane. On a été primé en 2024, on a fini second au championnat du monde. Et là, on est reparti pour la finale cette année. Donc, ça sera notre troisième finale.
1: Elle a quoi de spécial, la saucisse catalane de chez vous?
0: Qu'est-ce qu'elle a de spécial? C'est surtout le cochon qu'on utilise toute l'année. On prend du cochon élevé en plein air à Feuillard, à l'élevage de la Roja. Et après,
1: c'est la qualité de la viande qui peut faire la différence.
0: C'est pas que
1: l'assaisonnement, alors.
0: Pas que l'assaisonnement. Après, il y a un tour de main aussi, mais vraiment, ce qui est le plus important, c'est la qualité de la matière première.
1: Et après, de la grillade.
0: Après, il faut un bon grillade.
1: Du grillade, ouais. Et bien sûr, on peut venir la goûter. Hein, en attendant le championnat du monde de la saucisse catalane, on peut venir la goûter chez vous. Vous êtes rue du Roussillon à Ponteilla. Donc là, on est en train de déguster le plateau de charcuterie. Pourquoi ce rosé s'accorde bien avec, alors?
2: Ah ben parce que c'est un vin de moment, ouais. Un vin de partage. Voilà, le rosé, nouveau rosé, c'est vraiment l'aspect du partage du nouveau vin, un nouveau millésime 2025, avec quelque chose qui est convivial et avec un moment où on va pouvoir échanger autour du vin.
1: Eh ben allez, on va trinquer tout en dégustant donc ces belles charcuteries qui nous viennent de chez Can Rénal. Merci à vous tous et à la vôtre.
3: Et rendez-vous ce week-end pour la finale du championnat du monde de la saucisse catalane à Toulouse, au parc Clairefonds, avec la charcuterie évidemment Can Rénal, qui fait partie des 12 finalistes. On va bientôt matcher ensemble de 11h à midi avec un très très beau cadeau à gagner, un Grenade Perpignan. Les infos également se préparent à 11h, et pour y arriver tranquillement, Tristana, Mylène Farmer sur Ici Roussillon.

0: Tristan à Mylène Farmer, 10h59. Merci d'avoir choisi ici Roussillon.
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0: L'information avec François David. Bonjour François.
3: Bonjour.
0: Une nouvelle assemblée générale est en cours à la clinique Medipol.
3: Oui, les grévistes doivent décider ce matin de la suite de leur mouvement après 29 jours d'une grève historique. La direction leur a fait hier de nouvelles propositions qui sont donc discutées ce matin. En attendant, les médecins de la clinique ont décidé de suspendre leur activité. Ils estiment ne plus pouvoir exercer dans de bonnes conditions de sécurité. Les patients hospitalisés à Medipol vont continuer à être pris en charge, mais il n'y aura aucune nouvelle hospitalisation jusqu'à nouvel ordre. Un trafiquant condamné à 3 ans de prison ferme par le tribunal de Perpignan après une grosse saisie sur l'autoroute A9 au Boulou. Il avait caché plus de 30 kilos de cocaïne dans sa Tesla, marchandise évaluée à 1,5 million d'euros. Le tribunal le condamne également à une interdiction du territoire français pendant 10 ans. Autre décision du tribunal hier, 4 Perpignanais condamnés pour trafic de stupéfiants et 1 pour trafic de cigarettes. Les peines vont pour la plus lourde à 11 mois de prison ferme avec mandat de dépôt et 6 mois avec sursis pour la peine la plus faible. Les 5 hommes avaient été arrêtés lors de la très grosse opération au quartier du Champ de Mars, mi-avril, qui avait mobilisé jusqu'à 150 policiers. Une centaine de supporters de Nice impliqués dans une très violente altercation. Cette nuit à Paris, une personne est grièvement blessée, 5 autres plus légèrement. 65 personnes ont été placées en garde à vue. Les raisons de ce déchaînement de violence restent inconnues, mais elles se sont déroulées en marge de la finale de la Coupe de France de foot prévue ce soir entre l'OGC Nice et le RC Lens. Le collectif des victimes de Bétarame demande une audience au pape Léon XIV lors de sa venue à Lourdes. Ce sera en septembre prochain. Le collectif précise que sa démarche ne se veut ni polémique ni revendicative, mais relève, je cite, d'une exigence de vérité. Et puis pour la première fois de l'année, le thermomètre a franchi les 35 degrés hier en France. C'était à la station d'Osgore dans les Landes. A priori, cette température devrait de nouveau être atteinte aujourd'hui en France. Il est 11h02.
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0: Je vais couper la parole. Alors, pas de 35 degrés chez nous aujourd'hui, mais pas loin.
4: Pas loin, hein. Pas loin, en temps idéal pour manger des cerises. Vous en voulez, prenez-en. On a des cerises dans le studio qui viennent d'arriver. Je vous expliquer tout ça. Tempête de ciel bleu, c'est généreux aujourd'hui en ce vendredi. 25 degrés si vous êtes du côté du littoral à Cerbère, notamment 26 en Cerdagne, à Sayagouze, 27 au pied des Dames de France, 30 pour Prades, 30 pour Serré également. Il va faire bon du côté de Serré en Catalogne. Si vous allez à Barcelone ce week-end, il fera 27 degrés. Aujourd'hui, 33 dimanche. Un coup d'œil sur le week-end justement. Demain, sensiblement comme aujourd'hui. Et puis dimanche aussi très chaud en pays catalan. 33 I sur tête ou encore 31 du côté de Sorède.
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0: Ben oui, on va parler de cerises dans ce Samatch avec Pascal Traité qui est notre invité. Il produit de très très bonnes cerises. Vous jouez avec nous, 32 points à battre. C'est notre champion Claude pour l'instant hein, qui a ce très beau score. On va jouer avec un très beau cadeau à gagner que je vais vous détailler, un joli grenat de Perpignan. Pour l'heure, on chante ensemble Full Sentimental avec Alain Souchon sur Ici Roussillon. Il est 11h03, belle matinée.

0: Vous avez aimé Alain Souchon, vous aimerez Jeanne Masse qui se prépare sur Ici Roussillon.
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0: Mais pour l'heure, on va matcher. Soyez toutes et tous les bienvenus, comme tous les jours entre 11h et midi. On joue avec un invité à qui j'ai soumis un questionnaire. J'ai 5 réponses sous les yeux. Ces questions, je vous les pose également. Vous aurez 25 secondes pour essayer de trouver un maximum de réponses communes. Une réponse similaire, c'est un match et donc c'est un point. Si vous marquez au moins 3 matchs, vous accédez à la question suivante et puis vous cumulez comme ça des points jusqu'à peut-être dépasser le champion du moment. Il s'appelle Claude, il a 32 points. Ça, c'est plutôt pas mal. Et alors attention, parce qu'il y a un très très beau cadeau évidemment à gagner. Vous allez peut-être mettre autour du cou, autour du poignet, un très beau grenat de Perpignan. 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Alors le cadeau, c'est un collier en or jaune 750 millième composé d'une chaîne forçat massive de 40 cm, en pendentif en grenat de Perpignan certifié identifié. Indication géographique, voilà, pardon, tant pour moi, et la valeur, 790 euros.
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0: Et puis on parle de série hein, depuis ce matin. On avait avec nous le conservateur du musée d'art moderne de Serré. C'est la fête à la cerise en ce moment du côté de Serré. Donc forcément, on a avec nous Pascal Traité qui est producteur de cerises du côté de Serré. Bonjour Pascal.
3: Bonjour.
0: Alors Pascal frère, hein. Pascal, il y a aussi Bernard.
3: Hein, il y a aussi Bernard, oui.
0: Dans l'exploitation. Il y a à peu près combien d'hectares ?
3: Oui, un peu plus d'une dizaine.
0: Elles sont belles les cerises ?
3: Oui, elles sont belles.
0: Mais je le vois, parce que vous nous avez apporté toute une caisse remplie de cerises. Elles sont ici, elles sont belles, elles sont bien rouges. Y en a des plus foncées que d'autres. Est-ce qu'il y a une incidence sur le goût ?
3: Une incidence sur le goût, oui. Plus elles sont foncées, plus elles sont sucrées.
0: C'est vrai ?
3: Oui.
0: Ah ben on va goûter ça.
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0: Alors, je ne sais pas si c'est l'idée du siècle de manger une cerise pendant qu'on est à l'antenne, mais je voulais quand même vérifier ce qu'on est en train de dire. Elles sont absolument excellentes et délicieuses. Pour jouer avec nous, celle qui était déjà là hier, elle a 3 points, elle s'appelle Christine. Bonjour Christine.
4: Bonjour à vous.
0: Christine, bonjour. C'est un plaisir de vous avoir avec nous. Vous habitez du côté de Bois-l'Évêque.
4: Oui, c'est ça.
0: Mais où est-ce ?
4: Côté de Rouen.
0: Côté de Rouen ?
3: Oh, c'est loin.
0: Ah bah dépasser ça, le château déjà.
3: Ouais, c'est le nord.
0: Comment ça va du côté de Rouen ? Bon, l'évêque, qu'est-ce qui vous amène avec nous là sur Ici Roussillon ?
4: Alors, nous venons passer quelques temps de vacances à Argelès.
0: Ah, chaque année ?
4: Chaque année.
0: Et vous y êtes là actuellement ?
4: Oui.
0: Ah, d'accord, c'est pour ça que vous nous écoutez.
3: Ah là, l'or c'est beaucoup plus près.
0: Bah ouais, évidemment. Ça serait chouette là de repartir avec un joli collier en or, un pendentif en grenat également de Perpignan.
4: En effet. Mais le score est quand même assez haut. Hein.
0: Oh, 32 points. Oui, non, mais ça se fait. Ça se fait, Christine. Vous inquiétez pas. Faut tout donner. On est parti pour la première question.
4: Allez, c'est parti.
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0: Pascal, quand on a des arbres fruitiers comme le cerisier, faut compter sur les insectes. Hein.
3: Tout à fait, oui, pour la pollinisation, bien sûr.
0: Heureusement qu'ils sont là. Christine, vous avez 25 secondes pour nous donner un maximum d'insectes avec des ailes. C'est parti.
4: Alors, l'abeille, le papillon, le moustique, la mouche avec des ailes, la libellule, la coccinelle. Qu'est-ce qu'on a encore ? Le moucheron. Des fourmis.
0: Terminé. C'est terminé. On vérifie le nombre de matchs, Christine.
2: 3 matchs.
0: Ah oui, parce que la fourmi a des ailes.
3: Oui, oui, bien sûr.
0: Qu'est-ce qui a matché, Pascal ?
3: Mais disons, la mouche, l'abeille et la libellule. Pour nous.
0: Ah, ouais. Et qu'est-ce qui aurait pu matcher de plus ?
3: Le bourdon et la guêpe.
0: Le bourdon et la guêpe. Bon, c'est pas mal. On est à 3 matchs, ça veut dire que vous continuez avec nous. Ça nous fait 6 points en tout. On se rapproche gentiment, doucement de Claude. Vous restez avec nous ?
4: Oui, bien sûr.
0: Allez, super, on continue de matcher dans quelques minutes. Avant ça, je vous l'ai promis. La voici, sa toute première fois, c'est Jeanne Masse sur Ici Roussillon. Et puis 04 68 35 5000, hein, préparez le numéro. On sait jamais, vous jouez avec nous dans ce Ça Match jusqu'à midi.

0: toutes premières cerises de la saison et qu'est-ce qu'elles sont bonnes?
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0: C'est les cerises de Pascal Traité et de son frère Bernard du côté de...
3: Tiré.
4: Évidemment, ça va sans dire.
0: L'an dernier, c'est vous qui avez envoyé la toute première caisse de cerises à Emmanuel Macron.
3: Oui, c'est ça.
0: Il y a eu un retour,
3: il y a eu une lettre manuscrite même.
0: C'est vrai.
3: C'est rare, mais ça arrive des fois.
0: Il a renvoyé des noyaux comme preuve qu'il disait.
3: Non, quand même pas. Mais...
0: Elle disait quoi la lettre d'Emmanuel Macron?
3: Mais il nous remerciait chaleureusement d'y avoir envoyé ses jolis fruits. Voilà.
0: Accompagné d'une baisse de TVA peut-être sur le produit.
3: Non, pas vraiment. Ça aurait été trop beau.
0: Il y a déjà eu la lettre, c'est pas mal. Hein.
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0: Christine.
5: Oui.
3: Bon.
0: Christine qui nous vient de Bois-l'Évêque à côté de Rouen, qui est en vacances en ce moment du côté d'Argelès-sur-Mer. Vous avez prévu d'aller à Céré ce week-end?
5: C'est probable.
0: Ah mais il faut que ce soit certain même, parce qu'il y a la fête de la cerise, là c'est...
3: On vous y invite.
0: C'est coloré.
5: J'ai bien entendu, oui.
0: Bon, ça va, impeccable. Bon, vous profitez de vos vacances, profitez également pour rester fidèle à Ici Roussillon, on joue à sa match, il y a un très très joli cadeau à gagner, je le rappelle, grâce à la bijouterie Pagès, en collier en or jaune 750 millième avec sa chaîne Força Massive, un pendentif en grenat de Perpignan certifié à indication géographique, valeur de ce très beau cadeau 790 euros quand même, 32 points à gagner, vous en avez 6, on est parti pour une nouvelle question, puisqu'on parle de cerises, on va parler de fruits, on vous laisse 25 secondes pour nous donner un maximum de fruits qui ont un noyau, c'est parti.
5: Alors, l'abricot, la pêche, l'avocat, la cerise, bien sûr, avec un noyau. Mais il n'y a plus rien qui me fait.
0: C'est terminé, on vérifie.
2: Deux matchs.
0: Oh, Christine. Oh, la tuile.
5: Oui.
3: C'est dommage.
0: Qu'est-ce qu'il y a, Mathieu?
3: Mais l'abricot et la pêche.
0: Ouais. Hein?
5: Oui.
3: Ensuite, il y avait la prune, la nectarine, et la griotte. Et voilà, ça faisait 5.
5: D'accord.
0: Dommage.
5: Oui, dommage.
0: Christine, je suis désolé. En tout cas, on a passé un bon moment.
5: Notre candidat.
0: Bien sûr. On leur passera. Merci beaucoup Christine. En tout cas, profitez de notre beau département. Vous repartez quand là dans le nord? Enfin à Rouen, pardon.
5: Fin juillet.
0: Ah oui.
5: Oui.
3: Ah ça va.
5: On profite.
0: On n'est pas sur des vacances là. On est sur.
3: C'est des grandes vacances.
0: On est sur une saison quoi. C'est des très grandes vacances. On vous embrasse Christine. À bientôt.
5: Merci, à bientôt.
0: Au revoir. 0468 35 5000, tentez votre chance, 32 points à battre jusqu'à dimanche, vous avez le temps, ça peut largement le faire. Pendant ce temps-là, une nouveauté avec Francis Cabrel et Affiletta, c'est Cara Mariuccia, à peu près.
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0: On continue de matcher ensemble sur ICI Roussillon avec un joli cadeau à gagner grâce à la bijouterie Pagès qui incarne depuis 4 générations l'excellence artisanale catalane. 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La preuve, vous allez gagner un cadeau incroyable en collier en or jaune 750 millième avec une très jolie chaîne Forza massive de 40 cm, un pendentif en grenat de Perpignan certifié indication géographique, le tout pour une valeur de 790 euros quand même. Mais pour ça, il faut battre le gagnant du moment. Il s'appelle Claude. Il a 32 points. Et c'est peut-être Claire qui va réussir.
5: Une seule.
0: Oui, bonjour. Bonjour Claire.
5: Oui, bonjour.
0: Comment allez-vous?
5: Très bien. Très bien.
0: Vous habitez où?
5: Moi, j'habite à Villeneuve de la Raho.
0: Très, très bien. Villeneuve de la Raho, sympa.
6: C'est bien, ouais.
0: C'est bien, hein?
5: Oui, c'est bien.
0: Pascal, il est d'accord. Vous allez faire le tour du lac souvent ou pas du tout?
5: Oui.
0: Ah bon, ça, parce que souvent.
6: C'est agréable.
0: Oui.
5: Oui, c'est agréable. Après, je connais. Moi, j'ai vécu toute ma jeunesse là-bas.
0: Bon. Vous avez mangé des cerises déjà?
5: Non.
0: Aïe, aïe, aïe, aïe, aïe.
5: Non, Pascal.
0: Pascal, faudrait l'inviter à serrer ce week-end.
6: Bien sûr. Bien sûr, voilà. Il faut participer. Vous montez à serrer, vous verrez ce week-end, c'est bien. C'est plein de cerises.
5: Ce week-end, je travaille. Chaque fois, ça tombe quand je travaille.
0: Ah, oh. Vous faites quoi dans la vie?
5: Je m'occupe des personnes âgées.
0: Ah oui, d'accord.
6: D'accord.
0: Forcément. Heureusement, vous êtes là.
6: C'est un joli métier, oui.
5: Ah oui.
0: Allez, Claire, on donne tout et on y va. C'est parti.
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0: Viens, c'est le retour des beaux jours. Ça ne vous aura pas manqué. Échappé, ah oui. Pardon. Manqué, oui, ça nous a manqué, ça ne vous aura pas échappé. Est-ce que vous avez une piscine?
5: Oui, j'ai une piscine, oui.
0: Eh ben c'est parfait. On vous laisse 25 secondes pour nous citer un maximum d'objets que l'on peut trouver au bord d'une piscine. C'est parti.
5: Un transat, une serviette, des lunettes, une bouée, de l'eau. Qu'est-ce qu'on peut trouver encore?
7: Des frites. Voilà.
5: Des frites. Un maillot. De l'eau, de la piscine. Qu'est-ce qu'on peut trouver?
7: Des lunettes
5: de soleil, chapeau. Autour, je sais pas.
0: C'est fini. On vérifie le nombre de matchs.
4: 3 matchs.
0: Bien.
6: Bien, oui.
0: Qu'est-ce qui a matché, Pascal?
6: Bien. Ben, le relax ou le.
0: Le bain de soleil.
6: Le bain de soleil, la serviette et la bouée.
0: Qu'est-ce qui aurait pu être ajouté?
6: Ben, un ballon et une crème solaire.
0: Et voilà.
6: Et voilà.
5: Ah, mais crème solaire, je l'avais dit, hein.
0: Elle a dit la crème solaire?
5: Oui.
0: Ah, on va vérifier crème solaire. On va vérifier la crème solaire. En attendant, on passe sur une nouvelle question. En attendant, allez, c'est parti. De toute manière, on avait 3 matchs.
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0: Bien, vu qu'on parle de cerises, quand même, pour avoir des cerises, il faut avoir des arbres. On est d'accord jusque là. Hein? Là, on est bon. Ok, très bien. Ah ben, on vous laisse 25 secondes pour nous citer des éléments qui composent un arbre.
6: Ah, les éléments.
0: C'est parti. Mmh.
5: Des éléments qui composent un arbre. Des feuilles, un tronc, des fleurs, des fruits, des bourgeons, de la corse, de la terre. Des branches, des rameaux, et après...
0: C'est fini. On vérifie le nombre de matchs.
4: 3 matchs.
0: Ouh, 3 matchs.
6: C'est pas mal.
0: Alors, qu'est-ce qui a matché?
6: Il y a l'écorce, les feuilles. Et les fruits.
0: Exactement.
6: Et, fruits. Et les fruits.
0: Qu'est-ce qui aurait pu être ajouté?
6: Mais les racines.
0: Ouais.
6: Et le porte-greffe.
0: Et le alors, c'est quoi le porte-greffe?
6: Le porte-greffe, en fait, c'est ce qui soutient. C'est la base de l'arbre. Hein. C'est là où se développent les racines. Et c'est là où on greffe les variétés que l'on veut faire reproduire.
0: Ah ben voilà. Écoutez, en tous les cas, ça nous fait 3 points. On va continuer ensemble. Vous ne quittez pas, Claire, parce qu'on va prendre le temps de vérifier. Donc, pour l'instant, je n'annonce pas le score. On est soit à 6, soit à 7 points. On va vérifier si vous avez bien dit crème solaire ou pas.
5: Oui.
0: Never Gonna Give You Up, c'est Rick Astley. Sur ICI Roussillon, 11h29.

0: Et 11h33, merci d'avoir choisi Ici Roussillon.
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0: Tous les jours à vos côtés, ouais, avec des événements locaux, un événement local dans l'un des quartiers de Perpignan. Les infos de proximité, on les partage aussi, vous les partagez par WhatsApp, hein, 04 68 35 5000. Ici Roussillon avec Florian qui vous invite du côté du secteur de la gare.
2: Bonjour, l'association Perpignan-Lagarde et son comité d'animation organisent la 4e édition de la fête de la bière locale, place de Belgique à Perpignan, le dimanche 24 mai de 11h à 20h. Nous accueillerons une vingtaine de brasseurs, donc des producteurs indépendants de tout le département qui vous présenteront leur dernier breuvage. Nous avons prévu une restauration sur place avec du snacking local, une animation musicale avec la fanfare à Yoli Beach et le DJ GRE. Voilà, merci beaucoup.
0: Merci Florian, fête de la bière locale ce dimanche à Perpignan, place de Belgique, par de la gare, la bière se consomme bien sûr avec modération. Le WhatsApp 04 68 35 5000 pour nous laisser des vocaux d'une vingtaine de secondes, dynamiques, souriants et si possible des messages originaux. On entend vos coups de cœur pour la semaine prochaine et le week-end suivant. On se fera un plaisir de diffuser vos sélections et vos événements à l'antenne.
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0: Allez, un petit détour du côté de Porto Vecchio, ça vous va, avec Julien Doré, et puis on retourne du côté de Serré avec la fête de la cerise et aussi la fête des bandas. Hein. Il va s'en passer.

0: Julien Doré, Porto Vecchio, ici Roussillon, 11h38.
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0: Et jusqu'à 12h, vous matchez avec nous pour tenter de gagner un collier en or jaune, 750 millième, composé d'une chaîne Forza massive de 40 cm, un pendentif en grenat de Perpignan, certifié indication géographique d'une valeur de 790 € offert par la bijouterie Pagès. Ça, c'est plutôt un très très beau cadeau. Claire est toujours avec nous. Ça va, Claire ?
3: Oui, ça va.
0: Impeccable. Vous êtes à 3 points.
3: 6 points.
0: 6 points, pardon. Excusez-moi. On a vérifié, effectivement, c'est 6 points.
4: 6 points.
0: Bon, ça va. Oui. Allez, on va continuer ensemble. Je rappelle, il y a Claude à battre. Il a 32 points.
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0: C'était pour vérifier si elle suivait.
4: Oui, c'est ça.
0: Vous aussi, Pascal, vous suivez, ça me rassure. Génie aussi à la tête. Tout le monde suit, sauf moi, a priori. C'est bon. Prochaine question. On a des boîtes à la maison.
4: C'est ça.
3: Des boîtes,
0: hein, c'est ça. Oui. Des boîtes. B-O-I-T-E. On a des boîtes.
3: Des boîtes de rangement.
0: Des boîtes à. Des boîtes à tout ce que vous voulez. 25 secondes pour nous citer un maximum de types de boîtes à. C'est parti.
3: Des boîtes à chaussures, des boîtes à bijoux, des boîtes pour le sucre, pour le café, des boîtes à des parois, des boîtes à outillage, des boîtes pour jardinage, boîtes pour les jeux, des boîtes pour manger, des boîtes.
0: C'est terminé. On vérifie.
2: Deux matchs.
3: Oh, mais
0: moi,
3: c'est large, boîte.
0: Aïe, qu'est-ce qui a matché?
4: On avait pourtant choisi les plus faciles.
0: Oui, ouais. Vous aviez dit boîte à bijoux.
4: La boîte à bijoux, oui. La boîte à outils.
0: À outils. Elle y était. Qu'est-ce qu'on aurait pu faire d'autre?
4: Il y avait la boîte à fromage. Il y avait la boîte à bonbons. Et il y avait la boîte à couture.
0: Et voilà.
3: Ah, couture, ouais.
0: Mais ouais, des boîtes à qu'on a à la maison. Bon, je suis désolé, malheureusement Claire, on s'arrête ici.
3: Non, ok.
0: Oh, vous êtes déçus, je le sens, vous pouvez rappeler dès demain, d'accord ?
3: Ouais, oui. Bon, ok, ça marche.
0: Bon, allez, je vous souhaite une belle journée quand même.
4: Bonne journée quand même.
0: Allez, merci beaucoup. 04 68 35 5000. Si vous voulez tenter votre chance, comme Patrick de Saint-Genis-des-Fontaines dans un instant.
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0: Michael Jackson avec Dirty Diana et dansons avec Céline Dion qui arrive dans un instant. Mais partons ce week-end du côté de Céré, voire rouge, avec la 32e fête de la cerise et Céré de Banda samedi et dimanche. Deux jours autour du fruit emblématique du Val-Espire avec des producteurs locaux, marché du terroir, animation, concours de crachés de noyaux. On va revenir là-dessus. Sardane, Castells et bien sûr les bandas dans toute la ville. J'ai le plaisir d'avoir depuis 11h, hein, Pascal Traité qui, avec son frère, produit des cerises depuis combien d'années?
1: Depuis 45 ans.
0: C'est quoi le quotidien de ce métier?
1: Déjà. Ouais, le quotidien de ce métier, c'est comme tous les métiers agricoles, hein. Il faut entretenir, il faut rénover, il faut planter, il faut arracher, il faut
0: donner de son temps.
1: Exactement.
0: Il faut donner sa vie pour la cerise.
1: Exactement.
0: C'est vrai que la cerise à Céré, elle a une image quand même qui est assez forte. Même la cerise en général, une image très forte ici. Qu'est-ce qui la rend particulière selon vous?
1: Qu'est-ce qui la rend particulière? C'est le premier fruit de l'année déjà. Je parle de fruits extérieurs, hein, de fruits en plein champ. Donc c'est le tout premier. Et puis c'est attractif, c'est rouge, c'est attractif, c'est bon. Si c'est bon. Prêt, c'est,
0: et oui. Voilà. Et oui, voilà. Parce qu'on a la chance quand même, Pascal nous a amené une caisse pleine de cerises.
1: Pleine de cerises.
0: Elles sont délicieuses, juteuses et sucrées. Allez, comment la récolte cette année?
1: Ben, la récolte, c'est une récolte pas trop mal. On a connu mieux, évidemment, mais elle est pas trop mal. Hormis les aléas climatiques de début de saison sur les cerises primeurs, on a eu pas mal d'eau qui a fait éclater les fruits. On a perdu un gros pourcentage. Aux alentours de 50% des primeurs.
0: Tempête Nils vous a fait du mal, ouais.
1: La tempête Nils nous a fait du mal à la floraison. À la floraison, ouais. Parce qu'elle a empêché la pollinisation et il y a eu beaucoup de variétés de fin de saison où il n'y a pas grand-chose dessus, quoi.
0: On a la chance, nous, ici, de pouvoir acheter des cerises locales, hein, des cerises de Céré. Qu'est-ce qu'on soutient concrètement quand on achète du local et de la cerise locale?
1: Ben déjà, concrètement, vous soutenez les agriculteurs locaux, quoi. Parce bon, en fait, on peut produire, on sait produire, mais la vente est surtout difficile. Difficile parce qu'on rentre dans un monde, entre guillemets, de requins. Et on ne sait pas toujours se dépatouiller des prix de voilà, on est obligé un petit peu de subir il faut aider les producteurs locaux, il faut aller chez eux, il faut pas hésiter à taper aux portes.
0: Quand vous dites subir, c'est les règles de la grande distribution.
1: C'est les règles, pas que de la grande distribution, des revendeurs en particulier, en général, pardon, et de la grande distribution, bien sûr.
0: On va pouvoir venir chez vous ce week-end, se fournir, oui, en

0: producteurs d'ailleurs, marché artisanal, terroir, il y a de la cerise, mais pas que. Des démonstrations de la Coya Cireres de Serré, pardon si je le prononce mal, des démonstrations de Castel, et puis alors 16h, concours de cracher de noyaux.
1: Alors là.
0: Place Picasso, et on ne rigole pas, a priori. C'est hyper sérieux, le concours de cracher de noyaux.
1: Très sérieux.
0: Il y a carrément le World Guinness Record.
1: C'est ça.
0: Vous êtes comment, vous, au niveau cracher de noyaux?
1: Pas trop bien classé.
0: Il y a un secret pour bien cracher le noyau de cerise.
1: Mais il doit y avoir un secret. Oui, à mon avis, il faut l'enrouler autour de la langue et puis le souffler très fort.
0: Ah oui, carrément. Ouais. Carrément. Blague à part, on peut en faire quelque chose du noyau de cerise. Il peut être réutilisé.
1: Il est réutilisé par les. Je pense que c'est des masseurs ou des. Un coussin chauffant pour les.
0: Ah oui, c'est vrai. On peut le mettre dans du.
1: Pour les rhumatismes ou les. Voilà.
0: Micro-ondes, une minute.
1: C'est ça.
0: Ne mettez pas 10 minutes, par contre. Mais...
1: Non, ça risque d'être dur, après.
0: Oui, concrètement, assez brûlant, effectivement. Ouais. La fête de la cerise, la fête Serré de Banda, c'est ce week-end, samedi 23, dimanche 24 mai, dans le centre-ville de Serré, marché artisanal, terroir, producteur, animation, bandas, tout le week-end, en entrée libre, et puis vous y croiserez également Pascal Traité et puis son frère Bernard, sur cette exploitation de 10 hectares. C'est 100 000 mètres carrés de cerisier, quand même.
1: Ouais.
0: Rien que ça. Vous allez pouvoir danser, voilà, du côté de Serré. Dansons.
1: Dansons.
0: Avec Céline Dion. Écrit par Jean-Jacques Goldman.
1: Ah.
0: Sur ici Roussillon.

0: la cerise. Et c'est vrai, Pascal Gény, à la technique, a dit quelque chose de très intéressant et très vrai. La cerise, c'est l'enfance.
1: C'est l'enfance, ouais, c'est vrai.
0: C'est un peu la Madeleine de Proust.
1: C'est ça.
0: On rappelle les odeurs, le clafoutis de mamie.
1: C'est ça.
0: Ah, vous avez vraiment le clafoutis avec des cerises de serrées en plus.
1: Ouais.
0: Voilà, assez parlé de cerises. Non, on va continuer d'ailleurs, jusqu'à midi, on va continuer de parler de cerises. Et on va matcher surtout, c'est juste après ça, restez là.
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0: Elles sont délicieuses, ces cerises de serrée, avec Pascal Traité, et qui, avec Bernard, produit de très belles et très bonnes cerises du côté de Serré. Pascal, on a Patrick qui est avec nous. Bonjour.
1: Bonjour Patrick.
6: Oui, bonjour.
0: Bonjour Patrick, vous nous venez de Saint-Génis-des-Fontaines.
6: Là.
0: C'est ça?
6: Oui, c'est ça.
0: Bon, je vous entends un petit peu mal, Patrick. Vous êtes là?
6: Oui, je suis là.
0: Allez, parfait, c'est bon. Est-ce que vous aimez la cerise?
6: Oui, bien sûr.
0: Est-ce que vous avez des souvenirs de cerises dans l'enfance, vous?
6: Souvenirs de cerises, pas
0: ça. Un gâteau.
6: Non, les magies sont là.
1: Ouais, voilà.
0: Mais voilà. Ça, c'est des bons moments. Je ne sais pas si ça vous plaît, vous, Pascal, qu'on vient d'embaucher manger les cerises sur l'arbre. Mais...
1: sur l'arbre, non, pas trop.
0: Bon, mon cher Patrick, vous avez une question pour tout donner. Avant de peut-être rejouer avec nous demain, bien sûr, si vous faites plus de 3 matchs, je vous rappelle de très beaux cadeaux. Un collier en or jaune 750 millième, un pendentif en grenat de Perpignan, certifié indication géographique, 790 € grâce à la bijouterie Pagès du côté d'Issure-Tête.
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0: On va pas du tout parler de cerises sur cette question, mais on va parler de d'éco-responsabilité, j'ai envie de dire.
1: Ouais.
0: De matière qu'il est possible de recycler. Patrick, 25 secondes pour nous donner un maximum de matière que l'on peut recycler. C'est parti.
6: Le plastique, le carton, le papier, les vêtements, le fer, l'aluminium, le cuivre. L'acier, la fonte, le polystyrène, les gravats, les matériaux de construction.
0: C'est fini. On vérifie le nombre de matchs.
2: 3 matchs. Oui.
0: 3 matchs. Qu'est-ce qui a matché Pascal?
1: Je dirais le carton, le plastique. Et
0: on a dit le fer.
1: Et le fer.
0: Qu'est-ce qui manquait là dans votre sélection à vous?
1: Il manquait le bois et le verre.
0: Le bois et le verre?
1: Le bois et le verre. C'était les plus faciles.
0: Ah Patrick.
6: Oui, c'est vrai.
0: Mais Patrick, c'est vrai. Patrick, si c'est simple, ça l'intéresse pas. Voilà. 3 points Patrick, on vous retrouve demain dans sa match.
6: Oui.
0: Allez, merci beaucoup.
6: Avec plaisir, au revoir.
0: Je vous souhaite une belle journée. Merci d'avoir joué encore.
1: Bonne
0: un
1: journée.
0: Grand merci à Pascal. Pascal Traité du côté de Serré. Avec vos belles cerises. On rappelle, on peut venir vous soutenir directement chez vous sur place. Hein.
1: Oui, directement sur place. Oui, on a une petite vente directe. On peut venir directement sur l'exploitation.
0: Ça s'appelle Traité Frère.
1: Ouais, c'est ça.
0: C'est ça, exactement. Pascal et Bernard. Et
1: Pascal et Bernard.
0: Pascal et Bernard. Et si vous aimez la cerise, si vous aimez les bandas, vous allez être très très bien ce week-end du côté de Serré avec la 32e édition donc de la fête de la cerise et Serré de bandas. À tout bientôt.
1: À bientôt.
0: Merci beaucoup ici Roussillon. Demain, évidemment, hein, le jeu qui revient avec Michel Pirard. Et puis jusqu'à dimanche pour tenter de le gagner, ce très très beau cadeau. Je le rappelle, en collier en or jaune 750 millième, composé d'une chaîne Forza massive de 40 cm. Ce pendentif aussi en grenat de Perpignan, certifié indication géographique. Le tout vaut 790 €. Merci la bijouterie Pagès et merci ici Roussillon.
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0: 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Il est midi.
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0: À midi, l'info avec François David et à la une ce midi. Attention à cette nouvelle arnaque dans les Pyrénées-Orientales.
7: Oui, il y a quelques jours, plusieurs habitants en ont été victimes. Une femme s'approche de vous en vous montrant sur son téléphone les photos d'un petit chien, soi-disant perdu. Elle engage la conversation, elle semble éplorée, elle est très tactile, elle vous enlace, mais c'est pour mieux vous dérober vos affaires. Brigitte, par exemple, habite Canet-en-Roussillon, elle s'est fait avoir et elle y a laissé un collier d'une immense valeur.
8: Je me fais aborder par une femme petite, brune, et puis elle me montre son téléphone avec un petit chien. Moi, je parle pas l'espagnol, donc elle me disait gracias, gracias, gracias, gracias. Puis d'un seul coup, elle vient à me faire comme si, à me prendre comme une embrassade. Mais alors, ça a duré longtemps. Hein. Évidemment, ça a duré longtemps parce que le temps de défaire le collier, mais moi, je sentais rien du tout, tellement il y avait du vent. Mon petit chien qui tirait et tout le bazar. Et bellissima, bellissima, ben oui, en veux-tu des bellissima. Mais j'ai rien senti. Hein. J'ai strictement rien senti. Et à 17h, je descends la veste de mon jogging. Puis là, je dis, merde, mon collier. Mais je ne le quittais jamais, jamais, jamais. Pour l'enlever, écoutez, je mettais un quart d'heure. Ben, c'est un collier en or d'une valeur de 4000 euros que mon défunt mari m'avait payé en décembre 2021. Et je ne le lâchais jamais. C'est une valeur sentimentale. C'est comme si je perdais mon mari une deuxième fois.
7: Témoignage de Brigitte qui a déposé plainte à la gendarmerie de Canet. Un habitant de Font-Romeu a lui aussi déposé plainte au commissariat de Narbonne après une tentative de vol. Lui aussi promenait son chien lorsqu'il a été abordé. Peut-être enfin une sortie de crise à la clinique Medipol de Cabestany. Après 29 jours de grève, les négociations ont repris depuis une demi-heure entre syndicats et direction. La direction qui a fait de nouvelles propositions revues à la hausse. Les syndicats réclament encore quelques garanties. Une nouvelle AG des grévistes est convoquée à 15h cet après-midi pour décider de la suite du mouvement. Un trafiquant de drogue condamné devant le tribunal de Perpignan à 3 ans de prison ferme. Il avait caché plus de 30 kilos de cocaïne dans sa voiture. Il s'est fait arrêter sur l'autoroute A9 au Boulou. La marchandise est évaluée à 1,5 million d'euros. Le tribunal lui a également prononcé une interdiction de territoire pendant 10 ans. Autre décision du tribunal de Perpignan hier, 4 Perpignanais condamnés pour trafic de stupéfiants. Les peines vont de, pour la plus lourde, 11 mois de prison ferme avec mandat de dépôt à 6 mois avec sursis. Ces 5 hommes avaient été arrêtés lors de la très grosse opération de police à Perpignan, quartier du Champ de Mars. Souvenez-vous, c'était mi-avril avec la présence du préfet et de 150 forces de l'ordre. Ils étaient là pour casser, selon les témoins, une centaine de supporters de l'OGC Nice. On semait la pagaille, voire le chaos cette nuit à Paris, à quelques heures de la finale de la Coupe de France contre Lens. Avec une rixe très violente aux abords du canal Saint-Martin, il y a 6 blessés dont un grave, 65 personnes placées en garde à vue. Les raisons de ce déchaînement de violence restent inconnues, on y reviendra largement dans les infos de 13h.
0: Il est 12h03, une œuvre d'art collective inaugurée à Perpignan.
7: Ouais, 5 immenses colonnes multicolores trônent désormais dans la cour de l'Arsenal, haute de 5 mètres, réalisée pour marquer les 30 ans de la Casa Musicale. Ces œuvres ont mobilisé 150 apprentis des Pyrénées-Orientales, tous les corps de métier représentés, et l'originalité, c'est que tout a été fait à partir de matériaux recyclés. C'est l'artiste Grégory Cortès de Boule Ternaire qui a supervisé le projet.
9: Il se trouve que le bâtiment, c'est le premier producteur de déchets dans l'industrie, avant la mode. Par conséquent, ce qui est intéressant, c'est que ces exercices d'apprentis sont réutilisés pour produire de nouvelles œuvres. Il y a les métalliers, les coffreurs, les électriciens, les plombiers. Là, ce sont donc des exercices de métallerie. Là-bas, on a des plombiers qui ont fait ce qu'ils appellent la goutte d'eau, qui est un élément, évidemment, qui rappelle leur propre pratique. Goutte d'eau qui est posée sur un socle, qui a été produit par les apprentis coffreurs. Donc, ce qui est intéressant, c'est que chaque colonne, excepté celle-ci, mais qui renvoie à la culture vraiment, celle que j'ai réalisée, qui renvoie à la culture de la Casa Musicale, mais chaque colonne renvoie vraiment au métier qui les produisent, voilà, par la matière et par le savoir-faire.
7: Et ces œuvres d'art vont rester dans la cour de l'Arsenal pour au moins 1 an. Vous pouvez les voir pendant les horaires d'ouverture du lieu ou pendant le festival Ida y Vuelta. Ce sera dans 2 semaines. Il est midi 4.
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7: Un week-end magnifique en approche.
0: magnifico. C'est vrai, du soleil, du ciel bleu aujourd'hui, samedi et dimanche. Alors on se concentre sur cet après-midi avec des températures de 25 degrés à Clairat, 26 en Cerdagne, 27 au pied des Dames de France ou au Soleil, 28 à Canet-en-Roussillon, 30 pour Prades et Céret, en Catalogne Sud 24 degrés, plutôt orageux par contre du côté de Figueres. Et puis ce week-end il va faire encore plus chaud, notamment dimanche avec 33 degrés attendus du côté d'Is-sur-Tête ou encore 31 degrés à Sorède. Et 12h05, direction Valérie Damido et Eric Bastien.
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10: Bonjour la France, j'espère que tu vas bien. La France en ce jour de finale. Pour ceux qui sont déjà en week-end de Pentecôte, j'espère que vous allez bien, que le soleil vous bronze où que vous soyez. Comment ça va Eric?
11: Écoutez, très en forme. Bonjour Valérie, bonjour à tous. Je vous ai prévenu avant l'émission, je vous ai dit aujourd'hui, c'est même pas la peine, tu ne vas pas au bout.
10: Ah bien sûr.
11: C'est pour moi aujourd'hui.
10: Bon, écoutez, le gars s'est mis en
11: c'est pour moi aujourd'hui.
10: Oui, bien sûr.
11: Oui, j'ai mis en short, vous êtes toute belle, toute
10: en jaune. Moi je suis en jaune, ouais. Alors, je vous rappelle que l'enjeu est de taille. Le premier prix, c'est un séjour pour 4 personnes au parc Astérix. Et là, c'est le cap sur l'Égypte. Grâce au parc Astérix, parmi plus de 50 attractions et spectacles, vous allez affronter les remous de la descente du Nil, vous allez prendre de la hauteur avec l'envol d'Ibis, mais vous découvrirez aussi cet Automatix. Vous dormirez évidemment dans une chambre familiale pour 4 personnes, les petits-déj et les dîners, c'est compris. Et puis surtout, pour qu'on vous accompagne jusqu'au bout, ouais, on vous offre une carte carburant de 100 € et le parking inclus. Si ça, c'est pas du beau cadeau.
11: Bien sûr.
10: Alors ça, c'est le premier prix. Qu'est-ce qu'on gagne si on ne va pas voir Astérix et Obélix?
11: Alors, on pourra quand même aller se balader au parc Astérix. Ça sera pas totalement offert.
10: C'est pas une musique égyptienne, ça.
11: Non, pas du tout. Parce que dans le parc Astérix, toute l'entreprise Malongo s'est installée. Et alors, devant chaque attraction, vous arrêtez. Vous voyez, vous prenez un petit peu des petites pièces comme ça. Hop, et hop, vous appuyez sur le bouton. Et là, attendez, je goûte.
10: Malongo est là.
11: La machine espresso Malongo qui vous sert un petit.
10: Voilà, alors 32 dosettes, si vous
11: 32 dosettes. Hein.
10: Et nos 4 candidats
11: la pièce, hein,
10: victorieux de la semaine, on les accueille. Bonjour les amis.
11: Bonjour.
12: Bonjour.
10: Comment ça va?
12: Bonjour.
10: Ça va?
13: Ça va bien.
12: Ça va bien. Ça va bien aussi.
11: C'est Christophe.
10: Ah bah il y a un seul mec, un rescapé. C'est le rescapé de l'équipe de Eric, évidemment. Alors évidemment, bon, deux demi-finales. La première demi-finale verra s'affronter Maud contre Lydia, ce qui veut dire que Muriel et Christophe, vous pouvez aller boire un petit café ou faire du cheval. Alors.
11: Non mais attendez, qui va accepter de jouer avec nous entre Maud et Lydia?
10: Alors on a tiré au sort.
11: Et voilà.
10: Lydia, je suis désolée, je suis obligée de te confier à Eric.
11: Ah là là.
12: Oui, bah pourquoi pas, j'ai rien contre lui. Hein.
10: Ah bah c'est super. Merci Lydia de cette belle.
12: Il n'y a pas de jaloux, j'aurais fait les deux.
10: Exactement. Alors Maud, tu restes avec moi. Je rappelle que tu joues avec ici Touraine.
12: Touraine.
10: Exactement. Tu as 47 ans, tu habites Charentilly. Tu es mariée à Olivier, tu as 3 enfants, tu as 2 chats et tu es infirmière scolaire. J'ai oublié un truc ou pas?
12: Non, c'est très bien, très bien.
10: C'est bien, il y a un truc que tu aimerais que je dise sur toi. Tu aimerais que je dise.
12: Non, je suis une personne formidable.
10: Oui, t'as toujours raison, c'est ça.
12: Oui, et ça se confirme en fait.
10: Hein. Bien sûr, évidemment.
12: Oui, j'ai toujours raison.
10: T'as toujours raison, mais évidemment. Qu'est-ce qu'il dit, Olivier? Il dit que t'as toujours raison aussi ou pas?
12: Non, mais il me le dit qu'après, par contre, il dit, si j'avais su, je t'aurais écouté.
10: Mais ça, c'est le principe de l'homme, hein, de pas écouter sa femme et après de dire, j'avais su, j'aurais pas venu. Eh oui. Alors.
12: Voilà, je vois que c'est partout pareil, quoi, en fait.
10: Mais évidemment, tous les hommes ont cette qualité exceptionnelle de reconnaître bien après que leur femme a toujours raison. Alors, est-ce que tu as pris ton œil de Nazar, qui est ton porte-bonheur?
12: Bien sûr. Il est toujours avec moi, mon œil de Nazar.
10: Bon, donc tu l'as dans la main, t'es prête à dégainer, etc. Alors.
12: J'espère qu'elle me porte chance.
10: Mais oui, ça va te porter chance. On va tout de suite marquer le premier point, histoire d'être dans le tempo. Tiens, je te mets un petit bout de Mission Impossible. Ça, c'est la musique pour Eric Bastien qui, chaque semaine...
11: C'est impossible pour moi.
10: ...tente de gagner.
11: Je n'y arrive pas.
10: Alors, écoute bien cette question. Notre ami Tom Cruise, Mission Impossible. Eh bien, figure-toi qu'avant d'être acteur, il a failli être prêtre. Est-ce que c'est vrai ou faux? Top chrono, 5 secondes.
12: Je dirais peut-être vrai, en fait, peut-être.
10: Bah t'as bien raison parce que c'est vrai. Il a même fait des études pendant quelques temps dans un séminaire franciscain à Cincinnati. Et puis finalement, il a décidé que c'était mieux les cascades que la soutane. Bravo, premier point pour Maud.
11: Lydie est donc avec nous et Lydia très gentiment a accepté voilà, de changer de team et d'être avec moi aujourd'hui. Tu vas voir Lydia, tu ne vas pas le regretter.
12: Est-ce que t'as bien... À vrai dire, pour être honnête, j'ai pas le choix.
10: Voilà, alors, merci de le reconnaître.
12: Mais ça me va très bien.
10: Voilà. Voilà, voilà.
11: Comment dire? Bon, Lydia, est-ce que t'as bien dormi? Moi, voilà, ça c'est du coaching. Est-ce que c'est du coaching? Est-ce que t'as bien fait dodo, par exemple? Oui, ça a été.
12: Bien. Oui.
11: Ok, t'as fait de beaux rêves. Qu'est-ce que tu as pris à ton petit déjeuner ce matin? Voilà, est-ce que tu étais heureuse?
12: Comme d'habitude, mon petit jus d'orange, les petites biscottes.
11: Oui.
10: C'est beau chez toi ou pas?
11: Bah oui, est-ce qu'en Loire-Atlantique, c'est beau là?
12: On crève de chaud.
11: Ouais, oui, tu habites à Bouey en Loire-Atlantique avec ton chéri, Jeannot, deux enfants, Laurent, Adeline, ils ont 36 et 40 ans, les petits-enfants, Théo et Arthur. T'as un truc de prévu ou pas ce week-end d'ailleurs, puisqu'il fait chaud, tu vas profiter un peu?
12: Non.
11: Pourquoi?
12: Non.
11: Faut sortir.
12: Une petite marche, je pense. Mais le matin, parce que l'après-midi fera tôt chaud, je pense que je vais aller dans le jardin le matin.
11: Bien sûr. Quand je te reposerai cette même question à 12h58 et que je te dirai qu'est-ce que tu fais ce week-end, tu me diras, je fête ma victoire, bien évidemment.
10: Ok, c'est bien. Tout ce qui est peau de l'ours, compagnie, quoi.
11: Voilà, la fontaine,
10: la poutre, enfin tout ça.
11: Exactement. Laissez-vous classique. On y va, on joue. Voici un premier point avec A. On adore.
10: Et...

0: recycler le papier à l'infini. C'est mon affirmation du jour. On peut recycler le papier à l'infini. Vrai ou faux? Top chrono, Lydia, 5 secondes.
1: Faux.
0: Tu dis faux? Oh, tu commences bien, Lydia. Oh, t'es bien. Oui, oui, oui, c'est absolument faux. Certains matériaux, comme le verre ou l'aluminium, peuvent être recyclés presque à l'infini. En revanche, le papier et le plastique se dégradent à chaque cycle. Bravo. Un point, Lydia.
2: Un point, Maud. Un point, Lydia. C'est magnifique. Allez, tout de suite.
0: Attendez, j'ai un petit message pour Patrice.
2: Oui.
0: Patrice qui a joué avec nous hier. Et je sais qu'il nous écoute à cette heure-ci. Je voulais lui rappeler que...
3: Et maintenant...
0: C'est pas Claude Nougaro, c'est bien Gilbert Bécaud. C'est pour toi, Patrice. Merci beaucoup.
2: L'humiliation jusqu'au bout, jusqu'au même bout. Quand le candidat n'est pas là. Alors, Patrice, je te soutiens. Je
0: t'embrasse.
2: Bien, allez, tout de suite, vous écoutez ici. Et comme il fait beau, je veux gagner parce que je suis toujours en tête. Allez, c'est Zaz, je veux vous écouter ici. On vous kiffe à tous.

0: Je prends mon casou, hein.
1: Ouais.
0: Non.
1: Allez, voilà. Mon petit Basile, voilà.
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0: En même temps, vous avez bien fait flipper le dauphin toute la semaine, vous. Hein, donc...
1: Oui, mais moi, on a reconnu que c'était un dauphin.
0: Allez-y. Et on dira un coq, mais t'as mal aux dents.
1: Alors, Maud a un point, Lydia a un point. Alors, dis donc.
0: Bien Marilyn Monroe, hein.
1: T'as vu? Qu'est-ce que tu vas faire, Maud, toi, ce week-end? Est-ce qu'il, d'abord, est-ce qu'il fait beau?
3: Que je vais pouvoir aller à Astérix, du coup.
1: Bah, évidemment, tu penses bien. Il fait beau chez toi, là, en plus, là.
3: Oui, oui, en Touraine, il fait beau, là. Il fait très beau.
1: Ah,
3: je pense que c'est partout en France, là.
1: Bah, j'espère que c'est partout en France. Bon, ma chérie, c'est le quiz musical. Alors, écoute bien. On va te faire écouter, je vais te faire écouter deux gros tubes. Hein, vraiment, alors là, pour le coup, c'est des énormes tubes. L'un après l'autre. Et puis, j'espère que tu marqueras les deux points. Écoute bien, c'est un chanteur. Premier extrait.
3: Patrick Hernandez? Oui.
1: Bah écoutez.
0: C'est simple.
1: Born to be alive.
3: To be alive.
1: Oui, premier point pour toi, ma chérie. Alors. Hey. Born to be alive.
0: Oh, c'est l'apéritif, ça, parce que c'est facile.
1: Calme-toi, c'est pas évident. Elle aurait pu ne pas trouver. Elle est forte, c'est tout.
3: Ah mais, je suis stressée. Hein.
1: Mais évidemment, respire mon petit bouchon.
0: Oh, c'est-à-dire que Patrice nous aurait dit que c'est Claude Nougaro. Hein.
1: Oui,
0: Patrice.
3: J'allais dire dédicace, mais sinon ça allait me porter mauvais espoir. Oh. Mais je voulais dire dédicace, Gilbert Bécaud, mais j'aurais perdu. Donc.
1: Ah, exactement.
0: Pas possible.
1: Patrice,
0: t'embrasse Patrice.
1: On sait que toute ta famille t'écoute.
0: Trois générations.
1: Alors, attention, là c'est une chanteuse, c'est aussi un énorme tube. C'est parti.

0: je sais pas, je vais dire Mireille Mathieu, mais je pense.
1: Alors, sache que cette chanson a remporté l'Eurovision en 1983 pour le Luxembourg. Après, elle a eu une carrière, elle a fait deux trucs, c'était Corinne Hermès.
2: Est un cadeau.
1: Et Corinne Hermès, elle avait fait quoi après? C'était quoi son autre tube?
3: Elle a travaillé dans la maroquinerie, non, je crois.
1: Non, mais...
3: Hermès, non. Elle a pas fait ça, non.
1: Allez, un point pour Maud. Vas-y, c'est à toi de jouer.
3: Bon, Lydia, tu l'avais ou pas, Corinne Hermès? Parce que c'était pas évident.
0: Non, moi j'étais partie sur Marie Myriam, mais pas la chanson de l'Eurovision, une autre qu'elle aurait sortie après, donc j'aurais pas trouvé non plus.
3: C'est vrai que l'année prochaine, ça fera 50 ans qu'on n'a pas gagné l'Eurovision. Parce que c'était en 77,
0: oui,
3: et on est en 2027.
0: Quand on voit ce qu'on propose, c'est normal.
3: Hein. Bon, on va passer à autre chose tout de suite. Tu vas nous mettre mal avec les maisons de disques, là. Donc,
0: quand on voit ceux qui gagnent, c'est pareil. Ouais. Voilà.
3: Bon, c'est sûr que si à l'Eurovision, on avait ça. Merde, c'est tout autre chose.
0: Ah, bah là, oui, c'est clair.
3: Patrice, on t'embrasse encore une fois.
1: Patrice.
3: T'aimerais partir en Mongolie, dis donc. Parlons un peu de voyage. On a envie de s'évader. Pourquoi t'as envie d'aller là-bas? Toi qui as déjà fait le Pérou, le Népal, Madagascar.
0: Parce que c'est un pays qui me plaît. Il y a un petit peu de tout. Il y a des déserts, il y a de la montagne, il y a des cascades, il y a des temples. On peut dormir dans des yourtes, on peut faire du cheval, faire du chameau. Et voilà, moi je fais beaucoup de tourisme solidaire. Et là j'ai eu un break parce que j'ai eu des opérations pendant 4-5 ans. Et j'aimerais, tant que je suis encore capable, de pouvoir faire du tourisme solidaire. Et la Mongolie m'a toujours intéressée.
3: Et je te souhaite, je sais que tu aimerais faire avec Jeannot aussi, ton mari, un week-end en Europe, peut-être à Rome, entre autres.
1: Vous voulez 200 personnes.
3: Ah, ça serait bien si j'étais 100 personnes, ça c'est sûr. Quand est-ce que j'anime au taquet 100 personnes? Enfin bref. Bon Lydia, nous allons jouer tout de suite avec ton quiz musical. Deux artistes, c'est très court, on écoute un petit extrait. Et il faut reconnaître de qui il s'agit, voici le premier.
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0: Cookie Dingler.
3: Oui madame, Cookie Dingler, oh là là, mais oui bien sûr. Même pas mon chrono. Lydia, c'est un point de plus. C'était un peu l'équivalent de Patrick Hernandez. On était sur un niveau un peu d'apératif. Voilà, on est d'accord. Un truc cool. On complique un chouïa. Voici le second.
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3: On complique.
0: Sabine Paturel, les bêtises.
3: Bah oui.
0: Je l'ai chanté à Jeannot, karaoké.
3: Attends.
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3: Voilà, mais voilà, j'allais te demander de le
0: chanter. J'ai tout mangé le chocolat.
1: J'ai tout fumé, les cravenes. Allez.
3: Ça fait un point de plus, on est sur la même génération que Corinne Hermès, c'était les mêmes années.
1: Maud 2, Lydia 3, et tout de suite, on part avec un petit titre des années 80, Mike Oldfield, Moonlight Shadow. Vous écoutez ici, on vous aime.

0: tous les efforts que j'ai fait à la guitare quand même.
1: Je suis bon quand j'accompagne Michael.
2: Jingle, vas-y loup.
1: À Moulin Shadow.
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1: À moi tout seul.
2: Comment il s'appelait
1: Rémi Bricard.
2: Rémi Bricard. Voilà, je vais.
1: C'est la vie.
2: De la cool. Alors avec avec la colombe qui lui faisait caca dessus là. Oui. Alors.
1: Ah bon?
2: Oui.
1: Pauvre colombe.
2: Maude, il paraît que bon, alors on rappelle que Maude est infirmière scolaire. Hein, c'est Mère Teresa. Elle est toujours là quand il se passe un truc. Elle est au resto, elle est peinarde. Il y a un mec qui s'étouffe. Pauvre, qu'est-ce que tu lui fais?
4: Un petit emlich, en fait, hein, pour lui faire cracher le morceau de viande qu'il avait avalé de travers.
2: Voilà. Elle a un petit rencard. Elle est peinard. Pouf, elle sauve la vie d'un mec. Il y a un voisin qui l'appelle parce que sa femme est pas bien. Pouf. Et du coup.
4: Ouais. Eh ben oui, bah un petit malaise et puis bah voilà, qu'est-ce qui bat. Et en fait, ils m'appellent tous avant d'appeler les pompiers ou le SAMU quoi. Je suis pas bon, des fois j'arrive.
2: Bah c'est normal,
1: elle est infirmière.
2: L'enfant des voisins, il sonne chez toi, il vient de se couper le doigt, bim, c'est non.
4: Bah le morceau de doigt dans le torchon.
2: Eh bah voilà. Eh voilà. Ah bah heureusement que tu n'es pas la voisine d'Éric Bastien, ma chérie.
1: Je serai tout le temps chez elle hein.
2: Ah ben bah, ça
4: Oh, pas de souci. On vous accueille, c'est ce que je vous ai dit au début de semaine, il y a pas de
1: Oui. Non, alors, je crois qu'elle ne connaît pas.
2: Alors, je crois que tu ne connais pas le niveau d'hypocondrie d'Éric Bastien. Ma chérie.
4: Ah non, j'en ai un aussi à la maison, ils se partagent moins, peut-être qu'à deux, ça.
2: Oh mon Dieu, Olivier est hypocondriaque, ton mari est hypocondriaque.
4: Non, pas mon mari, j'ai un de mes enfants qui est, d'ailleurs, Enzo qui m'entend, lui, un petit fils, il en fait une montagne, quoi. Mais
2: oh mon Dieu.
1: Enzo, my brother.
2: Ah là là là, l'hypocondrie, cette maladie, bien trop souvent, qui casse les pieds de tout le monde. Alors ma chérie,
4: ouais,
2: tu as deux points, il faut absolument que tu marques et que tu pries que Lydia ne marque pas. Tiens, une ambiance. On va squatter les terrasses. Alors, Maude, comment s'appelle une terrasse aménagée sur le toit d'un immeuble, souvent avec une ambiance branchée, un bar, une vue panoramique? Comment on appelle une terrasse aménagée sur le toit d'un immeuble? Top chrono.
4: Oh là là, sur le toit.
2: Ouais.
4: Je sais pas, je suis stressée.
2: Oh ma chérie, c'est un rooftop.
4: Ah non, j'aurais pas eu ça.
2: Eh oui, un rooftop, c'est bon, alors c'est vraiment, il y en a beaucoup, c'est très urbain hein, les rooftops. Il y en a plein à New York, à Paris, il y en a même à Marseille, bref. Eh oui, on fait des soirées privées, des bars, des DJ. Bon ma chérie, là, malheureusement, même si Lydia ne marque pas, vu qu'elle a 3, c'est elle qui part. Oh.
1: Oui, non, mais allez-y, hein, terminez vos phrases. Hein, je sais que vous avez un petit peu du mal.
2: En même temps, c'est ma candidate. Hein.
1: Ouais,
2: elle
1: c'est
2: aussi.
1: C'est vrai.
2: Alors.
1: Ah, Valérie, vous êtes tout en jaune, cette petite mésange comme ça sur votre épaule. Moi qui arrive avec mon bric-à-brac. Et hop, c'est parti.
5: C'est la vie en couleur. Tiens,
1: c'est voilà ça que vous cherchiez.
2: Rémi, bricouille. Ah là là, mon Dieu.
1: Bon, Lydia. Ma Lydia.
4: Ah, je suis désolée pour Maude.
1: Ah oui,
4: j'aurais
1: oui,
4: pas trouvé non plus, honnêtement. Aucune idée.
2: Eh oui, c'est une question. Raphaël et Luigi, c'est des questions beaucoup trop parisiennes.
1: Ouais. Est-ce qu'on peut écouter du Cobu? Parce qu'à 10 ans, Lydia, petite
2: Lydia. Lydia Jones.
1: Tu faisais du vélo avec un copain en maillot de bain. C'est bien, là, il fait chaud, c'est tendance. Qu'est-ce qui s'est passé?
4: Ben, on faisait le tour de l'immeuble, on partait chacun d'un côté, c'est à qui arrivait le premier. Et c'était un été où il faisait très chaud, donc j'étais en maillot de bain. Et on s'est frôlé et il est reparti avec ma culotte, avec sa poignée de frein. Je suis descendue de mon vélo et j'ai monté en courant à la maison me cacher.
2: Oh mon Dieu.
1: Ah oui, parce que t'es...
4: Ils m'ont pas vu pendant 2 jours.
1: Et oui, t'avais les fesses nues, t'es remontée comme ça rapidement. Ah là là,
4: c'est ça.
1: Quelle histoire.
2: Ça, c'est horrible. Quand t'es enfant...
4: Avec un bel hématome sur la cuisse.
2: Ah ouais, c'est horrible.
1: Bon, pute Lydia. Bon, allez, pour le fun, on va poser cette question, mais tu as bien compris qu'avec tonton Eric, ça se passe comme ça, et tu seras avec nous pour la finale.
2: Tonton Eric, il récupère mes candidats. Voilà, allez.
1: Oui, mais alors... Attention, parce que je les récupère, mais j'arrive jamais à les faire gagner. Hein.
2: C'est vrai.
1: Là, allez. Oui, mais pas jusqu'à la fin.
4: Non.
1: Attends, on va y arriver. Tiens, je vais prendre une petite photo de toi, là. Quel appareil photo instantané a connu un immense succès dans les années 80? Top chrono, 10 secondes. Quel appareil
4: le
1: photo?
4: Polaroid.
1: Le Polaroid, l'appareil photo instantané qui a connu un immense succès grâce à son développement instantané. Le Polar, Jacques Henry. Oui, c'est le Polaroid. Bravo.
2: Bien, ma petite Maude, je t'embrasse très fort. Et Lydia, tu vas directement sur le banc de la finale. avant d'accueillir Christophe et Muriel pour la deuxième demi-finale. L'autre, il prend ses fiches, ses lunettes. Tout ça pour dire que là, maintenant, c'est la réclame et l'actualité dans toutes vos régions grâce aux 44 locales de votre radio ici. À tout de suite, mes chéris.
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2: Et je vous rappelle que Lydia s'est qualifiée pour la finale pour tenter de gagner premier prix, un séjour pour 4 personnes au parc Astérix, pour faire la descente du Nil, pour prendre de la hauteur avec l'envol d'Ibis et pour découvrir cette automatique, la chambre familiale, les petits-déj, 100 euros de carburant, le parking inclus ou la machine à café Malongo, les 32 dosettes et les 6 verres en verre. On accueille maintenant Christophe et Muriel qui vont s'affronter à main nue. C'est parti. Comment ça va, Muriel ?
12: Eh bien, ça va bien, mais là, aujourd'hui, j'ai beaucoup de stress.
2: Ah non, non, non, non, non, non. Ma petite Muriel, tu ne peux pas avoir du stress, pas une femme comme toi. Non.
12: Bon. Allez. On va y aller.
2: Oui, tu as eu 80 ans il y a 2 jours, tu habites à Nice.
12: Ouais, peut-être que c'est dur à partir de 80 ans, on va savoir.
2: Oh, mais non, t'as la patate, on dirait pas que t'as 80 ans. Non, tu as fait de l'équitation, tu marches, tu bricoles, tu maroufles, tu jardines, oh là là, pop, pop, pop. Non, non, il paraît même que t'as collectionné des cravates, dis donc.
12: Oh putain, oui, c'est vieux, ça. Oh, c'est vieux. Oui, j'en avais plein. Et j'en avais une amphore pleine.
2: Et alors, tu en faisais quoi de ces cravates?
12: Eh ben, je les gardais comme elles étaient belles. Et puis un beau jour, j'en ai eu ras-le-bol. Je les ai vendues sur un vide-grenier.
2: Eh ben voilà, comme ça, allez, put. Alors, il paraît que t'as un petit rituel. Avant de te coucher, il faut que toutes les portes de placard soient fermées.
12: Faut pas dire, non, c'est atroce. Même, j'ai collé le virus à ma petite fille parce qu'elle m'a fait comme moi. Elle se lève et elle ferme ses portes de placard. C'est dingue.
2: Moi j'ai fait ça toute ma vie. S'il y a un monstre dans le placard, qu'est-ce qu'on fait?
1: On chasse.
12: Ah ben on l'accueille.
2: Bah ça dépend, je veux dire. Dans Monstres et compagnie, il n'y a pas toujours des monstres sympas.
12: On arrive à faire ce qu'on veut quand même d'un monstre quand on veut bien.
2: Ouais, bah écoute, avec une bonne batte de baseball. Alors, ma chérie, on va tout de suite, on va marquer le premier point avec une question et une petite ambiance.
13: Même si je m'améliore,
2: je rêve encore. Alors, nous allons parler de rêve. Il paraît que Sigmund Freud a une théorie selon laquelle, si on n'arrive pas à s'endormir le soir, c'est parce qu'on est éveillé dans le rêve de quelqu'un d'autre. Est-ce que cette théorie est celle de Sigmund Freud ? Si on n'arrive pas à s'endormir, c'est qu'on est éveillé dans le rêve d'un autre. Top chrono ? 5 secondes.
12: Moi, je vais dire que oui, après tout, il n'était pas si con que ça, ce mec.
2: Bon, alors, il n'était pas si con que ça, mais c'est pas lui. C'est faux. En fait, c'est une légende japonaise. Et oui, c'est une vraie légende japonaise. Au Japon, on pense vraiment que si tu n'arrives pas à t'endormir, c'est parce que tu es dans le rêve de quelqu'un d'autre. C'est une théorie extrêmement romantique. Mais pas de point pour toi, ma chérie.
1: Christophe, bienvenue. Christophe, mon chouchou, mon poulain. Christophe, comment ça va?
11: Ça va bien.
1: Bah oui, parce que t'es le seul rescapé, t'es le seul garçon déjà, oui. T'es le seul à avoir gagné avec moi cette semaine. Donc, c'est pas un petit coup de pression, Christophe, mais moi je pense qu'on va aller au bout de cette aventure ensemble, t'es d'accord?
11: Ben, j'aimerais bien.
1: Bah oui, moi aussi. T'es avec ici Brazizel, t'habites à Landivisiau dans le Finistère, et tu sais quoi? À la main, j'ai un joli petit bracelet avec le triskel, figure-toi.
11: Ah, c'est bien ça.
1: Oui, c'est le symbole breton, ça, symbole breton celtique. Monsieur est breton, c'est déjà pour t'encourager. Non, mais j'améliore mon coaching.
2: Eh ben, ça serait pas mal.
1: Regardez,
2: parce que...
1: deuxième coaching. Voilà la musique qui fait plaisir à Christophe.
2: Ah oui, c'est vrai.
1: Voilà.
2: J'avais oublié qu'il veut déjeuner avec l'autre là.
1: Bien sûr. Dark Vador, ton héros, Christophe.
11: Oui, je suis ton père.
1: Bien sûr, merci pour ces révélations. Tu as le porte-clés, tu as la tasse, tu as tout. Tu as tout Dark Vador en toi. Et tu as le déguisement, tu en as parlé hier, hein, le costume.
11: Oui,
2: Voilà.
1: Écoute, si tu gagnes, est-ce que tu me promets de te déguiser en Dark Vador dans l'après-midi, nous envoyer une photo qu'on regardera ensemble. Et on la commentera lundi avec bonheur. Christophe, on va jouer, on va tout de suite te permettre de gagner un premier point. Je te souhaite bonne chance et nous partons au Japon. Au Japon, Christophe, les fruits que l'on achète sont accompagnés de la photo de l'agriculteur qui les a fait pousser. C'est original, mais est-ce que c'est vrai ou est-ce que c'est faux? Top chrono, 5 secondes. Vite.
11: Faux.
1: Est-ce que c'est vrai? Et ouais, après plusieurs crises sanitaires, les Japonais sont devenus très attentifs à l'origine des produits et donc ils affichent la photo du producteur. C'est devenu d'ailleurs un espèce d'outil marketing qui pourrait nous inspirer en France. Bon, pas de points.
2: Alors là, ça fait 0-0. Ah, à Bastiano.
1: Je vais enlever mon bracelet breton. Hein,
2: et là, tout de suite, vous écoutez ici. Et là, on va partir. Oh, Bernard Lavilliers, Jimmy Cliff, Melody.
1: Oui.
2: Tempo Harmony.
1: Oui,
2: Harmony, puisque vous écoutez ici, mes chéris, on vous aime, à tout de suite.

0: l'harmonie sur ici. À 12h40, madame.
1: Jingle.
0: Ben oui.
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1: Et ici nous...
0: Ah, excusez-moi. Excusez-moi. Il y a quelqu'un qui nous appelle. Bonjour Patrice.
3: Oui, bonjour, bonjour.
1: Et maintenant...
0: Bienvenue Patrice.
1: Oui, et
0: qu'est-ce que c'est? Pour ceux qui l'ont rejoint, il était avec nous hier. Il était incapable de savoir qui chantait ce titre.
1: Si, il a dit Claude Nougaro.
3: Oui, voilà. J'ai dit Claude Nougaro.
1: Voilà.
0: Depuis midi, on n'arrête pas de te chambrer.
3: C'est son cousin,
1: Bah évidemment, merci.
0: Alors, on voulait te faire un coucou parce que depuis midi, on n'arrête pas de dire des choses sur toi. Alors, ça va toi?
3: Ça va très bien, merci. À part la défaite, tout va bien.
1: Oui, mais c'est pas grave, mon chat. Ça n'empêche pas que tu es formidable.
0: On te fait des bisous, Patrice.
1: On t'embrasse. Patrice.
0: Passe un bon week-end.
3: À bientôt.
0: Salut.
1: Alors, ma petite Mumu, c'est l'heure du quiz musical. C'est une spéciale grande voix américaine. Un titre après l'autre et tu essayes de marquer les deux points. Attention, premier titre.
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0: Tu m'as dit Frank Sinatra?
1: Eh oui.
0: Eh oui. Évidemment, c'est notre petit Sinatra.
2: 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Qui vais gagner.
0: Alors, attention, après Frankie, nous allons écouter une deuxième énorme voix américaine. Écoute bien. Music play. Tu m'as dit Barry White, est-ce que c'est Barry White? Oui! The music play. Hey.

0: pour Mumu.
1: Ouais.
0: Et oui, ça fait 2 points pour Muriel.
1: Et ça va, ça.
0: Ça fait 2 points pour Muriel.
1: Muriel
0: est là, 2 points.
1: Oui, mais je vous rappelle que Muriel a dit qu'elle était venue avec son stress. Et voilà. Et moi, je suis ravi qu'elle soit bien accompagnée aujourd'hui. Et faut qu'elle le garde à ses côtés.
0: Bon, regarde, elle est pas stressée, elle a eu 2 points.
1: Mais je vois bien qu'elle s'est détendue. Je suis inquiet.
0: Oui, bah oui.
1: Christophe.
2: Oui.
1: Qui c'est le Breton? C'est papa, là, hein?
2: C'est nous.
1: Bah oui, c'est nous, les Bretons, là.
0: Mais t'es pas Breton, t'es Auvergnat, toi.
1: Je suis Breton quand ça m'arrange, vous savez. Salut Céline, qui est à la réalisation, qui est une vraie Bretonne.
0: Elle, oui.
1: Allez, qu'est-ce que tu fais en Bretagne ce week-end, Christophe?
2: Travailler.
1: Tu travailles?
2: Oui, on travaille un week-end sur deux, donc du coup, c'est mon week-end de travail.
1: D'accord, t'es cuisinier en EHPAD, hein, depuis un an, on en a parlé d'ailleurs avec toi cette semaine. Tu voulais être pâtissier quand t'étais petit. Et en parlant de cuisine, un tout petit mot, tes enfants te réclament une espèce de plat signature. C'est quoi?
2: Alors, soit c'est des saucisses lentilles.
1: Ouais.
2: Elles adorent ça, on adore tout ça. Ou alors de la rougaille. Mais la rougaille à ma façon. Hein.
1: Ah oui, bah c'est quoi ta façon de la rougaille?
2: Oh bah c'est pas c'est avec de la saucisse fumée, de la saucisse de Bretagne et puis du riz, et poivron, paprika, que des bonnes choses.
0: Miam.
1: Un petit dessert quand même avant de jouer. Qu'est-ce qu'on fait comme dessert?
2: Une charlotte framboise.
0: Oh là là.
2: Ça c'est ma fille aînée adore ça, donc du coup quand on a l'occasion, anniversaire. Je m'en fais une.
0: Basile, il est en train de décéder derrière la vitre. Il est, voilà, il bave comme
1: bien
0: moi.
1: Bien sûr. Il y a du coup de gnamin, il y a le phare breton.
0: Oh là là,
1: Christophe.
0: Là là.
1: Eh oui, bah oui, bah oui.
0: Bon, allez,
1: jouons. Allez, jouons. Clin d'œil à Basile Combe qui réalise l'émission, qui est batteur et qui adore les titres que l'on écoute en ce moment pour bien s'ambiancer le week-end.
0: Il aime surtout la bouffe, Basile. Hein. Voilà.
1: C'est vrai, c'est... Allez. Bah oui, il y a des frites en plus à midi aujourd'hui, c'est pas mal. À toi de deviner de qui il s'agit.

0: vous n'avez pas donné les... Allez, top chrono, on y va. On n'a pas de chrono.
1: Marvin Gaye.
2: Marvin Gaye, il a dit.
0: Mais bah, c'est une bonne réponse. Voilà, un point de plus. Christophe, on est chaud, on
2: un
0: est bien.
2: Un point tout court.
0: Oui, oui, oui, oui, oui. Mais là, on va tenter l'égalisation.
2: Ouais, on va tenter, ouais.
0: Avec un nouveau titre, ça va aller très vite. Et tu vas répondre en deux secondes.
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0: Eh ouais.
3: I feel good.
0: Eh ouais, monsieur, je vous fais le chrono parce que j'aime bien, finalement. Tu m'as dit, c'est...
4: Oh, bah non, il y a un vrai chrono aujourd'hui.
0: Il a dit quoi?
1: Le James Brown.
0: Bah, bien sûr.
3: Wow.
0: Il n'y aura pas un petit 2-2 là?
2: Bah, il y a un 2-2. Il y a un 2-2, il y a un 2-2. Bravo les amis. Il y a un 2-2. Là, tout de suite, on va faire une petite pause musicale.
0: Bah, vous allez faire dodo. Hein, nous, on a fait 2-2. Vous, allez, c'est moi qui gagne.
2: Oh là là. Allez, tiens, mets-moi le disque. On va écouter une nouveauté.

0: Just Might.
1: Ah là, c'était Bruno Mars.
0: Ah
1: ouais, avec Valérie just... Damido un petit peu quand même.
0: Ah, Just Might.
1: Bah oui, sur ici.
0: Bah oui, sur ici, jungle.
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0: Nous sommes au taquet avec Christophe qui a deux, Muriel qui a deux, Lydia qui est en finale. Oh là là là là, tout ça est bien serré. Alors,
1: je vous en prie.
0: J'ai une petite anecdote sur Muriel. Il paraît qu'elle travaillait dans la même école que ses enfants. Oui, oui, oui. Et un jour, elle rentre chez elle et en rentrant, elle se dit « Tiens, ma voiture est bien calme. » Tu t'es retournée et là, que s'est-il passé ?
3: Eh bien oui, ils n'étaient pas là.
0: Et oui, ils étaient où ?
3: Ben, je les avais oubliés à l'école.
0: Et voilà.
3: Ils étaient en train de jouer tranquille dans la cour. Le dirlo, il les a récupérés. Puis quand je suis arrivée comme une dingue dans la cour de l'école, le dirlo, il m'a dit « Non, mais ils sont là, tes gamins. » Voilà.
0: Voilà. On a oublié les enfants à l'école.
3: Eh bien oui, ben, quand on est pris dans le feu de l'action, du boulot, des gamins et des bonnes femmes qui font tout...
0: Eh oui,
3: ben,
0: eh oui.
3: Ben, voilà, voilà.
0: Et
3: voilà.
0: Parce qu'on n'en a pas parlé, mais tu es retraitée et tu as été bouchère charcutière chez tes parents, chez ton mari. Et puis, finalement, tu as terminé dans les écoles, d'où tu étais dans la même école. Et tu étais la dame de la cantine.
1: Oh. Voilà.
3: Ah oui, ça c'est vrai, j'étais la dame de la cantine.
0: Et voilà.
3: Non, oui.
0: Bien, pour t'encourager à gagner, pour t'encourager parce que...
1: Oui, parce qu'elle en a besoin d'encouragement.
0: Non, elle a deux points.
3: Parce que toi, t'as triché un peu, hein, tout à l'heure. Hein,
1: comment ça, j'ai triché, dis donc
3: ouais, Eric, hein,
1: mais
3: tu
1: j'ai pas triché.
3: Fort, hein.
0: Et voilà.
3: Si.
0: Voilà.
3: Je suis vieille, j'ai mal aux genoux, mais j'ai de bonnes oreilles.
0: Et voilà,
1: mais
0: tu
1: c'est
0: vois.
1: C'est pas vrai, mais j'ai triché quand?
0: La vérité est enfin révélée. Alors, je te mets un petit coup de Sidney Bechet.
3: Ah, c'est bien.
0: C'est beau, ça détend, ça relaxe,
3: ouais,
0: pour que tu
3: relaxe.
0: Gagnes. Voilà. Alors, allez, petite fleur, on y va. Écoute bien la question.
3: Oui.
0: Combien y a-t-il de temps de l'indicatif

0: J'en suis à 7. On va dire 8 et puis on a pas.
1: On peut jouer jusqu'à 14h si vous voulez.
2: Elle, elle les a énumérées, elle a pas eu le temps de les compter, ça va.
1: C'est elle qui triche.
2: Non, elle triche pas du tout. Laissez-la tranquille, elle a 5. Voilà, ça fait 7. Bisous, pof. Et je me laisserai pas impressionner par tes gros yeux.
1: C'est scandaleux. Un chrono qui dure 3 minutes 50, quoi.
2: Ah ouais, ça va.
1: On va prendre la même chose avec Christophe. On va prendre le temps. Hein, Christophe?
3: Ah, j'espère bien.
2: Bah oui, bon, on va te rajouter 5 à 10 secondes. Voilà, voilà, c'est bon.
1: Christophe,
2: voilà. De toute façon, sa question, elle est beaucoup plus facile.
1: Il est l'or. L'or de marquer des points, Christophe.
2: Oui, enfin, je t'explique, sa question, elle est tellement simple aussi.
1: Oh, mais attendez, on va voir. Christophe, et si on faisait comme l'oiseau? Déjà, t'aimerais bien être un oiseau si t'étais un animal.
3: Oui.
1: Qu'est-ce que t'as fait? Qu'est-ce que t'as fait avec les oiseaux? Parce que t'as fabriqué quelque chose, hein.
3: Alors, j'ai installé des nichoirs dans le jardin. Et puis, du coup, j'observe les mésanges quand elles viennent nicher. J'ai mis une petite caméra sur le dessus et je peux observer la nidification du début à la fin. Et puis... et voir les petits s'envoler, c'est pour ça que c'est ça joli.
1: Bah oui, une petite caméra sur le nichoir, voilà, je trouve que c'est bucolique, c'est la nature, madame. Christophe, à un moment donné, il faut y aller.
2: Oui.
1: C'est maintenant que ça se joue.
3: Oui.
1: Bah oui, parce que si tu réponds à côté, Muriel s'envole, là, hein, donc...
3: Oui, oui, ça sera elle, l'oiseau, et pas moi.
1: Écoute ce générique. Sur quelle chaîne est diffusée l'émission Quotidien? Top chrono, 10 secondes.
3: TMC.
1: Tu m'as dit quoi?
3: C'est la 10. TMC, c'est sur la 10.
1: TMC.
2: Voilà, alors...
1: Bon, ce qui nous fait une égalité, puisque c'est la bonne réponse, c'est TMC, pas de suspense. Bravo,
2: eh si, suspense, parce qu'ils ont 7 chacun, et malheureusement...
1: Ah bon?
2: Bah bien sûr. Et malheureusement, en cas d'égalité demi-finale, c'est celui qui a marqué le plus de points lors de la manche.
1: Alors?
2: Et bah, je suis dégoûtée pour Mumu parce que c'est Christophe, il a marqué 21, il a marqué 19.
1: Ah bah voilà. Bravo Christophe! Wouh! Moi je suis content! Oh,
2: ma petite Mumu chérie, je suis désolée, tu as très bien joué, mais c'est lui qui va en finale, ma chérie.
1: Eh oui, eh oui. Bah, ne le prenez pas,
2: Mumu,
1: c'est le jeu.
0: À tes maisons, oui.
2: Eh ben, je t'embrasse très fort, ma petite chérie.
0: Eh ben, c'est pas grave.
2: Bah, si, c'est grave. Tu reviendras jouer avec nous parce que j'ai adoré jouer avec toi. Je t'embrasse très fort. Christophe, Lydia, la finale et tout de suite, la réclame.
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2: Nous sommes en finale avec à ma gauche Lydia. Lydia, elle joue avec ici Loire-Océan. Elle a 63 ans. Elle va pas s'en laisser compter. Eh oui, parce que elle fait du bricolage, elle fait de la rando, elle fait plein de trucs. Elle a la patate. C'est ma candidate.
1: Ouais.
2: Elle va gagner. À ma droite.
1: Rappelons quand même que Lydia est arrivée aujourd'hui, grâce à moi. Christophe, également, mon seul candidat rescapé, il a 58 ans, c'est un breton, c'est un finistérien. Il a un lapin. Eh ouais, il a un lapin. Il s'appelle Titi, il s'appelle Cricri. Il a tous les surnoms,
2: mais
1: surtout le meilleur, c'est mon Titi. C'est bon, Christophe, qui va gagner aujourd'hui? Ah, on est chaud avec Christophe. Oh, j'anticipe ma journée, hein.
2: Tout ce qui est la peau de l'ours. Alors, Lydia, ma chérie, tu es prête à gagner, bien sûr.
7: Ouais, mais une finale entre Bretons, ça me va hyper bien, moi.
2: Bah voilà,
1: chouette, hein.
2: Mais oui, vive la Bretagne. Alors,
7: bonne chance à Christophe.
2: Voilà, bonne chance à Christophe. Pour t'encourager, ma chérie, je te mets un petit Coldplay. Coldplay, ça détend. Alors, là, il faut que tu cartonnes. Je vais donc à mon top chrono. Il va falloir que tu me donnes un maximum de marques de chaussures de basket ou de chaussures tout court, de basket tout court. En tout cas, un

0: max de marques, de choses qu'on met dans ses pieds. Attention, c'est parti. Top chrono. 10 secondes.
1: Alors, Adidas, Nike, Gémeaux, je sais pas si ça marche, Puma,
0: Bah, tu m'en as donné trois. Il y avait évidemment Louboutin, Eram, André, Geox, Clergery, Manolo Blahnik, Jimmy Choo, Gucci, New Balance. Tu m'en as donné trois, c'est pas mal.
2: Christophe.
0: Qu'est-ce qu'il y a?
2: Non, mais non, j'essaye de calmer le jeu, d'y aller tranquille, pas de pression, à la cool. Christophe, trois points. Les compteurs sont remis à zéro. Donc, il faut que tu battes ce score.
0: Excusez-moi, on me dit qu'est-ce dans l'oreillette qu'il y en a quatre. Elle a fait quatre. J'ai oublié de compter Gémeaux. Et voilà, ça fait quatre.
2: Christophe, je remets les pendules alors. Christophe, les compteurs sont à zéro.
0: Voilà, allez.
2: Mais elle a donc quatre points. Quelque chose à dire? Encore des points peut-être?
0: Pas du tout. Faut qu'il fasse cinq. Tu peux l'encourager avec une musique,
2: Christophe,
0: et on y va.
2: Bien sûr, la voici. Pas me mettre la pression, hein. Allez Christophe, on est là pour le plaisir, mais il y a quand même le parc Astérix, ça serait sympa. Je te souhaite de marquer 5 points et je serais heureux pour Lydia évidemment si elle part. Que le meilleur gagne, comme on dit. Voici ton bingo. Et merci encore une fois d'avoir joué avec nous toute la semaine. Voici le bingo.
0: Bah vas-y.
2: Et on vous rappelle qu'on sera là lundi.
0: Allez, dépêche-toi.
2: Allez, le maximum de marques, tu me cites en 10 secondes, un maximum de marques de joaillerie ou d'horlogerie. Joaillerie ou horlogerie, maximum de marques connues, top chrono.
3: Chaumette, Bertrand, Maubutin, Cartier, Boucheron, Van Cleef, Méliès ou Mélèze.
2: Christophe, je n'ai qu'un mot à dire.
4: Ouais.
0: Il y avait Tissot, Philippe Patek, bon bah c'est pas grave.
2: Ah, fait des années que j'avais pas gagné.
0: Bien alors, mon petit chou à la crème, tu as gagné un séjour pour 4 personnes au parc Astérix. Et tu vas faire la descente du Nil, tu vas assister l'envol d'Ibis, tu vas découvrir 7 automatiques, tu dormiras en chambre familiale, tu auras les petits déjeuners et le dîner. Et puis 100€ de carte carburant et le parking inclus pour aller voir Astérix et Obélix. Quant à toi, ma petite Lydia chérie, tu gagnes la machine à café Malongo avec 32 dosettes et 6 verres en verre. Vous êtes contents, mes petits chéris?
1: Oui, parfait.
2: Christophe,
1: et je souhaite un bon séjour.
3: Merci.
2: T'es heureux, mon Christophe?
3: Je suis super content.
2: Ah,
3: je tiens à remercier par la même occasion, si je peux me permettre, remercier ma famille, tout mon fan club au boulot, tous ceux qui m'ont soutenu.
2: Ça fait plaisir.
0: C'est magnifique.
2: Ah, puis c'est moi qui ai gagné avec Christophe.
0: Eh bah, bravo Christophe, bravo Lydia.
2: Oui. J'ai un mot en conclusion parce que j'ai gagné.
5: Avec moi. Voilà.
0: Allez, avez-lui. Je vous souhaite à tous un très bon week-end de Pentecôte. Nous, on sera lundi en direct, bien évidemment. Je remercie Céline à la Réal, Basilou à la technique, Maître Coupez au savoir, Marian au standard, la petite personne à la vanne.
2: Oui, enfin, la gagner quand même.
0: Allez, oui, allez. Une fois n'est pas coutume. Et à lundi, mes chéris.
2: Oui, c'est le gagnant du jour qui vous parle, Wendy Bouchard. Bonjour.
0: Hola, Wendy Bouchard.
6: Si ça m'avait échappé, je vous jette une brassée de fleurs.
0: Oh là là.
2: J'espère que ça fait la une de ma
6: aussi
2: France.
6: Merci à ceux que vous avez fait gagner. Bah, bien sûr.
2: Évidemment.
6: On parlera quand même un peu de l'actualité et puis des journées nationales de la Croix-Rouge, si vous voulez bien.
0: Ah, bah, hein, c'est, moi, je préfère que tu ne parles que de ça. Mais bon.
6: Merci, voilà, les amis. Nous sommes partenaires de cette grande opération de charité.
2: En fait, quand même une petite brève. Hein. Merci. Allez,
0: bisous, chérie.
6: Ciao.
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0: Eh ben, je crois qu'il est l'heure de vous dire qu'il est 13h, que vous écoutez ici, que je vous aime et que je vous souhaite un bon week-end.
2: Attendez.
5: Avec moi.
2: Voilà. Si Wendy Bouchard.
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6: Bonjour à tous, merci d'être à l'écoute de Ma France. En ce soir de finale de Coupe de France, l'OGC Nice rencontre les Lensois et hier soir à Paris, les ultras niçois ont décidé d'en découdre avec des supporters parisiens. Bagarre XXL avec 6 blessés graves et 65 interpellations. La présidente des supporters de Nice juge ces comportements inadmissibles. Du côté des nordistes, c'est l'attente et la fierté avant le grand enjeu de la soirée au Stade de France. Les journées nationales de la Croix-Rouge, dès demain, vous croiserez dans le pays 79 000 bénévoles. bénévoles exemplaires dans leur mission d'entraide et de secourisme. De Reims à Paris, de Grenoble à Nancy, la présidente de la Croix-Rouge nous rejoint pour parler de cette grande quête partout en France. À la une encore, on en sait plus sur le profil de la mère interpellée hier au Portugal avec son compagnon, une mère qui a abandonné ses deux enfants de 4 et 5 ans dans un bois, les yeux bandés. C'est l'effroi à Colmar, d'où la famille est partie il y a quelques jours. Et puis on reviendra aussi avec notre invité sur ce dôme de chaleur qui enveloppe la France. L'été s'installe de manière soudaine et précoce. Analyse de cet anticyclone qui nous a tous surpris. Les campings font le plein ce week-end de Pentecôte et nous sommes dans Lyon dans quelques instants. Nous ouvrons d'abord ce journal en ce jour de finale de Coupe de France avec les violences commises tard hier soir à Paris par des supporters de l'équipe de Nice. 65 personnes ont été placées en garde à vue hier soir. Coralie Moreau, vous avez suivi ce dossier. Après qu'une centaine d'ultras s'en sont pris, notamment à des supporters parisiens, les témoins attestent, Coralie, d'un déferlement de violence.
4: Oui, il est 23h30 quand des supporters de l'OGC Nice se donnent rendez-vous dans le 10e arrondissement de Paris, entre le canal Saint-Martin et la gare de l'Est. Sur des vidéos, on les voit déambuler en scandant Brigade Sud, le groupe des ultra-niçois. Au niveau du quai de Valmy, une violente rixe éclate. Selon la police, les supporters sont armés de couteaux et de divers objets pour frapper. Vêtus de noir, certains portent des cagoules, des gants coquets et des protège-dents et ils s'en prennent aux passants. Selon le syndicat de police unique, certains sont des supporters parisiens à qui ils avaient donné rendez-vous, des membres d'un groupe ultra du virage Sud Auteuil, d'autres sont de simples riverains. Des devantures de magasins sont également prises pour cible, des projectiles lancés sur les vitrines. Les images circulent sur les réseaux sociaux.
6: Oui, Coralie, le bilan est lourd.
4: Oui, vous l'avez dit, au total, 6 personnes sont blessées, dont 2 sont dans un état grave, avec un pronostic vital engagé, selon le syndicat de police unité. Une d'elles a reçu un coup de bouteille à la gorge, l'autre souffre d'un traumatisme crânien. Parmi les 65 personnes interpellées, 4 sont mineures, précise le parquet de Paris, qui indique que des cagoules à l'effigie du club de l'OGC Nice ont été retrouvées sur place par les enquêteurs. Le maire de Paris, Emmanuel Grégoire, réagit sur son compte X, il condamne ces violences. Je cite, je souhaiterais affirmer que Paris, fidèle à son histoire et ses valeurs, ne laissera aucune place aux groupuscules d'extrême droite pour déployer leur haine. La ministre des Sports, Marina Ferrari, parle, elle, d'une honte pour l'image du football et du supporterisme. Alors évidemment, les inquiétudes pour la finale de la Coupe de France ce soir sont grandes. Plus de 2000 policiers sont mobilisés. La vente de boissons alcoolisées est interdite au Stade de France et aux alentours. De nombreux supporters de différents clubs sont attendus pour soutenir soit Lens, soit Nice, avec un risque important d'affrontement. Rappelons que les tensions sont très vives entre supporters parisiens et niçois, et ce, depuis longtemps. Elles ont fait 2 morts ces 20 dernières années.
6: Coralie Moreau pour le service police-justice d'ici. Coralie, vous nous avez décrit ces scènes inadmissibles, condamnées par la présidente des supporters de l'OGC Nice. Elle s'appelle Solange Claude, et elle est arrivée à Paris après une nuit dans le bus.
5: Moi je me dis que ce ne sont pas des supporters de football de l'OGC Nice, ni des supporters de football tout court, parce qu'on ne peut pas faire des actes de violence comme ça en marge d'un match de football. C'est complètement inadmissible et c'est pas pour ça que nous on monte voir un match.
6: Alors intéressons-nous maintenant au seul spectacle sportif qui vaille pour cette finale de Coupe de France. Ce soir 21h au Stade de France, les Lensois, deuxième de Ligue 1 cette saison face aux Niçois, encore relégables, un collectif en crise. Les Lensois face à l'OGC Nice, une coupe et un trophée qui manque encore aux nordistes. Ici Nord est en spécial à partir de 16h. Et pour parler de cette équipe de Lens, il est bon d'entendre les enfants rencontrés dans l'ex-cité minière des provinces à Lens par Vanessa Lamar.
8: T-shirt sang et or sur le dos, Mathis mise évidemment sur une victoire du RC Lens.
9: 2-1 ou 2-0, j'aimerais.
8: But de qui ?
9: Florian Thauvin ou Ossessaïn. Ils peuvent très bien gagner la coupe parce qu'ils ont une bonne équipe, un bon effectif.
8: Océane, abonnée au club, voit deux fois plus grand.
10: 4-0. Ah là, ça va le faire, on va battre Nice. On veut la victoire, on veut la coupe.
8: Devant leur télévision, ces toutes petites sont équipées pour la soirée.
11: Mère, ils nous ont acheté un maillot exprès pour le porter. Il est tout rouge avec à l'arrière écrit RC Lens. Vendredi 22 mai.
8: Théo, collégien lensois et joueur de football à Liévin, est un privilégié.
12: Ce match, je vais le suivre au Stade de France, à Paris, avec le groupe 1906 que mon oncle fait partie. Je suis fan depuis tout petit. J'ai déjà fait des essais dans ce club. Ça va être un très très beau match pour gagner peut-être la Coupe de France que Lens n'a jamais décrochée. On est sur la bonne voie.
8: Ses amis Timothée et Naël seront à Bollard.
13: Au grand écran, parce qu'ils ont des bons joueurs, ils ont un bon gardien surtout. Ça fait longtemps qu'ils n'ont pas eu de trophée.
8: La main sur le cœur, ils donneront de la voix pour leur équipe.
12: C'était le charbon.
8: Près de 50 000 supporters devraient se déplacer au Stade de France. 38 000 suivront la rencontre à Bollaert.
6: Merci Vanessa. Lens Nice ce soir, 21h au Stade de France pour cette finale de Coupe de France à suivre en direct sur Ici Nord et sur Ici Azur. À Colmar, à présent, le parquet ouvre une enquête après la découverte de deux enfants de la commune de 4 et 5 ans retrouvés seuls au bord d'une route au sud du Portugal. La famille n'avait plus donné de signe de vie depuis une dizaine de jours. Ce sont les voisins qui ont donné l'alerte. La mère des enfants a été arrêtée avec son compagnon hier dans le centre du pays. Elle avait donc abandonné ses deux garçons dans une forêt, les yeux bandés, leur faisant croire à un jeu. La mère et le beau-père sont soupçonnés de délaissement de mineurs et de violence. Et on en sait un peu plus désormais, Louise Adélaïde Boinard, sur le profil de cette mère de famille.
14: Elle s'appelle Marine, a 41 ans et habite Colmar depuis peu, selon le maire de la commune. Avant, elle était à Troyes, dans l'Aube, où elle exerçait comme sexologue, un métier qu'elle pratique toujours en libéral. Elle est d'ailleurs spécialisée dans le traitement du psychotraumatisme, des troubles développés pendant l'enfance et dans l'accompagnement des hommes. Très active sur les réseaux sociaux dont LinkedIn, la quadragénaire vante une pratique centrée sur l'écoute, le bien-être émotionnel et l'introspection. Elle a écrit par exemple « La douceur est la clé de toute libération traumatique ». Une professionnelle très bien notée, de nombreux avis soulignent sa bienveillance et sa sensibilité. Marine, qui ne s'était jamais fait remarquer depuis son arrivée à Colmar, aucun signalement n'avait été effectué par la crèche ou l'école de ses enfants avant leur disparition.
6: Et vous retrouverez notamment sur ici.fr une vidéo de la boulangère portugaise qui a recueilli ses deux petits avant de prévenir la police avec son fils. Les conséquences de la guerre au Moyen-Orient sont régulièrement chiffrées en France et le ministère de l'économie nous apprend que la consommation de carburant a diminué de 14% pour ce mois de mai en un an. Pour soulager les Français les plus touchés par ces hausses, Sébastien Lecornu, vous le savez, a donc annoncé un nouveau paquet d'aide hier à hauteur de 710 millions d'euros. Les plus vulnérables sont les premiers ciblés. Mais on n'oublie pas la prolongation et l'augmentation du dispositif grand rouleur pour les travailleurs qui utilisent leur véhicule personnel pour aller au travail. Elle passe de 50 à 100 euros cette prime. Et en baie du Mont-Saint-Michel, à Cherhué, Romain Biteau a rencontré une salariée d'une poissonnerie bénéficiaire de cette aide. Bienvenue pour elle.
15: Christelle sort son téléphone, lance internet et une fois sur le site des aides au carburant.
16: Je vais mettre travailleur grand rouleur parce que je fais 43 km pour aller de chez moi jusqu'à mon travail.
15: 80 km aller-retour entre Saint-James et Cherhué. Son budget essence a explosé. Elle qui gagne seulement 1500 euros par mois.
16: Du coup, ça fait 72 euros par semaine à peu près. En un mois, je mets 3 pleins.
15: La future aide du gouvernement, une bouffée d'oxygène. Christelle va pouvoir faire plus de sorties avec ses deux enfants.
16: On va aller à la piscine plus souvent, à l'aquarium de Saint-Malo, enfin des petites choses, des petites sorties qui sont payantes. Quoi.
15: Mais en attendant de toucher l'aide, la poissonnière chamboule son quotidien une semaine sur deux quand elle ne garde pas ses enfants. Elle dort chez des amis à Cherhué.
16: C'est pas du tout l'idéal du tout, c'est pas une solution hein, en soi, squatter. Hein.
15: Pas le choix et elle ne peut que compter sur cette aide. Sa patronne Cindy n'a pas les moyens de lui filer un coup de pouce.
17: Parce que nous c'est pareil, les prix augmentent à cause du carburant. J'ai aussi mon véhicule moi pour aller chercher ma marchandise, et c'est pareil. Hein. Quand j'ai été faire le plein, j'ai dit waouh, on a pris une sacrée claque là. On est tous dans le même bateau en fait.
15: Christelle envisage même de déménager pour se rapprocher de la poissonnerie si l'aide du gouvernement ne lui permet pas de souffler un peu.
6: Une aide qui cible environ 3 millions de Français et qui s'ajoute à la revalorisation des indemnités de déplacement, notamment pour les aides à domicile et pour les agents publics. Enfin, les ZFE ne seront finalement pas enterrés. Le Conseil constitutionnel a annulé leur suppression, souhaitée par une majorité parlementaire et portée par la droite et par le RN. Les 43 zones à faible émission s'appliqueront donc de nouveau et c'est un motif de satisfaction pour les associations de santé et de protection de l'environnement.
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6: Un dôme de chaleur s'est glissé sur la France et nous accusons une sacrée hausse de température, 10 à 15 degrés supplémentaires en quelques heures, un blocage anticyclonique qui ensoleille tout le pays et qui devrait durer au moins jusqu'à mercredi, qui a plongé chacun d'entre nous dans un été précoce à l'image de ces étudiantes croisées dans un parc du Mans.
18: On prend un petit peu l'eau et le temps, le beau soleil. Ça fait du bien un petit peu avec les derniers jours qu'on a eu en plus. Là, ouais, c'est super agréable. Là, on a fait un petit pique-nique. Après, séance un peu piscine. Et voilà. Là, maintenant, c'est sage. Puis au moins, on sort parce qu'on était vraiment bloqués chez nous. La pluie, la grêle en plus tout le temps, là, ça fait du bien.
6: Avec nous dans Ma France et sur Ici, Julien Lamouré. Bonjour à vous.
19: Oui, bonjour.
6: Vous qui êtes monsieur ingénieur en gestion de risque météo pour Predict Service, qui est une filiale de Météo France. On a donc vécu un changement de temps drastique. En effet, peu ou pas de transition, à vrai dire. Ça, c'est la force d'un anticyclone.
19: Oui, tout à fait. En fait, on a au large du Portugal un corps dépressionnaire qui nous fait remonter de l'air chaud en provenance du sud. Et en plus, c'est un cyclone qui est bloqué sur le nord du pays, là, qui fait qu'on a cette température chaude qui reste sur notre pays actuellement. Ouais,
6: avec ce dôme de chaleur, par définition, Julien Lamouré, on a comme un couvercle de chaud sur la France, avec de jour comme de nuit, des températures assez consistantes.
19: Oui, des températures qui sont surtout hautes pour la saison, en fait. Hein, c'est le caractère précoce de ces montées de température qui est à souligner. On va dépasser allègrement les 30 degrés là ces prochaines heures, et surtout en début de semaine prochaine, notamment sur le sud-ouest du pays. Donc oui, c'est bien ce dôme de chaleur qui fait que ces températures sont très fortes là sur notre territoire.
6: Le 30 mai dernier, en 2025, donc on dépassait les 30 degrés à Paris, les 37 degrés dans les Landes. Finalement, ce mois de mai nous a habitué de plus en plus, diriez-vous, à ces variations?
19: Et oui, on a là typiquement un des effets du dérèglement climatique, hein, avec des périodes de chaleur assez précoces, en tout cas beaucoup plus étalées dans le temps qu'elles ne l'étaient il y a encore quelques années, et très concentrées sur les deux mois d'été. Mm-hmm. Là, on se retrouve avec des saisons à composantes estivales et avec des températures estivales qui vont démarrer évidemment plus tôt et qui peuvent se terminer aussi plus tard post-été. Quoi.
6: C'est ça, vous le disiez, 30 degrés dans de nombreuses régions, 35 degrés dans le sud-ouest, et des Français qui ont posé leur lundi de Pentecôte et qui vont savourer ces trois jours exceptionnels de soleil, de chaleur sur le littoral. Les baignades seront bienvenues et les campings font le plein, comme dans l'Yonne à Coulommières, vers Menton, où s'est rendu Clément Viron.
20: Casquettes, lunettes de soleil, débardeurs, à peine arrivée, Laurence fait déjà le plein de vitamine D.
21: On se croit dans une camping. J'ai déjà sorti mon transat.
20: Et elle n'a même pas fini de monter sa tente.
21: Non, c'est génial, vous voyez, c'est pas des piquets compliqués, cette structure, voilà. Toute seule, je monte ça en une demi-heure.
20: Et puis Laurence ne se prend pas la tête, le séjour est bien trop court.
21: Deux nuits, puis peut-être trois, je vais peut-être me laisser tenter.
20: Pas plus, parce qu'il va falloir retourner un jour ou l'autre en région parisienne et reprendre le travail. Mais Elisa, elle, n'en a pas très envie.
21: Bah non, quand on voit ce temps-là, non, on a envie que les vacances continuent.
20: Et Elisa n'est pas la seule à avoir eu l'idée de passer le week-end au bord de la Cure. Ça défile devant l'accueil.
21: On chôme pas.
20: Maryse et Pascal Cousin, les régisseurs de ce camping municipal, ont le sourire après un début de saison plutôt moyen.
22: On a eu beaucoup de pluie, donc ça a été assez calme.
23: On a eu beaucoup de désistements, on a eu même des annulations. Mais bon, je pense qu'on va se rattraper maintenant.
20: Il n'y a qu'à voir le tableau de réservation.
24: Hop, hop, hop. Là, il nous reste 4 terrains.
20: Sur combien?
24: Sur 44. Donc pour nous, c'est pas mal, c'est bien.
20: L'objectif maintenant, c'est d'afficher complet jusqu'au mois de septembre.
6: Notre invité Julien Lamouré, ingénieur en gestion des risques météo pour Predict Service, est toujours avec nous. Julien, aucun signe de dégradation de la météo, de cette si belle météo dans les prochains jours. On va donc rester sur cette tendance.
19: Oui, en effet, on a au moins, alors sur les fortes températures, ça va perdurer au moins jusqu'à milieu de semaine prochaine. Et en ce qui concerne la météo au sens plus global, avec des possibles pluies, on n'en voit pas arriver tout de suite, hein, au moins jusqu'au week-end prochain. On est sur un temps qui est quand même relativement très sec. Donc on va avoir là ces prochains jours des journées à la fois chaudes et sèches sur une grande partie du pays.
6: Predict Service, pour laquelle vous travaillez, c'est une filiale de Météo France, et votre rôle est important aussi au cœur de cette filiale, en lien avec les communes, en lien avec les collectivités locales. Quelle est votre mission du moment, par exemple, en ces fortes chaleurs et soleil annoncés pour ces communes?
19: Alors le cœur de métier de Predict, c'est vraiment de transcrire cette information météo en conséquence sur le territoire et en niveau d'action à engager, notamment par les collectivités. Et donc, en fait, notre travail est de surveiller un petit peu l'évolution de tous ces phénomènes. Et dès lors qu'on dépasse certains seuils, et ben, du coup, on va rentrer en contact, envoyer des avertissements opérationnels pour conseiller la mise en place d'actions qui vont être des actions plutôt par anticipation, hein, préventives. Et quand on parle d'épisodes de température un peu forte, ben, ça va être des actions de type se préparer à accueillir des personnes personnes dans des endroits climatisés, mettre à disposition des stocks d'eau, etc., etc. Alors, on n'en est pas encore à ce stade de canicule, hein, je le précise. Là, on parle plutôt de vagues de chaleur.
6: Bien sûr.
19: Mais voilà, c'est le type d'action qu'on peut recommander auprès des collectivités dans ce genre de phénomène.
6: Et dont on parlera dans quelques secondes avec mon invité pour la Croix-Rouge française. Merci beaucoup, Julien Lamouret, pour Prédic Service, la filiale de Météo France, 13h15.
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6: Dans Ma France, alors que la condition des plus pauvres se dégrade encore, la solidarité nationale est un recours essentiel. Votre générosité en argent, mais aussi en temps pour venir au secours des plus démunis, est une des forces de notre pays. Et nous accompagnons avec grand bonheur et profondeur une grande opération avec ICI qui en témoigne encore. Ce sont les Journées nationales de la Croix-Rouge qui commencent demain. Notre guide est président de cette association historique. Bonjour Caroline Cross.
0: Bonjour Andy.
6: Caroline, première fois à la tête de la Croix-Rouge française, mener ce grand paquebot, c'est un honneur, c'est aussi une mission, j'imagine, d'une grande intensité pour vous, intensité humaine.
0: C'est une grande mission humaine, vous le dites, mais c'est fait avec tellement de personnes autour de nous, puisque c'est 82 000 bénévoles, 18 000 salariés, 20 000 apprenants, donc c'est une belle association avec beaucoup de personnes qui donnent beaucoup de leur temps et beaucoup de leur cœur pour toutes les actions qu'on peut faire.
6: Vous êtes venu avec une tirelire qui, elle aussi, est devenue mythique et légendaire, parce que demain commencent les Journées nationales de la Croix-Rouge française, et nous allons croiser dans tout le pays quasiment l'intégralité de ces 82 000 bénévoles que vous citiez.
0: Alors, bénévoles et salariés, qui seront effectivement sur le terrain et qui seront au plus près de la population dans toutes les villes de France. Et donc, vous allez croiser effectivement cette tirelire avec derrière un visage, un sourire qui sera là.
6: Ouais, c'est une grande quête nationale. Dans l'héritage d'Henri Dunant, qui l'a activée en 1934, elle a pris énormément d'ampleur, cette quête. Elle est aujourd'hui très importante pour le fonctionnement de l'association.
0: Ah oui, elle est très importante. Elle est très, très importante pour les actions locales.
6: Oui.
0: Les actions locales, puisque l'argent que nous allons collecter revient au plus près du terrain, c'est-à-dire qu'elles vont rester, cet argent reste.
6: Ça,
0: dans
6: c'est
0: les,
6: très
0: dans
6: important. Les... Vous donnez, ah, c'est oui, en circuit court.
0: Hein. C'est en circuit court et ça va directement à l'unité locale la plus proche. Mmh. Et effectivement utilisé au quotidien pour les personnes qui vivent autour de cette unité locale.
6: Ça, c'est beau de garder physiquement justement cette tirelire, cette approche, parce que vous le disiez, derrière la tirelire, il y a celles et ceux qui portent ces valeurs de la Croix-Rouge. C'est aussi l'occasion d'échanger là-dessus, ces journées nationales.
0: Ah ben c'est l'occasion d'un vrai lien avec les personnes que nous rencontrons. Et il y aura la tirelire, mais il y a aussi, parce que tout le monde aujourd'hui a beaucoup de personnes ont moins de monnaie. Et donc nous aurons aussi d'autres moyens un peu plus modernes de paiement, avec des terminaux de paiement électroniques qui permettront aussi d'utiliser la carte bleue et de donner les sommes que l'on souhaite.
6: Elle vous a rapporté combien cette grande cagnotte, cette grande quête nationale l'an passé, par exemple?
0: Après, les volumes varient en fonction du nombre de personnes qu'il y a sur le terrain, et aujourd'hui l'objectif c'est de faire toujours plus, parce que quand on voit la précarité qui augmente partout, les besoins qui augmentent, on a besoin de plus, donc on va être encore plus nombreux pour avoir encore plus de possibilités d'aider.
6: C'est quoi votre objectif cette année?
0: Alors, on n'a pas d'objectif chiffre, en fait, on sait que nos besoins augmentent, donc on a motivé tout le monde pour être encore plus sur le terrain pour pouvoir faire mieux.
6: Mais ça se chiffre en millions d'euros.
0: Ah oui, après il faut, mais après on est là sur du don qui peut être de simplement 1 euro et qui compte, et chaque euro compte, et on n'est pas sur la collecte, là c'est vraiment
6: don est derrière l'échange et la présentation de vos valeurs et de vos activités, on va en parler, mais concrètement ces dons, on peut en parler aussi, 4 euros c'est la distribution d'un panier repas complet, 20 euros c'est le financement de 100 couvertures de survie, 30 euros c'est la prise en charge médicale solidaire pour un bénéficiaire dans ce déploiement des journées nationales de la Croix-Rouge. Que vous lancez demain à Reims, Caroline Cross, ce sont 7 jours d'entraide et de solidarité pour, vous le disiez, soutenir les actions de proximité. Quand on parle d'actions de proximité, de quoi parle-t-on pour la Croix-Rouge?
0: Alors, les actions de proximité, c'est ce qui vient en tête de tout le monde en premier, c'est l'aide alimentaire, tout ce qu'on peut faire, toutes nos épiceries sociales, nos aides alimentaires, on a les aides vestimentaires, on a aussi les maraudes, tous nos dispositifs de aller vers qui nous permettent d'aller au contact des populations qui ne viendraient pas forcément vers nous. Nous avons des relais bébés parents, nous avons des actions en faveur des personnes isolées, les personnes âgées, tout ça, ce sont des actions de proximité.
6: Et les actions de premier secours.
0: Et les actions de premier secours, bien sûr, avec les formations aux gestes qui sauvent, et puis notre présence sur un grand nombre d'événements aussi pour pouvoir porter secours.
6: Bien sûr, est-ce que tous vos bénévoles et salariés sont formés aux premiers secours, justement? Alors, ça fait partie des exigences.
0: Ça fait partie de ce qu'on propose systématiquement, oui, à l'entrée pour pouvoir effectivement sauver des vies, puisqu'on le sait que sauver des vies, c'est toujours c'est des vies qui sont autour de nous, des personnes qui sont la plupart du temps sur notre lieu de travail ou dans la famille ou des amis. C'est pas toujours l'accident de la route dont on parle qui fait peur, mais c'est souvent sauver des vies qui sont autour de nous. Donc on encourage tout le monde à être formé au premier secours, et on sait qu'on a encore beaucoup de travail à faire.
6: Bertrand, qui réalise l'émission aujourd'hui, nous parlait d'une autre de notre réalisatrice, Élorie Roussillon, qui se balade avec un défibrillateur en permanence. Elle est bénévole pour la Croix-Rouge à Paris, et elle nous indique que, eh bien, elle sera demain, je crois, si je ne me trompe pas, sur le parvis de la gare Montparnasse avec l'unité du 15e, dans un village Croix-Rouge, où avec d'autres bénévoles, elle se plaira à faire visiter des ambulances, elle prodiguera des formations gratuites justement aux gestes qui sauvent, avec une sensibilisation justement dès le plus jeune âge. Ce qui est formidable aussi avec ces journées nationales de la Croix-Rouge, c'est que vous embarquez la famille, Caroline Gross.
0: Ah ben on embarque de zéro, parce que c'est un peu juste, mais effectivement dès qu'un enfant est capable de prendre un appel téléphonique, rien que le fait d'alerter, c'est quelque chose d'important. Donc c'est faisable à vraiment tout petit, et puis jusqu'à vraiment très tard dans la vie. En tout cas, se former au premier secours, c'est vraiment important. Et comme cette jeune femme qui a son défibrillateur avec elle, puisqu'elle fait partie de notre expérimentation Premier Répondant, d'accord, où justement c'est un volontaire Croix-Rouge qui est formé, qui est secouriste et qui a en permanence avec lui du matériel, et notamment un défibrillateur pour pouvoir intervenir à la demande des secours publics, pour pouvoir être le plus proche possible du terrain. Et nous, on est toujours dans l'idée d'être au plus proche du terrain, et donc c'est important de développer ces activités, de mailler le territoire.
6: C'est magnifique, et c'est ça aussi le rôle de ces journées nationales de la Croix-Rouge que vous portez avec cette association Caroline Cross, et dont nous sommes partenaires avec ici. On parlait des fortes chaleurs il y a quelques instants, et en plein centre-ville de Grenoble, les locaux de votre association de la Croix-Rouge offrent par exemple une salle climatisée aussi, ouverte à tous, particulièrement évidemment aux plus fragiles et aux plus isolés. Anna Bonne-Massou-Carrère a rencontré les bénévoles et leurs mains tendues.
1: Elle bourdonne dans un coin de la pièce et maintient la température à 24 degrés. Cette climatisation couplée au canapé et aux boissons gratuites, ça donne un air de café à l'accueil de jour.
2: C'est avant tout un lieu d'accueil et d'écoute. L'orientation vient ensuite.
1: Karine finit son thé, elle est bénévole depuis un an et demi.
2: Il y a plusieurs personnes qui viennent comme ça juste pour boire un café, comme tout à l'heure le monsieur que vous avez vu. Il est venu ici, il s'installe, on discute avec eux, et au passage, vous avez besoin de vêtements ou quelque chose d'autre, comment on peut vous aider.
3: Mais après, il y a des personnes qui viennent juste pour se reposer quand ils sont de passage, et ils nous le disent. Ah, j'étais de passage, j'étais fatiguée, je suis venue me reposer.
2: Et d'autres, au fil de la discussion, peuvent arriver avec un autre problème. Il faut prendre le temps.
1: Chaque jour, avec Najat, elle voit passer entre 10 et 15 personnes rue Kléber. Progressivement, l'accueil de jour et sa fraîcheur entrent dans les habitudes. Tiffaine Bourbon est la directrice locale de l'action sociale au sein de la Croix-Rouge.
4: Les samedis, on a majoritairement des habitués qui viennent. Un homme qui vient très régulièrement, qui rentre, qui nous dit bonjour, va se chercher son petit café tout seul, puis s'installe avec nous. Souvent, il y a d'autres habitués qui arrivent. Du coup, il y a d'autres échanges qui s'engagent aussi. Donc, c'est aussi le but de ce lieu-là.
1: Et pour parfaire son action à Grenoble, la Croix-Rouge espère pouvoir employer un travailleur social à la rentrée, afin de guider au mieux bénévoles et bénéficiaires.
6: Caroline Cross est avec nous, présidente de la Croix-Rouge française. Je trouve que ce reportage est assez beau et assez symbolique justement du lien social, de la réinsertion tout court aussi que permettent ces locaux, ces entités. Vous en avez un millier en France, par exemple.
0: Oui, on a plus de 1000 entités qui reçoivent du public et qui peuvent là aussi accueillir, et beaucoup accueillent les personnes qui sont isolées, les personnes en difficulté, et sont là pour les écouter, pour créer du lien, tout simplement, et puis leur proposer l'aide dont ils ont besoin, et on évalue systématiquement un petit peu leurs besoins, soit sur de l'alimentaire, soit sur du vestimentaire, soit sur de l'accompagnement administratif aussi, parce que des gens sont dans la difficulté et ne peuvent pas faire le côté administratif, donc on est là pour eux.
6: Vous avez des programmes qui s'étoffent, Croix-Rouge Insertion, que vous évoquez par exemple, Croix-Rouge Santé Secours, on en a parlé, Croix-Rouge Habitat également, vous aidez au relogement, ou à l'aide au logement en tout cas.
0: Alors, on aide dans nos évaluations, après on travaille beaucoup avec tout le réseau qui est autour de nous, on est dans un écosystème, bien on sûr. A les assistantes sociales, on a tout un tas de personnes qui peuvent nous aider à effectivement retrouver des logements. Après, dans beaucoup de départements, on a ce qu'on appelle le SIAO, c'est les services qui orientent quand vous appelez et que vous n'avez pas de quoi vous loger. C'est des services qui permettent de répondre au téléphone et de trouver des solutions d'hébergement pour les gens qui en ont besoin. Donc ça, on en a un certain nombre en France pour pouvoir justement aider ces personnes qui ne peuvent pas être logées.
6: La Croix-Rouge, c'est l'aide au coin de la rue, vous le disiez, dans l'archi-proximité, et l'argent que vous donnerez pendant ces journées nationales avec cette tirelire sera alloué à des activités tout près de chez vous. Il y a aussi la Croix-Rouge dans son aide aux crises humanitaires, son aide plus urgente et internationale. Que demandez-vous aux bénévoles, aux salariés aux bénévoles qui auraient envie de rejoindre ce mouvement, justement? Quelles sont pour vous les valeurs essentielles qui doivent guider ce choix?
0: Après, je pense que la première valeur, c'est être avoir en tête que la Croix-Rouge fonctionne avec l'humanité en tête de pont. Et aujourd'hui, toute personne qui voudrait être bénévole à la Croix-Rouge, c'est qu'il a envie d'aider l'autre et il a envie d'être, j'allais dire, là aussi en proximité et de faire des choses pratiques et pas forcément, j'allais dire, uniquement théoriques. Et ce sont des gens qui, dès qu'on pousse la porte à la Croix-Rouge, c'est qu'on a envie d'aider l'autre. Donc, c'est ce qu'on attend de toute personne, et qu'on soit bénévole, salarié, on a ces principes, ces sept principes que nous avons à la Croix-Rouge avec l'humanité, l'impartialité, la neutralité, enfin je ne vais pas tous les citer, mais c'est un vrai engagement d'être à la Croix-Rouge.
6: Merci beaucoup Caroline Cross, et j'enjoins tous ceux qui nous écoutent à aller rencontrer justement dans ces villages Croix-Rouge, notamment à partir de demain, grand lancement à Reims de ces journées nationales de la Croix-Rouge. Ces bénévoles, 82 000 bénévoles, 18 000 salariés qui représentent, comme vous le faites, comme présidente, cette magnifique association historique. Merci beaucoup Caroline.
0: Merci
6: et ici une fois de plus, et honorée d'être partenaire de ce grand mouvement. Merci.
0: Merci.
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6: Et on se quitte avec votre rendez-vous anti-arnaque au quotidien, Aude Razo, avec cette auditrice qui vous a contacté, qui a été victime d'un faux banquier, Aude.
5: Oui, et son témoignage, c'est ce que je lui ai dit, est extrêmement précieux parce qu'il va nous permettre de décortiquer les méthodes des escrocs. L'arnaque au conseiller bancaire, attention, c'est toujours probablement la plus dévastatrice. Pour Céline, tout commence avec le SMS d'un faux livreur, pas un faux banquier. Hein, notez bien, un faux livreur lui dit que son colis ne rentre pas dans la boîte aux lettres. Céline clique pour reprogrammer sa livraison, ou en tout cas c'est ce qu'elle pense, et elle paye quelques euros pour ça. L'arnaque, la grosse arnaque, elle vient juste après, coup de fil en fin d'après-midi, c'est un conseiller du service des fraudes. L'homme dit à Céline qu'elle est victime de fraude, référence au texto du livreur sur lequel elle a cliqué. Il faut faire vite, dit-il, avant que les escrocs aient accès à son compte en banque. Sauf que l'escroc, c'est lui qui veut accéder au compte en banque de notre auditrice.
6: Oh, oui, mais comment fait-il pour accéder à son compte, justement?
5: Alors, écoutez bien, c'est important, il demande à Céline d'ouvrir l'application de sa banque et de faire un partage d'écran. Ça veut dire que l'escroc, là, voit tout ce qui s'affiche sur le smartphone. Céline reçoit même un mail qui lui dit qu'elle est bien en ligne avec un conseiller appelé Pascal Runan et qui l'invite à, je cite, suivre scrupuleusement ses instructions. Je vous précise tout ça parce qu'on voit bien là à quel point l'arnaque est crédible. Céline me dit « j'ai honte, je me sens ridicule », mais il n'y a pas à se sentir ridicule, et surtout notre auditrice a fini par avoir le bon réflexe, elle a douté. Elle a dit à l'homme « je trouve quand même tout ça un peu bizarre » et bim, le voilà qui lui raccroche au nez. Douter toujours, c'est important, ça peut vous sauver.
6: Aude Razo, vos bons conseils à retrouver sur ici.fr. Merci chers auditeurs, vous retrouvez l'information locale, la proximité, la bonne humeur sur votre grand réseau ici. On se retrouve dans Ma France lundi à partir de 13h.
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11: Deux frères, un concert, un samedi soir à Saint-Estève. Ici Roussillon, tous les jours à vos côtés, notre actu locale pratique, des coups de cœur à partager, vos infos de proximité. Demain, Seba et Xavier Matteo sont ensemble sur scène. Ils sont artistes tous les deux. Écoutez Xavier nous en parler.
12: Pour ce concert-là, on va proposer quelque chose de soul et de reggae. C'est ce qui nous a, je vais dire formé dans la musique, même si aujourd'hui je suis un peu plus éclectique, moi, de ma part. Mais on va proposer, voilà, ce qui est notre source, en fait, tout simplement. C'est une très belle scène. Et de la partager avec mon grand frère, ça va, c'est vraiment magnifique.
11: Et Xavier, il propose ça. Écoutons aussi Seba. Seba et Xavier Matteo, demain soir, 19h, au Théâtre de l'Étang de Saint-Estève. Un coup de cœur, ici Roussillon.
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Ah bah, mais quelle ambiance, ambiance et saveur pour la saucisse partie de demain soir à ne pas manquer. Si vous pouvez, c'est au parc de Clairefonds, ça s'annonce très sympa à Toulouse demain samedi, avec l'ouverture des portes à 17h et une entrée gratuite demain samedi. Et puis dimanche dès 11h, pour nous, pour le grand public, comme on dit, le championnat du monde de saucisse catalane. Billetterie en ligne possible dès aujourd'hui. Parmi les recettes sympas, alors j'en ai repéré quelques-unes, hein. Burger saucisse, galette saucisse catalane, hot dog gourmet, popcorn de saucisse catalane. À découvrir sur place, et on est en coulisses tout à l'heure, 17h-19h avec Arnaud Hamelin. Saucisse partie demain dès 17h au championnat du monde de la saucisse catalane qui lui-même se déroule précisément ce dimanche, à vivre dès 11h, donc dimanche au parc de Clairefonds à Toulouse avec ici Roussillon. Bonjour, bona tarda, Sébastien Giraud, je vous accompagne jusqu'à 19h. La musique avec, attention, attention, le grand retour de Zazie maintenant avec sa toute nouvelle chanson. Ce vendredi, on écoute Peu Importe, ses

0: C'est la musique qui fait fredonner cet après-midi. C'est la musique qui rappelle des souvenirs aussi. Bien sûr, Simple Minds avec Don't You Forget About Me. Vous écoutez ici Roussillon. Maintenant, c'est l'info du Sud. L'actualité en Catalogne du Sud. À 20 jours de la visite du pape à Barcelone pour bénir la plus haute tour de la Sagrada Familia, les responsables de la basilique ont dévoilé hier les détails de la cérémonie. Et le moins que l'on puisse dire, c'est que les organisateurs ont vu les choses en grand, en très grand, François David.
1: Oui, on peut dire que ce sera à la hauteur de la tour de Jésus-Christ qui, du haut de ses 172 mètres, en fait l'édifice religieux le plus haut du monde. Dans le détail, 4000 fidèles vont prendre place à l'intérieur de la basilique, tandis qu'un dispositif d'écran géant permettra à 4000 autres de suivre l'événement depuis l'extérieur, devant la façade de la Nativité. Plus de la moitié des participants vont être des paroissiens de Barcelone. Des invitations ont été réparties dans les paroisses de la ville, chargées de les redistribuer. S'ajoutent 200 à 250 dignitaires de l'Église, parmi lesquels de très nombreux évêques venus de tout le pourtour méditerranéen. Côté politique et protocolaire, l'événement va réunir aussi du très haut niveau, le roi et la reine d'Espagne, le premier ministre Pedro Sanchez, le président de la Generalitat Salvador Illa, ainsi que le maire de Barcelone. Et puis la dimension musicale sera elle aussi monumentale, avec 600 choristes qui sont mobilisés pour accompagner la liturgie.
0: Et l'événement sera suivi en direct dans le monde entier, François.
1: Pas moins de 1600 journalistes ont demandé leur accréditation pour couvrir la visite du pape. La retransmission sera assurée notamment par les télévisions publiques espagnoles et catalanes, tandis qu'une salle de presse gigantesque sera installée rue de Majorque, à quelques mètres de la basilique, avec pour objectif de gérer ce flux médiatique international hors du commun.
0: Et puis, cette visite du pape ne se limitera pas à la Sagrada Familia. La veille, le 9 juin donc, un grand rassemblement est prévu au stade olympique de Montjuïc, François.
1: Un événement qui devrait réunir environ 37 000 personnes. L'arrivée du pape est prévue à 20h, Léon XIV, dans une voiture décapotable, va d'abord faire le tour du stade pour saluer la foule, et puis ensuite, il y aura une veillée de prières et de chants, avec la présence du mythique chœur de garçons de Montserrat et du chanteur Sergio Dalm, l'une des plus grandes stars espagnoles de la chanson, qui va interpréter notamment ce titre, Alza la mirada, le titre officiel de la visite du pape.
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0: Merci François, l'actualité en Catalogne du Sud, l'info du Sud avec vous. François, aujourd'hui, la musique, on écoute tout de suite Suzanne Vega.
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0: Jack et Carla, la recette. Et si la recette d'un dimanche réussi, c'était une balade dans la nature et pourquoi pas en ville? Oui, c'est possible à Perpignan avec la fête de la nature qui s'installe au parc Saint-Vicens ce dimanche. C'est un coup de cœur ici Roussillon, des animations gratuites et puis la nature avec vous, pas loin de la maison. Les coulisses de cette fête de la nature à Perpignan à vivre la veille. Demain, samedi, 10h-11h, émission spéciale. Ça se passe ici avec Arnaud Amelin sur votre radio locale ici Roussillon. Excellent vendredi les amis. La musique avant 14h avec Bronski Beat, Small Town Boy. L'une de mes chansons préférées, de vos chansons préférées, de nos chansons préférées. À 14h, l'actualité en 90 secondes. 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
2: La fête du sport ce soir avec la finale de la Coupe de France entre Lens et Nice au Stade de France. Fête déjà ternie hier soir avec des affrontements entre supporters ultra-niçois et parisiens qui ont fait plusieurs blessés, dont un grièvement. 65 personnes ont été placées en garde à vue. Je suis scandalisé par la violence des fêtes. Des mesures fermes seront prises, réagit Marina Ferrari, la ministre des Sports. La préfecture de police de Paris annonce de son côté un déploiement d'un dispositif de sécurité adapté dans toute l'agglomération parisienne avec des contrôles dans les gare. A noter que les parents de Christophe Glaise, notre confrère journaliste emprisonné en Algérie depuis près d'un an, donneront le coup d'envoi du match à 21h. Il y a aussi du rugby ce soir, il faudra choisir avec la finale de Challenge Cup, la petite coupe d'Europe entre Montpellier et Ulster. Ça se joue à Bilbao en Espagne. Un nouveau candidat à la présidentielle, Gabriel Attal officialise ses ambitions dans l'Aveyron, dans le village de Mur de Barèze. L'ancien plus jeune Premier ministre de France porte donc candidat pour faire de la France le pays de l'avenir, dit le désormais candidat de 37 ans. Et en ce long week-end de Pentecôte, le réseau Gîtes de France enregistre un taux d'occupation de 78%, un taux équivalent à celui de l'an dernier, malgré donc la hausse des prix du carburant. Et puis le parc d'attractions Le Puy du Fou, créé par Philippe de Villiers, a proposé de rénover et d'exploiter le château de Chambord. Le géant des châteaux de la Loire cherche des fonds pour réhabiliter son aile François 1er qui menace de s'effondrer. Le ministère de la Culture n'a pas donné suite.
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1: Soleil, vent faible pour ce vendredi après-midi, c'est tranquille, hein, vraiment au niveau météo, et tant mieux, tendance pour ce week-end prolongé, ben oui, c'est le week-end de Pentecôte, du soleil, beaucoup de soleil, quasiment uniquement du soleil, et du vent qui reste globalement faible, un petit peu modéré dimanche et lundi par endroit, mais je vous en reparle un petit peu plus tard. Les températures avec 27 à Perpignan cet après-midi, 25 à Canet, pareil à Argelès, 30 à Céret, 26 à Prades, Sodomoyo, 30 à Prades, 30 à Saint-Paul-de-Fenouillet, 26 à Saillagouze, en Catalogne du Sud, du soleil avec 26 à Figueres et chez nos voisins de l'eau, du ciel bleu, du vent assez faible aussi, et 29 à Narbonne pour cet après-midi.
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0: Alors, le 2, le 3 ou le 4? Le 3, mais oui, c'est la musique de Rocky 3, L'œil du tigre, avec le groupe américain de Chicago, Survivor, Eye of the Tiger. Actu local, musique et bonne humeur, d'Arles sur Tech à Saint-Paul-de-Fenouillé, des Angles à Bagnouls sur mer. Vous écoutez ici Roussillon, Sébastien Giraud, je reste avec vous jusqu'à 19h. À 14h30, on s'intéresse à la fête de la cerise, c'est ce week-end, à Céré. Il y a une animation vélo à cette occasion, la suite, les explications avec un message WhatsApp à écouter. Il est arrivé au 04 68 35 5000 et vous avez notre article sur notre site ici.fr et sur notre appli ici concernant la fête de la cerise. Un coup de cœur ici Roussillon à Céré ce week-end. Trois chansons françaises à la suite avec Les Négresses Vertes, Voilà l'été, Gauvin Serre, Silence Radio et Jean-Jacques Goldman, Puisque tu pars. Vous restez, vous? Alors ça c'est cool. Alors on reste ensemble, c'est ici Roussillon, votre radio locale.
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1: Les cerises, la fête ce week-end à Céret. L'actu locale pratique, les infos de proximité, nos coups de cœur dans les Pyrénées-Orientales. Ici Roussillon, tous les jours à vos côtés. La fête de la cerise et Céret des Mandas, c'est demain et après-demain. Deux jours de fête autour de la cerise à Céret. Article sur votre site ici.fr et notre appli ici. Et à cette occasion, il y a aussi un événement vélo ce dimanche. Écoutons ce message.
2: Ce dimanche 24 mai, venez découvrir la fête de la cerise à vélo. C'est un jeu de piste le long de la voie verte entre Saint-Jean-Plaide-Corps, Céret et Reynès. L'événement est accessible à toutes et tous, notamment aux familles. La participation est gratuite et les inscriptions sont ouvertes jusqu'à ce vendredi. Retrouvez toutes les informations sur l'événement Facebook Fête de la cerise à vélo. À bientôt.
1: Merci, les vocaux WhatsApp, c'est au 04 68 35 5000. 20 secondes à peu près, un message souriant et si possible original, comme celui-ci. Diffusion de notre sélection de messages à la radio.
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0: Barry Manilow Copacabana, c'est super des paysans, ça fait du bien un vendredi après-midi. Barry Manilow, artiste new-yorkais, mais qui avec cette chanson nous transporte à Rio, au quartier Copacabana. Barry Manilow, week-end prolongé, lundi c'est Pentecôte. Et ici Roussy, on vous accompagne tout le temps. Dimanche matin par exemple, on vous propose une émission spéciale Urbart, art urbain à Argelès, dimanche 10h-11h avec Arnaud Amelin. Urbart, c'est jusqu'au 28 mai. Article sur votre site ici.fr et sur l'appli ici. Un coup de cœur ici Roussillon. La musique, Alain Chamfort, Miley Cyrus et Renaud. À 15h, l'actualité en 90 secondes.
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2: Une honte pour l'image du football et du supporterisme. La réaction de la ministre des Sports, Marina Ferrari, après des affrontements hier soir à Paris entre supporters ultra, notamment niçois, qui ont fait 6 blessés, dont un grave. Un service de sécurité important sera déployé ce soir aux abords du Stade de France pour la finale de la Coupe de France entre Nice et Lens. Une course-poursuite entre passeurs, migrants et policiers la nuit dernière à Abbeville dans la Somme. La voiture poursuivie s'est encastrée dans la façade d'une maison. Il y a 8 blessés, dont 2 nouveau-nés, rapporte ici Picardie. L'emblématique verrerie Duralex n'est pas sortie d'affaire. Un an après son sauvetage, l'entreprise de la chapelle Saint-Mémin près d'Orléans fait l'objet d'un audit. Celui-ci pointe des erreurs de gestion. Un redressement judiciaire n'est pas à exclure. Les surveillants des collèges et lycées appelés à la grève partout en France le 2 juin prochain. L'intersyndicale estime que le gouvernement ne fait rien pour qu'ils puissent travailler dans des conditions acceptables et décentes et réclame notamment des créations de postes. J'aime passionnément la France et j'aime profondément les Français. C'est avec ces mots que l'ancien Premier ministre macroniste Gabriel Attal annonce aujourd'hui sa candidature à l'élection présidentielle de 2027. La secrétaire générale de la CGT demande la réouverture des négociations salariales. Selon Sophie Binet, la réévaluation automatique du SMIC tous les 1er juin placera 80% des branches professionnelles avec des minima inférieurs au salaire minimum. Et puis cette étude pour terminer, selon des chercheurs français, les vaches sont capables de distinguer des personnes qui leur sont familières. Pas si vache, finalement.
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1: Ah, une météo calme, ça fait du bien, hein. Quasiment estival hein, pour ce printemps, en ce 22 mai, du soleil, du vent faible sur l'ensemble du département des Pyrénées-Orientales. Pour ce week-end, ça s'annonce à peu près pareil, avec un vent un peu modéré, dimanche et lundi par endroit, mais pas partout. Je vous en reparle un petit peu plus tard. Les températures avec 27 à Perpignan et à Villelongue de la Salanque pour cet après-midi, 25 à Toreille et à Cerbère, 30 à Arles-sur-Tech, 26 à Lamanère, 30 à Vinçat, 30 à Ancignan, 26 à Fourmiguère pour cet après-midi. En Catalogne du Sud, du soleil avec 31 à Gérone hein, cet après-midi. Et chez nos voisins de l'Aude, du ciel bleu, un vent qui reste plutôt faible. Et 26 à Port-la-Nouvelle pour cet après-midi.
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0: Paul Young, Come Back and Stay revient et reste. Vous revenez en pays catalan pour le week-end prolongé. Parfait. Alors restez. Oui, c'est oui. Parfait. Super. Ça me fait plaisir. 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De Font-Romeu à Perpignan, de Collioure à Amélie-les-Bains. Trois chansons françaises à la suite. Joe Dassin, Il était une fois nous deux. Patrick Fiori, Le chant est libre. Et Pierre Bachelet, Les corons. On va fredonner avec cette chanson. Un petit peu plus tard, on écoute aussi Pascal Obispo et Francis Cabrel. Il faudrait que pleuve l'amour. Héritage, volume 2. Le nouvel album de Pascal Obispo sort aujourd'hui, un album composé de 13 duos. À 15h30, on s'intéresse à El Rapatei, un coup de cœur ici Roussillon, culture musique ce soir et demain à Cabestany. Article sur votre site ici.fr et votre appli ici.
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1: C'est la fête à Cabestany. Ici Roussillon, tous les jours à vos côtés. C'est un rendez-vous avec vos infos de proximité, les événements gratuits, votre actu locale pratique. Et c'est du lundi au dimanche, de la matinée à la fin de la journée, à la demi de chaque heure. El Rapatei, c'est une grande fête gratuite et culturelle à Cabestany ce soir et demain samedi. Les explications tout de suite.
2: El Rapatei del Sol, ça veut dire ce petit endroit là où on se met au soleil pour se réchauffer. Alors le concept du festival, c'est de donner à voir plein de spectacles dans la rue, de façon libre et ouverte. Alors notre choix, il se porte essentiellement vers des disciplines telles que le cirque, le théâtre essentiellement, et puis la musique.
1: Cécile Dupuis, directrice de la culture à Cabestany. Et en clôture demain, samedi, il y a cette ambiance. Yo ! Le groupe Combo Pacheco, El Rapatei à Cabestany, ce soir et demain. Vous avez un article sur notre site ici.fr et notre appli ici. El Rapatei, un coup de cœur ici Roussillon. Ici Roussillon Info Trafic et une circulation dense en direction de Figueres et de Barcelone après la barrière de péage du Boulou sur l'autoroute A9. Dans la montée du Pertus, à peu près 19 minutes de difficulté actuellement entre le Boulou et le Pertus dans la montée du Pertus sur l'autoroute A9. L'info trafic avec ici Roussillon.
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0: oui, et on a des souvenirs à partager avec vos chansons préférées qui se prononcent bien en plus sur votre radio locale ici au Roussillon. Level 42 et Listen in Love 1986 et surtout un immense succès en 1987. C'était presque hier. 100% années 80 ce soir, 19h à la radio avec ici Roussillon et Laurent Petit-Guillaume. Vos chansons préférées de Canet à Portet-Puy-Morin, de Perpignan à Argelès, de Thuir à Coustouge. On écoute avant 16h. Maxime Le Forestier, Né quelque part, Les Enfoirés, L'île au trésor et Patrice Rechaine, Forget Me Not. À 16h, l'actu en 90 secondes. Jardin et animaux, nos thématiques du week-end à 9h, le jardin demain, les animaux dimanche et ce week-end dès 7h, Michel Pirard pour Ici Matin avec Ici Roussillon.
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2: Circulation très difficile en ce vendredi début du week-end de Pentecôte. Bison futé, voie rouge dans le sens des départs partout en France. On comptabilise déjà 553 km d'embouteillage. Parmi les axes les plus encombrés, la 2 dans le Nord, la 86 en Ile-de-France et la 7 dans le Rhône. La présidente de l'Assemblée nationale, Yaël Braun-Pivet, saisit le déontologue de l'Assemblée concernant le député Charles Alloncle. Le rapporteur de la commission d'enquête sur l'audiovisuel est suspecté d'embaucher sa compagne collaboratrice parlementaire, ce qui est interdit depuis 2017 et l'affaire Fillon. C'est le magazine Paris Match qui a vendu la mèche. La création dès cette année d'une brigade portuaire des douanes à Dunkerque dans le Nord, une annonce du ministre des Comptes Publics. David Amiel souhaite ainsi mieux lutter contre l'importation illégale de drogue. Dunkerque est l'un des principales portes d'entrée de la cocaïne en France. En 2015, l'hélicoptère d'une production télé de TF1 s'écrase en Argentine, on s'en rappelle. Il fait 10 morts, notamment la navigatrice Florence Artaud, le boxeur Alexis Vastine et la nageuse Camille Muffa. Trois des producteurs de l'époque ainsi que la société de production vont être jugés en correctionnel à Paris pour homicide involontaire. 11 ans après les faits, on l'apprend aujourd'hui. Des steaks hachés pur bœuf surgelé de la marque Carrefour Extra, rappelés partout en France, en cause une suspicion de présence de petits morceaux métalliques. Et puis une finale de Coupe de France sous haute tension ce soir au Stade de France à 21h entre Lens et Nîmes et Nice. Hier soir, des ultras niçois se sont violemment affrontés. Il y a 6 blessés dont un grave. La préfecture de police annonce un dispositif de sécurité adapté.
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1: Un ciel dégagé, du vent faible cet après-midi, une journée d'été quasiment au printemps dans les Pyrénées-Orientales en pays catalan pour ce week-end de Pentecôte, un week-end prolongé. Du soleil et du vent faible globalement, du vent modéré dans les 40-45 km/h, alors pas partout, hein, plutôt sur les Corbières, dans le Fenouillet et en Conflans et pas tout le temps, dimanche et lundi aussi, donc plutôt sur ces secteurs, hein, selon les prévisions. Les températures pour demain samedi matin, 17 en plaine, 17 sur le bord de mer et 11 en montagne. Pour demain après-midi, quelques maximales avec 27 à Perpignan et à Estagel, 25 pour Saint-Cyprien, 25 à Port-Vendres, 30 à Amélie-les-Bains, 25 à Prades-de-Moyau, 30 à Prades, 31 à Saint-Paul-de-Fenouillet, 26 à Saillégouze pour demain après-midi et 26 à Matemal. En Catalogne du Sud, du soleil demain aussi avec 26 à La Jonquière demain après-midi et chez nos voisins de l'Aude, du ciel bleu demain aussi avec plutôt du vent faible et pour la maximale 30 à Coursan demain après-midi. Ici Roussillon, info trafic, avec une circulation dense, beaucoup de véhicules en ce moment entre la barrière de péage du Boulou et Figuère, notamment dans la montée du Pertus sur l'autoroute A9. Circulation dense, parfois bloquée et parfois avec une difficulté de plus de 20 minutes. Voilà, donc prudence, évitez si vous pouvez ce secteur-là. Je sais que ce n'est pas toujours évident, donc circulation très très dense entre le Boulou et Figuère sur l'autoroute A9 dans la montée du Pertus notamment. L'info trafic avec ici Roussillon.
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0: parfaite pour moi.
1: Amir, à la parfaite, vos chansons préférées naturelles, la radio comme à la maison, puisque ça se passe ici à la maison, dans les PO, une radio locale qui nous parle des Pyrénées-Orientales sérieusement, mais qui ne se prend pas au sérieux. C'est tout ça ici, Roussillon, actu locale, musique et bonne humeur. On y tient beaucoup à la bonne humeur. Coup de cœur ici, Roussillon, événement fait sérieusement, mais avec une envie, faire la fête, le championnat du monde de saucisses catalanes. Dimanche et la saucisse partie demain soir à Toulouse, au parc de Clairefonds. Coulisses de l'événement tout à l'heure, 17h-19h, avec Arnaud Amelin sur votre radio locale ici au Sillon. Sport dans les PO, sport au pluriel. À chaque jour de la semaine, son activité sportive avec Bouger par Pierre Vergès. Aujourd'hui, le tir sportif et plus précisément le tir sportif de vitesse avec notre invité.
2: Charles Richard, comment as-tu découvert le tir sportif ?
3: J'ai découvert à l'issue d'un stage en centre aéré. J'ai fait des forums d'associations pour trouver un club et je me suis inscrit à la rentrée scolaire.
2: Le tir sportif de vitesse, quelles sont les règles ?
3: Les règles, c'est d'essayer de mettre son impact le plus au centre d'une cible. Au pistolet à plomb, elle est positionnée à 10 mètres et le centre de cible fait 1 cm de diamètre. Et le but, c'est de répéter ce geste plusieurs fois. Il y a des séries en 8 secondes, en 6 secondes, puis en 4 secondes. Donc c'est ça la vitesse olympique.
2: Quelles sont les qualités d'un bon tireur ?
3: Il y a tout type de profils dans le tir. Il y a des profils très hyperactifs, d'autres très centrés, très minutieux. Il faut des qualités personnelles, capables de se concentrer beaucoup, puis surtout travailler comme dans n'importe quel sport finalement.
2: Alors on a Gérard qui est le coach et le papa. Justement, parler des qualités. Quelles sont ses qualités et les points à améliorer ?
4: Alors ses qualités sont très simples. Hein. C'est qu'il est hyper intelligent et qu'il capte très très vite ce qu'un coach, qu'un entraîneur peut lui dire. Et il s'adapte très très très facilement au milieu dans lequel il est. Son petit défaut qu'il a fallu beaucoup travailler, c'est un manque de concentration sur la distance de 30 minutes d'une compétition.
2: Alors votre club, c'est la Société Catalane de Tir de Saint-Cyprien. Parlez-nous de ce club.
4: Et c'est un club qui a plus de 50 ans aujourd'hui et dont la particularité, c'est qu'il a toujours été dans le vent du tir sportif avec une école de tir performante qui aujourd'hui comporte 25 gamins et qui accueille chaque année tous les enfants de la région qui voudraient s'initier au tir sportif.
2: Combien de licenciés ?
4: 550 licenciés à ce jour, c'est un des gros clubs du département.
2: Alors Charles Richard, toi tu es tireur de haut niveau, comment tu intègres un jeune débutant qui veut accrocher au tir sportif ?
3: Ben sur les pas de tir, tout le monde se côtoie, le pas de tir est ouvert à tous, donc forcément on en arrive à des débutants qui côtoient des sportifs de haut niveau ou des tireurs qui ont beaucoup plus d'expérience. À la fin on finit par échanger toujours sur le matériel, les différentes techniques, puis ça devient un lieu de rencontre sociale et sportif.
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0: C'est un groupe suédois rock set avec Listen to Your Heart, écoute ton cœur, écoutons ici Roussillon, c'est fait avec le cœur. Et on est ici comme vous et avec vous dans les Pyrénées-Orientales en pays catalan. Trois chansons françaises à la suite avant 16h30, on écoute Mylène Farmer, et Jeanne Masse et Christophe Maé. Christophe Maé qui est en concert jeudi 3 septembre, mais oui, au Festival Pellicula, il va tuer, c'est un coup de cœur ici Roussillon, article sur votre site ici.fr et votre appli ici à 16h30. On vous parle du concert de demain soir au Théâtre de l'Étang de Saint-Estève avec sur scène Xavier Mathéo et son frère Seba.
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1: Deux frères, un concert, un samedi soir à Saint-Estève. Ici Roussillon, tous les jours à vos côtés, notre actu local pratique, des coups de cœur à partager, vos infos de proximité. Demain, Seba et Xavier Matteo sont ensemble sur scène. Ils sont artistes tous les deux. Écoutez Xavier nous en parler.
2: Pour ce concert-là, on va proposer quelque chose de soul et de reggae. C'est ce qui nous a, je vais dire, formé dans la musique, même si aujourd'hui je suis un peu plus éclectique, moi, de ma part. Mais on va proposer, voilà, ce qui est notre source, en fait, tout simplement. Une très belle scène et de la partager avec mon grand frère, ça va, c'est vraiment magnifique.
1: Et Xavier, il propose ça.

0: Seba et Xavier Mathéo. Demain soir, 19h, au Théâtre de l'Étang de Saint-Estève. Un coup de cœur, ici Roussillon. Ici Roussillon, info trafic avec à peu près 20 minutes, voire même un petit peu plus, parfois même une demi-heure de difficulté. Ça varie au fil des minutes entre le Boulou et le Pertus, dans la montée du Pertus sur l'autoroute A9, circulation très dense. Donc avec au moins une vingtaine de minutes de difficulté actuellement entre le Boulou et le Pertus Figuère, dans la montée du Pertus sur l'autoroute A9. L'info trafic avec ici Roussillon.
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0: Charlotte Cardin, tant pis pour elle, tant mieux pour nous. On écoute Charlotte Cardin et son immense talent à la radio. Avec ici Roussillon, de Perpignan aux Angles, de Prats, de Moyaux à Toreil. Bientôt en week-end prolongé ou pas alors? Ici Roussillon reste avec vous. Courir un marathon, c'est le thème de la sélection de sketchs par Fred Ballard, l'humour en tube, et on commence avec Roman Frécinet.
1: C'est des gens, ils se réveillent le matin, ils se disent, oui, 42 km, oui, c'est une bonne idée, oui. Moi, tu m'appelles, tu me dis 42 km, peu importe le véhicule, hein, je raccroche.
2: Oui, c'est vrai que dit comme ça, le mot marathon perd un petit peu de sa superbe, hein, quand on n'est pas fan des déplacements en général et surtout le week-end. Se taper 42 km sans escale un dimanche matin, ça relève de la punition pour Roman Frécinet.
1: 42 km pour finir dans la même ville. Moi, si je fais 42 km, il faut que le paysage, il ait changé. Sinon, comment j'explique à mon corps pourquoi on est fatigué? Il va me dire, on était là tout à l'heure, hein. Je lui dis quoi, moi? Oui, mais le dossard, il est stylé, à vous.
2: Oui, bon, définitivement, la tête de Roman Frécinet est taillée pour le rire, mais pas pour courir, hein. Il n'est pas le seul dans ce cas-là. Bien avant lui, Raymond Devos avait questionné les organisateurs de marathon sur l'aptitude de certains participants.
3: J'en vois un qui marche, là. C'est un contestataire. Il en avait assez de toujours courir comme un fou, alors il a organisé une marche de protestation. Il avait dit, dis donc, il n'a pas l'air d'être suivi. Il me dit, si, mais comme tous ceux qui le suivent court, il est dépassé.
2: Voilà, bah, si l'humour absurde s'en mêle, on n'est pas prêt de franchir la ligne d'arrivée. Mais bon, l'important, c'est de participer. Et tant qu'on se tape des barres, peu importe le dossard.
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0: on la connaît cette mélodie. Mais oui, et alors c'est qui? Orchestral Manœuvre in the Dark, Souvenir, on peut dire OMD aussi, autre succès de ce groupe Enola Gay. On connaît OMD, Orchestral Manœuvre in the Dark, Souvenir. La musique avant 17h, Florent Pagny, la dernière chanson du monde, et Axel Bauer Cargo. Axel Bauer en concert à Canet cet été au festival Music Sanancy, mardi 28 juillet, Axel Bauer à Canet. À 17h, l'actualité, après 17h, Arnaud Amelin pour les coulisses du championnat du monde de saucisses catalanes. C'est ce dimanche à Toulouse, un coup de cœur ici Roussillon. Arnaud qui vous donne aussi rendez-vous ce dimanche matin à la radio. Tendez l'oreille, écoutez, Arnaud a un message pour vous.
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1: 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Tout de suite, un point sur l'actualité.
2: La fête du football un peu gâchée avant la finale de la Coupe de France ce soir au Stade de France entre Lens et Nice. Une centaine de hooligans niçois se sont rassemblés la nuit dernière dans le 10e arrondissement de la capitale avec la volonté d'en découdre. Des scènes de chaos, bilan 6 blessés, 65 interpellations. Simon Le Baron s'est rendu sur place ce matin devant un bar qui porte encore les traces de ces violences.
3: Oui, la terrasse du bar-restaurant, l'atmosphère est pleine sous un grand soleil.
4: Un café, je vous envoie ça tout de suite.
3: Mais les vitres cassées témoignent de la violence de ce qui s'est passé vers 23h30.
4: On était en terrasse, on a commencé à voir beaucoup de monde arriver là sur le pont en face, à entendre des cris de l'autre côté du canal. Du coup, les gens, ils ont commencé à avoir peur, ils se sont réfugiés à l'intérieur. J'ai ma collègue en terrasse qui a dit à tout le monde de rentrer.
3: Enzo est serveur, il est revenu travailler ce matin pour laisser le temps à ses patrons d'aller porter plainte au commissariat, avec donc encore en tête les images d'hier soir.
4: Je pense qu'il y a eu des clients qui ont essayé de se défendre et qui sont venus se réfugier dans le restaurant. Du coup, ils les ont suivis et à partir de là, une fois qu'on a fermé les portes du restaurant, enfin, on a essayé de mettre des chaises, des tables pour barricader un peu.
3: À ce moment-là, il dit avoir vu un homme en sang se réfugier à l'intérieur.
4: Les lumières étaient éteintes, donc c'était un peu le chaos. Donc tout le monde a essayé de se cacher comme on a pu, sous les tables, derrière le bar, etc. Pendant qu'ils étaient en train de saccager le restaurant, ils ont jeté les tables contre les vitres, là, comme vous voyez, qui sont toutes cassées. Ils ont pris tout ce qui était là sur les tables, les assiettes, les verres, les spritz, ils ont pris tout ce qu'ils ont pu, juste pour casser, quoi.
3: Scène très violente, très rapide. Quelques minutes après, la police intervient.
2: La ministre des Sports, Marina Ferrari, parle d'une honte pour l'image du football et du supporterisme. Je suis scandalisé par la violence des faits. Des mesures fermes seront prises, réagit-elle dans un communiqué. Sur les routes, déjà 700 km de bouchons dans le sens des départs Bison Futé, voie rouge pour le début de ce week-end. De la Pentecôte, circulation très difficile également sur le réseau ferroviaire. Plus de 3 heures de retard entre les gares de Nîmes-Sandre, Avignon, Marseille et Paris à cause d'un défaut de caténaire. La circulation est totalement interrompue jusqu'à 18h. Une perquisition à l'Élysée aujourd'hui. La justice enquête sur les conditions d'attribution de certains marchés publics relatifs à l'organisation de cérémonies de panthéon. Une seule et même société aurait remporté systématiquement les appels d'offres de plusieurs cérémonies publiques. C'était attendu. L'ancien Premier ministre Gabriel Attal annonce officiellement sa candidature à l'élection présidentielle. Il l'a fait ce midi. Duralex n'est pas sorti d'affaire. Un an après son sauvetage très médiatisé, l'emblématique verrerie de la chapelle Saint-Mémin près d'Orléans fait l'objet d'un audit. Celle-ci pointe les erreurs de gestion. Un redressement judiciaire n'est pas à exclure. Un nouveau cas confirmé de hantavirus chez un membre d'équipage du Hondius rapatrié aux Pays-Bas. L'OMS affirme que ce malade est isolé depuis son arrivée. Le bilan du foyer est désormais de 12 cas signalés et 3 morts.
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1: Oh, j'ai une bonne et une mauvaise nouvelle. On va commencer par la bonne, c'est la météo. La moins bonne, c'est si vous devez prendre le train, c'est un peu compliqué ce soir. On vous en parlait il y a un instant. J'ai quelques détails à vous confier. Pour la route, ça va plutôt bien. Bon, voilà, il y a quand même une bonne nouvelle et demie. Bon, quand je dis plutôt bien, c'est qu'il y a quand même aussi des difficultés sur la route. Bon, on commence avec la vraie bonne nouvelle, la météo, parce que c'est vrai qu'on a une météo estivale en ce moment. Ça va durer tout le week-end et même jusqu'à lundi, parce que lundi, c'est lundi de Pentecôte. Et ouais, c'est week-end prolongé peut-être pour vous. Du soleil, du vent globalement faible, un petit bémol, hein, du vent alors modéré, 40-45 km/h sur les Corbières. Le Fenouillet et le Conflent, dimanche et lundi. Voilà, mais enfin, 40-45 km/h, ça va encore, hein. C'est du vent plutôt de secteur est-sud-est. Les températures pour demain matin, douceur toujours, hein. 17 en pleine, 17 sur le littoral catalan et 11 en montagne. Pour demain après-midi, chaleur avec 27 à Perpignan et à Thuire, 25 au Barcarès, 30 à Amilly-les-Bains, 30 à Villefranche-de-Conflent, 31 pour Mory et 26 en montagne à Font-Romeu. Demain après-midi, en Catalogne du Sud, on a du soleil avec 26 à de ça pour demain, après-midi, et chez nos voisins de l'Aude, un ciel bleu demain, du vent faible également, et 30 à Narbonne pour demain après-midi. Allez, on passe à l'info trafic et mobilité avec un problème d'alimentation électrique en gare de Nîmes et des conséquences, hein, sur la circulation des trains dans les Pyrénées-Orientales avec celui de Portbou qui vient d'être supprimé, là, hein, qui devait partir de Perpignan à 16h55. Ce train est supprimé, il y a un TGV aussi qui a été supprimé jusqu'à Perpignan, hein, il devait arriver jusqu'à Perpignan. Malheureusement, visiblement ce ne sera pas le cas, selon ce que l'on sait. Et puis pour ce qui concerne alors un autre train qui lui ne vient pas de ce secteur-là, mais qui subit également un autre souci, hein, décidément c'est pas le jour, et qui est supprimé. Le train pour Toulouse-Matabiau, en fait, qui devait partir à 18h10 de la gare de Perpignan, est supprimé. Voilà ce que je peux vous dire. Bah, je vous tiens au courant, évidemment, hein, informé, puisque ça devrait revenir à la normale à partir de 18h, selon ce que l'on sait. Pour la route, alors, j'ai une bonne nouvelle, effectivement. Depuis le milieu de l'après-midi, la circulation était très compliquée entre Le Boulou et Figuères sur l'autoroute A9, dont la montée du Pertus. Désormais, ça va bien. Plus de difficultés, ou quasiment plus de ce côté-là. On a 5 minutes de ralentissement sur la route classique. Là, j'étais sur l'autoroute. Maintenant, je vous rejoins sur la route classique. Il y a des 900. 5 minutes de ralentissement avant d'arriver au Pertus. C'est quand même pas grand chose. On va faire avec, à comparer de ce que c'était tout à l'heure sur l'autoroute où il y avait, à un moment donné, une demi-heure de ralentissement. On peut dire que ça va. Et puis, je termine à Perpignan avec, oui, allez, une demi-bonne nouvelle. Ça va quand même plutôt pas mal, notamment sur la voie sur berge. On a 5 minutes de difficulté en direction de Canet. Mais quand même, il y a plus d'un quart d'heure de circulation dense vers la déchetterie, en direction de la voie sur berge sur le boulevard Louis Noguer, la rocade nord-est de Perpignan. Voilà pour le résumé. L'infotrafic et mobilité, c'est avec Ici Roussillon.
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1: Et en cas de difficulté supplémentaire, bien sûr, vous n'hésitez pas à vous arrêter en sécurité et ensuite à nous appeler dans cet ordre-là. Il y a Kumba au standard pour l'infotrafic notamment, au 04 68 35 5000. Actu local, la route, musique, elle est ici, et bonne humeur, je suis là. Black or White, ça tient pour la musique, on écoute Michael Jackson.

0: Et le film Michael, bien sûr, le biopic sur la vie de Michael Jackson est toujours programmé chez nos cinémas partenaires dans les Pyrénées-Orientales. Michael Jackson, Black or White, avec Ici Roussillon.
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0: Et Laurence aussi, qui est à la réalisation. Championnat du monde de saucisses catalanes et saucisses parties. Alors, dans l'ordre, la saucisse partie, entrée gratuite au parc de Clairefonds, c'est demain à partir de 17h. Et le championnat du monde pour nous, grand public, puisqu'il y a les membres du jury qui seront là un petit peu avant. Mais pour nous, c'est à partir de 11h ce dimanche. Un bel événement ici, Roussillon. Et les coulisses, c'est avec vous, Arnaud Hamelin, jusqu'à 19h, puisque vous vous baladez là où ça se passe dans les PO. Salut Arnaud.
4: Oui, bonjour Sébastien. Bonjour à tout le monde. Vous l'avez dit, on est au cœur du Catalan Saucisse Club, là où ça sent bon le savoir-faire, la braise et la fierté du pays catalan. Alors, sachez que les bouchers, les membres du jury sont en train d'arriver petit à petit. Il y a beaucoup d'actions ici parce qu'on s'installe. Et donc, restez bien avec nous. On va savourer, rencontrer et surtout célébrer la saucisse libre, Sébastien.
0: Oui, exactement. Pour ces deux jours de festivités et ces coulisses avec celles et ceux qui vont tester et puis juger les saucisses qui se préparent. Les coulisses de ce championnat du monde de saucisses catalanes à Toulouse avec vous donc Arnaud, jusqu'à 19h dans le 16-19 ici Roussillon. Cadeau dans les prochaines minutes avec ce spectacle-là, mais alors au cinéma.
5: On cherche avant tout quelqu'un avec du charisme, de l'élégance et une vraie présence scénique. Ouais. C'est donc tout naturellement qu'ils se sont tournés vers moi.
0: Il a énormément d'autodérision. On adore cet artiste, cet humoriste. Paul Mirabel, Omega Castillé, pour un ciné-spectacle jeudi prochain, le 28 mai, 20h. 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Mais tout de suite, événement. C'est le grand retour de Zazie aujourd'hui avec cette nouvelle chanson, Peu importe. On l'écoute.

0: Des souvenirs à savourer. Et les meilleures nouveautés. C'est Zazie avec Peu importe. Ouais, on est raccord avec Zazie. On est quasiment en cœur là. Je pourrais devenir choriste officiel de Zazie. Si j'avais du talent, je ferais ça. Zazie, donc peu importe en nouveauté. Ça, c'est fait. Et puisque c'est le grand retour de Zazie, et les meilleures nouveautés sont sur votre radio locale. Et pour les souvenirs, on a chagrin d'amour. Chacun fait ce qui lui plaît. Vous avez 80 dans les prochaines minutes. Il est 17h15. On est au cœur des coulisses du championnat du monde de saucisses catalanes. C'est officiellement ce dimanche au parc de Clairefonds sous le soleil qui est annoncé. Et c'est tant mieux. Avec ici Roussillon à Toulouse. Et pour les coulisses, notre baladeur qui va là où ça se passe dans les PO entre 16h et 19h chaque vendredi en notre compagnie, Arnaud Hamelin, qui est avec le co-président. Oui, c'est bien ça, Arnaud, vous êtes avec le co-président de cet événement du Catalan Saucisse Club qui l'organise.
1: Oui, absolument, absolument, Sébastien. On est toujours au cœur là, du parc de Clairefonds à Toulouse parce que ce sont les préparatifs, ça s'agite. Alors j'ai bien sûr retrouvé le co-président du Catalan Saucisse Club, Jérémy Fourquet. Salut Jérémy.
2: Salut Arnaud, ça va?
1: Bon ouais, là ça va, et c'est surtout à vous que je devrais le demander parce que là c'est quelle entreprise quand même hein.
2: T'as vu, il y a du boulot, il y a du boulot. Y a du gros matos qui roule partout, il y a des camions. Ben on va accueillir un peu de monde ce week-end, si tout va bien, il fait beau, la saucisse va bien griller, elles sont prêtes, les bouchées sont à fond. Écoute, on est en train de monter tout ça, on est à 24 heures de l'ouverture du site, demain soir à 17h, saucisse partie.
1: Là ça sera le grand moment.
2: Et voilà, et dimanche, le championnat du monde et la grande fête.
1: Avec beaucoup d'interrogations. J'écoute un peu dans le département. Hier j'étais à Argelès, alors il y a un gars d'Argelès qui concourt. Ben il y a quelques temps, on était dans les villages, ils prennent parti pour leur boucher, leur charcutier, en se disant peut-être ce qu'il va remporter ce titre.
2: Certains ont leur fan bande. Hein, ouais. Et t'as vu, on entend.
1: C'est
2: vrai
1: que ça. Ah, mais c'est bien, c'est ça le montage.
2: C'est le bazar. Mais certains ont leurs fans qui les suivent et qui espèrent qu'ils seront champions du monde parce que c'est quand même un kit qui est sympa. Parce que outre le côté commercial, où bien sûr le champion. C'est un carton plein.
1: Il y a un vrai retentissement financier derrière.
2: Ouais. Déjà, finaliste, c'est beau. Comme je dis toujours, c'est un crève-cœur de pouvoir amener que 12 finalistes parce qu'on a tellement d'artisans de qualité ici que ça nous fait mal au cœur d'en laisser. Mais 12 finalistes, c'est toujours beaucoup. Tu vois, pour une finale, 12, c'est rare.
1: C'est sûr.
2: C'est rare.
1: c'est une grande finale.
2: Et c'est surtout une grande fierté pour les champions du monde.
1: Bon, on attend combien de public là, sur ces deux jours là, si tu prends l'estimation de.
2: Sur les deux jours, on va être entre un peu moins de 10 000 personnes tu vois, sur le week-end qui vont passer. Venir repartir, déguster un bout de saucisse, venir faire la fête.
1: De manière informelle, des fois, c'est ça aussi qui est bien, on passe comme ça. Je crois que c'est demain soir où on pourra venir.
2: On sait que la situation actuelle est compliquée, on voulait faire une saucisse partie accessible. Une saucisse partie, c'est quand même décalé. On a quand même mis de l'artistique marrant, tu vois. On a quand même mis des beaux artistes avec Ayoli Beach, avec le système sans interdit, tu vois, ça va être ludique.
1: C'est bien, oui.
2: Les 12 stands de restauration, ça va être la grosse fête. Bien sûr, nos bars sont prêts, même les jus de sont bio, tout est local. On a vraiment accès que sur le local.
1: On reste dans cet esprit catalan. Et puis des jeux décalés aussi, j'ai vu sur les affiches, on va s'amuser quoi. On va déguster, se faire plaisir, mais aussi déconner un peu.
2: Il y a un atelier d'embossage de saucisses dimanche, donc on va apprendre aux gens à faire la saucisse. Il y a des cochons dans le parc, ça c'est marrant toujours. Les cochons de tirabouchon dont on parle souvent, on sait pas à quoi ils ressemblent souvent. On en a.
1: On va aller voir.
2: À quoi ressemble le cochon de tirabouchon et concours d'espadrilles à 18h30 ce samedi. Et on a même la chance d'avoir des invités d'honneur qui seront là. Et à 18h30, on fait déguster, tu vois, devant la salle du concours, juste là-bas, le gros. Tu vois le tas de cèpes.
1: Oui, là, les cèpes de vigne qui viennent d'être livrés.
2: Voilà, et bien on va faire déguster les 10 gagnants. Les 10 gagnants, on va leur faire une initiation saucisse avec Vincent Fergnaud, avec Christian Segui, avec le fameux Arnaud Nicolas et avec Michel Aninat. Donc il y aura 3 meilleurs ouvriers de France qui vont leur apprendre à faire goûter. À goûter la saucisse pour les préparer au championnat du lendemain.
1: C'est excellent, voilà, t'as planté le décor en gros, mais il y a une quantité d'autres animations et surtout du bon esprit. Et on n'oublie pas, la saucisse, elle est comment ?
2: Libre.
1: Elle est libre, hein. Ici, on ne le dira jamais assez. À tout à l'heure, Sébastien, merci Jérémy.
2: Merci Arnaud,
1: on revient dans un instant pour ce spécial championnat du monde de la saucisse catalane, Sébastien.
0: Exactement, et on parle des bénévoles. Eh oui, vous, amis bénévoles, vous êtes indispensables pour cette belle aventure du championnat du monde de saucisse catalane. Événement ici Roussillon, au parc de Clairefonds à Toulouse ce dimanche. Et on n'oublie pas la saucisse partie avec entrée gratuite demain dès 17h au même endroit. Donc les bénévoles à l'honneur dans pas très longtemps, avant 18h en votre compagnie Arnaud Hamelin. Les coulisses du championnat du monde de la saucisse catalane, c'est avec votre radio locale ici Roussillon. On a aussi des chansons à fredonner. La preuve avec ici Roussillon maintenant, on écoute Chagrin d'amour.

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0: les années 80. Alors, de bonnes nouvelles, notre 100% années 80 de retour tout à l'heure avec Laurent Petit-Guillaume, non-stop à partir de 19h, juste après l'actualité. Et la soirée La Folie des années 80 qui arrive, oui, c'est vendredi 26 juin au Parc des Expositions de Perpignan. 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Un coup de cœur ici, Roussillon. Vous avez un article sur notre site ici.fr et sur notre appli ici. Prochaine chanson, une récente, Teddy Swims avec Lose Control. 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

0: le contrôle, hein, Lose Control avec cet artiste américain Teddy Swims. On va essayer de ne pas perdre le contrôle devant autant de créativité à base de saucisses catalanes. Il y a par exemple le popcorn de saucisses catalanes. Ça existe. C'est étonnant, hein. C'est à découvrir ce week-end à l'occasion du championnat du monde de saucisses catalanes à Toulouse ce dimanche. Avec ici Roussillon, on est dans les coulisses de l'événement avec Arnaud Amelin jusqu'à 19h. Et puis vous avez aussi notre article à ne pas manquer sur le site ici.fr et sur votre application ici. 17h28, vous écoutez ici Roussillon, votre radio locale. C'est une excellente idée. Surtout, vous restez bien avec nous. Barbara Streisand à la télé. C'est pour dimanche soir sur une chaîne gratuite. Oui, c'est toujours mieux. Pour nous, en tout cas, c'est plus pratique. Décibel, l'actu de la musique avec Émilie Mazoyer. Et on commence avec notre hommage à Charles Aznavour. Salut Émilie.
1: Salut tout le monde. Émilie au rapport pour votre dose quotidienne d'actualité musicale. Écoutons Charles Aznavour en ce 22 mai, jour anniversaire de sa naissance, il y a 102 ans.

L'occasion de vous rappeler que Monsieur Aznavour, l'excellent film biographique signé Grand Corps Malade, avec Tahar Rahim dans le rôle titre, est disponible sur Netflix. Youpi, le voici, le nouveau Zazie.

avait déjà senti sur son album Air en 2023 que Zazie avait envie de prendre de la hauteur, de s'éloigner des petits tracas pour se concentrer sur les belles choses de la vie, le début de la sagesse en quelque sorte. Et bien c'est ce qui se dégage aussi de cette nouvelle chanson Peu importe, une philosophie qui, si on la suit, peut nous épargner quelques colères stériles. Merci Zazie et à la semaine prochaine. Zazie sera l'invitée d'ici, dans Décibels, mardi à 20h. Et un petit plateau télé, tiens, ça vous dit ? C'est dimanche à 20h sur Arte.

0: présente La naissance d'une diva. C'est un beau documentaire français qui raconte le parcours incroyable de Barbara Streisand. Son enfance difficile, c'était le vilain petit canard de la famille à Brooklyn. Son ascension fulgurante dans la musique, dans le cinéma, les 150 millions de disques vendus, les Oscars. Dingue, tout est dingue dans la vie de Barbara Streisand. À découvrir dimanche soir à 20h sur Arte. Les trois concerts anniversaires des 50 ans de carrière de Renaud ont été un succès. Le Zénith de Paris plein à craquer, une liste d'invités folle. Julien Clerc, Francis Cabrel, Alain Souchon, Nicolas Sirkis, Jean-Louis Aubert. Et Renaud en pleine forme, debout, il chantait comme il pouvait, évidemment. Mais en tout cas, il a participé à tout. Et c'était tellement bien qu'il a décidé de diffuser le spectacle, qui avait été filmé au cas où, à la télé, à la rentrée de septembre. Ça sera sur France 4.
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0: Mistral gagnant.
1: Ah, Renaud, écoutez, sur votre radio locale ici Roussillon, très régulièrement, nous aimons comme vous énormément cet artiste. Ce soir, dans Décibels, on sera en direct depuis les coulisses des répétitions générales du concert Corso Mezzo Mezzo qui se déroule demain soir au Stade Vélodrome de Marseille. Donc les coulisses avec Émilie, c'est tout à l'heure dans Décibels le Mag. Amateur sur votre radio locale ici Roussillon.

0: Ouais, on fredonne avec France Gall dans la voiture, à la maison, elle a, mais oui, elle a les bonnes infos, cette radio, vos infos de proximité avec Ici Roussillon.
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0: Les cerises de la fête ce week-end à Céré, on en parle avec un message vocal et des vélos. L'actu locale pratique, vos infos de proximité, ici Roussillon tous les jours à vos côtés. Fête de la cerise bande d'As aussi à l'honneur, deux jours autour de ces festivités à Céré. Et à cette occasion, pour ce week-end, il y a un événement vélo. C'est ce dimanche et vous nous en parlez directement sur le WhatsApp ici Roussillon avec votre vocal au 04 68 35 5000.
2: Ce dimanche 24 mai, venez découvrir la fête de la cerise à vélo. C'est un jeu de piste le long de la voie verte entre Saint-Jean-Plaide-Corps, Céret et Reynès. L'événement est accessible à toutes et tous, notamment aux familles. La participation est gratuite et les inscriptions sont ouvertes jusqu'à ce vendredi. Retrouvez toutes les informations sur l'événement Facebook Fête de la cerise à vélo. À bientôt.
0: À très bientôt. Donc, inscription jusqu'à ce soir, hein, c'est bien noté. Nos vocaux, il y en a pas mal, c'est bien. Alors, on en écoute un autre de message vocal WhatsApp, on y va.
3: Samedi 23 mai, oui, c'est ce week-end. Les bibliothèques de Perpignan descendent dans la rue pour la journée mondiale du jeu. Place Rigaud, rue Émile Zola, à la médiathèque et à l'hôtel Pams de 14h à 19h. Une grande ludothèque à ciel ouvert, 15 partenaires, un food truck, 25 stands et plus de 250 jeux différents. C'est gratuit, il y en aura pour tous les âges et pour tous les goûts. À samedi.
0: Oh, on les adore ces messages originaux, ces vocaux qui arrivent grâce à vous, hein, par WhatsApp au 04 68 35 5000, message d'une vingtaine de secondes et puis original, hein, comme celui-ci, c'est encore mieux. On attend des messages pour la semaine prochaine et puis pour le week-end suivant aussi, 04 68 35 5000 par WhatsApp. Les sorties avec notre partenaire la semaine du Roussillon en kiosque et en digital, en numérique, comme on dit, la semaine du Roussillon.com, avec en direct en studio avec moi Sébastien Villanao. Bonsoir Sébastien.
4: Bonsoir.
0: Bonjour. Bon, on peut dire bonjour à cette heure-ci. Moi je dis toujours bonsoir, mais enfin, c'est pareil. Exactement. Bon, en tout cas, il y a des choses pour le soir.
4: Oula, il y a des choses autour de toi.
0: Surtout et puis pour la journée.
4: Surtout que demain soir, c'est la journée, enfin c'est la nuit des musées.
0: Exactement.
4: Après, c'est tout gratuit.
0: Donc, c'est gratuit.
4: Aller voir les musées partout. C'est l'occasion bien d'aller voir les par exemple la dernière exposition du musée Rigaud, mais un peu partout dans
0: ma à Céré, notamment.
4: À Céré. Parce qu'en plus, à Céré, qu'est-ce qu'il y a? Il y a la fête de la cerise. Hein, ne loupe pas concours du crachet du noyau.
0: Ah non, sûr.
4: C'est samedi après-midi pour les adultes et dimanche pour les enfants.
0: Traditionnel.
4: Et juste à côté à Port-Vendres, ça sera la première fête des couleurs, hein, concert gratuit avec un alchimiste le soir. Et le lendemain, exposition artistique et musicale sur le quai Fanal.
0: Voilà.
4: Voilà, c'est pas loin où on était la dernière fois pour un direct de l'escale à Port-Vendres.
0: Ouais, facile à trouver de toute façon.
4: Et le lundi 25 mai à Amélie-les-Bains, c'est la fameuse Pentecôte catalane avec des sardanes, repas traditionnels. Tout ça, ça se passe plutôt du côté du gymnase et puis place de la République.
0: Et c'est à retrouver dans la semaine du Roussillon. Votre agenda est excellent en kiosque, 2,50€ et la semaine du Roussillon.com sur Internet. Merci Sébastien Villano. On se dit à très très bientôt. La semaine du Roussillon est un partenaire de votre radio locale.
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0: Événement évidemment ce week-end, le championnat du monde de saucisses catalanes ce dimanche à Toulouse. On est dans les coulisses de l'événement avec Arnaud Hamelin et on parle des bénévoles dans les prochaines minutes avec Ici Roussillon, votre radio de proximité dans les villes.
3: Ah oui.
0: La musique, Keane, Everybody's Changing, c'est Ici Roussillon.

0: Totalement légitime gagnante de la Star Academy, Marine qui est en concert à Pellicou Live, festival avec ici Roussillon, vendredi 4 septembre, c'est à Tuire, au parc Paloda, Pellicou Live.
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0: C'est un championnat du monde original. On visite les coulisses des événements qui se produisent au fil des saisons en pays catalan. Et là, nous sommes au cœur des préparatifs de ce championnat du monde de saucisses catalanes au parc des Clairfonds à Toulouge. C'est avec ici Roussillon comme partenaire. Et c'est ce dimanche, Arnaud Hamelin, notre baladeur, est avec nous. Arnaud, on parle des bénévoles notamment ensemble.
2: Oui, c'est tout à fait ça, Sébastien, tout à fait ça. On est toujours dans ces préparatifs ici de ce championnat du monde de la saucisse catalane. Et alors, j'ai retrouvé des gens qui sont dans l'ombre. On les voit pas forcément, mais ils ont un travail très, très important. D'ailleurs, pour l'occasion, je suis rentré dans la salle du concours avec Virginie Barre. Bonsoir, Virginie.
3: Salut.
2: On m'a dit que vous étiez la maman des bénévoles.
3: Oui. Entre guillemets, bien sûr. Un petit peu. Oui, entre gros guillemets, même si j'ai des enfants sur le site.
2: Ah, mais des vrais enfants qui travaillent.
3: Ah bon,
2: d'accord,
3: oui,
2: vrai maman alors aussi. Bon, parce qu'il y a beaucoup de monde qui travaille, il y a des missions vraiment diverses et variées.
3: Oui, chaque bénévole a une mission très très définie. Alors ces missions, elles sont définies par Marion au départ, qui elle a communiqué avec chacun des bénévoles pour lui dire voilà, toi tu feras ça, toi tu feras ça. Mais il faut savoir qu'on reçoit des milliers de personnes sur site, et donc même si l'ambiance est très sympathique et très familiale,
2: ça demande une organisation.
3: Il faut quand même qu'en amont ça soit assez rodé pour que justement le jour J ce soit fluide.
2: Dès l'entrée alors, hein, vous
3: dès
2: me disiez
3: l'entrée,
2: là.
3: Dès l'entrée, il y a des bénévoles qui accueillent. Alors soit ceux qui ont déjà réservé leur place en amont sur internet, ce que l'on conseille d'ailleurs pour ceux qui ne l'auraient pas encore fait, il vous reste quelques heures. Soit pour vendre des tickets d'entrée pour le dimanche, hein, puisque je rappelle que demain soir c'est gratuit.
2: Ah bah ça, c'est
3: l'entrée est gratuite demain.
2: On en a parlé tout à l'heure avec Jérémy, et c'est vrai que c'est
3: une belle action. Ensuite, il y a l'accueil concours le dimanche matin pour ceux qui participent au concours, donc les membres du club et les partenaires qui vont participer à ce concours, puisque c'est une grande fête, mais on n'oublie pas qu'on est là pour élire
2: et il y a du sérieux
3: catalane,
2: tout de même.
3: Championne du monde.
2: D'ailleurs,
3: et
2: là,
3: voilà, il y a une mission qui est très sérieuse, qui est celle des jurys.
2: Décrivez-moi d'ailleurs la salle du concours là, parce qu'il y a
3: alors,
2: déjà
3: la salle du concours, c'est une très belle salle, très très belle salle qui est dans le parc de Clairfonds, donc une salle de la mairie de Toulouse. Et donc il y a sur une estrade, il y a les 19 membres professionnels, donc les chefs, les étoilés, tous les membres professionnels, et puis les guests,
2: puisque
3: nous avons des guests assez remarquables cette année, donc qui eux sont là, donc sur une grande table nappée de nappes à carreaux rouges et blancs.
2: Voilà, bien traditionnel.
3: Exactement. Et ensuite, on a donc tous les membres, les autres membres du jury non professionnels, mais Thomas va vous raconter tout ça.
2: Voilà, justement, je voulais que Thomas Esteb, qui est le trésorier du Catalan Saucisse Club, nous dise un mot. Thomas, bonsoir d'abord.
4: Bonsoir.
2: Comment ça va s'organiser tout ça? Parce qu'il y a une sacrée comptabilité quand même.
4: Oui, c'est même plus que ça. On a même le concours se fait sous le contrôle d'un huissier. Les saucisses sont tirées au hasard. On a déjà préparé les listes. On a 5 tirages au sort possibles. Et donc, l'huissier, de même dimanche matin, prendra au sort une de ces listes. Donc c'est totalement anonyme, la dégustation. On a les professionnels, donc chaque professionnel a une voix, et puis l'ensemble du public, donc les 200 personnes membres du Catalan Saucisse Club, les invités, les partenaires, on va faire la moyenne de leurs notes, et on va rajouter, ce sera le 20e juré.
2: D'accord, ça comptera pour une voix alors.
4: Ça comptera pour une voix, et leur voix permettra de décerner le prix de la plus catalane des saucisses catalanes.
2: Voilà, c'est comme ça qu'elle s'appelle.
4: C'est un peu le prix du jury, quoi, le prix du public.
2: Bon, c'est parfait, on en sait plus grâce à vous. Merci.
4: Exactement.
2: Thomas.
4: Merci.
2: Et Virginie, pour votre travail, je le disais en début d'interview, on ne vous voit pas toujours, mais vous êtes essentiel au rouage de cette organisation. Merci à tous les deux.
3: Merci,
2: voilà,
3: bon week-end.
2: Sébastien, on revient avec vous tout à l'heure.
0: Exactement. À tout à l'heure, Arnaud, et puis à plusieurs reprises, hein, de toute manière, ça se passe ensemble dans les coulisses de ce championnat du monde de saucisses catalanes tout à l'heure entre 18h et 19h. On joue maintenant. Oui, c'est qui parle? C'est le titre de ce jeu. On va entendre quelqu'un qui parle. Il faut reconnaître ça à un personnage. Vous allez voir, vous allez trouver assez facilement. Donc, il va falloir faire vite pour nous appeler. Il y a en jeu deux invitations pour le ciné-spectacle de cet artiste.
5: Et j'ai voulu faire comme dans les films. Je dis, c'est à moi que tu parles. Il m'a dit, oui, c'est à toi que je parle. J'ai dit, bon, ok, c'est juste pour être sûr.
0: Ah, il a beaucoup d'autodérision, hein, franchement. Et il en a fait vraiment un style assez incroyable et exceptionnel. Paul Mirabel au Méga Castille en ciné-spectacle jeudi de la semaine prochaine, le 28 mai, 20h. C'est qui parle? Écoutons cette personne.
6: J'aimerais savoir ce que tu as fait en sortant du travail. Oh, voilà ma vieille maison.
0: C'est un personnage célèbre de dessin animé, hein, une mère de famille. Et alors, petit détail, elle a les cheveux bleus. Vous voyez qui c'est? Oui, évidemment. Alors vous nous appelez vite. Ah oui, il faut faire vite. C'est un concours de rapidité aussi. 04 68 35 5000, c'est qui parle le jeu avec ici Roussillon.

0: pour rejoindre Thuir. Pareil, quand on vient de la capitale du Roussillon. L'infotrafic avec ici Roussillon. Allez, nous jouons. C'est qui parle? On joue avec Julien de Cléra, qui voudrait bien aller voir Paul Mirabel, paraît-il, en oui, ciné-spectacle.
1: Bonjour. Bonjour Sébastien.
0: Bonjour Julien, comment ça va?
1: Ça va, et vous?
0: Moi, ça va bien, mais je suis un peu stressé. Je me dis, est-ce qu'il a la bonne réponse et tout ça? Vous savez, je suis à deux doigts de l'angoisse. Alors, écoutons le Siki qui parle.
2: J'aimerais savoir ce que tu as fait en sortant du travail. Oh, voilà ma vieille maison.
0: Julien, rassurez-moi, vous avez trouvé?
1: Oui, j'ai trouvé.
0: Alors?
1: C'est Marge Simpson.
0: Mais oui. Alors, pourquoi elle a cette voix si particulière? C'est quand même une bonne question. Alors, on a posé justement cette question à Véronique Augereau, qui assure la voix française de Marge Simpson. Écoutez sa réponse.
3: Et j'ai rencontré le créateur de la série, Matt Groening, et je lui ai dit, mais enfin, pourquoi avoir donné cette voix rauque à Marge? Et il m'a répondu, mais enfin, Véronique, Marge, tu as bien vu qu'elle avait un collier qui était très serré, donc...
0: Et voilà, on a la réponse.
1: D'accord.
0: Félicitations, Julien, vous allez voir Paul Mirabel, on l'écoute.
4: Alors, je préfère le désamorcer dès le début, comme ça on n'en parle plus. Moi aussi, j'ai quelques doutes sur ma veste. En fait, je ne savais pas trop quelle couleur choisir. Du coup, je me suis dit, ben, je vais toutes les mettre. Hein.
0: On adore son humour totalement décalé. Hein, vraiment, il assume le fait d'être timide. C'est ça qui est beau, quelque part.
1: C'est ça. Bon, il a changé en plusieurs années, quand même, comparé à ses débuts.
0: Il a évolué, ouais.
1: Là, exactement, ouais.
0: Là, il est en ciné-spectacle. C'est original. C'est Oméga Castillé. Jeudi prochain, là, la semaine prochaine, le 28, à 20h. Et vous y serez grâce à votre radio préférée. Bravo.
1: Eh ben, je vous remercie.
0: C'est moi. Merci de votre fidélité. Quelle est la première radio des PO?
1: Ici Roussillon.
0: Bon, c'est parfait. Dans un instant, duel au soleil avec Étienne Daou et juste après l'actu à 18h, l'actu locale.
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0: Il y a du soleil hein, tout le week-end prolongé. Je vous parle météo dans un petit instant. C'est Étienne Daou qui chante dans votre radio.
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0: L'actu local avec vous, François David. Bonsoir François.
3: Bonsoir.
0: À la une ce soir, on s'achemine vers une fin du conflit à la clinique Medipol de Cabestany.
3: Après 29 jours d'une grève historique, la reprise du travail n'a jamais semblé aussi proche. À l'issue d'une nouvelle journée de négociations, les grévistes ont voté ce soir la reprise du travail, mais avec une réserve de taille. Le projet d'accord transmis par la direction doit d'abord être relu et validé par les services juridiques des syndicats. Les grévistes reconnaissent ne pas avoir obtenu l'ensemble de leurs revendications, mais ils disent avoir accepté car ils se disent épuisés après un mois de mobilisation. Anne-Laure Affany est déléguée CGT à Medipol.
4: Les gens sont prêts à reprendre le travail, mais pas parce qu'ils sont en accord avec les propositions, mais parce qu'ils n'ont plus les moyens financiers de tenir, ou physiques ou morales. Donc on n'est pas sur le cadre d'un accord, mais plutôt sur une résignation, si on peut le dire comme ça, parce que le mouvement est dur, il dure depuis 29 jours. Financièrement, c'est compliqué. Donc, le mouvement, je dirais, il s'essouffle. Et les gens reprendront le travail, par contre, après signature et donc après relecture des documents. Donc, à ce jour, le mouvement est toujours en cours. La pérennisation d'une prime de 400 euros, donc c'est pas à la hauteur de ce qu'on souhaitait parce qu'on a peur effectivement que dans 5 ans on doive se rebattre pour ce qu'on avait déjà. Mais comme on avait déjà tout perdu avant le mouvement de grève, on peut dire que c'est quand même une victoire.
3: Anne-Laure Affany, déléguée CGT à Medipol, la clinique de Cabestany. Forte activité pour le Dragon 66 cet après-midi. L'hélicoptère de la sécurité civile est intervenu vers 15h30 à Angoustrine, en Cerdagne, pour évacuer un parapentiste de 52 ans qui a fait une mauvaise chute. Blessure sérieuse, mais ses jours ne sont pas en danger. Il a été hospitalisé à Poutchierda. À Prades, une lycéenne de 14 ans s'est, elle, retrouvée en difficulté sous la passerelle près de Super U. Elle a voulu récupérer son portable dans la tête, en contrebas, portable qu'elle avait fait tomber, mais elle s'est retrouvée bloquée sur un rocher. Un homme d'une quarantaine d'années qui a tenté de la secourir s'est lui aussi retrouvé bloqué. Lui, il s'en est sorti par ses propres moyens, mais la jeune fille a quant à elle été élitreillée par le Dragon 66. Elle n'a pas été blessée. Les pompiers sont intervenus à Neffiac cet après-midi pour un feu de végétation, incendie qui s'est déclaré à proximité de la station d'épuration qui n'a pas été impactée. Un local de la mairie a été abîmé. 22 pompiers mobilisés, au total 1200 mètres carrés de broussailles ont brûlé. À Rivesaltes, la fermeture de l'usine Bucher-Vallin et le licenciement des 32 salariés est dramatique pour notre territoire. C'est ce que disent ce soir dans un communiqué commun le président de l'Aglo, Louis Alliot, la députée Anaïs Sabatini et le maire de Rivesaltes, Julien Potel. Selon les trois élus RN, c'est d'autant plus incompréhensible que le groupe réalise plus de 32 milliards d'euros de chiffre d'affaires et distribue d'importants dividendes. Cette situation, ajoute-t-il, s'apparente à une forme de délocalisation sauvage. On n'avait pas vu ça depuis l'affaire Benalla, une perquisition dans les locaux de l'Élysée, dans le cadre d'une enquête sur les conditions d'attribution de certains marchés publics, notamment l'organisation des cérémonies de panthéonisation. Une entreprise pourrait avoir été privilégiée. La présidente de l'Assemblée nationale saisit le déontologue pour éclaircir la situation du député Charles Alloncle, photographié par Paris Match avec une femme présentée comme sa compagne. Or, il s'agit aussi de son assistante parlementaire, ce qui est formellement interdit. Charles Alloncle se dit scandalisé par ces photos et se dit victime d'une traque des paparazzi.
0: Comme un avant-goût d'été dans les Pyrénées-Orientales.
3: C'est une météo digne d'un mois de juillet qui s'annonce pour ce grand week-end prolongé de la Pentecôte. Quasiment 30 degrés, grand ciel bleu, pas de vent. De quoi mettre des étoiles dans les yeux des professionnels du tourisme qui espèrent enfin lancer leur saison après un début de printemps très morose. En tout cas, sur le littoral, les clubs de plage sont dans les starting blocks, Alice Fabre.
5: Le percolateur est en route, les tables dressées et les transats tous dépliés. Au Gondolis Club sur la plage de Canet-en-Roussillon, Val, plagiste, est ravi de ces trois jours de week-end qui s'annoncent ensoleillés.
6: Beaucoup de monde, beaucoup de transats, beaucoup de couverts le midi et le soir.
5: La météo changeante du mois de mai a retardé l'arrivée des clients. Mais Camille, responsable de salle, ne regrette pas le calme de ces deux dernières semaines.
7: Ça a été un petit peu compliqué, mais ça nous a permis, je pense, d'être prêts pour vraiment les beaux jours. Là, il commence à faire beau, on a hâte de revoir revoir nos habitués, on a hâte de voir nos nouvelles têtes aussi. Et on est prêts du coup parce qu'on a eu le temps de se préparer quand il n'y avait personne.
5: Les touristes sont attendus en nombre ce week-end. Alors pour se démarquer et attirer le plus de monde possible, certains clubs de plage comme le Panama Beach misent sur des soirées événements.
2: Des dinner shows, on a des soirées bachata.
5: Stéphane Saïd est le gérant.
2: On s'est rendu compte au fil du temps que la clientèle est très sensible au fait de pouvoir s'amuser. Forcément, ça a des coûts supplémentaires, mais c'est la condition sine qua non pour qu'on puisse arriver à fidéliser une clientèle sur de nouveaux concepts et à les faire revenir aussi pour passer des bons moments chez nous.
5: Et sur la plage, certains sont déjà prêts pour la bronzette.
7: Ouais, je reviens chaque année, ça va être génial.
3: Le reportage à Canet en Roussillon signé Alice Fabre. La pression et l'ambiance qui montent à Gérone. Demain soir, l'équipe de foot joue son maintien en Liga, la première division espagnole. Sur un match, il faut battre Elche pour se maintenir. Tout autre résultat envers Gérone en deuxième division. Et la ville catalane se mobilise avec les drapeaux rouges et blancs qui sont de sortie partout en ville. Et puis, il n'y a qu'en Catalogne qu'on peut voir un truc pareil. 200 000 personnes sont attendues ce week-end à Lleida pour manger 14 tonnes d'escargots. C'est la 45e édition de l'Aplec del Caragol, la plus grande cargolade du monde pendant 3 jours dans une ambiance de feria. Il est 18h06.
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3: Franchement, Sébastien, ça fait longtemps que vous n'aviez pas été là pour annoncer un week-end aussi exceptionnel que celui qui nous attend.
0: Je ne savais même plus comment c'était. J'avais oublié. Un week-end mais exceptionnel, vous l'avez dit. C'est-à-dire qu'il y a du soleil, c'est le week-end de Pentecôte quand même, hein, jusqu'à lundi compris. Et un vent qui est faible et variable, avec quelques petites brises par ici, par là. Bon, peut-être des rafales à 45 km/h. Oh là là, 45 km/h, c'est tellement rien. Pas partout en plus, plutôt sur les Corbières, le Fenouillet et le Conflans, ce dimanche et ce lundi de Pentecôte. Voilà la tendance avec des températures vraiment quasiment estivales. Hein. Je commence avec le matin pour demain, 17 en plaine et sur le bord de mer, 11 en montagne. Pour demain après-midi, 27 à l'ombre, hein, donc à Saint-Estève et Perpignan, 25 pour Sainte-Marie, 30 au Boulou, 25 à Prades-de-Moyaux, 30 à Prades, 31 à Ancignan et 26 en montagne hein, pour demain à Matemal l'après-midi. En Catalogne du Sud, du soleil aussi, sans surprise, avec 31 degrés à Gérone pour demain après-midi. Et chez nos voisins de l'eau, du ciel bleu avec 30 degrés à Gruissant pour demain après-midi. Je m'intéresse maintenant à vos conditions de circulation et on commence, une fois n'est pas coutume, ça veut dire que ça va bien sur la route, hein, quand c'est comme ça. On s'intéresse pour commencer au train, parce que là, ça va pas du tout. Hein. Il y a une panne d'alimentation électrique à Nîmes depuis quelques heures maintenant et la circulation des trains est très perturbée. C'est le moins qu'on puisse dire. C'est-à-dire que très clairement, la plupart des trains sont supprimés, sauf celui qui va à Nîmes, visiblement. De toute façon, vu que c'est à Nîmes, la panne, bon, et qui part de Perpignan. Celui-ci, pour l'instant, à 19h10, est maintenu. Donc, il est Cerro-Civézier, Narbonne avant, et puis Montpellier, un petit peu avant Nîmes. Mais, bon, par exemple, le train pour Portbou de 18h55, lui, est supprimé. Voilà, et c'est comme ça. Et ce sera, malheureusement, le cas ce soir, ces perturbations, retour à la normale prévue demain, selon les dernières informations de l'IO Train et de la SNCF. Bon, sinon, sur la route, franchement, là, ça va bien. Il y a eu beaucoup de monde sur l'autoroute A9 tout à l'heure, parce que forcément, week-end prolongé, donc il y a eu beaucoup de monde en direction de l'Espagne. Là, pour l'instant, c'est vraiment très très fluide sur la route comme sur l'autoroute en direction de la Catalogne du Sud, après le Boulou et à Perpignan. C'est très calme. Il y a un petit peu de monde sur la voie sur Berge et la Rocade Sud, mais voilà, c'est tout. Et c'est tant mieux. Un peu sur le pont Rago aussi. Oui, quelques véhicules, c'est vrai, sur le pont Rago. Alors, on a quoi? 3 minutes de difficulté. L'info trafic avec ici Roussillon.
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0: Bah ouais, je suis dans votre voiture, là, dans l'autoradio, sur le pont Arago, dans la difficulté en direction du centre-ville, et puis partout dans les PO. Mais alors, s'il vous plaît, restez avec nous, même chez vous. Bah oui, restez avec ici Roussillon après les voitures. On partage vos chansons préférées avec, par exemple, Daniel Balavoine, tout de suite avec mon fils, Ma Bataille.
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0: Pour fredonner, il n'y a pas mieux que les chansons à la radio avec Ici Roussillon. Vos chansons préférées, c'est notre signature. Toutes les chansons que nous diffusons sur votre radio locale Ici Roussillon, toutes elles font fredonner. Comme par exemple Daniel Balavoine, Mon fils, ma bataille.
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0: On est les champions, on est les champions, ben oui, champions de saucisse catalane, évidemment, le titre est remis en jeu et c'est ce week-end que ça se passe précisément ce dimanche au parc de Clairefonds à Toulouse avec Ici Roussillon comme partenaire et nous sommes dans les coulisses parce qu'on visite les événements en coulisses le vendredi entre 17h et 19h avec vous, Arnaud Hamelin, on est dans les coulisses de ce bel événement.
3: Eh oui, Sébastien, on attaque cette deuxième heure depuis le championnat du monde de la saucisse catalane où l'ambiance continue de monter. Alors les artisans bouchers, ils affûtent leurs recettes et le jury, il commence à observer. On se met en place et on vous raconte dans cette deuxième heure toutes ces petites histoires qui font la grande saucisse catalane. Restez avec nous car ça chauffe toujours ici.
0: Oui, chanceux. Molbe, très bien. Et puis donc le championnat officiellement c'est dimanche, mais il y a aussi la saucisse partie avec en plus une entrée gratuite, on va faire griller la saucisse, on va s'amuser avec de la musique, c'est demain à partir de 17h au parc de Clairefonds à Toulouse. À tout de suite Arnaud. 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
0: 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La musique, Gaëtan Roussel, nouveauté.
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0: Bah, tout s'en va, oui. Gaëtan Roussel, bah, je veux dire, moi aussi. Hein, au revoir.
1: Mais non, il n'est que 18h17. Je reste avec vous, évidemment. Je serai là demain aussi pour vous accompagner toute l'après-midi.
0: Demain, à partir de 13h30 jusqu'à 19h, ce samedi demain. Et puis, c'est un week-end un petit peu spécial qui s'annonce avec ici Roussillon, puisque c'est le week-end du championnat du monde de saucisses catalanes. Mais oui, madame. Mais oui, monsieur. On va s'amuser avec les animations, avec les différentes recettes de saucisses catalanes ce dimanche au parc de Clairefonds, avec Arnaud Hamelin qui visite les coulisses des événements dans les PO et qui est avec nous en coulisses de ce championnat du monde, Arnaud. Et là, justement, il est question de recettes avec un chef de Perpignan.
2: Et oui, Sébastien, on est toujours avec vous ici au parc de Clairefonds. Ce sont les préparatifs, hein, c'est les préparatifs de ce grand week-end, championnat du monde de la saucisse catalane. Alors, je me balade de stand en stand et j'arrive sur le stand Can Triador avec ce charcutier boucher de Elne, et surtout, eh bien, celui qui va magnifier cette saucisse, c'est Julien Astier du Petit Pastis à Perpignan. Salut Julien.
3: Bonjour, salut bon, à tout le monde.
2: Bon, on te connaît bien, nous, à la radio, hein, parce que t'es juste en face de oui, chez nous, on vient souvent. Hein. Et puis aussi tous les habitués de Perpignan Centre, hein, maintenant. Hein.
3: Exactement. Puis aussi, c'est la cinquième édition, ouais, du festival, et depuis le début, on est là.
2: Tu les as tous faits?
3: Tous.
2: Tu les as tous faits?
3: Depuis le début, ouais.
2: Et non sans succès, parce que on va penser à l'année dernière,
3: oui,
2: par
3: l'an
2: exemple.
3: Oui, l'an dernier, saucisse championne du monde, ouais, quel bonheur, Mel Langlois au top, une recette magnifique, ouais, qu'on a continué justement à
2: faire évoluer.
3: À faire évoluer, ouais, et cette année, j'espère aussi avoir la chance d'avoir la saucisse championne du monde.
2: Alors, justement, parle-nous un peu de ta collaboration, parce que cette année, après, tu me diras la recette. Mais le boucher cette année, c'est qui?
3: Cette année, c'est Luc Triador, il est à Elne, ouais, super gars. Proche des gens, proche des produits aussi, ouais, que du bon, je l'ai vu faire, hein, franchement. J'espère qu'il remportera, parce que la saucisse est très bonne.
2: Il le mérite.
3: On a eu la chance de la goûter il y a quelques jours, ouais, et même ce matin, je dirais. Et c'est sûr qu'il va gagner.
2: Bon, allez, super. Les pronostics sont lancés. Alors justement, eh bien toi, t'es là aussi, comme tous ces restaurateurs, pour essayer de les mettre en avant, ces produits. Quelle est cette recette cette année avec cette saucisse de Luc Triador de Elne?
3: Alors nous, on a continué sur ce qu'on a fait l'an dernier. On l'a juste modifié un petit peu. On l'a amélioré, bien sûr. Ça reste le corn dog catalan, donc saucisse embrochée avec dessus de la pâte style tempura, ouais, à base de farine de maïs. Ensuite, c'est pané au panko et à la chapelure brune.
2: Ouais, c'est une saucisse panée, un peu.
3: Voilà, on frit tout ça. Et pour le petit côté catalan, ouais, bah, on y fait une sauce fromagère à la tome catalane,
2: ouais,
3: et aussi une sauce verte, on l'appelle, pour un petit peu plus de fraîcheur avec de la menthe et plein d'autres choses.
2: Bon, ça, alors, on pourra le déguster là,
3: bien sûr, bien sûr.
2: Deux jours, là.
3: Je vous invite à venir. Et bien sûr, il y a les célèbres frites du Petit Pastis. Faut pas l'oublier, ça.
2: Elles sont légendaire.
3: Eh oui, oui, oui, oui, faut pas l'oublier, ça.
2: Bon, allez, rendez-vous avec tout le monde ici, donc sur ce stand. On peut pas être mieux, on est à l'ombre.
3: Je suis au milieu, hein, à l'ombre.
2: Ouais.
3: Je vous attends. De toute manière, on a une équipe d'enfer qui est motivée plus que jamais, ouais, à mettre l'ambiance cet après-midi et les autres jours, ouais, donc on vous attend tous. Donc,
2: bon,
3: merci.
2: Merci à toi, Julien Astier du Petit Pastis à Perpignan, on le connaît bien, mais le temps d'un week-end, il se délocalise sous les arbres du parc de Clairefonds pour faire déguster sa belle saucisse. Hein. Et là, j'espère. Ben oui, je
3: et
2: sais
3: oui,
2: que
3: oui,
2: c'est
3: oui,
2: comme ça.
3: Elle sera championne du monde, c'est sûr.
2: Allez, ça y est, il a lancé le défi. Merci Julien.
3: Merci à vous.
2: À tout à l'heure, Sébastien, on revient, ouais, pour la suite de cette émission spéciale.
3: Absolument.
2: Festival le plus gourmand du Sud, le Saucisse Club catalan.
0: On se régale. Le Petit Pastis, donc, à l'honneur. Le pastis, bien sûr, avec modération. Voilà, c'est tout. La musique, oh, The Fool. Et c'est Gilbert Montagnier qui chante en anglais, n'empêche. On écoute la chanson. Et juste après, on s'intéresse à nouveau à la saucisse catalane avec un célèbre boucher du Fenouillet.

0: The Fool, le premier succès, oui, bah en anglais, hein, de qui ça? Tout le monde l'a reconnu, Gilbert Montagnier, qui vient de sortir un nouvel album qui est disponible, L'amour dans ses mains. C'est le titre de ce nouvel album dispo de Gilbert Montagnier. Il est 18h24, vous écoutez ici Roussillon, partout dans les PO et surtout à Toulouse, parce que nous sommes à Toulouse ce week-end pour le championnat du monde de saucisses catalanes, la saucisse partie demain avec entrée gratuite dès 17h, c'est très sympa. Et puis on vous attend dès 11h, parc de Clairefonds à Toulouse pour cet événement avec ici Roussillon. Alors, qui dit saucisse catalane dit donc saucisse, forcément, donc fabrication de saucisses. Arnaud Amelin visite les coulisses des événements dans les PO et donc nous y sommes en coulisses de ce championnat du monde de saucisses catalanes, Arnaud, avec un boucher. Mais oui.
1: Eh oui, je suis toujours avec vous, Sébastien, pour ces coulisses, là. C'est vraiment les préparatifs aujourd'hui de ce championnat du monde de la saucisse catalane. Alors, figurez-vous que j'ai retrouvé un champion du monde. Eh oui, il est déjà à côté de moi. C'était en 2023, vous vous en souvenez toutes et tous. C'est la boucherie Pélissier à Saint-Paul et je suis avec Bertrand. Bonjour Bertrand, comment ça va?
2: Bonjour, ça va très bien, très bien, oui.
1: Bon, vous venez d'amener la viande là?
2: Oui, oui, eh bien, c'est ça, eh bien, effectivement, oui, on vient d'amener la saucisse qui va, j'espère, arriver au bout.
1: Eh oui.
2: Voilà, quoi, on va essayer de faire ça, on a fait ça du mieux qu'on pouvait, et puis que le meilleur gagne, et puis voilà quoi.
1: C'est bien, vous êtes au sport. Alors on rappelle un peu le palmarès, c'est 2023, vous êtes champion du monde.
2: C'est ça.
1: 2024, vous ne pouvez pas, parce que quand on est champion du monde, on
2: intègre dans le jury. Exactement, oui, c'est ça, oui. On est rentré dans le jury en 2024.
1: Ouais.
2: Bon, c'est une autre expérience, c'est sympa.
1: Oui.
2: On voit nos collègues qui font de la saucisse. Bon, alors, il y en a un peu plus grasse, un peu moins, mais c'est enrichissant. Voilà.
1: Et bien sûr, on en apprend.
2: Voilà. Et en 2025, nous sommes donc encore à nouveau finalistes.
1: L'année dernière,
2: nous sommes finalistes. On finit dans les 12, alors je ne sais pas le
1: classement.
2: Le classement, mais bon, peu importe. Et cette année, on est encore en finale. Donc c'est...
1: Chaque année, quoi qu'il en soit, chaque année en finale.
2: On essaye. Non, ça veut dire qu'on essaye de faire à peu près un bon produit, voilà quoi. Hein.
1: Bon, allez, on la rappelle un petit peu, cette boucherie à Saint-Paul, c'est en arrivant à droite.
2: Alors, voilà, exactement, quand vous arrivez dans le village de Saint-Paul, il y a vraiment le panneau entrée d'agglomération, sur votre droite, vous voyez un bâtiment, et bien c'est là qu'appartient notre boucherie, oui.
1: Ah, la boucherie familiale.
2: C'est ça, oui, alors moi je travaille avec, nous avons quatre apprentis, pardon, nous avons mon fils qui est employé, Alexis, ma femme et moi-même, alors Vanessa et moi, Bertrand, qui sommes là, et nous cherchons deux apprentis à former en plus, parce que je veux bien moi former les gens comme moi je souhaite, tout simplement.
1: Et voilà. Oui. Avec justement ce savoir-faire.
2: Voilà, c'est ça. Alors moi j'ai un peu appris à mon fils. Bon, mais mon fils a fait quand même les écoles de boucherie.
1: Oui.
2: Et il a bien appris. Bon, après sur le tas, et c'est lui maintenant qui fait la saucisse. Et je pense qu'il a
1: fait... fait aussi bien que vous maintenant.
2: Moi, je pense qu'elle est meilleure que la mienne. Oui, bien sûr, bien sûr, bien sûr. Bon, après voilà quoi. Hein. Écoutez, que le meilleur gagne. Moi, j'espère que ça sera déjà une belle fête, hein,
1: oui,
2: pour le Saucisse Club, qui se démène, Jérémy, Hugo et tout le monde, ouais, avec tous les bénévoles qu'il y a, et puis que la fête soit belle et que le meilleur gagne. Voilà.
1: Allez, super. Vous êtes sport, hein, vous êtes fair play.
2: Ah oui, moi oui, vous savez, voilà quoi, c'est comme ça. Je l'ai gagné une fois, effectivement. Bon, ça me ferait toujours plaisir de faire le doublé. Ça
1: bien
2: serait
1: sûr.
2: Vraiment comme au rugby, le Stade Toulousain, vous comprenez, on serait bien. Mais bon, voilà, que le meilleur gagne, que ça se passe bien pour tout le monde, et puis voilà quoi.
1: C'est super. Merci pour votre bonne humeur,
2: merci
1: en tous les
2: beaucoup,
1: cas,
2: merci,
1: et votre sportivité, et puis surtout votre talent, hein, pour cette saucisse qui est toujours délicieuse, à retrouver du côté de Saint-Paul. C'était Bertrand Pélissier, Sébastien avec nous, et bien sûr il sera avec tous ses camarades de la profession, hein.
2: Exactement, c'est bien ça, on sera tous là, on boira un coup ensemble.
1: Allez, super, voilà Sébastien, à tout à l'heure.
0: À tout à l'heure Arnaud. D'ailleurs tiens, en parlant de boisson, la brasserie Mille est notre invité, partenaire de cet événement dans les prochaines minutes, et puis le co-président Vincent Carreras aussi qui nous rejoint avant 19h pour les coulisses de ce championnat du monde de saucisse catalane, saucisse partie, entrée gratuite demain 17h au parc de Clairefonds à Toulouse, et puis le grand show, le grand spectacle si j'ose dire, ce championnat du monde en lui-même, vous attendez 11h, parc de Clairefonds à Toulouse avec ici Roussillon ce dimanche, la musique Bruno Mars à Joyce Might, et juste après l'actu locale pratique avec ici Roussillon. On vous parle notamment de Festival du Rire à Canet, et d'un événement gratuit, parce qu'il y a les bons plans gratuits dans ce rendez-vous, événement gratuit pour ce soir et pour demain à Cabestany, à côté de Perpignan.
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0: Il nous vient de Honolulu, c'est à Hawaï, hein, ça dépaysait un petit peu. Hein. Nous, on est à Argelès, on est à Perpignan, on est à Toulouse aussi pour ce championnat du monde de la saucisse catalane. On en reparle dans un instant puisque c'est l'événement de ce week-end. Bon, sinon, vous l'avez reconnu à Bruno Mars avec I Just Might. Il est 18h33.
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0: C'est la fête à Cabestany. Ici Roussillon, tous les jours à vos côtés. Votre actu locale pratique, vos bons plans gratuits. El Rapatei, une grande fête gratuite et culturelle à Cabestany. Ce soir et demain samedi, les explications avec Cécile Dupuis, directrice de la culture à Cabestany.
2: El Rapatei del Sol, ça veut dire ce petit endroit là où on se met au soleil pour se réchauffer. Alors le concept du festival, c'est de donner à voir plein de spectacles dans la rue de façon libre et ouverte. Alors notre choix, il se porte essentiellement vers des disciplines telles que le cirque, le théâtre essentiellement, et puis la musique.
0: El Rapatei avec en clôture demain samedi, cette ambiance. Yo oh. Le groupe Combo Pacheco, El Rapatei à Cabestany, ce soir et demain. Vous avez un article sur notre site ici.fr et notre appli ici. El Rapatei, un coup de cœur ici Roussillon. Message vocal, mais oui, sur le WhatsApp ici Roussillon au 04 68 35 5000. Nous vous écoutons.
3: Festival du Rire de Canet, la deuxième édition qui se tiendra ce vendredi 22 et ce samedi 23 mai au Théâtre Jean Piat. Il reste quelques places à réserver immédiatement sur www.festivaldurirecanet.fr. On vous attend encore plus nombreux.
0: À Canet Village, donc. Merci Claudia pour ce message. 04 68 35 5000 par WhatsApp pour les événements de la semaine prochaine. Vos coups de cœur, un vocal d'une vingtaine de secondes, souriant et dynamique. On diffuse notre sélection de messages à la radio régulièrement.
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0: Et maintenant, l'Amérique, en 2 minutes 19 précisément, avec Téléphone pour un voyage express à New York.

0: C'est fait, New York avec toi, avec téléphone surtout. Vous écoutez ici Roussillon, 18h37. Oui, il faut préparer le téléphone. Oui, on joue dans pas très longtemps avec des invitations pour aller voir Vanessa Paradis au Bacchus Festival à Argelès, très bientôt le 5 juin prochain. Préparez le téléphone, attendez le top départ. Top départ ce week-end, parce que ça dure deux jours, hein, cette histoire-là, pour la saucisse catalane avec la saucisse partie demain 17h et le championnat du monde de saucisse catalane à partir de 11h. On est attendu à Toulouse au parc de Clairefonds et on visite les coulisses avec les partenaires également de ce bel événement. Les coulisses, c'est avec Arnaud Amelin pour Ici Roussillon. Arnaud.
1: Eh oui, je suis toujours avec vous Sébastien, on vous écoute, et la bonne musique également de Ici Roussillon. Alors, on continue avec bien ces préparatifs ici du championnat du monde de la saucisse catalane. Et il y a aussi une partie importante, c'est toute la partie des boissons. Je suis avec Alex des Brasseries Mie. Bonjour Alex.
2: Bonjour.
1: Ça va, vous chômez pas, hein, je vous ai vu là depuis tout à l'heure. Ça y va. Vous êtes responsable justement de la coordination et de la logistique. Alors comment on se dimensionne là justement pour ce festival de la saucisse ici?
2: Exactement. Écoutez, nous on est partenaire historique depuis 5 ans.
1: Ouais.
2: Donc sur cet événement, on essentiellement donne le matériel et on distribue les boissons.
1: Ouais.
2: Donc on a tout ce qui est au niveau matériel, on a des bouteilleros.
1: Qu'est-ce que c'est des bouteilleros?
2: C'est des petits frigos qui nous permettent de mettre tout ce qui est soft.
1: Ouais.
2: Et également des tirages à bière. On en compte 9, une dizaine, on va dire.
1: Ouais.
2: Également 2 cuves que nous installons pour la bière blonde.
1: Ouais.
2: À cela s'ajoute notre bière citron Kombawa. Donc là, on est sur plus du défus. Sur la bière blonde, c'est une Millenari blonde qui est brassée à domicile. Hein,
1: ah ben c'est ce que j'allais dire. Là. Peut-être c'est l'événement le plus proche de chez vous là, non, que vous faites.
2: On peut pas faire plus près, je pense, au niveau des événements. On est vraiment à côté.
1: Ouais.
2: Donc c'est du circuit court, hein, on va dire.
1: Ah ça c'est très court. Alors si vous avez une rupture de stock, c'est facile.
2: On est à côté. On est à côté.
1: Bon, très bien. Alors tout ça, c'est une organisation pour bien d'abord le grand bar central là sous le préau. Ça c'est le point principal.
2: C'est le bar principal de l'événement. Donc toute la matinée on a installé avec mon collègue Jérémy.
1: Ouais.
2: Pour tout ce qui est tuyaux, pour les cuves. C'est un déploiement qui se passe sur la journée. Et on est assez satisfait d'être partenaire de cet événement.
1: Ok, pendant l'événement lui-même, il y aura des gens de chez vous qui seront d'astreinte? Alors, ou comment ça va se passer?
2: Il y a des gens qui sont présents sur site au cas où il y ait besoin au niveau technique. Donc cette année, il s'avère que, enfin, cette année comme toutes les années, on est à côté, donc il y aura pas de soucis majeurs.
1: Bon.
2: Ça devrait bien se passer.
1: Bon, et comme on parle de bière avec vous, on va rappeler qu'il faut toujours la consommer avec modération, mais que quand elle est bonne, on la prend tranquillement entre amis, et qu'il y a aussi les bières.
2: Il y a la bière sans alcool. Donc
1: sans alcool.
2: C'est ma préférée, moi.
1: Ah ben voilà.
2: Parce que voilà, c'est à boire avec modération.
1: Voilà, très bien. Et puis la sémillante, hein, qu'on retrouvera évidemment en eau plate et gazeuse.
2: La fameuse sémillante, pareil également de Toulouse.
1: Très bien. Elle sera bien fraîche?
2: Elle sera bien fraîche dans les bouteilles.
1: C'est important ça. Hein, vous avez vu le week-end qui est annoncé?
2: Il est annoncé un grand soleil, donc je pense que ça va ravir tout le monde.
1: Bon, super. Il s'appelle Alex Bayona des Brasseries Mie. On tenait à mettre en avant, mais tous ceux qui travaillent là, qui s'installent pendant ce festival pour les préparatifs de ce beau week-end. Merci Alex.
2: Merci beaucoup.
1: Voilà Sébastien, ouais. On revient avec vous dans quelques minutes.
0: Exactement.
1: Tout à l'heure.
0: Depuis Toulouse pour les coulisses des événements dans les PO, dans le 16-19 ici aussi le vendredi. Et les coulisses donc de ce championnat du monde de saucisse catalane, ça se déroule ce dimanche avec la saucisse partie demain dès 17h au parc de Clairefonds à Toulouse, évidemment en boisson avec modération, on l'a dit, sauf la bière sans alcool parce que ça existe. Et effectivement, c'est très bien aussi. 18h42, c'est le moment de parler télé, enfin cinéma et télévision. On retrouve Patrice Gascoin et ses coulisses TV. Aujourd'hui Patrice, à la veille de la clôture du Festival de Cannes, vous êtes ici.
3: Pas de Festival de Cannes sans le générique du Festival de Cannes. Cette musique mise en place au festival en 1990 est signée du compositeur Camille Saint-Saëns, extraite de son œuvre Le Carnaval des Animaux. Alors, il n'y a pas d'animaux sur le plateau de l'émission quotidienne de France 2 Cannes ce soir. Émission proposée depuis lundi en seconde partie de soirée qui proposera sa dernière ce soir après la finale de la Coupe de France avec toujours une présentation signée Karim Rissouli. D'ailleurs, Karim Rissouli, est-ce qu'il y a plus de stress à faire ses directs en extérieur, loin de son studio et de ses repères de ce soir sur France 5?
4: Il y a à la fois un peu plus de stress, mais qui est compensé par un plaisir de dingue et une chance folle d'être ici et de faire les émissions à Cannes. Le stress, il n'est pas lié au fait d'être en direct, parce que c'est ce que je préfère, je crois, le direct dans mon métier. Et que quand on est à Paris sur C'est ce soir, on est systématiquement tous les soirs dans les conditions du direct. Il n'y a jamais de montage. Et que d'ailleurs, on est aussi en direct quand l'actualité l'exige. Donc non, le stress, il n'est pas lié au direct, mais plus au fait que quand on est à Cannes, on sort de notre zone de confort. C'est pas le même plateau. Un plateau, ça s'apprivoise. Et c'est pas la même matière. On délaisse, en gros, la guerre, la politique, les crises en tout genre pour le cinéma et la culture. Donc ça change, même si le cinéma permet, bien sûr, et c'est ce qu'on fait, de raconter le monde et la société.
3: Karim Rissouli, un invité qui annule, une averse qui tombe. Le propre d'un direct à Cannes en extérieur, c'est que tout peut changer, non?
4: Clairement, oui, tout peut changer. Alors, côté météo d'abord, les averses, on gère. On a un toit, donc ça, on gère. Non, c'est plutôt le vent qui est l'ennemi numéro un quand on est en plateau en extérieur et qu'on a des fiches qui peuvent s'envoler à tout moment. Et puis oui, après Cannes, je crois que c'est l'événement culturel le plus médiatisé au monde, donc il y a une concurrence totale. Un invité peut se rajouter aussi à une heure de l'antenne. Et franchement, si John Travolta ou Penelope Cruz, Javier Bardem, n'importe qui de ce calibre-là, ou qu'on a envie de recevoir à tout prix, nous dit à une minute de l'antenne, on vient chez vous, évidemment on fait de la place et on s'adapte.
3: Les petits secrets de Karim Rissouli qui présente ce soir sur France 2 la dernière de Cannes ce soir. Quant à moi, même sans palme, je reviens demain pour de nouvelles coulisses.
0: Mais oui, on sera là ensemble demain à cette heure-ci avec Ici Roussillon dans le 16-19 week-end demain. Donc avec votre radio locale, Patrice Gascoin, à demain. Jouons ? Ouais, c'est le moment avec les places Bacchus à gagner. C'est qui est connecté ? On va écouter un extrait d'un sketch. Vous allez devoir repérer qui est connecté. Alors, il y a à gagner 2 places pour le Bacchus Festival pour la soirée du vendredi 5 juin à Argelès, à Valmy, avec sur scène...
5: Le temps est bon.
0: Il y a aussi Lily Wood and the Freak. Hey ladies and gentlemen, en tête d'affiche Vanessa Paradis. On vivra les coulisses de l'événement dans le 16-19 évidemment avec Arnaud Amelin et puis avec Régis Laurent aussi pour le samedi après-midi parce que c'est du jeudi au samedi du 4 au 6 juin. Le Bacchus, ça c'est la soirée du vendredi, donc avec Vanessa Paradis. 2 places à gagner maintenant, c'est qui est connecté, écoutez donc.
6: Mais la principale nouveauté c'est qu'il n'y a plus de fil aux ordinateurs. T'es chez toi, t'es connecté à internet, ton ordinateur est relié par des ondes invisibles à ta box. Mais juste au moment où tu vas envoyer un mail, toujours à ce moment-là, on te dit désolé, votre connexion Wi-Fi n'est plus disponible. Il y a un problème entre là et là, mais où ?
0: C'est qui est connecté ? On cherche une humoriste. Elle est souvent habillée en rouge. Alors ça va vous aider. Hein. Et son prénom commence par un A.
7: Ah oui, c'est vrai ? C'est qui alors ?
0: 04 68 35 5000. Ah, petite Marie, mais alors non. Enfin oui, mais non. Cara Mariochia, c'est la version corse avec Affiletta et Francis Cabrel parce qu'il y a un événement qui se prépare à Marseille. C'est pour demain soir avec les coulisses à vivre ce soir, mais je vous en parle juste après la chanson.

0: Magnifique avec les polyphonies Corsa, Filetta et Francis Cabrel, Cala Mariuccia, Petite Marie en Corse, parce qu'il y a un événement autour de Patrick Fiori et ses amis de Corsu Mezzu Mezzu. C'est un événement avec des chansons corses et plein d'artistes qui chantent avec les artistes corses, dont Francis Cabrel, Santa Benabar, Marc Lavoine et Julien Clerc notamment. Ça se passe demain au stade Vélodrome de Marseille. On est dans les coulisses de ce bel événement avec Émilie Mazoyer. C'est tout à l'heure à partir de 20h dans le Mag Décibel, votre actu de la musique. 18h50 quasiment, en jouant. C'est qui est connecté? Bah là, c'est Guillaume qui me rejoint, Guillaume du Soleil. Bonsoir Guillaume.
1: Bonsoir.
0: Alors, c'est bonsoir, qui est connecté? Bonsoir, bonsoir Guillaume. Écoutons attentivement cet humoriste, c'en est une.
2: Mais la principale nouveauté, c'est qu'il n'y a plus de fil aux ordinateurs. T'es chez toi, t'es connecté à Internet, ton ordinateur est relié par des ondes invisibles à ta box. Mais juste au moment où tu vas envoyer un mail, toujours à ce moment-là, on te dit « Désolé, votre connexion Wi-Fi n'est plus disponible ». Il y a un problème entre là et là, mais où?
0: Ça nous est arrivé, hein, c'est vrai. Alors, Guillaume, qui est-ce?
1: C'est Anne Roumanoff.
0: Vérifions.
2: Et alors, avec le numérique, mais il y a des millions de photographes. Hein. Moi, je vois la fin de mes spectacles. Anne, on peut vous prendre en photo?
0: Eh bien, c'est Anne.
2: Oui, bien sûr.
0: Eh bien, voilà, exactement, c'est Anne Roumanoff. Excellente réponse. Bravo.
1: Oh, merci.
0: Vanessa Paradis, je vous laisse déjà l'imaginer face à vous, sur scène.
1: Fabuleux. J'attendais que ça.
0: Vous voyez, ici aussi, on l'a fait.
1: Ah, merci beaucoup. Ah, c'est superbe.
0: Ça se passe le 5 juin, bon, ça vous le savez déjà. Oui. À Valmy, au parc de Valmy, parce que vous connaissez déjà le festival, non?
1: J'étais allé il y a l'an dernier.
0: Ouais, il y avait Michel Polnareff notamment l'an dernier.
1: Je suis allé à la soirée de Michel Polnareff, je me suis régalé.
0: Ouais, c'était chouette.
1: C'est un superbe endroit et c'est l'occasion d'y retourner.
0: Avec Vanessa Paradis cette fois-ci, donc le 5 juin, c'est du 4 au 6 avec ici Roussillon qui sera en direct en coulisses en compagnie d'Arnaud Amelin et de Régis Leroy, parce que c'est un coup de cœur ici Roussillon, ce beau festival. On en est fiers, le Bacchus à Argelès, à Valmy. Toutes mes félicitations Guillaume, un week-end qui commence très très bien quand même. Hein.
1: Ah ben très bien, ouais. Beaucoup de travail aujourd'hui, je viens de rentrer, je suis avec ma femme,
0: ouais.
1: On écoutait la radio.
0: Parfait.
1: Et ben, on a joué et on est très heureux de gagner.
0: Restez avec nous à la maison, parce qu'on écoute au travail, sur la route. Bah, à la maison, c'est très bien aussi, ici au Roussillon. Alors, mes amitiés à votre épouse. Et vous allez vous régaler, les amours. Franchement, je pense que vous allez passer un très bon moment.
1: Elle est avec nous, elle nous écoute.
0: Parfait, impeccable. Elle est dédicace. Quelle est la première radio des PO?
1: Ici au Roussillon, bien sûr.
0: Mais oui, à très bientôt. Au revoir, Guillaume.
1: Merci.
0: Vous écoutez votre radio locale ici, Roussillon, celle qui est au cœur des événements avec notre baladeur le vendredi, Arnaud Amelin, entre 17h et 19h. Et l'événement de ce week-end à Toulouge, c'est le championnat du monde de saucisses catalanes. Vous êtes avec l'un des co-présidents. Alors, c'est pas Jérémy, c'est Vincent cette fois-ci.
3: Eh oui, Sébastien, on se retrouve là-bas. C'est la dernière partie. On se prépare vraiment pour ce week-end. Je suis avec Vincent Carreras, l'autre co-président du Catalan Saucisse Club. Bon, Vincent, là, après l'effort, le réconfort, on va faire dîner un peu les bénévoles.
4: Ah oui, après cette grosse journée de montage qui était la dernière de la semaine,
3: ouais.
4: Avant le grand festival. Bah, du coup, une petite pause gourmande pour les bénévoles et les petites mains qui nous aident toute la semaine d'ailleurs.
3: Ouais.
4: Donc, on les a gâtés. Bon. Et en plus. Elle est encore championne du monde en titre.
3: Ah, c'est laquelle que vous avez mis sur le grill là?
4: Bah, du coup, c'est celle de Julien.
3: De Mel Julien, Mel Langlois l'année dernière. Je vais voir si on peut la faire chanter un peu là. Pendant ce temps, vous me la commentez un peu, voilà, parce qu'elle est quand même championne du monde.
4: Ah, bah oui, c'est celle qui a gagné. Donc, c'est vrai qu'elle est magnifique. Bien embossée, une belle répartition de gras et de maigre, un joli boyau. Et regardez, elle chante.
3: Alors, je sais pas si on l'entend bien, mais en tout cas, elle fristouille. Moi, j'aime bien comme ça. Elle chante la saucisse catalane. Et on est prêt donc pour ces deux jours. Avec là encore 12 nouveaux bouchers, qui vont s'élancer sur la ligne de départ.
4: Donc, la grande fête commence demain, la 5e édition déjà.
3: Oui.
4: Et donc voilà, les 12 finalistes sont prêts à en découdre. Les chefs restaurateurs, les 12 qui sont en binôme avec les artisans bouchers, mm-hmm, pour magnifier ces beaux produits. Et voilà, au son des bandas, on a hâte que ça commence.
3: On a hâte que ça commence. La météo sera avec vous normalement, donc tout va bien. Et c'est donc cette édition du championnat du monde, hein, de saucisses catalanes. Et là, on va déguster avec tout le monde celle qui a décroché la médaille d'or l'an dernier. Et vous avez un pronostic là pour cette année? Et vous ne pouvez pas, vous. Hein.
4: Non, on ne peut pas.
3: Vous l'avez dans votre tête?
4: Oui, on l'a. On a des adresses qu'on adore, mais vraiment, on les adore tous. Là, cette année, c'était quasiment 30 artisans bouchers qui ont participé.
3: Ouais.
4: Et déjà, on les apprécie tous. Il y avait des très, très belles qualités de produit. Et voilà, c'est, de toute façon, la saucisse catalane, c'est notre chouchou.
3: C'est notre ADN un petit peu ici, vous avez raison. Un dernier mot avant de se quitter pour rappeler que bien tout le monde...

0: Et à Jérémy et tous les bénévoles là, que vous allez nourrir maintenant.
1: Toutes les petites semaines pour l'énergie.
0: C'est incroyable quand même, cet engouement avec vous.
1: Là. Quasi une soixantaine de bénévoles qui nous aident tous les ans maintenant. C'est devenu des amis et c'est une grande famille maintenant, la saucisse.
0: Bon, parfait. On va rester sur ce mot de la fin. C'est une grande famille, la saucisse. Merci beaucoup, Jérémy. Merci à vous, Sébastien, et tous les auditeurs qui nous avaient suivis cet après-midi. Et on vous entend très nombreux tout le week-end ici, le soleil et dans la saucisse de Pierrefonds à Toulouse. Salut!
2: Merci beaucoup, Arnaud Amelin. Donc, le championnat du monde, c'est noté. C'est à partir de 11h pour nous. Donc, on vient dès 11h au parc de Clairefonds ce dimanche. Et puis, demain, il y a la saucisse partie dès 17h avec une entrée gratuite à Toulouse. Arnaud nous fait vivre les coulisses de deux autres événements aussi ce week-end. Alors demain, on vous retrouve entre 10h et 11h pour les coulisses de la fête de la nature. C'est au parc à Perpignan, au parc Saint-Vicens. Alors c'est la veille de l'événement, puisque cet événement, c'est dimanche, un coup de cœur ici, Roussillon aussi. Et puis on est en coulisses d'Urbart à nouveau, hein, comme hier, mais cette fois-ci le matin, dimanche, entre 10h et 11h, Urbart, ce magnifique festival d'art urbain à Argelès qui nous attend jusqu'à ce jeudi. Vous avez des infos complémentaires sur notre site ici.fr et sur votre appli ici. Merci Arnaud. La musique, dans un instant, on écoute qui ? On écoute Abba avec Money, Money, Money. Et puis vos chansons des années 80, stop à partir de 19h avec Laurent Petit-Guillaume pour votre 100% années 80 au programme Soft Cell Tented Love. On va aussi écouter Shadé, Mylène Farmer et puis U2 tout à l'heure à partir de 19h.
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2: 7 horas.
1: La météo arrive, je vous en parle dans les prochains instants. Je vous annonce du soleil et tout de suite, on s'informe ensemble.
3: Une finale de Coupe de France sous haute tension au Stade de France ce soir entre Nice et Lens. Plusieurs dizaines de supporters ultra-niçois sont toujours en garde à vue après de très violents affrontements hier soir dans les rues de Paris qui ont fait 6 blessés dont un grave. Un comportement inadmissible selon la ministre des Sports. Au Stade de France, à 2h du coup d'envoi, la sécurité est donc sur les dents. Stéphane Rigles, vous êtes sur place pour Ici Azur, bonsoir.
4: Bonsoir Sébastien, c'est pas grave.
3: Sébastien, et c'est donc un contexte vraiment particulier pour les Niçois dans cette finale.
4: Oui, d'un point de vue sécurité déjà, avec la présence de plus de 2000 policiers oui, pour ce match, des supporters niçois loin d'être en majorité ce soir. Et ils se sont réunis tout à l'heure dans un parc de Saint-Denis avant de rejoindre la fan zone à proximité du Stade de France. Certains m'ont confié être vigilants et ne pas aller n'importe où, notamment après les événements d'hier soir. D'autres m'ont même dit qu'ils ne sortiront pas ce soir, quel que soit le résultat de cette finale. Bah, tout simplement pour éviter de se mettre en danger. La plupart par contre ont envie de croire à un exploit de leur équipe face à Lens, car oui, pour eux ce serait un exploit vu la saison des deux clubs. Lens, deuxième de Ligue 1, Nice de son côté qui va jouer sa survie dans l'élite la semaine prochaine avec un barrage face à Saint-Etienne.
3: Et un match évidemment à suivre sur Ici Azur, Ici Nord et Ici.fr. Et puis côté symbole, les parents de Christophe Glaise, notre confrère journaliste sportif emprisonné en Algérie depuis près d'un an, donneront le coup d'envoi du match à 21h. Dans les transports, des retards très importants dans les trains entre Paris et le Sud-Est, parfois jusque 4 heures, en cause d'une rupture de l'alimentation électrique en gare de Nîmes-Centre. La SNCF qui annonce un retour à l'heure normale en fin de soirée seulement. Énormément de monde également sur les routes, avec un record de bouchons il y a une heure, 1221 km de bouchons cumulés, bison futé, voie rouge sur l'ensemble du territoire. La mère de famille alsacienne interpellée hier au Portugal est en ce moment même au tribunal pour être auditionnée par un juge. Mardi dernier, cette femme domiciliée à Colmar et connue dans le monde du bien-être avait abandonné ses deux enfants de 4 et 5 ans près d'une forêt. Le député Charles Alloncle, photographié par Paris Match avec sa collaboratrice parlementaire présentée comme sa compagne, s'est interdit depuis 2017 et l'affaire Pénélope Fillon. L'élu d'extrême droite se dit scandalisé par les photos. Il précise qu'ils ne sont ni mariés, ni conjoints, ni concubins. Un week-end de la Pentecôte exceptionnel au niveau température, en fort contraste évidemment avec les températures automnales du week-end dernier, des chaleurs qui sont très précoces pour la saison. Et le premier réflexe, bien, c'est de se jeter à l'eau pour se rafraîchir dans le premier cours d'eau qui passe, mais c'est évidemment très dangereux. Françoise Lefeyère est directrice de la communication pour Voie Navigable de France. Elle lance une alerte à la vigilance.
5: Le dôme de chaleur, ben, ça donne envie de fraîcheur. Et c'est une très mauvaise idée d'aller se baigner dans ces canaux, les fleuves ou les rivières. Chaque année, il y a des morts. Vous n'êtes pas dans une piscine avec la petite échelle. Vous êtes dans des lieux sauvages, pas autorisés à la baignade. Et effectivement, autour des barrages ou des écluses, vous avez des risques d'aspiration en raison du courant ou des tourbillons, premièrement. Vous avez aussi la navigation des bateaux. Certains bateaux font plus de 100 mètres, donc le baigneur, il le verra pas du tout. Et un des risques les plus mortels, c'est le saut du pont. Parfois, le pont n'est pas très haut. Et là, c'est vraiment un risque mortel parce que en dessous de l'eau, qui n'est pas claire, ouais. Et il y a de nombreux dangers.
3: Voilà, vigilance donc. Et puis cette étude, pour terminer, selon des chercheurs français, les vaches sont capables de distinguer les personnes qui leur sont familières et de percevoir nos émotions. Féline Leloir Duo, une étude très sérieuse qui prouve que les vaches sont vachement sympas.
6: Que les vaches puissent reconnaître les visages, les scientifiques l'envisageaient déjà. Mais là, cette étude va plus loin, explique Léa Lansad, chercheuse en éthologie à l'INRAE.
7: Alors, ce qui est surprenant, c'est qu'elles le font sur des écrans et juste sur des petites photos d'identité, juste des visages. Donc, c'est vraiment les traits de visage.
6: 32 vaches laitières ont passé le test. En plus des visages, les chercheurs ont découvert qu'elles pouvaient reconnaître nos émotions, comme la joie ou la colère.
7: Et elles sont attirées par les personnes joyeuses. C'est-à-dire que si elles voient quelqu'un sur un film être joyeux et qu'elles rencontrent cette personnes plus tard dans la journée, elles vont plus s'approcher de cette personne que si elle avait été en colère. Donc en plus, elles mémorisent notre humeur, nos émotions et ça guide leurs interactions futures.
6: Une découverte importante car selon Léa Lansad, les vaches sont complètement oubliées des études scientifiques.
7: C'est une espèce qui est très peu étudiée, complètement sous-estimée en termes de capacité cognitive. Les chercheurs s'intéressent aux primates, s'intéressent aux dauphins. Alors les vaches, rien du tout. Si je vous fais l'inverse, je suis pas sûre que vous allez associer le meuglement d'une vache en particulier avec les traits de son visage. Vous allez peut-être les trouver un peu toutes pareilles. Est-ce qu'on est gêné de savoir ça, peut-être ?
6: Cette étude va surtout permettre de mieux comprendre les vaches et leur fonctionnement et donc d'améliorer leur bien-être dans les élevages.
3: Mais oui, nous aimons les vaches sur ICI, évidemment. Toutes ces informations à retrouver sur ICI.fr.
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1: La tendance météo pour ce week-end dans les Pyrénées-Orientales, week-end prolongé, week-end de Pentecôte, du soleil demain, dimanche, lundi aussi, du vent faible demain, du vent plutôt faible dimanche et lundi, modéré sur certains secteurs des PO, 40-45 km/h, avec les Corbières, le Fenouillet et le Conflans qui sont plutôt concernés par ce vent modéré dimanche et lundi selon les prévisions. Température pour demain matin, 17 en plaine et sur le bord de mer, 11 en montagne. Pour demain après-midi, 27 à Perpignan, à Tur et à Elne, 25 au Barcarès et à Bagnols-sur-Mer, 30 au Boulou pour demain après-midi, 25 à Lamanère, 30 à Vernay-les-Bains, 31 à Codiers de Fenouillet, 26 à la Tour de Carole et à l'Ayagone. En Catalogne du Sud, du soleil demain aussi, avec 26 à Figueres pour demain après-midi. Et chez nos voisins de l'Aude, du ciel bleu demain, avec du vent plutôt faible et 25 degrés à La Palme pour demain après-midi.
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8: Bonsoir à tous et bienvenue aux nouveaux arrivants. Alors si c'est votre cas, je vous rassure, pendant une heure, le programme c'est défilé de Star 80, tubes inoxydables, refrains qui vont venir titiller votre mémoire et envie de chanter irrésistible. Tout va bien se passer, ça commence comme ça.

0: Sauf celle, c'était Tainted Love.
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0: Une chanson qui a eu trois vies. Elle sort en 64, interprétée par la chanteuse Gloria Jones, mais c'est un bide. En 73, un DJ anglais la remix, réenregistrement, encore un bide. Sauf qu'un jeune artiste qui tient le vestiaire d'une discothèque adore ce titre. Il s'appelle Marc Almond et quand il crée le groupe Soft Cell, il la réenregistre à son tour. Résultat, tube de l'année 81. Voilà, après cette petite mise au point, eh ben Jackie Quartz, évidemment, mise au point.
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0: Elle danse, Marie. Oh oui, elle danse. C'était François Valéry. Et si ça vous fait penser à Billie Jean, n'ayez aucune inquiétude, tout va bien. Vous n'avez pas mangé une substance toxique. C'est justement en entendant ce titre de Michael Jackson dans une discothèque en Corse que François Valéry a eu l'idée de cette mélodie. Énorme succès en 83. Tiens, 83, c'est aussi l'année de la création du groupe Cock Robin. On retrouve l'un de leurs plus grands succès dans un instant, Just Around the Corner.
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0: Vous écoutez Ici Roussillon, 100% années 80, ça continue dans une minute, après quelques infos.
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2: Art urbain à Argelès, et c'est en ce moment une minute avec vos infos de proximité, l'actu locale pratique, nos coups de cœur. Urbart, c'est l'événement du moment à Argelès. Écoutons Anne Bernard Seguela, directrice du service culture de la ville d'Argelès-sur-Mer.
3: Découvrir 8 nouveaux artistes qui vont partager des murs dans le village, mais vous allez aussi pouvoir redécouvrir des œuvres qui ont été créées sur les éditions précédentes, puisqu'effectivement on est en convention de 3 ans avec les artistes, et donc on va voir de très nombreuses œuvres. Et c'est vraiment là l'essentiel de ce festival, c'est qu'il est vraiment dédié au partage.
2: Article avec les moments forts, le programme d'Urbart sur notre site ici.fr et sur votre appli ici, rubrique sortie. Et puis à ne pas manquer notre émission spéciale, ça se passe ce dimanche, oui, de 10h à 11h avec Arnaud Hamelin. Ça se passe ici, ça s'appelle comme ça, Urbart à Argelès.
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0: Radio, c'était Michel Polnareff.
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0: Et pour la suite, j'ai choisi ce qui est pour moi le plus beau duo des années 80. Peter Gabriel, conseillé par son épouse de l'époque, s'inspire d'un article de journal sur le suicide d'une femme et de son enfant suite à une dépression. Il est touché, il écrit et compose Don't Give Up, mais il veut partager ce titre avec une voix féminine. Il contacte l'américaine Dolly Parton, elle décline. Heureusement, Kate Bush accepte et la chanson devient un standard, un tube, une merveille. Et voilà ce que ça donne.
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0: New Year's Day, c'était U2. Dans un instant, vous allez retrouver dès 20h Émilie Mazoyer pour Décibel, émission spéciale ce soir, en direct du stade Vélodrome de Marseille, juste avant le concert-événement de Corsu Mezzu Mezzu, organisé par Patrick Fiori, entouré de très nombreux artistes, c'est immanquable. Mais avant cela, François Feldman, rien que pour toi, c'est juste après ça.
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0: Nico Icard Benabar, Jean-Luc Reichmann. Ça va être bien, non? Nolwenn Leroy aussi, je l'ai oublié. Allez, c'est parti.
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0: Salut à toutes, salut à tous et bienvenue au stade Vélodrome ici à Marseille. La première journée de répétition de Corso Metsu Metsu qui s'achève et l'émission Décibel qui commence avec Patrick Fiori. Salut Patrick.
3: Ben merci, salut tout le monde, merci de... d'être là.
0: Parce que tu rigoles.
3: Il y a des artistes fidèles depuis le début du Corso Metsu Metsu du 1, 2, 3, mais il y a une radio fidèle aussi et que j'aimerais aussi honorer et féliciter comme un artiste, parce que c'est un petit peu ça finalement, quand on a un projet qui nous suit et qui nous dépasse. Vous avez toujours été là pour remettre les choses dans l'ordre et nous accompagner au mieux. Donc merci à vous.
0: Merci. Et oui, votre radio ici qui est la fière partenaire de Corso Metsu Metsu, 130 artistes, 5000 choristes, 50 000 spectateurs.
3: On rajoute des choristes même.
0: C'est vrai?
3: Oui, parce qu'on veut faire un petit effet de surprise sur une chanson qui s'appelle Sintinédi, où il y a une vidéo de Grand Corps Malade qui fait une intervention dans le Vélodrome. Bref, il y a des artistes encore qui ne sont pas confirmés, que vous ne connaissez pas, qui vont débarquer. C'est la petite surprise.
0: Oui. Jusqu'au dernier moment.
3: C'est un joyeux anniversaire, c'est 10 ans. Donc ça se fête que jusqu'au dernier moment, on va découvrir des choses qui vont se tisser un petit peu comme ça.
0: Corso Metsu Metsu, d'abord les albums et puis ensuite des grands shows, des grands spectacles. On se souvient tous, il y a 2 ans à Paris, la Défense Arena, la plus grande salle fermée d'Europe, 40 000 spectateurs. Et tu annonces à la fin du concert que tu as un rêve fou, oui. C'est le Vélodrome.
3: Oui, j'étais avec le directeur du Vélodrome. Et en fait, Rabat Ouya, c'est un fou furieux aussi qui nous suit dans cette aventure.
0: Il n'y a que des fous
3: qui
0: ici.
3: Qui est suite concert, nous c'est la belle lune. Et Rabat me dit, je suis avec le directeur du Vélodrome au téléphone. Et 3 minutes avant de monter sur scène, et on a les images. Donc un jour, on pourra vous prouver ça.
0: Ah, faudra faire un documentaire, ouais.
3: C'est prévu.
0: Ah, très bien.
3: Oui, avec une plateforme. Bon, bref. Et donc, Rabat, je parle à ce monsieur et je lui dis, voilà, tout simplement, avant de monter sur scène, donc il y a l'intro qui est parti, tout ça. Et je lui dis, mais dites-moi oui, monsieur. Et donc, il savait à qui il parlait, Rabat lui avait dit. Et au dernier moment, les 30 secondes avant de monter, j'entends, oui, vous pouvez annoncer que vous serez à l'Orange Vélodrome. Donc, j'avais pas la date précisément, mais en tout cas, le rendez-vous était fixé. Et je monte sur scène et j'attends qu'un truc. C'est paradoxal, mais j'attends que la fin du concert.
0: Pour le dire.
3: Pour
0: mais
3: le
0: oui,
3: dire.
0: Évidemment.
3: Pour dire ça et voilà. Et puis le lendemain, c'est pas un secret, j'ai Florent au téléphone qui traversait une période compliquée.
0: Florent Pagny, ouais.
3: Voilà, j'ai Florent. Oui, pardon. J'ai monsieur Florent Pagny au téléphone qui traversait une période compliquée. Et pour tout vous dire, et il le sait, il n'y a pas de souci avec ça, je lui ai dit, voilà, t'en seras où à ce moment-là. Donc il ne savait pas vraiment. Il me dit, mais. 2026. Et je lui dis, moi, le mois de mai. Il me dit, mai, fais ce qu'il te plaît, non? Voilà. Et donc, j'ai appelé Rabat et j'ai dit, Rabat, on bloque le 23 mai 2026 à l'Orange Vélodrome.
0: Ça y est, on y est, c'est demain. Florent Pagny, oui. Francis Cabrel, Vianney, Nolwenn, Jean-Louis Aubert, Jennifer,
3: Marc Lavoine, ouais.
0: Incroyable, ce casting. Bravo, monsieur Metsu Metsu. Avant de t'écouter chanter, Patrick, avec Il Cello et Joseph Pastinelli, Terra d'Amor, évidemment, pour lancer officiellement cette émission, j'ai une petite question indiscrète. Là, t'as
3: si je peux répondre.
0: Un rêve qui se réalise. Tu l'as rêvé, il est en train de se réaliser. Est-ce que à un moment, tu vas te laisser submergé par l'émotion, ou bien il y a tellement de trucs à organiser, je te vois depuis tout à l'heure, tu cours à droite, à gauche, etc. Est-ce que tu vas prendre un moment juste pour t'asseoir et goûter et savourer ce rêve qui se réalise?
3: Non, parce que si je viens m'asseoir, je vais être débordé d'émotions. Donc en fait, je suis très heureux et merci à toutes les équipes de m'avoir mis partout. Et
0: partout, tout le temps.
3: À tous les points, du pépiniériste, donc des plantes qui sont, la végétation qui sont dans le Vélodrome, au son, à la lumière, tout ça. L'investissement qui me va, parce que c'est moi qui l'ai décidé. Et vraiment, à tous les points et tous les postes. Parce que je veux que ça reste digne et que ça ressemble bien évidemment à la culture et à ce qui m'a été inculqué. Je veux aussi que ce soit digne par rapport à la présence des artistes et à leur souhait d'être là, et vraiment là. Donc du coup, je suis submergé. Ça, c'est depuis 10 jours, depuis trois ans pratiquement, mais depuis 10 jours vraiment. Et je préfère être à tous les postes pour pas m'écrouler, parce que ça peut arriver à n'importe quel moment. Et même à ce moment-là, là, dès que je me pose et que je vous parle, je suis gorgé d'émotions. Donc non, je suis un peu partout, on me voit passer, courir, mais je cours pas pour rien, je passe pas pour rien. Chaque pas est une décision importante pour que le déroulement du spectacle soit à la hauteur de l'investissement de chacun, chacune.
0: Merci beaucoup, Patrick Fiori. Allez, il faut courir.
3: Je vais
0: continuer à courir.
3: Allez,
0: merci. Et bravo. Corsou, Mezzou, émission spéciale Décibel au Vélodrome, c'est parti.
3: Et merci à ici.

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1: Corsu Mezzu Mezzu ne fait pas les choses à moitié, puisque les artistes que l'on adore sur ses albums, eh bien, ils seront demain devant un public très nombreux sur la pelouse du stade Vélodrome. Et ils sont avec nous ce soir dans les coulisses des répétitions. Jean-Louis Aubert, salut!
2: Bonjour!
1: Bonjour Jean-Louis Aubert. Bon, j'ai une passion pour Pas Fini, le dernier album qui est infini. Est-ce que dans une réédition de Pas Fini, il pourrait y avoir une chanson en corse?
2: Moi, j'aime bien la chanson qu'on m'a fait faire, hein, on va dire ouais. Ça comme ça, parce que je l'ai en phonétique et tout ça, mais j'adore les chants corses.
1: C'est magnifique.
2: Et j'adore la Corse d'ailleurs, et je voudrais remercier un petit village qui m'a pris dans ses bras il y a de nombreuses années, qui s'appelle Nonza.
1: C'est où
2: C'est au-dessus de Saint-Florent, c'est okay. Sur le Cap Corse, et voilà, j'avais un de mes meilleurs amis qui s'appelle Émile, qui est enterré là-bas parce que les amis s'en vont, mais ce village a été... J'ai créé énormément de chansons là-bas.
1: Alors, qu'est-ce qui est inspirant en Corse? Est-ce que c'est les éléments, la nature qui est belle, qui est brute, qui est puissante? Est-ce que c'est les gens? C'est quoi?
2: Les gens sont un peu comme la nature.
1: Brut et puissant. C'est vrai.
2: Oui, mais aussi c'est une nature qui, quand elle vous prend dans ses bras ou quand vous êtes avec les gens qui la connaissent de là-bas. Je me souviens, on montait dans la montagne et ils avaient des cris entre eux, ça me rappelait des cris préhistoriques quasiment.
1: Oh, wow.
2: Et ils se reconnaissaient entre eux. Et c'est vrai qu'il y avait des tunnels dans des ronces dont les épines faisaient la longueur de ma main.
1: Ah ouais, des belles épines, 15 centimètres.
2: Mais en fait, il y a des tunnels là-dedans, je comprends qu'on les ait pas trouvés. Mais c'est un pays, mais comme la plupart, c'est un pays... Quand vous êtes accepté, les bras sont grands ouverts. Et si vous n'êtes pas gentil, les bras sont grands fermés.
1: C'est ça. Et les coups de pied sont droits au cul.
2: Et ça me rappelle à la Jamaïque, un peu comme ça aussi. Ouais. C'est-à-dire que c'est vraiment, dès que les sourires apparaissent, on sent comme chez soi. Mais j'adore ce pays.
1: Ça s'est bien passé, Jean-Louis, la répète, avec Voce Ventù.
2: Oui, ils sont très... Ils me câlinent beaucoup.
1: C'est vrai?
2: Ah bah oui.
1: Ah, c'est bien,
2: ils sont très gentils. Et ils m'aident, évidemment, parce que c'est pas facile, mais...
1: Ça va être un grand moment. C'est la première fois, alors, que vous allez chanter en Corse, devant un public. Alors, on est à Marseille, mais quand même, il y aura beaucoup de Corses.
2: Oui, je pense qu'ils vont voir quelques petites erreurs de phonétique, mais c'est une jolie lettre. C'est une lettre de Napoléon quand il avait 18 ans. Il était un petit caporal et il était assez en colère qu'on laisse tomber sa petite île.
1: C'est ça.
2: Et il engueule un général français, je pense, ou corse, mais qui ne fait pas son boulot à ses yeux.
1: C'est beau, c'est rock, c'est Jean-Louis Aubert et Voce Ventù ici à Corsu Mezzu Mezzu. Et merci d'être passé nous voir, Jean-Louis.
2: C'est un plaisir.
1: Et à la prochaine.
2: Merci. À tout à l'heure.
1: Oui.

0: Vous écoutez Décibel et on est dans les coulisses de Corsou Mezzou Mezzou au stade Vélodrome ici à Marseille. On vient d'entendre le duo entre Jean-Louis Aubert et Voce Ventoux. Et ben justement, ils nous ont rejoints et pas tout seuls. J'ai l'impression qu'ils ont des copines très chic. Bonsoir Voce Ventoux.
1: Bonsoir.
0: Il y a Doumé, il y a Jean-Philippe et il y a Jennifer. Salut.
2: Salut.
0: Jennifer, j'aime quand tu viens dans Décibel.
2: Merci beaucoup, je suis ravie.
0: Toujours un grand moment. Alors, qui présente qui ? Est-ce que c'est ton groupe corse préféré, Voce Ventoux ?
2: Ils font partie de mes groupes préférés, oui.
0: Vous chantez ensemble pendant le concert ce soir ?
2: Oui, j'ai ce privilège.
0: Ouais. Alors raconte-moi.
2: D'abord, ces belles voix masculines.
0: Oui, bah, c'est pas souvent.
2: Sur cette chanson que j'adore, c'est fait partie du dernier album de Voce Ventoux. Et c'est vrai que c'est un des groupes phares sur l'île et qui raconte énormément d'histoires et qui retrace un petit peu beaucoup d'histoires qui me touchent profondément, puisque ce sont mes racines aussi.
0: Oui.
2: Donc j'ai encore ce privilège de monter sur scène avec eux. Et puis on a c'est des liens, forcément.
0: C'est ça. Et vous, alors, d'avoir une voix féminine ?
2: Il y a un d'entre eux qui fait partie de ma famille, quand même.
0: Ah, lequel ?
2: Jean-Philippe.
0: c'est quoi ? Vous êtes cousin ?
2: C'est ma famille. Le cousin de mon mari.
0: Ok.
1: Voilà, on est dit.
0: Donc, sur scène, en famille, ça, c'est vraiment la Corse.
2: Oui.
0: Pour le coup, c'est parfait. Avoir la voix de Jennifer, voix féminine, sur un morceau à vous qui n'a pas forcément été écrit pour, qu'est-ce que ça vous fait ?
1: Bah déjà on est très fiers, hein. On est très fiers et puis au-delà de la voix, il y a la personne, hein. On est très heureux de chanter avec Jennifer qui est quelqu'un de... Non mais c'est vrai.
0: Ouais. Tu dis pas ça parce que c'est ta cousine.
1: Pas du tout.
0: D'accord. Non, alors
1: non,
0: ça va.
1: Non, franchement, voilà, on est très heureux parce qu'on partage beaucoup de choses sur scène et en dehors aussi. Moi j'ai la chance aussi de partager
0: beaucoup
1: de choses. Mais bon voilà, on est très heureux de partager ces moments et sur le plan, je dirais, artistique aussi. Hein, ça, c'est des très très bons moments et on est très fiers d'être là. Voilà.
0: Est-ce que ça a du sens pour vous, pour Jennifer, pour Voce Ventoux, pour d'autres artistes, même pour Patrick Fiori, oui évidemment, de faire venir la Corse dans Marseille?
2: C'est exceptionnel. Bon, après, à Marseille, il y a une grande communauté corse quand même. Donc, le Corse est pour l'OM. Donc, comment vous dire? Mais c'est vrai qu'effectivement, c'était un défi venant de la part de Patrick et qui a vraiment grandement réussi ce projet-là avec ses trois albums et de d'ouvrir un stade et de chanter corse dans le stade et d'emmener les gens finalement dans cet univers-là. Le corps se déplace, quoi qu'il en soit, parce que c'est solidaire, c'est comme ça.
0: Et voilà, c'était ça ma question aussi. Est-ce que vous pensez qu'il va y avoir Mezzou Mezzou aussi, corse et continentaux dans le public?
2: Moi, je pense que les continentaux, ça les intéresse d'entendre ces grandes voix. Ça les fascine aussi, quelque part. Pour remplir un stade, il n'y a pas que des corses. Je me dis que le pari est grandement relevé.
0: Ouais.
2: Et puis on emmène l'histoire, on emmène le soleil, on emmène les gars, vous savez autant que moi, aidez-moi.
0: Ah oui, Doumé, il a rien dit. Allez, c'est au tour de Doumé.
3: Alors qu'est-ce que je peux vous dire, c'est une expérience
0: sur la Corse à Marseille.
3: Bah, la Corse à Marseille, elle est un peu chez elle, comme le disait Jennifer, ça, historiquement.
0: Ouais.
3: Voilà, les Marseillais considèrent même que ils sont la capitale de la Corse, tellement il y a une communauté corse importante.
0: Ah, j'aime bien cette géographie là, c'est pas mal. Ça fait du choix, ça fait sens.
3: Oui, ouais. Donc, historiquement, c'est vrai que la Corse et Marseille, c'est deux endroits qui sont extrêmement liés. Voilà, au-delà de ça, l'expérience pour nous de partager ça avec des artistes de renommée nationale et pour Jennifer qui est aussi de chez nous, ça nous fait extrêmement plaisir.
0: Tu t'es dit quoi, Jennifer, au tout début, quand Patrick a parlé de ce projet, avant même que ce soit des concerts géants, c'était un album, puis deux, puis trois.
2: Je l'ai soutenu tout de suite. Et
0: t'as trouvé ça fou ?
2: J'ai trouvé ça fou, j'ai trouvé ça génial aussi pour la langue corse. Et pour faire perdurer aussi cette identité à laquelle on tient. Et puis pour les nouvelles générations aussi, peut-être. Parce qu'on compte énormément d'histoires dans les chansons corses. Et ça retrace vraiment. Ça fait partie vraiment du patrimoine et de la culture. Au-delà des polyphonies, il y a de grands messages, même dans les nouvelles chansons, dans les nouveaux groupes. Et j'ai pensé à la nouvelle génération, j'ai pensé à mes propres enfants, mais pour qu'ils puissent encore plus s'intéresser et pour faire perdurer et faire vivre cette langue magnifique. il faut qu'elle soit considérée comme une langue à part entière
0: vivante, bien sûr.
2: Et c'est un combat quotidien aussi en Corse.
0: En Corse aussi, c'est vrai.
2: Ah oui, ça devient
0: pour faire vivre la langue corse.
2: Continuer, oui.
0: Ah ouais.
1: Oui, ben Doumé peut vous en parler.
0: Non, il n'aime pas me parler. Doumé, il ne veut pas me parler. J'ai vu depuis tout à l'heure.
3: Je suis professeur de langue, je vous écoute. Vous dites des choses très intéressantes.
1: Doumé, professeur de Corse aussi. Donc okay. Il peut vous en parler.
3: Ça donne un rayonnement à la langue corse, évidemment, très important. Et j'espère que c'est un projet qui est bien perçu par l'ensemble des Corses et des gens qui sont attachés à la langue corse.
0: Ouais. Moi, je pense qu'il y a même des gens qui tombent amoureux de la langue corse grâce à des événements comme celui-ci. Alors, merci infiniment, Voce Ventu, Doumé.
3: Merci à vous.
0: Jean-Philippe.
1: Merci.
0: Et Jennifer.
2: Merci beaucoup.
0: Jennifer,
2: merci. On en profite pour remercier Patrick.
0: Oh, Patrick Fiori, des bisous.
3: Merci beaucoup à lui.
0: Oui. Ouais. Évidemment, quel bel événement Corse Metsu Metsu. Merci, les amis.
2: Merci à
3: merci.
2: Vous.
3: Merci. Merci.
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0: Oh là là, la grosse voix, il a un meilleur accent que moi. Corse Metsu Metsu. À l'instant, Jennifer Voce Ventu, Jean-Louis Aubert et Patrick Fiori. Et c'est pas fini, les amis. Restez dans le coin. Nous, en tout cas, on reste au Vélodrome.
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0: Metsu Metsu. Mais oui, on est à Marseille, au stade Vélodrome. Et ce grand concert dont Patrick Fiori avait rêvé, eh bien, c'est demain qu'il aura lieu. C'est absolument magnifique. On a passé la journée, nous, à déguster les répétitions. On a croisé Icar, Benabar, Chico et ses Gypsies, Nolwenn Leroy, Jean-Luc Reichmann. Et puis, oh, bah tiens, Christophe Willem. C'est le double retour de la semaine. Christophe Willem qui vient de sortir System, nouvelle chanson qu'on adore. Et il est de retour dans Décibel aussi. Salut mais Christophe.
7: Comment ça va?
0: Bah ça va et toi?
7: Mais très bien.
0: Mais tu m'as manqué.
7: Bah j'espère.
0: Mais c'était trop long.
7: Mais tu sais que c'était pas si long en vérité.
0: Si, c'était très long, j'ai pleuré tous les jours.
7: Ah bon?
0: Oui, alors il était temps de revenir.
7: Bah voilà, c'est fait, voilà. Je suis là.
0: Il est de retour, il sera dans Décibel pour nous parler de sa musique à lui et de toutes les réjouissances qui s'annoncent. Ce sera le 9 juin.
7: Tout à fait.
0: Voilà, je mettrai ma culotte porte-bonheur. Je fais toujours ça avec les artistes que j'adore. C'est très important. C'est très important. Christophe.
7: Dis-moi.
0: Là, on est à Marseille. On est au stade Vélodrome. Et tu vas chanter pour Corse Metsu Metsu, pour Patrick Fiori, pour ce projet complètement fou devant 50 000 personnes.
7: Oui, c'est pas du tout flippant d'ailleurs.
0: Ça sera demain.
7: Voilà.
0: C'est pas flippant. En même temps, t'as fait le Zénith de Théodora.
7: Oui,
0: série des trucs
7: monde,
0: un peu
7: là.
0: Sortir de sa zone de confort, c'était pas mal.
7: C'est sûr, c'est sûr. Voilà. C'est une marque de fabrique.
0: Oui, c'est ça. Tu aimes bien ça. Comment tu t'es retrouvée dans l'aventure Corse Metsu Metsu? Est-ce que tu as une petite origine corse quelque part?
7: Alors,
0: une cousine?
7: Pas du tout.
0: Une ex-femme?
7: J'aimerais.
0: Corse? Non. Ce serait génial.
7: Non plus.
0: Non.
7: Non, mais j'aimerais. Mais non. Écoute, Patrick, on se connaît depuis des années. Et il m'avait évidemment parlé de la première version, le premier volume qui avait été fait. Et moi, je pouvais pas à ce moment-là. Et là, on s'est retrouvés. Et c'était un plaisir, quoi. C'est un plaisir. J'ai entendu ce titre que j'ai trouvé absolument magnifique.
0: Ouais.
7: Et on s'est
0: retrouvés. C'est une chanson que tu fais en duo avec Alizé.
7: Ouais. Dans l'album, c'est ça. Justement. Ouais. C'est avec Alizé. Demain, c'est avec Delia.
0: Okay.
7: Qu'on va faire ça sur scène. Et on s'est retrouvés en studio. On a essayé d'être le plus clean possible sur la diction, parce que j'ai pas du tout envie d'écorcher.
0: T'avais un répétiteur?
7: Ah mais carrément.
0: Ah
7: mais si, répétiteur. D'ailleurs, il est avec nous aussi dans les loges. On le voit pas, mais il est avec nous. Il nous fait bien répéter quand même, parce que tu as envie de faire honneur justement et au titre et à la langue. Donc évidemment, c'est hyper important.
0: Ouais.
7: Et puis là, j'imagine qu'il y a quand même un bon nombre de Corses qui vont être là demain. Donc j'ai pas envie, si tu veux, de foirer le truc. Donc non, on est très précis là-dessus. Mais un pur plaisir, vraiment. C'est génial.
0: Patrick aussi, il a ce truc-là. Alors évidemment, c'est du plaisir, c'est des copains, c'est des chansons et puis des grands moments et des performances vocales incroyables. Mais très important pour lui. lui de faire vivre cette langue corse, de dire que oui, c'est une langue vivante et tout, et que même en Corse, c'est parfois pas évident de faire passer justement cette force de la langue corse. Donc, t'as bien fait de réviser.
7: Bah non, mais je te confirme.
0: Oui, oui.
7: Non, mais ce qui est fou avec Patrick, c'est déjà il fédère énormément. Il suffit de voir le nombre d'artistes qui se retrouvent à ce concert, c'est quand même un truc de dingue.
0: Ah bah c'est mieux que les Victoires de la musique. Hein.
7: Ah bah c'est the place to be. Non mais je te le dis.
0: Oui, oui.
7: Non mais c'est ça qui est cool, c'est que il fédère énormément. Il a cette bienveillance aussi. Et donc quand il t'appelle pour un projet aussi beau que celui-là, de toute façon, tu ne peux que dire oui.
0: Donc toi t'as dit oui sans hésiter.
7: Ah oui, mais sans hésiter. Déjà j'ai dit bah oui, j'étais tellement dégoûté la dernière fois de pas avoir pu que j'ai dit c'est bon, là je suis là. Et non, c'était vraiment un plaisir et puis voilà, et puis ce titre est vraiment très très beau, donc j'espère vraiment que demain je vais pas le planter. Donc, envoyez-moi les bonnes ondes pour que tout se passe bien.
0: On va t'envoyer plein de bonnes ondes évidemment, et puis aussi tous nos encouragements, parce que quand même 50 000 personnes.
7: C'est ça.
0: 50 000,
7: oui,
0: Christophe.
7: Oui. C'est le mantra pour demain, c'est de bien nous rappeler qu'il y a 50 000 personnes. Voilà.
0: 130 artistes, 5 000 choristes, Corsou, Mezzo, Mezzo, ici au Vélodrome. Je te souhaite vraiment de prendre beaucoup de plaisir demain, puis ça te fera un petit galop d'essai pour ton énorme tournée 2027, cher
7: ça,
0: Christophe.
7: Ça fait, c'est une mise en bouche, mais avec 50 000 personnes, quoi.
0: 50 000. 50 000. Merci Christophe.
7: Merci beaucoup.
0: Combien ? 50 000.
7: 50 000.
0: Oui. Eh.

0: sur le Corsu Mezzu Mezzu numéro 3, troisième album du nom, donc toujours avec votre radio ici, vous l'avez compris, on les suit depuis le début. Christophe Willem, donc, qui chantera demain soir au stade Vélodrome cette chanson avec Delia Lucia.
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0: Corsu Mezzu Mezzu, la Corse à Marseille au stade Vélodrome. Parlons-en avec une Bretonne, la voix d'or de la chanson française, Nolwenn Leroy. Salut Nolwenn.
2: Salut.
0: Alors, c'est déjà merveilleux d'être là. 130 artistes, 5000 choristes, 50 000 spectateurs qu'on attend au Vélodrome. Mais alors, en plus, c'est l'occasion de revoir des artistes qui nous ont manqué. Nolwenn, ça fait trop longtemps.
2: Ça commence à faire un petit peu de temps, effectivement. En tout cas, pour la musique. J'ai un peu disparu des radars pour me consacrer à d'autres projets,
0: notamment la comédie,
2: fiction, comédie. Mais je n'oublie pas la musique, loin de là. Surtout quand je remonte sur scène comme ça, ça me démange et je me dis à quel point il faut que je revienne vite parce que ce sont ces moments-là qui me manquent le plus. En vérité, rien ne remplace la scène. Donc c'est un plaisir de pouvoir vivre cette soirée demain ici.
0: Et la langue corse, alors, parce que je disais tout à l'heure, ta voix d'or, mais elle vient pas de nulle part, c'est que tu travailles aussi beaucoup et t'es une vraie technicienne de la voix. Donc, chanter en Corse, est-ce que ça mobilise des techniques particulières pour
2: Absolument.
0: Toi?
2: Absolument. Chanter en Corse, c'est, chanter, moi, j'ai effectivement l'habitude de chanter dans plein de langues différentes, oui. Aussi bien en breton qu'en gaélique, qu'en anglais aussi, ou qu'en, voilà. Mais c'est vrai que dans les langues, on va dire, régionales, comme le breton, qui n'a pas du tout les mêmes sonorités d'ailleurs que le corse.
0: Oui, c'est ça, c'est d'autres parties de la gorge et du palais.
2: Absolument, et c'est vrai que ma voix sonne différemment en breton, il y a plus de consonnes, c'est plus dur, qu'en corse, où ça coule plus, où c'est plus rond, on va dire. Voilà, il y a plein de subtilités qui sont très intéressantes, mais c'est aussi ce qui fait la magie de ma présence ici, c'est finalement ce rapport entre la Corse aussi et la Bretagne, ce lien qui unit ces deux terres qui est, je trouve, très, très fort entre la communauté des Celtes, enfin, bretonnes et la Corse. Souvent, j'ai eu l'occasion de parler beaucoup avec les groupes corses et il y a un vrai respect des Corses aux Bretons et vice-versa. Et ça, c'est vraiment quelque chose de... Ça veut dire quelque chose.
0: Ouais, et ça fait plaisir aussi d'entendre des voix féminines résonner dans ce vélodrome, parce que c'est vrai que la Corse, tout de suite, on pense aux polyphonies corses qui sont effectivement une immense majorité des voix masculines.
2: Ouais.
0: Là, en l'occurrence, toi, tu chantes avec Soirina,
2: qui est un groupe de cinq nanas fabuleuses. Lorsque nous avions chanté ensemble à la Défense Arena il y a quelques temps,
0: c'était deux
2: quatre
0: ans.
2: Et maintenant elles sont cinq. Donc c'est super de les retrouver ici. On va faire une petite répétition de mon corse parce qu'il est un peu rouillé, poussiéreux là. Il va falloir un peu, parce qu'en plus on chante une chanson qui est up tempo, on n'a pas le temps de prendre le temps de bien, là ça y va. Donc quand tu loupes ta phrase, t'as loupé ta phrase, hein. Donc faut être bien réveillé. C'est un exercice, cette chanson quand même, mais que j'adore. Et puis moi je suis passionnée par, encore une fois, par les langues, donc je prends un plaisir fou à les écouter. Et puis elles sont merveilleuses et j'adore leur voix et j'adore le fait que je trouve que c'est intéressant effectivement à travers le projet de Patrick de Corsu Mezzu Mezzu, c'est la rencontre entre les artistes du continent et les artistes corse. Je trouve que ça crée justement aussi une magie ça apporte aussi quelque chose de merveilleux, vraiment.
0: Je vois sur ton visage, dans tes yeux, j'entends le sourire dans ta voix. Nolwenn, elle est prête à monter sur la scène du Vélodrome. Et puis, on se revoit bientôt en ce qui concerne, je sais pas, la musique, les albums.
2: Mais tu seras la première. Ah. Je viendrai te voir direct.
0: Yes.
2: Et si je reviendrai parler musique, toujours, bien sûr.
0: Merci.
2: On vient voir les experts. Mais l'experte. Mais oui, vraiment, j'en ai besoin et puis ça me manque. Donc je serai de retour bientôt, j'espère, en 2027, si tout va bien.
0: Formidable,
2: il
0: j'adore
2: faut.
0: Cette nouvelle. C'est bien, ça, on va faire des t-shirts Nolwenn 2027.
2: Maintenant, je me suis engagée, j'ai intérêt de me bouger là. J'ai fait des promesses là. Ouh là là là là.
0: Merci Nolwenn, à
2: merci
0: bientôt.
2: Beaucoup, merci. Merci.
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0: si belle dans les coulisses de l'énorme concert Corsu Mezzu Mezzu. Est-ce que mon accent est bon? Je sais pas, je vais vérifier. Avec Chico, Chico et les Gypsies, salut.
1: Bonjour.
0: Comment ça va?
1: Très très bien, on est heureux de partager ce moment ici dans ce lieu mythique.
0: Alors le Stade Vélodrome, l'Orange Vélodrome, faut-il dire, c'est immense. Là on est à la fin des répétitions. Chico, comment ça s'est passé?
1: Super. Super, et puis impressionné par ce stade incroyable.
0: Il est très beau, hein.
1: Il est magnifique, et la scène, elle est incroyable. Je suis sûr qu'avec le public ce soir, demain, ça va être une rencontre magnifique.
0: Oui, c'est ça, ouais. Aujourd'hui, vendredi, les répétitions. Demain, c'est le grand concert. Comment tu es rentré dans cette bande, Corsu Mezzu Mezzu? Comment tu as rencontré Patrick Fiori?
1: Mais Patrick, je le connais depuis longtemps, et puis il nous a invités la première fois déjà quand il a préparé l'album, le premier.
0: Dès le départ, on
1: était là dans cette aventure. Et ça a été bien perçu, ça a été bien partagé, bien aimé. Du coup, il nous a invités à l'Arena il y a 2 ans. Et
0: c'était
1: du coup,
0: à Paris, la Défense Arena, c'était 40 000 personnes. Là, c'est plus. Hein.
1: Là, c'est un peu plus, ouais. Et du coup, il nous a dit, écoutez, comme je ne vais pas loin de chez vous, c'est peut-être sympa de venir. Et puis, on a sauté sur l'occasion et on est là.
0: C'est super. Alors, comme tous les artistes continentaux, vous êtes en binôme avec des artistes corses.
1: Ouais.
0: C'est ça l'idée. Comment ça s'est passé alors?
1: Ben, ça s'est passé très bien parce que cette chanson, elle est magnifique que nous chantons. Et puis le partage est là, et il y a l'émotion, et le public sera là. Donc, il y a vraiment les ingrédients pour se régaler.
0: Tu parles corse?
1: Non. Mais j'adore.
0: Et donc tu chantes quoi, en phonétique?
1: En phonétique, ouais.
0: Ah, c'est génial.
1: Phonétique.
0: Tu l'as déjà fait, parce que faut bien dire que voilà, avec les Gypsy King ou Chico et les Gypsy, de toute façon tu fais le tour du monde.
1: Ouais.
0: Quand t'es par exemple, j'en sais pas, au Japon, tu chantes un peu en japonais aussi, en phonétique ou pas?
1: Parfois il y a un musicien qui met des mots en japonais et ça les surprend et ils adorent.
0: Ils sont hyper heureux,
1: Ils sont super heureux. Ouais. Et puis surtout ils sont surpris. Mais je trouve que c'est bien de c'est des petits clins d'œil comme ça, de dire écoutez, on est chez vous, on va partager quelque chose qui vous appartient.
0: Ouais.
1: Mais qui en même temps nous unit, c'est des sons, c'est de l'amitié.
0: Moi je trouve ça beau, la langue corse, je la trouve un peu mystérieuse, elle est belle, elle est majestueuse. Hein.
1: J'adore, et puis les Corses, ils adorent la guitare, ils adorent chanter, et puis on a été souvent nous jouer en Corse, au Festival de Patrimonio, à Ajaccio ou dans d'autres villes, c'était magnifique. Hein.
0: T'as un peu l'accent quand même, t'as dit Patrimonio.
1: Patrimonio, mais c'est un lieu magnifique, qui paye pas de mine dans la journée, mais la nuit là, c'est fantastique.
0: Et le festival est dingue, hein, les nuits de la guitare.
1: Ah, c'est incroyable.
0: Sublime. Bon, ici aussi, ça va être dingue, le stade Orange Vélodrome ici à Marseille, transformé en village corse. Et donc Chico, les Gypsies avec JP Marcellesi et Jean Menconi. C'est Moru, Biancu et Biu. Et je pourrais venir faire les chœurs, sérieusement?
1: Ah non, mais on va le faire.
0: Hein?
1: On va le faire.
0: Allez, non,
1: ce qui est bien, c'est que c'est l'auteur-compositeur et puis ils sont super et c'est une belle rencontre.
0: Très bien. Ben, merci pour notre rencontre ce soir.
1: Merci. Et puis, c'est un bel hommage à Patrick Fiori et je suis ravi de participer à cette aventure.
0: Ah, génial. À bientôt, Chico. Merci.
1: Et vive Marseille.
0: Ah, oui, évidemment.

0: Souvenir du premier album Corsu Mezzu Mezzu, Jean-Charles Papy avec Chico et les Gypsies. Allez, il est 20h46, merci d'avoir choisi votre radio ici pour passer votre vendredi soir. On est à Marseille, au stade Vélodrome pour cette soirée, dans les coulisses du spectacle Corsu Mezzu Mezzu. Ça aura lieu demain soir ici à Marseille. Tous les artistes que vous avez entendus depuis le début de l'émission, hein, réunis autour de Patrick Fiori, Jean-Louis Aubert, Jennifer, Vocheventou, Christophe Willem, Nolwenn, à l'instant Chico, il y en a d'autres qui vont arriver. Et puis il y a aussi tous ceux qu'on n'a pas pu attraper aujourd'hui parce qu'ils vont répéter eux demain matin. Je pense à Francis Cabrel, Matt Pokora, Santa, Marc Lavoine, Vianney, Julien Clerc, Soprano, Florent Pagny ou encore Carla Bruni. Un casting incroyable pour ce grand concert qui fait le pont entre Marseille et la Corse. Et des surprises aussi, des personnes qu'on n'imaginait pas sur scène avec un micro en train de chanter.
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0: Je vais faire la blague à chaque fois qu'il viendra dans Décibel, mais c'est pas midi. Et pourtant, il est avec nous, Jean-Luc Reichmann.
2: Oui.
0: Salut. Pardon, blague.
2: Mais oui, mais ça nous fait plaisir de se retrouver dans les années 80.
0: C'est ça, c'est un humour
2: c'est très
0: vintage.
2: Bien. Voilà.
0: Jean-Luc Reichmann au Vélodrome,
2: oui.
0: Pour Corsu Mezzu Mezzu,
2: oui.
0: Mais pas dans le public, et pas pour animer, on sait évidemment que vous êtes un animateur chevronné, non,
2: chevronné.
0: Pour chanter.
2: Oui, je chante, en fait, c'est juste une petite parenthèse, c'est une petite respiration, Patrick Fiori, il m'a demandé d'être ici, puisque voilà, j'ai mon petit refuge en Corse depuis plus de 20 ans maintenant.
0: Okay.
2: Et voilà, ce sont les racines, c'est la vie, c'est, vous savez, je travaille ici 4 mois par an, donc j'habite 4 mois par an à Marseille. En plus,
0: ouais.
2: Et puis beaucoup du reste du temps en Corse, donc je me sens un petit peu comme à la maison.
0: Je comprends.
2: Mais de l'autre côté de toi, je suis sûr qu'il n'y a plus rien, mais là il y a quelque chose de très très fort, c'est le Vélodrome, quel bonheur. Et puis
0: c'est une beauté ce stade.
2: C'est dingue parce que d'habitude je le vois le soir, la nuit pour les matchs de foot, ouais. Ou les concerts d'ailleurs, puisque j'ai vu Sopra ici, j'ai vu avec Big Flo et Oli, j'ai vu avec beaucoup de monde. Mais là d'être sur la scène, je dois avouer que il va y avoir je pense plus de 50 000 personnes,
0: oui.
2: Mais on se sent comme dans un écrin. C'est un écrin protecteur et je trouve que il y a aucune appréhension, c'est-à-dire que les gens sont tous bienveillants, tous heureux d'être là pour la bonne cause, uniquement le fait d'être ensemble, et ça me ravit.
0: Tout ça qui est évidemment lié par Patrick Fiori, qui est quand même une personnalité incroyable et hyper fédératrice.
2: Oui.
0: Mais pardon, je me re-étonne, Jean-Luc Reichmann, vous chantez?
2: Oui, ça m'arrive de temps en temps.
0: Non, mais dites-moi, vous allez chanter quoi?
2: Alors, le tango corse.
0: Ah.
2: C'est un tango conditionné. Voilà, c'est ça. Non, c'est le tango corse. On avait envie d'une petite bulle de champagne.
0: Ouais.
2: Quelque chose. Je ne peux pas rivaliser de toute manière avec toutes ces voix merveilleuses.
0: Ah oui, les polyphonies.
2: Qui sont là. Alors là, c'est impossible. Là, pas du tout. Non, on s'est dit, on va faire une petite parenthèse enchantée, c'est ça?
0: J'adore l'idée.
2: Et c'est pour mettre un petit peu de bonne humeur, un petit peu de sourire. Je vais essayer de faire lever le Vélodrome et de faire des chorégraphies. Vous allez voir, ça va être extraordinaire.
0: C'est génial. Oui. C'est une chanson qui donne envie de danser le tango tout en faisant une sieste.
2: Je pense
0: que ça peut être très magnifique, effectivement.
2: Voilà, c'est ça.
0: Oui. Un Vélodrome comme on ne l'a jamais vu.
2: Voilà, c'est ça, un petit peu. Donc, c'est que du plaisir, c'est du feel good. Et puis,
0: ça se voit.
2: Puis,
0: vous rayonnez, vous êtes heureux.
2: Marseille. Ah ouais, je suis très, très heureux.
0: En fait,
2: c'est ça. Ouais. Je suis heureux.
0: Alors, profitons-en. Merci, Jean-Luc Reichmann.
2: Merci à vous.
0: À bientôt.
2: Merci.
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0: Nous allons de belle en belle surprise dans les coulisses de Corsu Mezzu Mezzu, je croise. Oh, Icar, salut Icar.
3: Salut. Elle est bien celle-là.
0: Elle est pas mal, non, cette entrée en matière. Non, mais c'est toujours un plaisir de te croiser. La dernière fois qu'on s'est vu, c'était pour le spectacle des Enfoirés.
3: Oui, oui.
0: Tu vois,
3: et
0: voilà.
3: Là, il y a genre 20 artistes de plus que t'étais là. Taille du truc, c'est incroyable.
0: C'est énorme.
3: Oh, je suis impressionné.
0: Énorme.
3: Je suis impressionné. Le stade, les artistes qui sont là, ça va être dingue.
0: T'étais déjà venu au Vélodrome pour voir des matchs?
3: Une fois au Vélodrome. Moi, je suis un vieux supporter de l'OM, époque Panasonic, Chris Waddle, Bolly, Mouk Long.
0: Tu te souviens qu'ils avaient une chanson, Waddle et Bolly? Ça faisait hey, hey, we've got a feeling.
3: Ah, ça y est, j'étais en CP.
0: Oui, bah parce que t'es jeune et moi je suis vieille.
3: Dis-le
0: moi
3: comme ça. J'ai pas du tout dit ça. Je me rappelle que j'étais en CP quand en 93, il y a eu la coupe.
0: C'est ça. Et ils avaient leur duo et la nuque longue.
3: La nuque longue que j'avais aussi jadis.
0: Très important. Guerre, oui. Tiens, je sais que tu es un très bon pédagogue, Icar, parce que toi-même, tu as bénéficié, tu me l'avais raconté en émission, des services d'une merveilleuse répétitrice qui, en un été, t'avait fait rattraper tout ton retard en français,
3: absolument,
0: etc.
3: Au collège.
0: Alors, eh bien voilà, quand on a reçu, il faut redonner. Alors, apprends-moi à dire quelque chose en corse, puisque ce soir, tu as fait ta répétition en Corse avec le groupe La Vinta.
3: Ouais,
0: et demain, vous allez chanter ensemble au Vélodrome. Apprends-moi un petit bout de phrase en Corse, s'il
3: te plaît.
0: En vrai,
3: si on était chez les Gaulois, dans le village des Gaulois d'Astérix, on m'appellerait Phonetics.
0: Tu es Phonetics.
3: Voilà, je suis Phonetics parce que j'ai tout simplifié, évidemment, pour la prononciation. Je pense qu'on est tous un peu dans ce cas-là.
0: Ouais.
3: Mais ce qui est très important, ce n'est... Oui, il faut bien chanter les mots, mais il faut surtout les comprendre, parce que c'est des chansons riches de sens. Il ne faut pas chanter sans comprendre une chanson, sinon on ne veut pas la porter.
0: C'est vrai.
3: C'est ça mon seul, dans ma petite pédagogie minuscule, le seul truc que je dis, c'est comprendre les mots qu'on chante, parce que c'est une île forte de valeurs et de beaux principes, et donc ça fait du bien d'avoir des chansons glorieuses comme ça, avec des textes dingues.
0: Alors ta chanson, à toi, elle parle de quoi ?
3: Elle parle de « Si on tire tous ensemble », Catena, c'est la chaîne.
0: Ouais. «
3: Si
0: nous
3: tiremos tutti insieme, forse qu'un giorno s'échappera ». Voilà, si on tire tous ensemble, et on a besoin de cette union aujourd'hui, Dieu seul sait à quel point tous ensemble, dans le même sens, on tire cette chaîne, elle finira par se rompre et le fracas de ces chaînes sera entendu jusqu'au continent. Nous sommes en train de parler au moment où le président de la République, Patrick Fiori, passe devant nous.
0: Hein, le roi président, Patrick président. Non, il veut pas. Déjà, le Vélodrome, c'est déjà un territoire. Je te jure. Quand il t'a contacté, Patrick Fiori, pour rejoindre cette aventure Corsu Mezzu Mezzu, toi tu connaissais la musique corse, t'étais déjà allé en Corse, c'était quoi ton niveau de corsitude?
3: C'était à peu près proche du néant, pour ne pas dire le néant, et il m'avait appelé à midi pour la première fois sur le Corsu Mezzu, où c'était à Ajaccio, il y avait une soirée à Ajaccio, il y a 2-3 ans. Et il me dit, est-ce que tu me rends un service? Je lui dis, oui, quoi qu'il arrive. J'étais à Paris, il était midi, j'étais chez l'ophtalmo.
0: Okay.
3: Je n'oublierai jamais, ça a changé ma vie. Et je lui dis, oui, il me dit, est-ce que tu me rends un service? Je lui dis, oui, il me dit, tu vas regretter d'avoir dit oui. Je lui dis, quoi? Il me dit, s'il te plaît, il y a cette chanson, je te demande un remplacement d'urgence, est-ce que tu peux le faire? J'ai pris l'avion, je suis arrivé, j'ai appris la chanson en phonétique en Corse, en exprimant évidemment, en lisant
0: tu
3: le sens.
0: Oui, tu t'es fait expliquer, tu savais ce que tu chantais.
3: Voilà, et je suis arrivé et j'ai chanté avec La Vinta il y a 3 ans, comme si je l'avais chanté toute ma vie en phonétique, et j'ai pris un plaisir incroyable et j'ai intégré Corsu Mezzu 2, une chanson que j'ai chantée avec Diana Salicetti, et là, ça reprend et on est là au Vélodrome, après la Défense Arena, sous le regard bienveillant de Bruno Benabar qui passe.
0: Benabar, salut Benabar.
3: Tu sais, on dirait on est des commentaires PM. Il y a les chevaux qui passent et tout.
0: Genre, Benabar est en tête. Il rattrape Benabar. Patrick Fiori devant le bar.
3: Ouais. T'as choisi ton lieu.
0: Pardon, on a installé le studio dans un endroit stratégique de
3: la
0: soirée. C'est comme ça qu'on a fait. Eh ben, viens nous dire bonjour en direct.
3: Viens nous dire bonjour. Benabar. Allez, viens dire bonjour Bruno.
0: De toute façon, t'étais invité. Comment ça va?
4: Ça va bien, et vous-même?
2: Faut aller le voir en concert.
4: Merci.
0: Bienvenue Benabar, et tu peux même t'asseoir.
4: Ouais, super.
0: Tu regarde. Oh
2: désolé de m'incruster pendant ton interview.
3: Jamais.
0: Non, je demandais à Icar comment il avait rejoint l'aventure Corsu Mezzu Mezzu, mais ça m'intéresse pour toi aussi. Alors lui, il a dépanné Patrick, et finalement il a été adopté par la famille, et toi?
3: Un heureux hasard.
4: J'ai dû le dépanner aussi, il m'a appelé. Moi j'ai fait partie du premier, quand il faisait ça dans un sous-sol en banlieue, avec son camarade, curieusement corse d'ailleurs, ce qui est assez surprenant. Et puis après, on ne s'attendait pas du tout à l'époque, ça allait devenir ce phénomène incroyable.
0: Mais c'est ça, là ça a pris une ampleur. Alors déjà, il y a eu un énorme concert il y a 2 ans à Paris, la Défense Arena, plus grande salle fermée d'Europe, 40 000 personnes. Là, ici, le Vélodrome, c'est plus de 50 000. C'est quand même incroyable. Est-ce que vous auriez parié là-dessus, monsieur?
4: Ah non, pas du tout. Et d'ailleurs,

0: Non, tu chantais les chansons en disant j'arrête, j'enlève toutes les voyelles. Tu te souviens de ça?
1: Oh putain, oui.
0: Tu te souviens de ça?
2: Ouais, ouais. C'est ton premier concert.
0: Le premier concert quand je suis en France, il y avait lui et Ben Harper direct derrière le lendemain, je crois.
1: Wow. T'as dû confondre, non?
0: Non, je te jure. Je te jure, c'était au Rockstar, j'oublierai jamais. Ta tenue. Il y avait même un petit bonhomme que tu faisais parler, une figurine
1: Hulk.
0: Voilà, t'as vu, il sait.
1: Ah, yes.
2: Mais c'est fou, ça.
0: Ah, ouais, ouais.
2: Et alors, ça t'a marqué, toi?
0: Il y a des gens qui t'inspirent comme ça, et Bruno est un immense artiste, et je suis très fier d'être assis à côté de lui aujourd'hui.
1: Merci, mon pote.
2: Moi, je suis bien contente de vous avoir tous les deux en studio. Il m'a appris des trucs sur la langue corse. Benabar, apprends-moi un mot de ta chanson en corse, toi aussi.
1: Sempre Jonato.
2: Sempre Jonato.
1: Et mamma se ne morte, perdona mia mamma, di fatti tanto male. Il est où, Jean-Mène Conny? Heureusement, il est pas là.
0: C'est pardon, c'est maman, de t'avoir tant fait de mal.
1: Ouais, c'est ouais. Ça, c'est, ouais. C'est un prisonnier qui s'en veut d'avoir fait tant de mal à sa maman qui est morte entre temps.
2: Oh.
1: Wow.
2: Oui. Écoutez, comme ça met une très bonne ambiance cette chanson, je vous propose de l'écouter maintenant ici, Décibel, dans les coulisses de Corsou, Mezzou Mezzou. Aujourd'hui, les répétitions, demain, le grand, grand show. Benabar, Icar, merci d'être passé.
1: Merci à toi, quel plaisir.
0: Merci beaucoup.
2: Merci.
1: Merci beaucoup.

0: Benabar, quelle beauté cette chanson. Et c'est là-dessus que se termine notre décibel spécial Corsou Mezzu Mezzu au stade Vélodrome, qu'on remercie évidemment pour son accueil chaleureux. Merci aux équipes de Ici Provence. On va faire des merci Mezzu Mezzu. Alors à Marseille, on remercie Maël Lerner, Eric Sorek, Yann Maran, Bertrand Montandeau, Pascal Morel et Bénédicte Meunier. À Paris, on remercie Iris Guitoni, Géraldine Maillère, Franck Moilier, Christian Lefebvre et Basile Combe. Merci à vous aussi, les amis, d'avoir écouté cette émission. Pas comme les autres, il est vrai, mais en cette période de mur, ça fait du bien d'être sur un pont de temps en temps, vous ne croyez pas? Allez, merci, merci infiniment. Cette émission sera disponible évidemment en replay dans 5 minutes sur votre site ici.fr. Salut!
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0: C'est un cri de ralliement qui a marqué les années 2000. Yalla ! Mais saviez-vous que ce tube de Calogero est né devant un poste de télévision ?
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0: Tout bascule quand le chanteur découvre Sœur Emmanuelle lors d'une interview. Il est instantanément fasciné par la force et l'énergie de cette petite sœur des pauvres. Avec son complice, Lionel Florence aux paroles, il décide de mettre en musique son expression favorite, Yalla, qui signifie « en avant ».

qui n'était qu'un hommage lointain devient une réalité bouleversante peu après la sortie de l'album 3. Et Calogero finira même par rencontrer Sœur Emmanuelle en personne.

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Dans ce nouvel extrait de l'album De l'ombre à la lumière, la voix la plus puissante du Trégor rencontre celle magnifique de Chimène Badi pour un duo musical intense.

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0: Comment est née la phrase accrocheuse « C'est quelqu'un qui m'a dit » de Carla Bruni?
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0: En 2002, Carla Bruni est seule dans le hall d'un hôtel à La Baule. Elle est triste, enrhumée, quand quelqu'un lui lance « Tiens, j'ai croisé un tel, il m'a dit qu'il t'aimait encore ». Le déclic est là. Pour capturer cette mélancolie, son complice, Louis Bertignac, va tenter un pari technique audacieux. Oubliez les gros micros de studio, il place des micros minuscules, l'un contre les lèvres de l'ex-mannequin, l'autre directement sur la rosace de sa guitare.
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0: On y entend chaque souffle, chaque frottement de doigts sur les cordes. C'est ce son chuchoté qui contribue au succès de l'album.
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0: Percé est venu s'installer en Puisaye, loin du tumulte, pour écrire et composer ses chansons folk. Si la voix est douce, les chansons, elles, ne sont pas toujours tendres.
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2: Bonjour, je m'appelle Isor. Je suis née au milieu des animaux. J'ai 15 ans et j'habite à La Bédouère, à Serret.
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2: Mon père a créé le parc il y a 35 ans maintenant. Et il prenait des animaux à un peu de différents endroits. Et on a des naissances chaque année pour renouveler un peu la harde.
3: Ma guide aujourd'hui n'est pas une adolescente comme les autres. Elle partage sa vie entre l'école et les animaux.
2: C'est sûr qu'avoir des amis et savoir que je vis au quotidien avec des animaux, ça leur fait rêver. Donc ils veulent forcément venir chez moi. Ouais, je me sens chanceuse parce que je sais que j'ai de la chance de vivre avec des animaux et que c'est pas le quotidien de tout le monde. Qu'il y a des gens qui peuvent être même dans le besoin ou des choses comme ça. Mais on essaye toujours de faire partager un peu tout ça à travers différents événements. Et on fait ce qu'on va faire aujourd'hui avec vous. On va aller nourrir les animaux, leur expliquer un peu le fonctionnement de ce qu'on fait chaque jour.
3: Isor et sa sœur Sixtine sont d'ailleurs appelées les petites mouglis de la Touraine.
2: Elle, qui s'appelle Cannelle, c'est pareil, on l'a élevée au biberon parce qu'en fait elle est née très très tard par rapport à la période de naissance des daims. Elle est née en septembre alors que c'est juin-juillet. C'est pareil, on l'a élevée au biberon. Là par exemple c'est notre père, c'est Sixtine et moi qui sommes devenus ses mères adoptives. Et en fait le premier individu qu'un petit voit, il le considère comme sa mère. L'élément nourricier va devenir sa mère. On connaît quelques trucs que les autres n'ont pas forcément en connaissance. Donc forcément, on apporte un peu, par exemple, dans des évaluations ou des choses comme ça, pour essayer aussi de gratter des points, forcément.
3: Malicieuse, mademoiselle Isor est contemplative.
2: Alors là, c'est des oies du Canada, de Bernache. Donc en fait, elles sont sauvages, elles viennent de temps en temps sur le plan d'eau et tout. Comme ça, elles ont de la nourriture. Elles sont complètement libres de partir, de revenir. Enfin, elles font ce qu'elles veulent. C'est joli le matin, par exemple, de se lever et de voir les oies sur le plan d'eau. C'est pas mal.
3: Ce plan d'eau qui rappelle forcément de bons souvenirs.
2: Je suis toute petite, on se met à l'eau avec les biches. On se baigne avec elle et c'est vrai que entre guillemets j'ai appris à nager avec elle, appris à être en confiance dans l'eau avec mes petits brassards tout

0: Et en fait, on profite du cadre à fond, que ce soit par la nature ou même par le domaine animalier.
1: Et là, on se dit que la vie est belle quand on a 15 ans. Pour découvrir Isor et Sixtine, direction la page Facebook du même nom, Le Monde d'Isor et Sixtine. Prochainement, des événements seront organisés qui s'appellent Dans la foulée des biches. Affaire à suivre.
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3: Le saviez-vous, tous les jours, on prend 2 minutes pour découvrir les histoires méconnues du Vaucluse. Et ça, c'est avec vous, Maxime Perron. Bonjour.
4: Bonjour Mathieu et bonjour à toute l'équipe.
3: Et aujourd'hui, vous nous parlez d'un surnom assez surprenant. Je pense que même les habitants de Villeneuve-les-Avignons ne connaissent absolument pas cette histoire. Alors certains des habitants ont des surnoms. Alors c'est le cas à Nîmes, hein, on les appelle les crocodiles là-bas. Et donc Maxime, vous nous dites qu'à Villeneuve-les-Avignons, les habitants sont surnommés les lézards.
4: Oui. Alors les lézards, ouais, c'est plutôt étonnant parce que derrière en fait ce surnom un peu amusant se cache une véritable histoire médiévale à la frontière entre la réalité et la légende. Une histoire qui commence donc au XIVe siècle avec un personnage aujourd'hui presque oublié, Pierre de Luxembourg.
3: Vous parlez de Pierre de Luxembourg, c'est qui ce monsieur? C'est un roi, un pape, un cardinal?
4: Un cardinal, oui. Oui, c'est ça. Un cardinal très jeune d'ailleurs, connu pour sa vie pieuse, son humilité et sa générosité. Il vit à Villeneuve-les-Avignons, dans un palais où il refuse le luxe et meurt d'ailleurs au même endroit en 1387 à seulement 26 ans. Après sa mort, sa réputation de sainteté est telle que ses reliques deviennent immédiatement un enjeu majeur. Et c'est là en fait que la rivalité avec Avignon commence. La ville d'Avignon souhaite récupérer les reliques pour les honorer, mais les habitants de Villeneuve-les-Avignons considèrent ces restes comme un trésor inestimable, presque sacré. Voilà. Alors les Avignonnais font une proposition spectaculaire. Nous vous donnerons autant d'or que la caisse des reliques peut en contenir. Ah, c'est une proposition alléchante. Et pour les habitants de Villeneuve, cette offre est difficile à refuser. Alors ils vont accepter. L'échange se fait entre les deux rives du Rhône, d'une manière très solennelle. Les reliques partent à Avignon dans l'église des Célestins, construite spécialement pour ces reliques quand même. Et les Villeneuvois repartent avec une caisse identique, censée être donc remplie d'or.
3: Censée, parce que ça veut dire qu'il y a un problème quelque part, c'est ça?
4: Bah oui, parce que selon la légende, une fois la malle ouverte, les pièces d'or se transforment en milliers de lézards. Des lézards qui s'échappent aussitôt, qui filent dans les rochers de Villeneuve et disparaissent autour de la ville. Une histoire racontée dans des archives et des récits anciens comme une punition symbolique de la cupidité. Depuis plus de 6 siècles, on appelle les habitants de Villeneuve donc les lézards. Et aujourd'hui encore, il y a quelques symboles qui se cachent un peu partout, sur certaines façades et sur la place notamment Jean Jaurès, où vous avez une statue de lézard. Je vous ai mis la photo dans l'article web. Comme le disait Frédéric Mistral, gai lézard, bois ton soleil, l'heure passe trop vite et demain, il pleuvra peut-être. À Villeneuve-les-Avignons, être un lézard, ce n'est pas juste une moquerie, c'est presque une philosophie de vie.
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1: Bonjour Adichat, je suis Béatrice Duchin, je vis à Saint-Martin-de-Seignanx. Je suis native des Hautes-Pyrénées, de l'Annemezan plus exactement. Je suis donc présidente de l'association Esquirotte. Cette association a été créée en 2012 suite à la création, à l'ouverture de la filière bilingue français-gascon à Saint-Martin-de-Seignanx. Et c'est une association qui a pour vocation de promouvoir la langue et la culture gasconne et de la rendre visible. Merci de me passer le micro.
2: Parlez-moi un petit peu de votre première liaison à la culture occitane.
1: Ma première liaison avec la langue et la culture gasconne, elle a commencé dès mon plus jeune âge, à l'occasion de réunions de famille chez mes grands-parents, puisque nous étions une famille nombreuse et que mes parents, mes oncles, mes tantes, mes grands-parents parlaient gascon. L'ouverture aux autres est arrivée très tôt chez moi. J'étais membre du comité des fêtes de l'Annemezan. Moi, je viens de Bigorre et j'ai énormément de connaissances autour de moi. Je me souviens quand j'étais jeune et quand j'étais au lycée, et j'ai présenté l'option occitan au lycée. Nous étions nombreux en cours d'occitan et beaucoup la comprenaient parfaitement parce qu'ils habitaient dans des villages, dans des communes rurales ou à la maison, et ben, ils vivaient encore avec les grands-parents et ils ne parlaient que gascon à la maison. Moi, c'était difficile parce que je commençais déjà à la perdre. Mes grands-parents n'étaient plus là. On ne la parlait pas trop à la maison, mais ceux qui vivaient encore proches de leurs grands-parents, c'était la langue de la maison. C'est une langue qui est très très proche de l'espagnol. Les concordances des temps se construisent comme en espagnol. Pour apprendre l'espagnol, c'est un plus. Et moi, j'ai toujours été très attentive à cette langue parce que je la trouvais belle. Et même si je ne la comprenais pas, je la trouvais jolie parce que souvent, à travers cette langue, ils racontaient des histoires, des légendes et tout le monde riait. C'est une langue qui, moi, a ravivé beaucoup d'émotions parce que justement, quand nous avons créé cette filière et que j'ai commencé à entendre les enseignants parler cette langue, elle m'a projeté chez mes grands-parents, dans mon enfance en fait. L'enseignement bilingue à Saint-Martin-de-Seignanx se fait à l'école publique. C'est une offre de l'éducation nationale.
2: Est-ce qu'il y a beaucoup d'élèves?
1: Oui, à Saint-Martin-de-Seignanx, l'enseignement bilingue commence dès la petite section jusqu'au CM2. Et on a la chance à Saint-Martin qu'elle soit suivie au collège. L'histoire géo s'enseigne en gascon et il y a également le cours de langue en gascon. Très vite, nous avons mis en place les cours d'enseignement pour les parents, les cours adultes. Et donc, nous avons, dès la première année, eu beaucoup de parents.
2: Puisque vous êtes présidente de l'association, quels actes concrets proposez-vous pour promouvoir cette langue gasconne?
1: Nous avons commencé par les cours de langue. Ensuite, nous avons proposé des cours de chant en polyphonie. Je chante au Conservatoire des Landes, au département Trad. Et puis, nous avons mis en place des événements. Ça fonctionne de plus en plus. Les collectivités territoriales ici nous soutiennent.
2: Béatrice Duchin, présidente de l'association Esquirotte à Saint-Martin-de-Seignanx.
1: Oui.
2: Avant de vous dire adieu, allez-vous donner le nom de la radio qui vous a tendu le micro aujourd'hui?
1: Je crois que c'est Ici Gascogne.
2: Et comment ça se dit en gascon?
1: Ici Gascogne.
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3: Coup de projecteur sur la plus grande brasserie de Paris dans le 14e arrondissement de la capitale. On y mange et on y danse. Tour du propriétaire avec Thierry Boeuf. Place à la saga Bistrot de Paris.
4: Et le cocktail américain, c'est quoi?
5: C'est un cocktail grillé avec une sauce américaine, tomate, échalote, une pointe de cognac, du vin blanc. C'est un peu relevé.
6: Un déca, hein?
7: Pâté, jambon, c'est du pain, gruyère, chantal, rosé, jambon de pays.
8: Eh ben, tout ça, ça va aller dans la blanquette.
9: Bon appétit.
10: Comment se faire applaudir le soir de son anniversaire à Paris par 800 personnes et dans la bonne humeur? Franchissez dès que possible les portes de la Coupole, boulevard du Montparnasse. 15 à 20 serveurs en rang vous portent un gâteau en chantant bon anniversaire. Les lumières de l'immense salle de la brasserie se rallument et tous les clients de la Coupole applaudissent. Quand on vous dit que c'est la fête à Paris... C'était le temps un peu fou de l'entre-deux-guerres. Les fêtes les plus délurées avaient pour quartier Montparnasse. Dans les années 20, Paris est fréquenté par 15 000 Américains. Joséphine Baker et la Coqueluche. Et encore aujourd'hui, son portrait est peint sur un des piliers de la Coupole, classé monument historique.
11: Elle venait très souvent à la Coupole. D'ailleurs, elle était une habituée jusqu'à la fin de sa vie. Mais pendant les années folles, elle venait avec une petite panthère, vous imaginez, qui était très gentille. Elle s'appelait Paquita, d'ailleurs. Elle était adorable. Mais ça dérangeait beaucoup la clientèle.
12: Mon pays est Paris.
10: Et dans un véritable décor art déco, laissez vagabonder votre esprit au son des cliquetis de couteaux et de fourchettes, dans les volutes des plats de choucroute, dans l'atmosphère de la brasserie la plus grande de Paris.
6: Et puis la peinture qui accompagnait, qui était avec tout ça, était l'expression de l'extraordinaire diversité du Montparnasse des années 20. Et alors faire une coupole qui coiffe l'ensemble, c'était audacieux, parce que comment exprimer de nouveau cette diversité ? Là, il y a une idée géniale, c'est très réussi.
10: À la coupole, on mange, on boit, on danse et on refait le monde. Tout ça a tellement bien commencé un 20 décembre 1927. 3000 invités et 12 000 bouteilles de champagne liquidées en 2 heures. Et 90 ans plus tard, les corps se dérobent, toujours à la coupole, dans la grande salle du dancing.
9: Monsieur Barbeau, allant sur 89 ans, je voudrais dire que tant qu'une femme danse, elle reste jeune, belle et séduisante. C'est tout.
12: Andy Warhol à la coupole, peint les gambettes de Mistinguette.
10: 2025, les soirées au dancing de la coupole existent bel et bien. Le thème de prédilection, smoking et femme fatale 1920-1930. Mais le spectacle, et surtout dans l'assiette, après quelques errements post-Covid et les difficultés après la pandémie, la coupole est redevenue irréprochable. Pourquoi pas dès le matin, au petit déjeuner, un œuf à la coque, une omelette brouillée. Le midi, bien sûr, un des plus beaux bancs de crustacés et d'huîtres de Paris. Le soir, évidemment, 4 sortes de choucroute, foie de veau, tartare de bœuf normand, sole meunière à la plancha et l'exceptionnel curry d'agneau à l'indienne, servi depuis 1927. Et c'est pas du réchauffé. À propos, dans 2 ans, mettez une alerte sur votre smartphone. 20 décembre 2027, la coupole de Montparnasse fêtera ses 100 ans. Vous savez quoi ? Comme me le dit souvent un ami caviste, on va tout faire péter et essayer de battre le record des 3000 Parisiens des années folles, déboucher plus de 12 000 bouteilles de champagne dans la nuit.
3: Ah bah oui, allez, rendez-vous est pris et vous y serez, nous aussi donc. Merci beaucoup Thierry Boeuf, Bistrot de Paris. 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
13: Bonjour à toutes et tous, bienvenue dans Affaires Classées, le podcast. Je vous emmène faire un petit tour 2 siècles en arrière. Nous sommes dans la soirée du 1er mai 1827. Un paysan de Barcus rentre de la célèbre foire d'Oloron. Il est abattu par un inconnu. Question, qui lui en voulait donc ? Réponse dans un instant.
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13: Chaque année, le 1er mai, la ville d'Oloron-Sainte-Marie organise sa traditionnelle foire au bétail. Un rendez-vous inspiré des grandes foires d'antan et qui attire plusieurs milliers de visiteurs depuis le XIVe siècle. Ce lundi 1er mai 1827, Dominique, un habitant de Barcus, l'a passé, comme beaucoup, dans la capitale du Haut-Béarn. Rentrant seul, à pied, il est 22h lorsqu'il parvient à l'entrée d'un petit pont dit de Choco, à une courte distance de sa maison d'habitation. À peine pose-t-il le pied sur l'ouvrage qu'une soudaine lueur déchire la nuit. Une lueur doublée d'une détonation. Pas de doute, Dominique vient d'essuyer un coup de fusil. Blessé, le fermier tombe en criant « À l'aide ! À l'aide !» Au loin, il y a un homme qui court le long du ruisseau, enjambant une barrière. Pas de doute, c'est l'agresseur. Marianne, une jeune servante occupée à ses prières, entend les hurlements plaintifs de cet homme qui appelle au secours. La bonne dame s'empresse d'alerter le maître de maison, l'instituteur et quelques paysans qui accourent afin de porter assistance au malheureux. Blessé à la poitrine et au bras gauche. Dominique Etchegoyen est transporté à son domicile où le médecin vient lui prodiguer les soins que son état grave nécessite. Au petit matin, le maire de Barcus se rend à son chevet. Il lui demande de décrire en détail ce qui s'est passé. Dominique est formelle. L'obscurité l'a empêché de reconnaître l'agresseur qui semblait posté au loin en embuscade. Les gendarmes de Mauléon rappliquent. À leurs yeux, c'est une vraie tentative d'assassinat. Les blessures de Dominique sont graves. Il aurait bien pu y passer.
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13: L'enquête criminelle débute. Dominique jure qu'il ne se connaît aucun ennemi. Ses affaires sont saines et il est, dit-on à l'époque, de bonne mœurs. Les soins appliqués du docteur Alcat et sa constitution robuste lui vaudront une incapacité totale de travail de 20 jours. Mais il se rétablira de ses plaies, fort heureusement. À Barcus, l'affaire jette un émoi certain dans la population. À tel point que les rumeurs les plus folles circulent. Certains disent Dominique Etchegoyen décédé, quand d'autres désignent déjà le nom de l'assassin présumé. Dans leur procès-verbal, les gendarmes rapportent en effet que des soupçons insistants circulent sur la personne du premier voisin de la victime, un certain Etcheoun, du nom de la maison basque qu'il occupe ici, identifié comme étant Pierre Topet, né au village en 1786. Les gendarmes vérifient. Topet traîne la réputation d'être un mauvais sujet, un repris de justice aussi. À peine quadragénaire, il sort de la prison d'Ace où il a purgé 5 années de prison pour des violences graves sur l'ex-amant de sa femme. Et selon la rumeur, il ne rêvait que d'une chose, se faire justice lui-même et expédier en enfer celui qui l'a envoyé derrière les barreaux, un certain Egiafal, qui a passé lui aussi la journée du 1er mai à la foire d'Oloron. À Barcus, la clameur publique ne parle que de lui. C'est Topet, alias Etcheoun, le suspect, point final. Certains habitants affirme qu'il a guetté le retour de son rival en se postant aux aguets. Trompé par l'obscurité régnant dans ce chemin creux et sinistre, il se serait trompé de cible, tirant par erreur sur Etchegoyen. Le scénario est séduisant, en apparence.
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13: Les gendarmes ne voient pas qui en voulait au malheureux Etchegoyen. En revanche, la piste menant à Etcheoun semble beaucoup plus fructueuse. Ces derniers temps, par jalousie ou par haine, toutes les occasions étaient bonnes pour chercher querelle à son rival. Une voisine affirme qu'Etcheoun lui a demandé si Egiafal avait bien l'intention de se rendre à la foire d'Oloron. Étonnante curiosité sur l'emploi du temps de son ennemi juré. Mieux encore, le métayer d'Etcheoun affirme qu'il était bizarrement absent de sa maison la nuit du drame. Et ses enfants, ses propres enfants, le confirment. D'ailleurs, personne ne l'a revu depuis. Pour les gendarmes, les soupçons s'accumulent. Plusieurs villageois rapportent qu'Etcheoun se cacherait dans les bois, sur les sommets de l'Aro. Pourquoi diable pareille fuite s'il n'a rien de se reprocher? Bizarre. Au tribunal de Saint-Palais, le procureur du roi, M. de la Régoyenne, discerne dans cette cavale comme un aveu de culpabilité. Il délivre donc un mandat d'arrêt contre le fugitif dont tout le monde parle, mais que personne ne voit. Il faut dire qu'en Soule, la personnalité de Pierre Topet, alias Etcheoun, laisse peu indifférent. Doué d'une âme ardente, d'une susceptibilité que beaucoup disent excessive, l'homme a connu une jeunesse orageuse. Fâché avec ses parents, sa jalousie l'a conduit à suspecter l'infidélité de son épouse et à asséner un coup de hache au visage de son amant supposé, le fameux Egiafal. À l'époque, nombre de paysans basques s'expriment dans leur langue natale. Peu d'entre eux ont eu la chance d'aller à l'école. À la différence d'Etcheoun qui, lui, a appris le français qu'il parle à la perfection.
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13: Au Pays Basque, Etxehun passe pour être un poète. Né en pleine période romantique, il est l'auteur de nombreux chants dramatiques, des poèmes émouvants, dont les vers racontent les principaux événements de sa vie, souvent tragiques, comme son mariage avec une fille de niveau social inférieur, une union qui a déshonoré sa famille alors qu'il n'avait que 20 ans. Vexé, son père l'avait menacé de le déshériter. Couchant ses malheurs sur le papier, le jeune homme devint poète et écrivain. Quand son épouse le trompa, Etxehun se mit à écrire sur le thème de l'amour trahi, un sujet cher aux auteurs romantiques, mais ses écrits vont aussi se retourner contre lui. Alors qu'il est en cavale après les coups de feu tirés le 1er mai contre son voisin Etxegoyen, le poète se console en écrivant quelques vers. Planqué dans une cabane de berger, il compose un chant qui deviendra célèbre et dont voici le dernier couplet. Dans le village de Barcus, ne cherchez pas Etxehun. Vous qui, désirant l'arrêter, êtes à sa poursuite, il compose des chants à Iguelou, désignant ainsi le lieu de sa cache. Il n'y a pas de plus beau pâturage en Soule, conclut-il. Mais quand les gendarmes mettront la main sur ce poème, ils vont l'utiliser contre lui comme une pièce à conviction, à charge. Etxehun est en effet interpellé 4 mois plus tard chez un notaire de Tardets alors qu'il s'apprêtait à signer un acte de vente par lequel il tentait de mettre sa propriété de campagne à l'abri de ses créanciers. Redoutait-il que la justice la confisque au cas où il serait reconnu coupable de la tentative d'assassinat sur Etxegoyen, son voisin, la nuit du 1er mai 1827.

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1: Son procès aux assises s'ouvre le 18 août 1828 dans les murs du Parlement de Navarre, à deux pas du château palois. Vu la personnalité de l'accusé, l'audience défraie la chronique judiciaire. Ce n'est pas tous les jours, en effet, qu'on juge un poète écrivain. Face aux 12 hommes tirés au sort comme jurés, l'accusé a préféré s'habiller avec de misérables haillons. Lui qui est propriétaire de sa ferme, un luxe rare pour l'époque, il joue le pauvre. Une foule de dames élégantes se masse dans les rangs du public. Face à l'exposé de l'avocat général, M. Lamothe Duncan, Etcheoun ne varie pas. Il est innocent, voire persécuté. Ses malheurs datent de son mariage, clame-t-il, dans un français excellent. Et tandis qu'il purgeait une peine de prison, sa femme a, dit-il, continué à le tromper avec son rival, le sieur Égiafal. Une fois libéré de la prison d'Eis, Etcheoun trouva l'amant de son épouse installé dans son propre lit, régnant en maître chez lui. Il le mit certes à la porte, mais l'accusé poète peinait à calmer sa peine. Scélérat, tu buvais mon vin, tu mangeais mes jambons, tu devrais être à ma place, lance-t-il plein de haine à Égiafal, qui est cité comme témoin à la barre de la cour d'assises. Pour l'accusation, ce récit de souffrance, de haine, illustre à merveille le mobile du crime. Le soir du 1er mai 1827, selon l'avocat général, Etcheoun voulait faire la peau à Égiafal, et il l'a patiemment attendu, en guet-apens. Et c'est par erreur, parce qu'il faisait nuit, qu'il s'est trompé, faisant feu sur Dominique Etchegoyen, qu'il faillit bien tuer. En leur intime conviction, les jurés vont pourtant absoudre le poète sultan aux mille malheurs. Etcheoun est acquitté. Il rentre à Barcus le soir même.
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1: 1er mai, jour de foire, c'était ce rendez-vous avec l'histoire en 1827 du côté de Barcus. Je vous retrouve dans un prochain numéro à la rencontre de la Deuxième Guerre. La Deuxième Guerre mondiale et un épisode qui s'intitulera « Mort aux traîtres ». Nous sommes en février 45, les Allemands ont quitté le Béarn, le Pays Basque, et pourtant, on juge à Pau un traître qui a livré aux Allemands les deux frères du célèbre cancérologue Léon Schwarzenberg. De quoi s'agit-il ? Réponse dans un prochain numéro. À bientôt.
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1: C'est la Camini Minute, votre chronique de la joie et de la bonne humeur. Comment ça va les amis? Enfin, je dis comment ça va les amis, je pourrais dire CMTV. Oui, parce que je sais pas si vous avez remarqué, mais je ne sais pas si c'est la nouvelle génération, mais il y a des gens, quand ils parlent, ils mettent de moins en moins de voyelles, de moins en moins de lettres. Pour dire « il n'y a rien », ils disent « il y a R ». Pour dire « mort du rire », ils disent « MDR ». Pour dire « pété de rire », ils disent « PTDR ». Et pour dire « à ce qui paraît », ils disent « à skip ». Il y a de moins en moins de lettres, de moins en moins de mots. Mais si on continue comme ça, ils vont parler comment dans 10 ans, les gens ? C'est quoi cette façon de parler, là ? Je veux dire, il n'y a rien, c'est pas une longue phrase. Je comprends qu'on veuille écourter des trucs, mais il n'y a rien, c'est pas long, il y a R. Comment on va parler dans 10 ans ? Moi, je dis, on parle de plus en plus des extraterrestres et des ovnis. Moi, je pense que si les extraterrestres viennent sur Terre, c'est à cause des gens qui parlent comme ça, qui réduisent les mots. C'est quoi cette façon de parler, franchement ? C'est abusé, quoi ! Parler français, c'est une belle langue, le français. Il y a R, MDR, PTDR, ASKIP, il est BG pour dire beau gosse. Mais c'est bien de dire qu'on est beau gosse, ça fait plaisir d'entendre beau gosse. C'est plus plaisant que BG. Ils enlèvent les voyelles comme ça. Ça me rappelle les films coquins qu'on voyait sur Canal+, au début du mois, le samedi du mois, quand c'était encrypté. Vous rappelez ça ? Faites pas semblant, hein. Oui, à tous les auditeurs d'ici Picardie, vous aussi, vous êtes tombés au moins sur du crypté sur Canal+, dans les années 90. Et ben c'est pareil, cette nouvelle façon de parler là, des mots courts, de plus en plus courts. Et d'ailleurs, même les rappeurs de nos jours ont des noms d'artistes de plus en plus courts. ZKR, PLK, SCH, MHD. Après, il y en a qui gardent même les voyelles, Gims, Jules, Vald. Et bien sûr, on terminera par les groupes asiatiques, les Coréens de BTS. Alors eux, ils ont pas mis de voyelles, mais BTS, c'est quand même Bac+2.
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2: Bonjour Serge Papagali.
3: Monsieur Thomas, bonjour. Et Dauphinois, bien le bonjour également.
2: Le Dauphiné Tour aujourd'hui, où partons-nous ?
3: Ouh là là, alors aujourd'hui, attention, un village isérois dont nous n'avons jamais parlé.
2: Jamais ?
3: Eh non. Ce qui me permet d'ailleurs de vous lancer un défi, mon cher Thomas.
2: Oui. Sûr,
3: celui de ton petit défi habituel, celui de trouver le nom de ses habitants. Alors, vous êtes prêts ?
2: Je suis prêt.
3: C'est parti. Partons à Anoisin-Châtelain.
2: Les Anoisoins et les Anoisiennes.
3: C'est ça. Foutez-vous bien de la gueule des habitants.
2: Mais non, on les aime en plus, ils nous écoutent.
3: Les habitants de cette belle localité dauphinoise se nomment donc les Nuisantins.
2: Oh.
3: Alors, mystère. Mystère total.
2: Parce qu'il fait nuit ?
3: Ah ben, je sais pas, peut-être tu veux lui sans arrêt. Quelle nuisance se cache derrière ce nom étrange. J'ai cherché.
2: Oui.
3: Vous le savez, chers dauphinois, à quel point depuis plus de 25 ans maintenant, je cherche pour vous toutes et vous tous, bien sûr. Je cherche quelques bêtises à raconter sur notre belle région. Mais là, je sèche comme une noix au séchoir.
2: Oh.
3: C'est dur à dire, je sèche comme une noix au séchoir, allez-y.
2: Je sèche comme une noix au séchoir.
3: Vous êtes professionnel, vous êtes
2: dauphinois,
3: jeune,
2: c'est pour
3: vous
2: ça.
3: Êtes dynamique, vous êtes sportif, vous êtes bassie, vous êtes une bête en fait. Bon, voilà. À Grenoble, vivent les Grenoblois, à Saint-Marcel les Saint-Marcelinois, à Visil les Visilois, à Châtelet les Châtelois, mais à Noisin-Châtelain, non, les Nuisantins. Bon. Alors par quel mystérieux parcours sont-ils passés ces pauvres habitants pour que leur nom ne puisse pas permettre de reconnaître leur lieu d'habitation, leur village, leur refuge ? Bon, quel plaisantin a-t-il inventé de Nuisantin ? Que celles et ceux qui le savent écrivent donc à Ici Isère. Messieurs Thomas Bortolato et Serge Papagallo. Voilà. Deux Rital, d'accord,
2: oui.
3: Mais qui s'intéressent ardemment à ces sournoises questions dauphinoises. Alors vous allez me dire, mais comment tu les aurais appelés, toi qui fais le malin, les habitants de Danoisin-Châtelain ?
2: C'est vrai ?
3: Bah oui.
2: Comment vous les auriez appelés,
3: mais,
2: vous, Serge ?
3: Laissez-moi deux secondes, ça passe pas plus de deux secondes, ça après. Les Anoisins, les Châtoisins, les Châtanois, vous voyez, c'est pourtant facile d'avoir un nom qui rappelle un peu l'endroit, non de gueule. Bon, les Châtanois, ça peut prêter à confusion.
2: Avec chat.
3: Chat et puis noir. Ouais, et les Châtanois, puis ça peut même être carrément scabreux. Alors, on va dire les Châtanoisins. Les Châtanoisins, et on n'en parle plus. Allez. Qu'est-ce qu'on dit ? On dit merci, Papagali. C'est comme ça. Il suffit d'un léger effort d'imagination, ce qui n'a pas dû être le cas des grandes feignasses qui ont trouvé Nuisantin. Vous allez me dire aussi qu'il y a aujourd'hui du sujet plus grave dans le monde, peut-être.
2: Oui.
3: Je n'en suis pas sûr, vous savez. Ah non. En tout cas, M. Thomas et moi-même embrassons chanson bien fort, Anne-Moisin Châtelain.
2: Bien sûr.
3: On n'est pas des quand même.
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4: Adi Oubalen et Adicias à toutes. Est-ce que vous connaissez le mot fenestru? Ben, une fenestru est une fenestre picciotto. C'est une petite fenêtre. Peut-être une couple obésie m'a bien contat qu'a bien pas spougu d'intra d'in l'oustal. Un jour, mon voisin m'avait raconté qu'il n'avait pu rentrer chez lui. Sabes perché? Vous savez pourquoi? Ben, sa femme avait clavé la porte d'entrée. Clavé, qui vient de l'occitan claba. Alors, à votre avis, qu'est-ce que ça veut dire?
5: Eh ben, je dirais fermé à clé, verrouillé.
4: Et en effet, je m'explique. Mon voisin était sans clé et sa femme, eh bien, elle était parti faire une course en ville. Comme il n'avait pas les clés, eh ben, Charbel Zekefaguet, vous savez ce qu'il a fait? Eh ben, t'es passé par le fenestru del garage. Il est donc passé par le fenestru du garage. Le fenestru est lingo nostro. C'est la lucarne, le vasistas, une précisionnette. Je papla, je pèse l'obésie, et steugne, et je magre. Mon voisin est maigre. C'est bien pour ça qu'il a pu passer par le fenestru du garage.
5: Et le fenestru, ça peut être autre chose?
4: Eh bien, oh, eh bien oui, le fenestru bremonde est abé l'autre mot pour parler de la télévision. Ce mot fenestru s'utilise également pour parler de la télévision. Bon, surtout une copère, surtout autrefois, car les téléviseurs étaient pitchous, ils étaient petits. D'ailleurs, quand les premiers postes sont arrivés, certaines personnes appelaient cet objet ben, le fenestru. Mais depuis, eh bien, les choses ont bien changé avec ces grands écrans de télévision.
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1: Oh ben écoutez, j'ai quand même 89 ans, alors je ne sais pas si je pourrais aller longtemps encore, hein. Et puis qu'en Ligue 1, et puis surtout qu'ils y restent quand ils seront en Ligue 2. Mais je vous le souhaite à tous, allez les petits.
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3: À 89 ans, Pierrette est bien plus qu'une simple fan du FC Sochaux-Montbéliard. Elle est l'âme du club et dans son salon, entièrement décoré en jaune et bleu, elle se remémore ses premiers pas au stade. Pierrette, d'où vient cet amour inconditionnel pour le FC Sochaux-Montbéliard ?
1: Oh ben ça, c'est vieux, hein. C'est quand je peux plus vous dire la date parce que je perds la mémoire, hein. Mais ça fait un bon moment et puis c'était des bons souvenirs. On était contents, surtout quand il y avait la victoire.
3: D'ailleurs, vous êtes comment vous en plein match ? Est-ce que vous êtes calme ? Est-ce que vous chantez ?
1: Mais je chante, je dis allez Sochaux, tous ensemble pour vous. Et puis il y a aussi les autres supporters, Jean-François Bonnet, Mireille, Jean-Guy, et puis d'autres, ma foi.
3: Et quelle émotion ça vous procure d'arriver au stade avant un match et de vous poser à votre place ?
1: J'y vais de bon cœur en espérant avoir une belle victoire, que tout le monde sera content.
3: Depuis que vous venez au stade, est-ce qu'il y a des moments qui vont rester à jamais gravés, des joueurs, des personnalités que vous ne pourrez jamais oublier ?
1: Oh ben je garderai surtout quand c'était la Ligue 1, avec Teddy Richet, Michel Isabé, puis tous les autres dont je n'arrive plus à me souvenir de leurs prénoms.
3: Et dites-moi Pierrette, est-ce qu'il y a quelque chose que vous souhaitez aux joueurs, à l'ensemble du staff pour cette année 2026 ?
1: Oh ben écoutez, j'ai quand même 89 ans, alors je ne sais pas si je pourrais aller longtemps encore, hein. Et puis qu'en Ligue 1, et puis surtout qu'ils y restent quand ils seront en Ligue 2. Mais je vous le souhaite à tous, allez les petits, bon courage, vous pouvez le faire.
3: Vous êtes un visage incontournable des tribunes de Bonal, je sais que les gens s'arrêtent vers vous aussi. Qu'est-ce qu'ils vous disent ?
1: Ben, y en a qui me disent bonjour, il y en a qui viennent prendre des photos, qui me disent on peut faire une photo, ben, je dis si vous voulez, je réponds ben, c'est gratuit, profitez-en. Et puis quand il y a des enfants, mais j'ai dit je veux que les enfants soient sûrs, que c'est eux qui veulent bien. Hein.
3: Vous avez transformé votre habitation en un véritable musée dédié au FC Sochaux-Montbéliard. Qu'est-ce que vous avez comme objet spécifique, Pierrette ?
1: J'ai beaucoup de gobelets, ma foi, j'ai donné beaucoup de choses à des gens, parce qu'un jour je ne sais pas ce que ça va devenir tout ça.
3: Et dans ces objets, est-ce que vous en avez certains qui sont vos préférés ?
1: Ben, c'est la Coupe de France, les écharpes qu'il y a à la Coupe de France, ça c'est beau. Je les ai, ils sont rangés, là. Je les ai ressortis l'autre fois, mais voilà. Moi, ce que je veux, c'est que Sochaux reste en Ligue et puis qu'ils montent, surtout. C'est pour eux, pour leur avenir, pour l'avenir du club et puis pour l'emblème bébatique du club.
3: Une véritable leçon de fidélité, signée Pierrette. Son portrait, les photos de son incroyable collection sont à retrouver sur notre site internet ici.fr. Et bien sûr, allez Sochaux !
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4: Ma tata, elle est petite. Quand elle a un truc qui est haut, elle n'arrive pas à l'attraper.
5: Vous préférez être grand ou petit ?
4: Moi, j'ai envie d'avoir 15 ans comme ma cousine Olivia qui a un appareil dentaire. Parce que j'ai envie d'être grande comme elle et j'ai envie de sortir avec mes copines quand il fait beau. Ma mère, elle est très grande. Mais elle y arrive quand même à rentrer. Elle n'est pas obligée de baisser la tête. Mon papa, elle est grand, mais a des grands doigts. Elle ne peut pas lâcher les chouchous de ma petite sœur Lisa.
5: T'as envie d'être grande ou de petite ?
4: Comme ma maman. Ma maman, elle est moyenne. J'ai envie d'être pas trop petite, mais pas trop grande. Ma tata, ouais. Elle est petite. Et du coup, quand elle a un truc qui est haut, elle n'arrive pas à l'attraper. Et mon père, il est plus petit que ma mère. Je préfère être grande, mais être petite, c'est aussi bien parce que, on peut passer partout, c'est un peu plus pratique, c'est tout ça. Juste être un peu plus grand, mais pas beaucoup. Je rêve que je sors avec mes copines, que j'ai 15 ans et que j'ai mon portable.
5: Donc, en fait, quand on est grande, on a
4: un portable et mon père il m'avait donné son portable qu'il avait cassé quand il était grand. J'ai envie d'avoir un portable parce que comme ça je pourrais appeler mes copines, je pourrais envoyer des messages et je pourrais envoyer des photos.
6: Moi aussi j'ai envie d'avoir un portable mais pour faire des jeux, pour faire plein de choses.
4: Bah moi j'ai un téléphone rose mais il est pour enfants. Il y a des jeux, des vidéos, de la musique. Pour envoyer des messages, on peut envoyer des photos et je peux jouer à mes jeux. Et même, j'ai envie d'avoir un portable pour de vrai, comme ma mère, vu que ma mère, elle a un jeu de Disney et un jeu pour construire des manèges.
7: Moi, j'ai trop envie d'en avoir un.
5: Pour faire quoi ?
7: Je sais pas.
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8: Raymond Coppa, il évolue au Stade de Reims entre 1951 et 1956, des années qui ont marqué l'histoire du foot rémois et aussi l'histoire du foot français. Dès son arrivée, il se distingue par sa technique, son flair et sa vision du jeu. Sous la direction d'Albert Batteux, il devient la pièce maîtresse d'une équipe rémoise qui domine le foot français. Il remporte plusieurs titres de champion de France et la Coupe de France. Mais c'est en Europe que Reims, avec Coppa, va se faire un nom. En 1956, l'équipe atteint la finale de la Coupe d'Europe des clubs champions où elle s'incline face au Real Madrid, mais s'impose comme une équipe de classe mondiale. Coppa devient une star, non seulement en France, mais aussi à l'international, grâce à ses performances exceptionnelles en compétition européenne. Son départ pour le Real Madrid marque la fin d'une époque dorée à Reims, même si Coppa veut revenir au Stade de Reims entre 1959 et 1968. Il est né Raymond Kopaszewski en 1931, Neulémines, dans le Pas-de-Calais, dans une famille de mineurs polonais. Milieu offensif, au talent précoce, petit par la taille mais immense par la vision du jeu, il débute sa carrière pro à Angers avant d'exploser au Stade de Reims. Sa technique fine, sa vitesse et son sens du collectif séduisent bien au-delà des frontières. Le Real Madrid le recrute, aux côtés d'Alfredo Di Stefano et de Ferenc Puskás. Coppa participe à l'âge d'or du club espagnol. Il remporte 3 Coupes d'Europe consécutives. En 1958, il décroche le Ballon d'Or. C'est le premier Français à recevoir cette distinction. En équipe de France, Coppa brille lors de la Coupe du Monde 58 en Suède. Les Bleus terminent 3e, portés notamment par le duo Coppa-Just Fontaine, autre légende rémoise. À la fin de sa carrière, Coppa s'engage pour la reconnaissance des droits des joueurs professionnels. Il devient aussi consultant pour la radio et la télévision. Raymond Coppa s'éteint le 3 mars 2017. Son héritage perdure dans le cœur des passionnés de foot et pas seulement dans celui des supporters du Stade de Reims. Et c'est l'un des trésors de Champagne-Ardenne.
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9: Bonjour, je m'appelle Thomas Félix, j'ai 55 ans. Donc moi j'arrive le matin, je me pose mon vélo dans le garage, je traverse la cuisine, je prends un café, je monte à l'étage et j'arrive ici dans ce grand open space. 12 personnes à peu près partagent l'espace. Bonjour les gars.
10: Ce Bordelais est un designer, il habite et travaille dans le quartier du Grand Parc, un secteur qu'il affectionne particulièrement. L'équipe de Thomas Félix a travaillé sur plusieurs projets, on lui doit les fameuses devantures bleues avec un sourire blanc des magasins Cultura.
9: Je suis assez fier, effectivement, quand on regarde en arrière, sur 25 ans d'activité, les façades Cultura, la déclinaison de ces façades sur les différentes natures de magasins, de la marque. Et il a fallu créer une charte, quelque chose qui allait unifier toutes ces façades, qui fasse que on les reconnaisse d'un premier abord. Ce grand sourire qui est apposé au nom, à 50 ou 60 mètres du magasin, il fallait qu'on reconnaisse et le magasin, et les services qu'on allait y trouver. C'est toujours un processus un peu long.
10: Franchement, vous êtes comment dans le travail, vous ? Exigeant, forcément ?
9: Oui, c'est une maladie, parce que effectivement, on a du mal à se contenter de ce qu'on fait, on va toujours chercher au-delà et plus loin. Oui.
10: Sur Résine Le Bousca, vous avez imaginé tout le mobilier urbain.
9: Des chaises longues, des tabourets, des choses de différentes natures pour équiper l'espace public.
10: Alors, il paraît qu'un matin, vous êtes retrouvé sous le trottoir en train de discuter, de faire connaissance avec Jean-Luc Joie, qui est quand même très connu.
9: Un bordelais pure souche. Bah, ça s'est fait effectivement dans le quartier où j'habitais et je voyais ce grand bonhomme-là faire des choses extraordinaires avec ses gros doigts. Il m'en voudra pas. Et il m'a accueilli très gentiment et puis on a fait connaissance, on a lié une très belle amitié qui dure encore aujourd'hui. On se voit régulièrement pour refaire le monde.
10: Et dans le quartier où nous sommes aujourd'hui, le quartier du Grand Parc, Qu'est-ce qui vous plaît aussi? C'est un quartier en pleine mutation qui a beaucoup changé ces 10 dernières années.
9: Enfin, c'est très hétéroclite comme quartier. Il y a toutes sortes de populations. Il y a une mixité qui me plaît beaucoup. Je m'y suis installé. Maintenant, j'ai ma maison aussi dans ce quartier. Je vais faire mon marché au Grand Parc. Je vais faire mes petites courses de proximité dans le quartier. Voilà, j'aime atteindre les quais. J'aime faire mon petit footing sur les quais de temps en temps. Voilà, c'est des coins que j'affectionne particulièrement.
10: Allez, on va vous écouter un petit peu sur une anecdote, quelque chose qui vous vient en mémoire, qui représente votre vie finalement.
9: On a été les premiers à fabriquer des espaces de travail un peu atypiques chez Thalès. On a installé un jour un canapé de nous-mêmes chez Ikea. On a installé un canapé Ikea chez Thalès. Et c'était peu avant que le directeur de Thalès reçoive le nouveau directeur de Rockopter, d'Airbus Hélicoptère. Et la discussion s'est terminée dans le canapé, qui avait tant fait parler de lui en interne, etc. On ne travaille pas dans un canapé. Bah, finalement, il a fait l'unanimité. Le directeur de chez Thalès est sorti en disant « Vous m'en mettrez dans tous les locaux », parce qu'en fait j'ai eu la meilleure discussion possible avec le directeur de chez Rockopter, et cette discussion n'aurait pas pu avoir lieu ailleurs que dans un canapé, et certainement pas dans une salle de réunion.
10: Thomas Félix est donc designer dans le quartier du Grand Parc à Bordeaux. S'il a grandi dans le Béarn, Bordeaux est devenu sa ville de cœur.
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11: Bonjour Julie, bonjour tout le monde.
12: Dis Lucie, pourquoi le quartier du Petit Maroc à Saint-Nazaire s'appelle comme ça?
11: C'est une excellente question Julie. Ça va vous demander un petit peu d'imagination, mais il y a fort fort longtemps, Saint-Nazaire était une vraie cité. Fortifié. Même si c'est difficile à croire, la vieille ville de Saint-Nazaire était située là où se trouve actuellement le quartier du Petit Maroc. Certains appellent d'ailleurs encore ce quartier le vieux Saint-Nazaire. Et quand on dit vieux, c'est vraiment vieux, vraiment très très vieux. Le rocher de Saint-Nazaire a été habité depuis l'époque celte. En fait, le nom Petit Maroc serait apparu à l'époque où la vieille ville existait encore, mais avait été délaissée parce que la nouvelle ville se construisait tout autour. Des pêcheurs venus de Douarnenez ont donc investi la ville dans les années 30.
12: Mais alors Lucie, quel est le rapport entre ces pêcheurs de Douarnenez et le Maroc?
11: Eh bien, ces pêcheurs se sont aventurés sur les côtes marocaines. On a donc baptisé cet endroit le Petit Maroc.
12: Et puis, il s'est passé ce qui s'est passé.
11: Des bombardements qui ont détruit 85% de la ville de Saint-Nazaire pendant la Seconde Guerre mondiale. La ville s'est reconstruite, tel un phénix qui renaît de ses cendres. Et aujourd'hui, dans le vieux Saint-Nazaire, il n'y a plus de fortifications, il n'y a plus d'église ni de ruelles. Il n'y a que dans la tête de certains anciens que le Petit Maroc est encore la vieille ville. Et maintenant, dans notre tête. Puisque, comme disait un certain Socrate, le savoir est la seule matière qui s'accroît quand on la partage.

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3: Une artiste absolument formidable qui a grandi au Canada. Elle est d'origine haïtienne. Elle est désormais installée en France depuis quelques années. Vénard que nous sommes d'avoir avec nous Mélissa Laveau.

0: Elle est autrice, compositrice, guitariste et chanteuse. Mélissa Lavau est ce soir dans Décibel pour célébrer la sortie de son ébouriffant 5e album. Vous allez adorer At My Softest, I Am The Most Dangerous, un album dans lequel elle revient sur tous les moments de sa vie, et il y en a de nombreux, où elle a échappé à la mort. C'est une artiste que j'adore, mais je vais carrément vous dire que c'est ma star, ma merveille. Elle est dans le studio, Mélissa Lavau, bonsoir.
1: Bonsoir Émilie.
0: Bienvenue dans Décibel. Je l'ai dit tout à l'heure pour te présenter très très rapidement. Tu as grandi au Canada, tu es d'origine haïtienne et tu es installée en France depuis de nombreuses années maintenant. Et tu as même la nationalité, ça y est.
1: J'ai la nationalité depuis 2019.
0: Et voilà, tu voilà. peux voter et tout ça.
1: J'ai voté.
0: À voter, Madame Lavau, bravo. Et a sorti des albums magnifiques. Le tout nouveau, donc, s'appelle At My Softest, I'm the Most Dangerous.
1: Exactement.
0: Qui veut dire, je vais te faire traduire plein de trucs ce soir.
1: À ma plus douce, je suis ma plus dangereuse.
0: C'est ça, parce que, évidemment, la douceur, vous l'entendez dans la voix de Mélissa, mais sachez que, voilà, elle est également féroce. Quand il le faut et quand le monde le réclame. Mélissa, le fait que tu aies ce parcours avec plein de lieux dans ta vie, donc le Canada, Haïti, la France, etc., ça infuse beaucoup dans ta musique. Comment tu décrirais le style musical de ce nouvel album ?
1: Eh bien, j'étais en train de mettre l'album sur Bandcamp ce matin.
0: Ah, et donc il faut le définir.
1: Et du coup, il faut le définir. Et j'ai genre afro, psychedelic... pop rock.
0: Ouais.
1: Et je trouve que c'est de la pop, mais c'est surtout du rock. Et puis c'est afro psychédélique.
0: Et puis ton jeu de guitare, il est quand même très blues, quoi qu'il arrive.
1: Il est percussif. Oui. C'est marrant parce qu'il y a pas mal de gens qui reconnaissent le bluegrass dans mon style de fingerpicking. Je sais pas comment dire ça en français.
0: C'est ce qu'on fait avec les doigts.
1: Le doigté.
0: Comment tu pinces les cordes.
1: Exactement.
0: Et voilà. Elle est donc guitariste, autrice, compositrice, chanteuse. Alors sa voix.